0: l'État.
1: Et même si elle ne veut pas divorcer, parce qu'elle a de la miséricorde pour lui, puisque la royauté voit comment il est plongé dans l'amour de soi, et elle a pitié de lui, mais lui la répudie, même contre sa volonté. Et c'est cela le sens de la loi. La femme est répudiée contre sa volonté. Car au moment où elle ne trouve pas grâce à ses yeux, cela est considéré comme s'il l'a répudiée. C'est pourquoi celui qui sert le Créateur, appelé grand prêtre, ne doit pas reprendre cette femme qui est divorcée. Mais il doit maintenant commencer à accepter le joug de la royauté du ciel à nouveau, comme il a été dit plus haut, et ne pas tenir compte de ce qui a été. De même, il faut interpréter le terme profané, qu'il est interdit au prêtre de prendre une femme profanée. Il faut interpréter, comme il a été dit plus haut, que lorsque l'homme se réveille de nouveau au service du Créateur, s'il est dans l'aspect de grand prêtre, c'est-à-dire qu'il veut servir dans la grandeur du Créateur, c'est-à-dire qu'il est connu que lorsque l'homme travaille afin de recevoir une récompense pour son travail, il ne regarde pas qui est le donneur. Il s'agit d'une personne importante ou non, mais il regarde la récompense. C'est-à-dire que si le propriétaire est une personne simple et donne un salaire double par rapport à ce qu'offre une personne importante qui possède une entreprise et paye un salaire, assurément l'homme travaillera pour celui qui donne un grand salaire. Mais si l'homme travaille sans salaire, mais parce qu'il veut servir une personne importante, assurément, cet homme cherche toujours à voir qui est le plus important, et c'est pour lui qu'il veut travailler. D'après ce qui précède, il en ressort que celui qui veut travailler dans l'aspect de la grandeur, c'est-à-dire que son travail est construit sur la grandeur du Créateur, puisqu'il veut travailler sans aucune récompense, il est appelé grand prêtre, comme il a été dit plus haut. Le grand prêtre est appelé celui qui sert le Créateur et veut se rapprocher du Créateur, comme il est interprété sur le verset. Un homme qui offrira de vous un sacrifice au Créateur, que l'on interprète de vous, c'est-à-dire que le sacrifice vient de vous-même, c'est-à-dire que celui qui se rapproche du Créateur est appelé grand prêtre. Et à cet homme, il est interdit de prendre une femme profanée, c'est-à-dire que chaque fois qu'il va prendre une femme, il doit toujours prendre une vierge, c'est-à-dire qu'elle n'a jamais eu de mari, ce qui signifie qu'il n'a jamais servi avec cette malroute, mais elle doit toujours être une femme nouvelle. Tandis que s'il a déjà utilisé cette malroute et qu'il a reçu une descente et que l'acceptation de la royauté du ciel lui a été interrompue, c'est parce qu'elle l'a profanée et ne s'est pas comportée avec elle comme il convient de donner de l'honneur à la royauté du ciel et s'est comportée avec elle avec mépris. Il ne doit donc plus reprendre cet aspect puisqu'il l'a déjà profané. Mais comme il a été dit plus haut, le grand prêtre doit s'efforcer de toujours prendre une femme vierge, c'est-à-dire qu'il doit se représenter qu'il commence maintenant à servir dans le service sacré. Et ce qui a été jusqu'à présent ne l'intéresse pas, mais il dit qu'il espère qu'à partir de maintenant, il la gardera et l'honorera. Et c'est ce qui est écrit. Il prendra une femme dans sa virginité. De même, il faut interpréter ce qui est écrit. Veuve, divorcée, profanée, prostituée. Celle-ci ne le prendra pas, mais seulement une vierge de son peuple, il prendra pour femme. Il faut interpréter ce que signifie prostituée dans le travail. Et la question est que lorsque le grand prêtre veut accepter le joug de la royauté du ciel, il doit prendre une vierge, ce qui signifie, comme il était dit plus haut, une terre vierge, qui est un surnom pour une terre qui n'a jamais été travaillée. Et par conséquent, il ne faut pas exiger de cette terre qu'elle donne du blé à manger, c'est-à-dire que de cette terre, l'homme ne peut pas se nourrir, mais seulement après l'avoir travaillé et lui avoir donné tout ce qui lui est nécessaire, alors l'homme peut se nourrir de la terre et pas avant cela. D'après ce qui précède, il en ressort qu'au moment où l'homme accepte le joug de la royauté du ciel appelé femme, il doit faire attention à ne pas vouloir que la femme soit une prostituée au sens de nourricière et pourvoyeuse. C'est-à-dire que si l'acceptation du joug de la royauté du ciel le nourrit, c'est-à-dire qu'il reçoit sa subsistance par elle, lorsqu'il s'occupe de la Torah et des mitzvot, alors il est prêt à l'accepter, sinon il n'est pas prêt à accepter cette femme. Cela s'appelle dans le travail une femme prostituée. Mais il doit accepter le joug de la royauté du ciel en tant que joug, c'est-à-dire comme un bœuf sous le joug et comme un âne sous la charge, sans aucune condition. Et cela s'appelle une femme vierge, comme mentionné plus haut, qui est comme une terre vierge qui ne donne aucune subsistance. Et si l'homme accepte ces conditions, alors il méritera d'être grand prêtre pour se rapprocher du Créateur. D'après ce qui précède, on peut interpréter dans le travail ce que nos sages ont dit, et voici leurs paroles. Quiconque épouse une femme pour de l'argent aura des enfants qui ne sont pas convenables, comme il est dit. Ils ont trahi le Créateur, car ils ont engendré des enfants étrangers. Et il faut comprendre ce que signifie épouser une femme pour de l'argent. L'explication est comme mentionné plus haut, car femme dans le travail désigne la royauté du ciel. Et il accepte sur lui le joug de la royauté du ciel parce qu'il a entendu qu'elle possède beaucoup d'argent. Et l'argent signifie qu'elle le nourrira. C'est-à-dire que par la royauté du ciel, il aura du goût dans la Torah et du goût dans la prière. Sinon, il lui suffit de continuer dans la voie qu'il a reçue de l'éducation. Et pourquoi devrait-il maintenant accepter sur lui le joug de la royauté du ciel et fournir un effort si la royauté du ciel ne lui apporte pas de subsistance, afin qu'il ait maintenant de quoi se nourrir plus largement? Tandis que de ce dont il se nourrit maintenant, c'est-à-dire toute la subsistance qu'il trouve maintenant dans le plaisir de ce monde-ci, il n'en a pas assez. C'est pourquoi il veut accepter la royauté du ciel. Cela s'appelle épouser une femme pour de l'argent, c'est-à-dire que tout le besoin qu'il a d'accepter la royauté du ciel est afin de procurer une satisfaction à l'amour de soi. Et cela s'appelle aussi épouser une femme qui n'est pas convenable, car l'acceptation de la royauté du ciel, il est écrit dans tous les livres saints, doit se faire avec abnégation. Et il y a à ce sujet de nombreuses explications. Et selon ce que nous apprenons, l'acceptation, l'explication, sera qu'il accepte la royauté du ciel pour l'utilité du Créateur et non pour son propre intérêt. Ce qui signifie que par le fait qu'il accepte sur lui la royauté du ciel, il veut que son grand nom soit magnifié et sanctifié, et non pour son propre intérêt. Il s'ensuit que s'il accepte la royauté du ciel pour son propre intérêt, cela s'appelle une femme qui n'est pas convenable. Et cela s'appelle pour l'argent, car l'argent est l'intention par laquelle il pourra subvenir à ses besoins, c'est-à-dire que par l'argent, il aura satisfaction dans la vie. Mais l'homme doit s'efforcer de prendre une femme pour le ciel, c'est-à-dire que la royauté du ciel, appelée femme, soit pour le ciel et non pour son propre intérêt. Avec ce qui a été dit, nous comprendrons pourquoi l'homme doit recevoir la croyance au-dessus de la connaissance, car il est dans la nature du monde que l'homme regarde toujours les profits, c'est-à-dire que si l'homme ne voit pas qu'il va gagner quelque chose du travail, il choisit de rester dans un état de repos et ne veut faire aucun mouvement, seulement dans la mesure où il en tirera un profit. C'est pourquoi, lorsque l'on dit à l'homme qu'il doit accepter la royauté du ciel pour l'utilité du Créateur, c'est-à-dire afin que son nom soit sanctifié, le corps demande « Qu'est-ce que j'aurai à gagner du fait que j'accepte sur moi la royauté du ciel ? Et quel sera mon profit de cela ?» On lui répond qu'il n'y a pas de mots pour que le corps puisse comprendre cela. Mais tu dois croire que c'est une grande chose pour toi, que tu as le mérite de servir le roi. Et cela s'appelle au-dessus de la connaissance, parce qu'il n'y a pas de mots à dire au corps pour qu'il puisse comprendre l'intérêt. C'est pourquoi, lorsque l'homme ne voit pas les profits dans la connaissance, cela s'appelle que la peine est plus grande que la récompense, car il ne sait pas ce qu'est la récompense, mais il voit la peine et il n'a pas besoin de croire à la peine. C'est pourquoi, tout le temps que l'homme n'a pas encore mérité la crainte du Créateur, il regarde toujours la peine, car il ne peut pas comprendre l'utilité de ce travail, mais seulement croire au-dessus de la connaissance. C'est pourquoi ce travail est appelé un travail difficile, et il faut la miséricorde du ciel. Et avec cela, nous comprendrons ce qui est écrit. Et tu es fatigué et épuisé, et tu ne crains pas le Créateur. C'est comme il a été dit plus haut, car il voit la peine qu'il donne et l'utilité de ce travail. Et il ne la voit pas encore, il doit seulement croire. Il s'ensuit que l'homme devient fatigué et épuisé. Et tout cela parce qu'il n'a pas encore mérité la crainte du Créateur. Lorsque l'homme doit savoir que la royauté est le kli. Et lorsque le kli est complètement terminé et déjà apte à recevoir, immédiatement l'abondance remplit le kli de la croyance qui est au-dessus de la connaissance. Et l'abondance s'appelle crainte du ciel, que cette lumière l'homme atteint après avoir donné ce kli, appelé croyance au-dessus de la connaissance. Et avant que l'homme ait mérité la crainte du Créateur, l'homme souffre de la peine car la lumière ne l'éclaire pas. Il s'ensuit que l'homme qui veut accepter le joug de la royauté du ciel, il doit travailler dans l'aspect de au-dessus de la connaissance. C'est-à-dire que cela doit être non pour son

propre intérêt, mais pour le ciel, comme il a été dit plus haut. Et cela s'appelle au-dessus de la connaissance, parce que le corps n'est pas d'accord avec cela, car il ne comprend que ce qui est pour son propre intérêt. Et avec cela, on peut expliquer ce que nous avons dit. Il n'y a pas de communauté pauvre. Et il est connu que pauvre signifie pauvre en connaissance. Comme nos sages l'ont dit, il n'y a de pauvre que dans la connaissance. Et mon père et maître, que sa mémoire soit bénie, a dit que Malrout est appelé public. Et par cela, il faut interpréter, il n'y a pas de public pauvre. C'est-à-dire que celui qui accepte le joug de la royauté du ciel au-dessus de la connaissance, cela n'a pas appelé qu'il n'a pas de connaissance et qu'il est pauvre. Et c'est pourquoi il accepte le joug de la royauté du ciel. Mais au contraire, il se tient à un degré qui est au-dessus de la connaissance, c'est-à-dire qui est encore plus important que la connaissance. Car la notion de haut et bas dans le travail signifie que haut veut dire plus important et bas veut dire moins important. Et c'est ce qu'il dit, il n'y a pas de public pauvre. Ce qui signifie que celui qui accepte sur lui l'aspect de la royauté du ciel au-dessus de la connaissance, il n'est pas appelé pauvre, c'est-à-dire qu'il n'a pas de connaissance. Il s'ensuit que le principal du travail est de travailler dans l'aspect de l'au-dessus de la connaissance, car le fait que l'homme veuille travailler pour le nom du ciel est appelé au-dessus de la connaissance, comme il était dit plus haut, car cela est contre la connaissance du corps. Mais l'homme doit savoir que même pour la Torah, nous avons besoin, comme nos sages l'ont dit. J'ai créé le mauvais penchant, j'ai créé la Torah comme remède. Et c'est ce qui est écrit dans le livre Priraram, et voici ces mots. Car le but de l'âme en venant dans le corps, c'est qu'elle mérite. Alors qu'elle est encore revêtue dans le corps, de revenir à sa racine et de s'attacher à lui, le Créateur, comme il est écrit. Aimez le Créateur, votre Dieu, et marcher dans toutes ses voies, et garder ses mitzvot et s'attacher à lui. Et qui connaît les voies du Créateur? Cependant, c'est le secret de la Torah qui contient 613 chemins. Et celui qui marche sur eux, à la fin, il se purifiera jusqu'à ce que son corps ne soit plus une barrière de fer entre lui et son maître, comme il est écrit. J'ôterai le cœur de pierre de votre chair, et alors il s'attachera à son maître. C'est pourquoi il vaut mieux aspirer au commandement de son maître, c'est-à-dire à l'aspect de la Torah, car celui qui ne connaît pas les chemins de son maître et les commandements de son maître, qui sont les secrets de la Torah, comment le servira-t-il? Aspirer au commandement de son maître, c'est-à-dire à l'aspect de la Torah, car celui qui ne connaît pas les chemins de son maître et les commandements de son maître, qui sont les secrets de la Torah, comment le servira-t-il? Et selon ce qui précède, nous voyons que l'homme doit s'efforcer d'atteindre l'aspect de la Torah. Et afin d'atteindre l'aspect de la Torah, l'homme doit accepter l'aspect de la royauté du ciel au-dessus de la connaissance, c'est-à-dire dans l'aspect qui est contre la connaissance de l'homme, c'est-à-dire que pour lui-même, il n'a besoin de rien, seulement pour l'utilité du Créateur. Et par cela, il faut interpréter ce qui est écrit. Et ta descendance sera comme la poussière de la terre. Or, ta descendance signifie des fils. Et dans le travail, fils signifie compréhension dans la Torah et les mitzvot. Et le Créateur a promis à Yaakov que la compréhension dans la Torah et les mitzvot ne peut être atteinte que lorsque l'homme consent à être comme la poussière de la terre, c'est-à-dire qu'il consent à accomplir la Torah et les mitzvot, même s'il ne ressent aucune sensation à cela, et qu'il ne goûte dans la Torah et les mitzvot que le goût de la poussière, car il dit « Je travaille ».

Nous avons lu un article du tome 2, Les degrés de l'échelle, page 141. Que signifie que le grand prêtre prendra pour femme une vierge dans le travail? La réalité comprend deux parties. Le créateur et la créature. Il n'y a rien de plus. Ce qui nous semble exister, toutes sortes de parties, dans la matérialité aussi, dans la spiritualité aussi, ces parties de la réalité n'ont pas d'existence par elles-mêmes. Comme dans notre monde, il y a le minéral, le végétal, l'animal et parlant. Et le parlant, l'homme, domine tout l'autre, tout le reste de la réalité. Peut-être ne domine pas, mais au moins il est le plus développé de toute la réalité. Donc, dans la spiritualité, il y a aussi le minéral, le végétal, l'animal, le parlant. Et le parlant, c'est l'âme. Et elle est plus développée. Et elle domine nous. Oui. Toutes les parties de la réalité spirituelle. Le Créateur a créé un désir de recevoir et on apprend que le désir de recevoir, pour être séparé et indépendant du Créateur, doit traverser quatre bérinotes de développement. Elles sont appelées quatre phases de lumière directe. Donc le désir de recevoir comprend sur lui-même quatre sortes de désirs. Depuis le petit désir appelé minéral, et ensuite végétal, le plus grand, et animal, le plus grand, et parlant encore le plus grand. Donc c'est le parlant qui est le désir de recevoir indépendant. Ce désir de recevoir indépendant, en quoi est-ce qu'il est indépendant? Il est indépendant de ce qu'il est détaché du Créateur et sans son propre désir. Qu'est-ce que ça veut dire qu'il ressent son propre désir? Qu'il se ressent lui-même comme un manque et que le Créateur est la source et le plaisir est vers lui. La sensation du Créateur dans la créature, dans ce désir, dans cette âme, cette sensation est appelée lumière. La lumière spirituelle. Donc chez nous, le Créateur qui se revêt dans la créature, la mesure de son netlapshut, son revêtement dans la créature est appelée sensation de vitalité, la vie. Ça veut dire que la créature reçoit et le Créateur donne. Et même si ensuite on apprend que la créature fait des tikkunim, des corrections, et ressemble au Créateur, cette adaptation au Créateur vient seulement de ce que la nature veut ressembler au Créateur. Mais sa nature, qui est celle qui reçoit, elle ne peut pas changer. Mais recevoir avec l'intention pour donner, c'est vraiment comme celui qui donne. Mais comme celui qui donne, donc la créature est toujours appelée, par rapport au Créateur, féminine. Un trou, un manque. Negeva. Et cette féminité-là, le Créateur veut la remplir pour que la créature sente du plaisir, du bien et du délice, la paix et la perfection. Et alors, pour que la créature arrive vraiment au but de la création, qui est la sensation du bien et du délice, sous une forme absolue, éternelle, parfaite, la créature doit traverser elle-même des ordres de développement d'un bout à l'autre. Donc, sentir combien elle est séparée du Créateur, combien elle est opposée à lui, combien elle n'est pas capable de rien, jusqu'à ce qu'elle avance et se corrige, demande une correction au Créateur, et qu'il demande un remplissage au Créateur. Et il avance ainsi, jusqu'à devenir égal au Créateur. Donc ces étapes de développement de la créature, c'est-à-dire nous, les âmes, on ne parle pas des corps. Les corps naissent simplement, grandissent, meurent, pourrissent, et voilà. Donc avec eux, il n'y a pas de compte. On parle de l'âme qui se développe de réincarnation en réincarnation, de génération en génération. Car chaque génération, ce sont les mêmes âmes qui sont venues encore et encore pour s'améliorer et arriver au sommet de leur développement. Alors, les étapes du développement sont la Torah.
sont dans la Torah, pardon.

0: principalement dans la Guemara. Et là, on parle du développement de l'âme dans le langage des dinim et des lois. Alors là, on parle des femmes, il y a le traité Nashim, le traité Nida. Il y a beaucoup de parties dans la Gemara qui discutent du sujet des femmes. Car les sortes de femmes sont des états intérieurs de l'âme qu'elles traversent pendant le développement. Donc une fois je suis appelé simple femme, une fois je suis appelé femme mariée, une fois je suis appelé une femme divorcée, donc une fois fiancée, une fois prostituée, ainsi à chaque fois. C'est-à-dire, c'est une autre sorte. Donc dans la partie 15 du Talmud des 10 Sefirot, on apprend le développement qu'il y a 7 degrés dans le développement de la femme, depuis petite, adulte, et ainsi de suite. Bien que dans le Talmud des 10 Sefirot aussi, on parle de notre langage et de ce monde. Ensuite, le Hari et le Balasulam passent déjà au langage de la Kabbale. Et il nous montre à quelle sorte de femme cela appartient. Donc ça veut dire qu'il parle du niveau de développement des âmes. Car si une âme, disons, se développe jusqu'à un certain degré, elle est appelée adulte. Encore plus jeune fille, encore plus femme, encore plus là, fiancée, ensuite et ainsi de suite. Ça veut dire en général, tout ce qu'on voit dans ce monde, dans toutes les formes de chaque sorte, on doit y chercher ce qui peut être, face à cela, la racine spirituelle. Parce que ce qui est dans ce monde, c'est simplement une copie du monde spirituel. Et ce qu'on voit dans ce monde, ce qui arrive, ce qui avance, ce qui change, ce qui se fait, c'est des résultats comme une ombre du monde spirituel. Des résultats nécessaires tels que dans ce monde, rien de nouveau ne vient. Tout le renouvellement est dans le monde spirituel. Et dans notre monde, c'est simplement une copie dans notre matière. Parce que la matière, comme je l'ai dit, dans ce monde, est divisée en minéral, végétal, animal et parlant. Et alors, selon les phénomènes qui se produisent dans le monde spirituel, en fonction de cela, ces phénomènes sont des copies dans ce monde, dans les 4 niveaux de la matière de ce monde. Alors, on apprend de cela quel processus traverse l'homme en avançant dans la spiritualité. Et on nous l'explique aussi par les sortes de femmes. Maintenant, mais on parle aussi des hommes. Mais qu'est-ce que les hommes? Le fait est que l'homme et la femme existent tous deux dans une seule personne. C'est-à-dire que la femme est appelée son désir de recevoir et l'homme est appelé son désir de donner, qui se développe depuis le point dans le cœur et à partir de là. Donc selon la mesure où j'ai un désir de donner, une capacité de donner à Massar, qui est appelé homme, dépassement. Dans cette mesure, je peux prendre mon désir de recevoir et travailler avec lui, avec ce Massar. Pour recevoir, afin de donner. Donc, arriver ainsi à l'adaptation au Créateur. Donc, face à chaque type de dépassement, il y a face à lui une nukva, mon désir de recevoir. Et on peut dire ligne droite, ligne gauche, massar, aviut. Et alors, le rabbin nous explique ici qu'il y a des états.
1: Matimlo.
0: et dans chaque état, détermine quel désir de recevoir peut lui convenir. Et il y a des limitations, comme par exemple pour le grand prêtre, qui lui interdit de prendre une femme divorcée, parce que le prêtre est appelé à un degré supérieur, un nouveau degré, et quand il est nouveau, tu dois aussi prendre un désir de recevoir nouveau, et travailler avec lui, et ainsi de suite. Donc, aussi tous les jugements, les lois, selon la manière de divorcer, de se marier, les sujets de la roupa, les sujets de nida, en général, toutes ces choses, des affaires personnelles entre hommes et femmes, elles proviennent toutes des lois qui existent entre l'écran et la viute dans le monde spirituel. Donc on apprend ça simplement, c'est le clic que je dessine comme une coupe, et sur lui un massar. Alors le sujet du clic et du massar, c'est le sujet de la femme et de son mari dans notre monde. Et dans la spiritualité, ce qu'il y a dans notre monde, ce qu'on distingue dans notre monde entre la relation d'un homme et d'une femme, c'est une toute petite partie de ce qui se produit dans la spiritualité. Voilà.
1: Zéro.
0: Alors, c'est en général de quoi parle l'article. Celui qui entre dans la spiritualité, qui commence à la sentir, voit vraiment la copie de la spiritualité vers la matérialité. Il voit combien les choses qui se produisent là sont grandes dans tous leurs détails, entre les parties de la création dans l'homme, entre son âme et son désir de recevoir. Et alors il voit aussi cette copie-là dans ce monde, et il voit aussi, selon cela, comment il peut, en changeant spirituellement la relation entre la droite et la gauche, changer sa matérialité. Alors cela s'appelle déjà la Kabbale pratique. Il y a des questions ? Tu veux seulement te marier, d'après ce qui est écrit ici, c'est déjà quelque chose de bon. Dans notre monde, c'est encore douteux. Il y a encore un doute, mais ce qui est écrit ici, c'est bon. Oui. L'étudiant, une question composée de deux parties pendant le temps de préparation. Est-ce qu'on peut vraiment identifier tous ces états? Même pendant le temps de préparation, on commence déjà à sentir l'odeur, comme on dit. Sentir l'odeur, tu sais ce que c'est, déjà quelque chose de loin. Qu'est-ce que ça veut dire, le temps de préparation? Le temps de préparation, c'est quand j'avance de plus en plus vers une lumière environnante de plus en plus grande. Ou l'inverse, dans la mesure où je donne un effort, la lumière environnante m'éclaire davantage. Alors, d'un côté, je sens ma position face à mon désir de recevoir et qui est insupportable. Et de l'autre côté, je sens une attraction vers la spiritualité plus grande que dans les montées et peut-être plus mauvaise dans les descentes. Mais ensuite, ce n'est pas vraiment ça. Ensuite, vraiment vers le marsum, cela devient seulement une attraction, une aspiration. Mais on peut certainement distinguer ainsi à peu près, tu comprends, comme dans une demi-obscurité, on peut distinguer les états aussi. Donc ça veut dire qu'un homme qui lit des livres commence déjà d'une certaine façon à se représenter ce que cela peut être à peu près, certainement pas. Et l'étudiant sur ces états qui sont écrits ici par exemple, le Rav sur ces états qui sont écrits ici, non. Dans notre monde, non. Dans notre monde, c'est ce qui est ici. En vérité, même un homme qui est dans la spiritualité, on pense que les kabbalistes sont plus subtils, plus aiguisés, et qu'ils comprennent la matérialité, ils veulent le faire, ils peuvent le faire, mais cela ne saisit pas l'homme. Le fait est qu'il nous semble que le kabbaliste qui arrive au monde spirituel et voit toutes les racines doit, face à cela, voir dans ce monde jusqu'au moindre détail de la réalité. Il peut le faire, mais cela ne l'occupe pas. Il peut te voir exactement jusqu'au dernier détail comment se conduit le processus de la création, comment chez les gens, derrière eux, il y a toutes sortes de pensées, toutes sortes de calculs, mais il ne descend pas à cela, il ne s'abaisse pas à cela. C'est pourquoi il paraît parfois plus naïf, enfantin, peut-être qu'un homme ordinaire, qui est tout le temps dans les affaires de ce monde. Mais ce n'est pas le cas que tu as demandé, oui. L'étudiant, la question n'est pas du point de vue matériel, mais du point de vue des processus intérieurs. Est-ce qu'on peut ressentir que maintenant je suis dans tel état de femme ou dans un autre état? Le Rav, oui, celui qui est dans la spiritualité, alors il connaît son état, tous les états qu'il a traversés. Bien que l'état suivant, pour lui, c'est au-dessus de la raison, mais il connaît son degré. Et toutes les causes et tout ce qui se produit en lui, dans le lien avec le Créateur, et ça, ça se trouve vraiment comme ses kilim. Oui, mais l'étudiant, quand il dit ici qu'il lui est interdit de prendre telle ou telle femme, ça sonne comme s'il disait qu'il était interdit de reculer, mais le Rav, non, c'est un homme qui se trouve à un certain degré, alors il sait, selon son état, ce qui est permis, ce qui est interdit, et ce qu'il faut faire. Et en fonction de cela, il l'écrit, comment est-ce qu'il doit écrire la Gemara. Bon. Le Talmud de Babylone de Jérusalem dit, ils l'ont écrit depuis leur atteinte. Donc seulement, ils l'ont écrit dans le langage de ce monde. Et ensuite, sont venus des kabbalistes, ou avant cela, ils ont écrit la même chose dans le langage de la Kabbale. Donc, les prophètes sont venus, et tous ceux-là, ils l'ont écrit dans le langage de la Gada, ou de la prophétie. Et Moïse l'a écrit dans le langage de la Torah, c'est un langage parlé. Donc c'est tout, mais chacun écrit depuis ce qu'il sent de la spiritualité, du monde spirituel, des lois qui se produisent là et comment elles agissent sur lui. Donc maintenant, il y a aussi toutes sortes d'âmes. Alors on dit, on a 10 sortes principales, ça veut dire 10 sphirotes, c'est 10, disons 9. Mais 10 peut-être plus pratiques, 10 qualités fondamentales dans la réalité. Donc ça veut dire qu'il y a 10 sortes d'âmes qui peuvent exister en principe. Tu comprends? Comme on distingue dans notre monde 4 types de caractères, parce que ça aussi c'est face aux 4 phases. Et ensuite ils se divisent. 4 fois 4, 16, et on dit sanguin, mélancolique, colérique, phlegmatique. Il y a de telles sortes. Et alors, celui qui est dans la spiritualité voit aussi la spiritualité depuis sa nature personnelle, depuis son âme. Et pour cela, il y a chez eux des manières d'atteinte. Disons que toi et moi, on est au même endroit, et toi tu sens, et moi je sens, et d'une manière un peu différente. C'est pas que la réalité ne nous soit pas comprise, mais tout de même chez toi et chez moi, la structure de l'âme est différente. Alors on comprend, on sent cela d'une manière un peu différente. Dans la Gemara, disons, ils expriment tout cela. Et de là, il y a chez nous comme un conflit, une dispute, des collisions, des opinions, toutes sortes de choses comme ça. Et c'est pas qu'ils se heurtent vraiment en disant « toi, tu n'es pas correct, moi, je ne suis pas correct, quelque chose », mais au total, à fin de la correction, tout cela se rassemble ensemble, mais avant la fin de la correction, ils veulent nous montrer combien ces choses sont opposées et chacun, selon son caractère, est développé et riche. Donc l'étudiant, pourquoi il souligne ici tout ce sujet de l'interdiction de prendre comme s'il y avait... Le Rav, interdit, permis, c'est ici aussi, partout, il signifie qu'avant la fin de la correction, tu as encore des désirs avec lesquels tu ne peux pas travailler du tout, tu fais sur eux un tsimsum, et il y a des désirs avec lesquels tu peux travailler à 100%, car ils sont déjà corrigés. Donc il y a une partie, et aussi au milieu, avec lesquels tu peux travailler partiellement. Alors, selon cela, ils divisent, et ça, c'est interdit, ça, c'est permis, et sous cette forme, ça se divise comme ça. Donc ça veut dire, interdit, permis, c'est par rapport au massacre et au désir de recevoir. Donc il n'y a rien en dehors de cela. S'il y a quelque chose qui n'est pas clair, tu dois passer à une autre langue, un langage de la Kabbale, car c'est un langage technique et dans lui, tu ne peux pas te tromper. Et ensuite, depuis le langage technique, si tu peux, si tu en es capable, revenir à un autre langage, s'il te plaît. Donc c'est ainsi que j'ai étudié autrefois la Gemara. Donc quand je me mélangeais, Et je ne savais pas, j'avais comme perdu le lien avec la spiritualité. Sur quoi on parle? Alors je revenais à la spiritualité. De quoi on parle ici? Léa Berina, distinction Sphéron, Massar. Je connais. Je revenais de nouveau ensuite à Langage de la Mara. Donc l'étudiant, est-ce qu'on peut atteindre ce degré avant l'atteinte du Marsom? C'est-à-dire qu'est-ce qu'il en est par rapport au Marsom, le Rav? Est-ce qu'on peut atteindre des degrés spirituels avant le Marsom? Le Marsom est le premier degré spirituel. C'est pourquoi ça s'appelle le Marsom, la barrière. Parce qu'alors, quand l'homme monte à ce degré-là, il ne descend plus à son monde. Et sa limite dans l'atteinte, la limite supérieure est déjà dans la spiritualité. Dans le Marsom est appelé le premier massar que l'homme reçoit. Le minimum. Oui. L'étudiant, un homme qui n'est pas marié, comme on en a parlé, ça s'appelle qu'il n'a pas de désir de recevoir? Le Rav. Un homme qui n'est pas marié dans la spiritualité, ça n'existe pas. Parce que le désir de recevoir corrigé s'appelle femme. Un homme qui prend le désir de recevoir et le corrige pour lui-même, pour qu'il soit possible de recevoir la lumière supérieure, alors il doit traverser les étapes du tikkun, du désir de recevoir. Alors, le désir de recevoir en lui naît avec le massacre minimum. Ensuite, il grandit davantage, et alors cette femme-là est appelée bébé, petite, adulte, jeune fille, jusqu'à ce qu'elle arrive à l'état où il peut se marier avec elle. Comme si. Donc, la ligne droite avec la ligne gauche. Donc, déjà le massacre avec le désir de recevoir peuvent être dans une seule connexion. Alors, il la corrige pour qu'elle lui appartienne, la partie du désir de recevoir qui est à lui, au total. Il la corrige ainsi, donc, pour pouvoir l'ajouter au massar. Et ensuite, il fait une roupa, parce que la roupa, c'est le massar général qui accueille tous les deux. Et alors, il fait un zivoug avec la lumière supérieure, ce qui s'appelle qu'il s'accouple avec elle, et il la remplit de la lumière supérieure, et voilà. Ça veut dire que c'est massar et clé de réception. Donc, dans la spiritualité, il ne peut pas y avoir une autre forme que celle-là. Seulement, on apprend toutes ces choses-là dans le Talmud des Sphirot, dans Ptira, et on ne passe pas tellement dessus. Parce que face à cela, dans la matérialité, on a aussi l'usage de faire ces choses-là. Ça veut dire que l'homme qui fait des actions de la spiritualité, au moment où il fait vraiment une action spirituelle, sent qu'il peut aussi y joindre une action matérielle. Et il est attiré vers cela. Parce qu'alors, en cela, vraiment, il lie les deux mondes ensemble. Et l'homme qui ne fait qu'étudier, qui n'est pas encore entré dans la spiritualité et qui ne fait encore aucune action spirituelle, alors il n'a pas encore de poussée pour faire des actions matérielles. Mais il le fait, soit à cause de l'éducation, de l'habitude ou d'une certaine façon, il le fait, mais ou il ne le fait pas. Mais ça veut dire que l'existence de la spiritualité pousse l'homme à faire aussi dans la matérialité, parce qu'il voit cette action parfaite, parce qu'elle existe, ici aussi, et là-bas aussi. Mais ce n'est pas obligatoire. Rabbi Shimon était dans la grotte 13 ans. Quelle possibilité ils avaient là-bas de faire des mitzvot pratiques? Il était assis dans le sable et il étudiait, et voilà. Tu comprends? Ça veut dire qu'on n'est pas en adaptation entre la matérialité et la spiritualité. Tu n'es pas né prêtre, alors dans la matérialité, tu ne peux pas tout de même soudain arriver au degré de prêtre dans la spiritualité et commencer aussi dans ce monde à te conduire comme un prêtre. Ça n'existe pas, ça. Ou si tu divorces d'une femme spirituelle, tu n'as pas besoin ici de divorcer, et ainsi de suite. Mais disons, pour se marier, oui. Je raconte toujours combien mon rave était obligés de se marier immédiatement. Les gens, comme s'ils ne comprenaient pas, ils disaient, vous ne comprenez pas pourquoi entrez-vous dans ma spiritualité? Il avait entre 85 ans. Comme ça, oui. L'étudiant. S'il y a une chose, une habitude, le Rav, dans la spiritualité, il n'y a pas d'habitude comme dans la matérialité. Dans la spiritualité, à chaque fois, il y a un renouvellement. À chaque fois, le désir de recevoir se renouvelle. Et il faut travailler sur le désir de recevoir nouveau, le corriger, le remplir, et de nouveau. Le désir se renouvelle. Ça veut dire tout le temps, l'homme monte, tout le temps, il est nouveau. Et dans la matérialité, puisque la matérialité est minérale, elle ne change pas. Alors il y a la question de l'habitude. Je me suis habitué au thé, par exemple, comme celui que je bois maintenant. Alors c'est fini, chaque jour c'est comme inscrit en moi, comme un régiment. Et selon ce régiment, je reviens tout le temps aux mêmes choses. Même si je n'y sens déjà plus de goût, alors je sentirai un goût dans le fait de revenir aux mêmes choses que je les accomplis. Mais dans la spiritualité, les régiments se renouvellent, et donc à chaque fois, c'est un travail nouveau, une chose nouvelle, une nouvelle atteinte, un goût nouveau. Et vraiment, ça s'appelle un homme nouveau. Oui. Étudiant, je comprends que tout le sujet du mariage, du masculin, du féminin parle du monde spirituel, de processus fermé à l'intérieur de moi, mais oui, dit le Rav. Mais est-ce qu'il y a un certain état au moment où tu atteins tout ce sujet, demande l'étudiant, ou le côté du mariage au sens matériel, ma vie avec une femme au sens matériel, ça agit sur moi du point de vue de mon développement au moment où j'atteins? Le Rav, un homme qui se marie ou qui est marié, disons, peu importe, ou qui va se marier et en même temps étudie la Kabbale, a commencé à étudier, alors certainement comme lui change, sa vie avec sa femme change aussi. Et pour cela, on s'efforce que nos femmes soient aussi dans les choses et étudient. Donc aujourd'hui, par exemple, j'ai à 10h du matin un cours avec elle, et ainsi chaque vendredi, et entre elles un lien, et vraiment un groupe actif. Maintenant, elles partent aussi en excursion. J'ai entendu cela. Et comme ça, une aide mutuelle et tout. Oui. Donc on est intéressé à faire d'elles autant que possible des femmes qui sont aussi adaptées à nous. Bon. Maintenant, en principe, la femme n'est pas obligée, mais cela aide, ça aide. Et c'est utile. Étudiant, mais il y a un point dans le monde spirituel où cela agit sur moi et sur mon développement spirituel. Je ne parle pas de la vie matérielle. C'est clair que ce sera plus confortable pour moi si la femme accepte les choses et comprend pourquoi je suis en cela et tout. Le Rav, il y a certainement un lien entre le développement spirituel et le développement matériel. Parce que ceci se revêt dans cela. Et pour l'instant, depuis la matérialité, on en arrive à la spiritualité. Et certainement, la matérialité agit. Qu'est-ce que ça veut dire? C'est en vérité la partie masculine de la réalité, elle appartient au Créateur, et descend vers la créature seulement pour corriger le désir de recevoir. Donc le massar est un résultat de la lumière. Le désir de donner, c'est un résultat de ce que dans la brisure des Kélim, les qualités du Créateur sont tombées dans le désir de recevoir. Donc ça veut dire qu'au total, si on descend dans les profondeurs des choses, combien on sent dans notre monde, combien on est indépendant. Mais la femme fait tourner l'homme, finalement, pour faire toutes les choses dans le monde. Et le fait que l'homme va et veut atteindre, avancer, même s'il n'est pas marié, peu importe quel jeune homme, c'est tout de même parce qu'en lui, il y a ce manque-là de femme comme féminin qui l'oblige à être un homme. Qu'il le veuille ou non, c'est comme ça. S'il n'y avait pas cela, les hommes bavardaient en général. Et... C'est une chose connue des psychologues, parce que dans le fondement de la réalité, ils doivent l'un face à l'autre se servir l'un l'autre comme si... Bon, ça, on en parlera encore, mais... Marie-toi, on en reparlera. Je suis déjà marié, dit l'étudiant. Oui, oui, alors il ne faut pas parler. Tu verras ça, quel aide contre toi tu vas recevoir. Oui, mais qu'est-ce que ce concept de malroute des cieux, demande l'étudiant. Le Rav, malroute des cieux, ça s'appelle qu'un homme arrive à la reconnaissance que dans tous ses désirs, dans sa conscience, dans ses pensées, dans tout ce qu'il a à 100%, le Créateur domine. Et ça s'appelle qu'il est arrivé à la reconnaissance de malroute des cieux. Alors, dans quelle pensée, dans quelle reconnaissance est-ce que cela est arrivé dans son moi, que son moi, d'une manière vraiment merveilleuse, ne se trouve pas comme si, sous la domination de malroute des cieux, c'est comme si le Créateur lui avait donné une telle possibilité de reconnaître cela. Et qu'est-ce que ça veut dire? Disons, tu regardes le chat. Le chat se trouve dans malroute des cieux à 100%. Oui. Parce que la nature agit sur lui d'en haut et il ne lui laisse aucune liberté de choix, d'accord? À toi, on a donné un point hors de la domination du Créateur. Et ce point s'appelle l'existence à partir de l'absence. Et depuis ce point, peu à peu, tu commences à reconnaître ta nature. Et alors, si tu arrives à la reconnaissance, c'est une très grande atteinte que dans tout ton moi, lui domine. Et ça s'appelle malroute des cieux. Voilà. Maintenant, le rapport à cela peut être négatif ou positif d'un bout à l'autre. Le Pharaon dit, qui est le Créateur pour que j'écoute sa voix? Pharaon, c'est tout notre désir de recevoir, non corrigé. Alors, il est contre malroute des cieux à 100%. Qui est le Créateur? Pourquoi devrais-je soudain être sous sa domination? Et il y a l'inverse. Quand on corrige Pharaon complètement, ce qui est à la fin du Tikkun. Alors il s'inclut dans malroute des cieux par son propre désir. Et il veut, comme il est écrit, par derrière et par devant, tu m'as formé. Que le cheval et le cavalier vont ensemble, et vraiment dans tous les mouvements, l'étudiant. Mais est-ce qu'on arrive à cet état, malroute des cieux, seulement à la fin de la correction? Le Rav, à malroute des cieux vraiment parfaite, on arrive seulement à la fin de la correction, certainement, oui. C'est pourquoi ça s'appelle la fin de la correction. Parce qu'avant ça, il y a encore une sorte de distinction, de désir, qui ne s'inclut pas avec le Créateur, vraiment dans la même action, dans la pensée. Étudiant, mais quelle réalité se produira et arrivera à la fin de la correction qui sera différente de la réalité qu'on connaît aujourd'hui? Rav, qu'est-ce qui sera différent à la fin de la correction, de la réalité d'aujourd'hui jusqu'à la fin de la correction? On peut parler d'une certaine façon de ce qui arrive à l'homme qui monte dans les degrés spirituels. Il sera mignon comme toi. Non, vraiment, ça veut dire que l'homme, extérieurement, n'a pas besoin de changer. Mais c'est sûr que si tu avances vers la fin de la correction, alors le monde devient plus corrigé, plus sain. Bien que les kabbalistes, on sait combien ils souffrent jusqu'à leur dernier jour, combien ils ne sont pas bien dans ce monde. Mais ça vient du fait qu'ils sont inclus avec toutes les autres âmes. Et alors, c'est comme si ils attrapaient des virus d'elles, ça veut dire des désirs de recevoir. Et ils les corrigent ensemble et préparent tikkun pour toutes les autres âmes. C'est pourquoi ils attrapent des maladies, ils attrapent toutes sortes de malheurs. Et c'est pourquoi ils traversent de tels états que, comme... Il semble ainsi que l'homme qui avance vers la spiritualité sent davantage la lumière supérieure. Et alors il devrait être plus sain, plus joyeux, plus illuminé. Non, il devient vraiment ainsi d'un côté, mais d'un autre côté, il sent aussi la peine du monde entier, parce que le monde n'est pas encore corrigé. Et alors, face à ça, il est aussi inclus dans les malheurs. Pas personnel, mondiaux. Enfin, peu importe. Ouais. Et donc, jusqu'à la fin de la correction, on peut comprendre un peu ces étapes-là, même depuis le temps de la préparation, depuis l'état de préparation. Comment ça se produit dans le monde supérieur? C'est pas que nous soyons capables de le comprendre vraiment. Il est écrit « J'ai vu un monde inversé ». Mais quand l'homme traverse le Marsum, il voit que c'est vraiment complètement à l'inverse d'avant. Parce que tous ses désirs reçoivent en effet un cli nouveau. Il voit d'une autre façon, parce que c'est pour donner, non pas pour recevoir. Il voit hors de lui-même. Et auparavant, il voyait seulement en lui-même. Mais ce qui arrive à la fin de la correction, on ne peut pas le décrire. Il y a un article qui s'appelle « Panim et Aroraim ». Ouais. Et comment ça s'appelle? Où il parle de... De quatre états. Hein? L'étudiant, dissimulation et révélation de la face, du visage, le panim. Donc, la dissimulation et révélation de panim, il y a un article comme ça, tu n'as pas entendu, tu étais là quand est-ce qu'on l'a lu? Alors, tu vois, au moment de la dissimulation, il voit tout le monde comme ceci, comme cela, au moment de la révélation, il voit complètement autrement. Et ce n'est pas seulement qu'il voit complètement autrement avant. Il voit son ami comme bon, ensuite comme mauvais, bon, mauvais, c'est pas tellement grave. Donc on comprend que sa vision, comme si, a changé. Mais il voit d'abord comme totalement pauvre, et maintenant il le voit comme riche et heureux. Comment ça se peut? Comment ça peut exister? C'est comme un état objectif, c'est quelqu'un qui se trouve hors de moi, et on comprend combien la vision spirituelle change vraiment la réalité. Et je ne peux pas expliquer, il y a ici une chose qu'on ne peut pas transmettre par des mots. À plus forte raison, la fin de la correction, et ce qui arrive après la fin de la correction, ça s'appelle en général les écrits de la Torah. Et de cela, on ne parle pas. Et on n'écrit pas. Et interdit, ça veut dire quoi? Impossible. Il n'y a pas une chose comme interdit. C'est impossible de transmettre cela sous une forme correcte que tous comprennent. Et c'est pour cela qu'on dit ne fais pas cela, parce que cela, tu embrouilleras les gens, et ils se confondront dans le chemin. Il n'y a pas de mitzvah en cela. Qu'est-ce que tu causes par cela? Quelque chose de bon? C'est pourquoi les kabbalistes, tous en écrivant des livres, cachent aussi beaucoup de choses à l'intérieur, pour ne pas embrouiller l'homme, parce que on est encore de ce côté-ci du Marsum. Et on n'est pas capable de les comprendre. Alors, comme ils peuvent, tu sais, nous expliquer un peu, ils expliquent. Maintenant, la fin de la correction, on apprend un peu de l'article de Balasoulam, la dernière génération, et que j'ai chez nous seulement une impression interne, ou sur Internet, là aussi, il explique aussi toutes sortes de choses. Mais là aussi, c'est pas encore nous. C'est pas encore vers la dernière génération, c'est pas encore vraiment celle de la fin de la correction. Il décrit les choses qui seront comme si dans notre monde, mais il ne peut pas arriver à résumer, exprimer ce qui arrivera au degré vraiment spirituel. Mais on doit comprendre, et ça vaut la peine, de lire cet article. Il dit que selon l'intériorité, ce que les gens reçoivent au total, la correction intérieure qui est pour donner, alors la loi « tu aimeras ton prochain comme toi-même » se répondra dans le monde entier. Et ce sera une nécessité intérieure de chaque homme. Comme maintenant, la nécessité de te remplir au maximum en donnant un minimum d'efforts. Ah si, ça sera comme ça, comme si. Donc, comme si l'usage de chacun, la poussée qui oblige l'homme sera inversé. Chacun voudra donner le maximum d'efforts pour le bien du monde entier et recevoir pour lui-même pas plus que ce que reçoit le plus petit. Donc ça veut dire tout se renversera complètement selon le Massar et non selon le désir de recevoir. Donc on voit ces choses comme une sorte de simple rêve.
1: Ouais.
0: Donc une imagination sauvage, mais la lumière supérieure change ces choses-là d'un bout à l'autre, très simplement. Donc ça veut dire arriver vraiment de notre d'un bout à l'autre, il n'y a aucun problème en cela. Seulement, on doit être d'une certaine manière prêt pour ce changement. Et alors, ce changement vient et nous ne sommes pas comment on change. Mais même ceux qui sont assis ici.
2: Nous avons compris que le seul choix de l'homme est dans l'environnement, dans la société. Alors à ce point-là, il n'y a pas d'intervention du Créateur là. Pourquoi est-ce justement le seul choix? En quoi est-ce différent des autres choses? Le système spirituel, si nous étudions le monde d'Atsilut, le monde d'Atsilut est en fait le monde qui agit sur nous. Et en fait, il nous dirige et nous amène au Gmar Tikkun. L'âme, nous avons le monde de Ein Sof, de lui descend la lumière de Ein Sof, et elle entre dans Adam Kadmon. Dans le monde d'Adam Kadmon, nous avons un système. Il y a ici Saint Parsoufim, Galgalta, Ab, Sag, Ma, et Bon, total, c'est Adam Kadmon, oui, la lumière supérieure qui vient ici. Alors, à travers ces saints par Tsufim, se divise comme en cinq lumières. Nefesh Ruach, Neshama, Chaya, Yechida, et alors de lui, c'est le Sof du monde d'Adam Kadmon, c'est son commencement, disons, paix de Galgalta et Tabour de Galgalta. Et ici, déjà, nous avons le monde de Atsilut. Ce qui nous arrive, c'est qu'avant que vienne le monde d'Atsilut, il y a ici Malchut. Qu'il faut corriger, et ça qui est la qualité de Bina, se connecte avec Malchut pour la corriger. Elle traverse ensemble la brisure et de la brisure, le monde d'Atsilut est créé. Le monde d'Atsilut, bien qu'il soit exactement comme le monde d'Adam Kadmon, il a aussi toutes ses parties. Seulement, elles sont appelées Atik, Arihanpin, Abaima, Zeranpin et Nukva. Mais il est déjà, c'est vrai, comme le monde d'Adam Kadmon, mais il a aussi déjà des parties de brisure. Ça veut dire qu'il comprend déjà les manques. Les manques de la créature. Et alors, le monde d'Atsilut donne au monde
1: Olamot.
2: Bria Yetzira Asiya de Tum'a et Bria Yetzira Asiya de Kdusha. Et les âmes ici ne sont pas corrigées. Des âmes brisées se trouvent ici entre eux. Et en dessous de tout cela se trouve encore ce monde.

0: Dessiner des âmes brisées. Il faut dessiner après Atzilut, que c'est fait Atzilut. Ensuite, dans Abba Veima d'Atzilut, Nukva qui est monté à Abba Veima d'Atzilut et qui a joint à elle aussi Malchut. De cela s'est fait un partsouf appelé Adam Arishon ou même chose, tu peux dire créature ou âme, et alors cette âme-là est descendue ici après la brisure. Ensuite, il y a eu la brisure, comme ça. Alors, ce que je voulais dire, c'est que le monde Atzilut, qui dirige toute cette affaire dans le monde Adam Kadmon, nous voyons seulement qu'il se divise simplement dans son don, qu'il doit amener toute la réalité à de plus grandes lumières, Nefesh, Ruach, Neshama, Hayrida, qu'il amène toutes les âmes à la lumière de Hayrida, c'est-à-dire dans leur correction et aussi dans leur remplissage. En cela, tout est terminé. Alors, le but de la création et tout son programme, en général, se trouve dans le monde d'Atzilut, mais sous une forme très générale. Ce qui n'est pas le cas. Dans le monde d'Atzilut, ces choses se divisent, se détaillent. Le monde d'Atzilut, quand il a... la façon dans laquelle il a été créé vraiment sous une forme où il a une partie, disons ainsi, une partie supérieure qui est divinité. Cela s'appelle Atik, Arihanpin et Abaima. Et il a une partie appelée zone, qui est déjà créature, manque. Et alors, puisque le monde de Atzilut inclut ou est inclus depuis la brisure, est inclus des manques de la créature, alors il comprend comme une mère comprend ce que veut le bébé. Car toutes les choses qui sont dans le bébé, comme si se trouve en elle et elle-même fait comme si à l'intérieur elle a un modèle du bébé. Qu'est-ce qu'il peut vouloir? Qu'est-ce que je peux lui donner? Il ne vient pas à l'esprit de lui donner une sorte de chose, une fleur. Il a besoin de nourriture, de quelque chose de chaud, ou il a besoin de quelque chose, ça veut dire. Ici, le système est inclus des manques des âmes, et pour cela, il les comprend, et pour cela, il leur donne sous une forme très suivie, très ordonnée, tous les tikkunim et les remplissages. Il y a une erreur d'écriture en hébreu. Thomas, c'est avec tête. Ah, excuse-moi. Enfin, bon, vous, c'est moi. Mais correct. Oui. Tu as dit que Galgalta est le premier parsouf après la lumière d'Ein Sof. Ensuite, n'entrons pas dans le détail. J'ai dessiné cela pour expliquer que le supérieur est inclus des manques de l'inférieur. C'est tout. Le monde d'Atzilut est inclus des âmes, des manques qu'il y a dans les âmes. Donc, il peut les comprendre et les diriger fidèlement jusqu'à la correction finale. Ce schéma, on peut le faire très grand et détaillé, avec toutes les possibilités qu'il y a là-bas, car Atzilut agit sur l'âme, sur les âmes, à travers les mondes Bia, et il introduit dans les âmes toutes sortes de désirs, des âmes se connectent au monde Bia, enfin bref, C'est un tel système. En lui-même, il est complet. Et toutes ses parties agissent en correspondance, mais le principal, il y a là-dedans ce qu'il a demandé. Il y a une certaine liberté de choix.
1: Oui?
0: Alors, ce qu'il y a dans Atzilut, c'est qu'Atzilut doit amener toutes ces choses au Tikkun, mais il doit le faire par un chemin naturel. Qu'est-ce que naturel? Il introduit un coup, le recevoir veut se séparer du coup, ça veut dire il crie, ce cri là est déjà une demande de correction, et ainsi l'homme se corrige. Alors sous cette forme, nous devons traverser tous les coups, et malgré tout, notre correction alors ne sera pas une correction consciente. Nous ne voudrons pas être celui qui donne, mais vous débarrasser des coups. Alors les coups doivent aussi être orientés vers un état où l'homme voudra comprendre, non pas le coup lui-même, mais quand il approfondit le coup, il arrive à l'état où il connaît la cause. Et quand il connaît la cause pour laquelle on lui donne des coups, alors peu à peu, il commence à se connecter à la cause. Et dans cette mesure, il reçoit la liberté de choix. Ça veut dire, le développement est certainement par les souffrances, mais dans la profondeur des souffrances. C'est-à-dire, combien après un coup, nous pensons à l'intérieur, pourquoi avons-nous reçu, dans quel but, et ainsi de suite. Dans la spiritualité, c'est, tu vois, combien nous tenons compte de cela. Nous fuyons les coups eux-mêmes, et voilà. L'homme peut recevoir un tout petit coup. Nous sommes maintenant vraiment dans un état où nous aurions pu arrêter tous ces troubles et tous ces coups, vraiment, sur place, si nous avions un peu tenu compte de pourquoi cela descend sur nous. Ils ne veulent pas se connecter à la cause. Alors, on nous oblige encore et encore à revenir à cela. Bien. Non, à part toi. Il y en a encore? Oui. Du point de vue du schéma de flux, la brisure est placée avant le monde d'Atzilut ou à l'intérieur? La brisure est avant le monde d'Atzilut. Atzilut est établi à partir des restes de la brisure. Sinon, comment saurait-il ce qui arrive aux âmes? Mais le partsouf d'Adam Rishon est le partsouf qui s'est brisé, non? Au moins selon ce qui est écrit à gauche. Après que le monde Atzilut est sorti et que les mondes Bia sont sortis, alors le partsouf d'Adam Rishon est né. Nous l'apprendrons. Le temps viendra. Un temps viendra, oui. Malchut, nous disons que nous corrigeons les neuf premières. Alors où est cette Malchut que nous ne corrigeons pas, à ces endroits dans ce schéma? Dans Adam Rishon, il y a un point qui vient de Malchut, de Ensof, comme Yesh Me'ayin n'est pas inclus des neuf premières et c'est impossible de la corriger. Elle est appelée le cœur de pierre et nous ne touchons pas pendant la correction. Ça veut dire, je reconnais dans les corrections que je fais qu'il y en a, qu'il y a en moi de tels désirs où il m'est interdit de toucher. Je ne suis pas capable de les corriger, de les connecter au Créateur, mais seulement ne pas m'en occuper. Et c'est un tikkun quand je ne m'en occupe pas. Quand nous sommes ici, nous corrigeons tout le sort de Galgalta et Malchut dont on parle techniquement, il ne se trouve pas à la fin de Galgalta. Jamais, jusqu'à la fin de la correction, nous ne nous occupons pas de Malchut de Malchut. Nous ne nous occupons pas de l'essence de la créature, car nous-mêmes, nous sommes des créatures, nous ne pouvons pas corriger notre nature. Nous pouvons, autant que possible, nous inclure dans la nature du créateur. Je veux aller selon ce qu'il y a en lui. Je veux absorber ses qualités, c'est-à-dire copier ses qualités sur moi. Mais je ne suis pas capable de retourner ma nature originelle. Mais quoi, je coupe cette partie de moi. Et je dis, cela, je ne m'occupe pas. Encore ? Oui. Il est écrit que chaque jour, l'homme doit recevoir sur lui une nouvelle acceptation. Qu'est-ce que chaque jour ? Chaque jour, recevoir ce soit une nouvelle acceptation, ça veut dire que chaque fois qu'un rishimo se renouvelle en toi un désir nouveau, alors de nouveau, tu dois corriger une nouvelle chose. Maintenant, ça veut dire que il traverse dans ce même jour les mêmes intentions dont nous avons parlé, jeune, fille, fiancée, femme. Les degrés spirituels sont vraiment semblables les uns aux autres. Il y a 10 sphirotes originelles et elles se divisent encore et encore et encore et encore en milliers et milliers de tels discernements. Chaque discernement est 10 sphirotes et certainement. Si tu parles, tu as étudié les mathématiques autrefois? Alors, 2 et 2 font 4. 2, cela peut être des personnes, des voitures, des avions, peu importe quoi. Ça dépend de ce que tu y mets. Alors, quand nous étudions la sagesse de la Kabbalah, nous étudions comme les formules. Mais dans chaque degré, dans ces formules, il y a des distinctions complètement autres. Alors tu vis tout le temps une réalité nouvelle et un monde nouveau s'ouvre à toi à chaque instant. Et les aventures sont vraiment des aventures, mais selon les formules, comme si tu traverses à l'intérieur des étapes, Disfirot, Massar, Aviyut, Zakut, et ainsi de suite. Ça veut dire, si nous ne parlons pas du changement dans les lumières qui remplissent les nouveaux kelim, les nouvelles lumières, alors le processus est le même processus. Quand tu respires, n'est-ce pas le même processus? Tu fais, disons, 15 fois par minute. Bon, et mais arrête, ou quoi? C'est-à-dire, il y a des choses nécessaires que tu dois traverser. Et des choses que même simplement, pour le plaisir, tu dois aussi mais chaque fois, c'est autre chose. La spiritualité n'a pas... Je ne sais pas comment dire. Cela ne lasse pas. Il y a ici une distinction de chaque fois à nouveau. Et d'un autre côté, il y a le désir d'arriver à la crainte, ce qui est en fait une continuité. C'est comme... Nous vivrons et nous verrons. Comment puis-je distinguer? Entre le désir de savoir pour moi-même que je dois corriger la seconde nature que je ne peux pas corriger. Tout peut être corrigé. Comment distinguer qu'il y a quelque chose dont tu n'es pas capable? Dans chaque degré, il y a chez nous de tels désirs que nous pouvons seulement fermer et dire « je ne touche pas à cela ». Fermer. Que fermer ce dont tu n'es vraiment pas capable, tu le verras. Il n'y a pas ici d'explication pour l'instant, car nous n'avons pas encore de sens. Je ne peux pas te dire, si tu as reçu un massar de vieux de Shoresh, alors tu as encore toutes sortes de désirs qui n'appartiennent pas à ce massar. Cela, il faut seulement les geler. Je ne peux pas te dire, car tu ne peux pas distinguer, tu n'as pas encore assez de lumière sur toi pour que tu vois tes désirs sous une telle forme, comme étalé devant toi, et tu sais ce que chaque désir et ce qu'on peut faire avec. Tu n'as pas encore proche de Parsouf avec lequel tu peux déterminer comment tu te rapportes à toute ton intériorité. Bon, passons à... On partage nos impressions et qu'est-ce que nous prenons pour réaliser un design? J'étais vraiment impressionné de l'article. J'ai compris que l'homme reçoit une descente. Il explique comment sortir de cette descente, quelles sont les, la cause et le nouveau désir

0: Sí.
1: Attends, va t'as protagoniste.
0: Enfin, protagoniste. Qu'on écrit la Torah sur notre chair. J'ai entendu que l'homme a été créé opposé au but de la création. Et ses manques, toutes ces femmes sont des moyens par lesquels il peut arriver à des yeux au créateur. Et tout ce travail, comment changer ses manques et arriver à un vrai banc que le créateur peut remplir. Chaque jour, il faut recommencer à nouveau, comme le Rav a expliqué, le Rabash dans l'article. Chaque jour, Malchut, on doit travailler avec Malchut, renouveler les efforts que nous faisons. À la fin, la correction de Malchut Shamaim, il faut arriver à voir que le Créateur contrôle tous nos désirs. Et quand on est conscient, on travaille entre nous, que c'est le Créateur qui contrôle et qui dirige tout. C'est notre objectif. Un discernement qu'on appelle Kohen, quand le travail recommence le travail, avec quel désir il doit commencer pour qu'il n'y ait pas de défaut. Et chaque jour, renouveler le travail, renouveler le désir. Et chaque fois, pour commencer le travail de la Torah et Mitzvot, il doit aller au-delà de la raison. Et le schéma du Rav, chez les kabbalistes, intérieurement, il y a ce schéma. Et il peut travailler avec, comme si quelqu'un se promène dans ce monde et ressent chaque endroit, chaque relation. Il s'agit d'émotions. Les différents états de Malchut ressemblent à des relations avec la femme intérieure. Nous devons arriver à un manque infini pour révéler entre nous. Moi, j'ai une question, enfin, parce qu'il donne beaucoup de conditions. Tu dois commencer à travailler pas pour toi-même, tu dois ne pas voir, aucun bénéfice, et tu dois travailler au-delà de la raison. Toutes ces conditions en descente et qu'il faut recommencer. Alors il y a une série de conditions, mais comment avoir la force de dans cette situation de recommencer?
2: Chaque
0: jour, il y a d'autres discernements, comme une descente, une journée. L'un face à l'autre. L'opportunité de réveiller quelque chose d'autre, partie de la brisure, des étincelles, l'Adam Arishon, et les ajouter à la sainteté. Et tout cela, on peut le faire ici et ressentir. J'ai entendu, homme, femme se trouve à l'intérieur d'une seule personne. Et notre travail est de connecter, de lier l'homme, le désir de donner, le Créateur, et Malchut, les créatures. Ensemble, on mérite.

0: Bonjour les amis, on continue notre série de cours. Mais avant, nous avons entendu que chaque jour, recevoir à nouveau, c'est-à-dire chaque fois que le Rishimo se renouvelle, un nouveau désir, encore, tu dois corriger à nouveau. Bon, on continue. Étudier avec Rav, où nous avons arrêté. Aujourd'hui, nous étudierons Katnout, le monde de Nikudim, c'est-à-dire Nikudot de Sak qui sont descendus au-dessous du tabour. Gadlout, le monde de Nikudim, jusqu'à même la brisure des Kalim. Les Kalim, surtout, vous voyez, Nikudot de Sak qui descend au-dessous du tabour de Kalkala, c'est très important et il explique. Ça nous permet plus tard de comprendre beaucoup. Différents sujets. Donc, on passe alors à la leçon. On est arrivé où ? Nous sommes arrêtés ? Katnout du monde de Nikudim, c'est ça ? Très bien. Donc, aujourd'hui, le sujet est Gadlout du monde de Nikudim. Après avoir étudié ce qu'est Katnout, dessinons à nouveau notre schéma. Nous avons Partsuv Galgalta, Roche. Et le Rishimo est Dalet, Galgalta, Tabou, Toch de Galgalta, Sof de Galgalta, et Sium de Galgalta, Tabou de Galgalta. Après Galgalta, nous avons Parsouf Ab. Son P se trouve là. Où est le Razé de Galgalta? Ab sort des Rishimo. Ah non, pourquoi j'écris 4-4? Dalet et là, Dalet Gimel. Sort par souf. Ah, après, par souf Sag. Sur le Rishimo Gimel Bet. P de Sag. Et au Chazé de Ab. Tous les deux, Ab et Sag, aussi se terminent au tabou. Nous avons Théamim de Sag. Ce qui nous intéresse, ce sont Nekudot de Sag. Quand ça commence à se purifier, sortent les Nekudot de Sag. Alors, cela sort comme ça. Ces lumières entrent sous le tabour des Nekudot de Sag, car ce sont des lumières de Bet de Hitlapshut, Bet de Oviut. Elles peuvent entrer sous le tabour et se propager ici jusqu'au Sium de Galgalta. Ici, Keter Ravina, Reset Goura, Tiferet, Netzachot, Yesod Malchut. Et elles se propagent de haut en bas et remplissent Galgalta avec la lumière de Chassadim. Oh, Chassadim.
1: Ouais. hors de sac. Vers.
0: Et quand elles remplissent Galgata avec les lumières de Rassidim, elles reçoivent de Galgata les Rishimot, Dalet Gimel. Ce sont les Rishimot pour les lumières de Chokhmah. Et à partir de cela, Nekudot de Sac commence à sentir ici, sous Tiferet, que commence ici les climes de réception, elle commence à sentir ici un désir recevant son massar. Et alors, nous avons étudié qu'à partir de ces climes où se forme ici un désir de recevoir, Malhout monte en haut. Et cette montée s'appelle Tzimtzum Bet. Et le nouvel endroit de Malchut où elle est montée ici s'appelle Parsa.

0: vers.
1: Et tout cela est arrivé au moment où Nekoda de Sac se sont propagés ici, en bas, ont agi sur South de Galgalta, ont reçu le régiment d'Alel Gimel, se sont restreintes et en retour, elles montent à l'ange de Sac. Tout cela est arrivé sur leur chemin vers Roche de Sac. Alors, elles arrivent à Roche de Sac avec leur Rishimot, leur propre Rishimot, Rishimot Bet Aleph, restreint, plus Tzimtzum Bet. Ça, c'est un Rishimot. Le second Rishimot, l'Alef Gimel, qu'elles ont saisi ici, en bas, de Nei de Galgalta. Et alors, qu'arrive-t-il ensuite? Selon les Rishimot Bet Aleph restreint, le Massar doit se tenir pour engendrer le partout suivant dans Nikve Enaim. Qu'est-ce que Nikve Enaim? Dans Rosh il y a Keter, Chochma Bina, Zeranpin et Malchut. Alors la moitié de Bina, là où finit garde Bina, il reste ça de Bina, s'appelle Galgalta Enaim et Achab. Cet endroit s'appelle Nikve Enaim. Et alors se fait ici un zivouk. Depuis le début de... Et pas dans tout le roche. Comme ici, ici, tout le roche. Mais seulement sur une partie. Pourquoi seulement sur une partie? Car s'il m'est interdit de recevoir à l'intérieur, mais seulement dans ce segment du gouffre, alors en face de cela, je dois faire un calcul en roche. Combien il me peut recevoir? Disons que dans l'estomac, il m'est interdit de remplir 40%. Alors, d'avance, j'ai fait déjà le calcul, combien il peut recevoir pour que l'estomac se remplisse seulement 60% et 40%. Non, c'est ce qui se passe ici. Et après, ce zivou qui se fait ici, la lumière descend en bas et construit un partsouf exactement dans cet endroit. D'où sont montés les rishimot, les demandes. Jusqu'ici, il se remplit. Pas davantage, jusqu'à là par ça. Et ce partsouf s'appelle Katnout du monde des Nikudim. Le bitabo vers le bas ou ici jusqu'ici? Il y a dans ce partsouf Keter, Abba, Ima et Zon. Trois parties. Et ces trois parties sont toutes dans. Ces trois parties sont toutes dans l'état restreint. Ça veut dire sous quelle forme sont-elles? C'est déjà. Nous étions déjà. Entrant, n'aie pas peur, viens ici. Qu'est-ce qu'il a? Il a honte d'avoir un chapeau sur la tête. Alors, on peut... Ça veut dire, chaque partie est restreinte. Pourquoi? Car selon Tzimtzum Bet, on peut utiliser seulement la moitié des kelim. Alors, il y a ici un roche qui est Keter, un second roche, Abaima et Gouf. Arrive-t-il ici? Voyons comme ça. Comme dans chaque partouf, nous avons Keter, Abaima qui s'appelle Chorma et Bina, et Zon qui est Zeranpin et Malchut. C'est la structure du partouf. Nous avons étudié avec vous dans la première, dans le premier cours. Qu'arrive-t-il? Keter a de la lumière. La lumière de Keter vient à Chochma. Et dans Chochma aussi, il y a de la lumière. Mais Bina ne veut pas recevoir la lumière. Elle a une qualité comme Keter, seulement donner, ne pas recevoir. Il en sort ainsi. Keter veut donner. Faisons d'une autre manière. Keter veut donner. Chochma veut donner. Bina se tourne comme ça, elle ne veut pas recevoir. Les Zeranpin et Malchut, même s'ils veulent, n'ont rien. Cet état s'appelle que Chochma et Bina, ou Abba et Ima, sont dans l'état Panim Be'achor, Panim Be'achoraim. Fasado. Abba se trouve vis-à-vis de Ima dans l'état de Panim, et Ima vis-à-vis de Abba se trouve dans l'état de Achoraim. Elle ne veut pas recevoir de lui. Car la qualité d'Ima, c'est Bina. Et alors, dans un tel cas, il n'y a pas de lumière en bas, personne. La lumière arrive seulement à Abba depuis en haut. Et ici, déjà, Ima ne veut pas la recevoir. Alors en bas, il fait sombre. C'est un état qui ressemble à un transistor, disons, dans la technique, dans ces beaucoup d'exemples, où d'un côté, nous avons comme un écoulement, un flux, et il y a quelqu'un au milieu qui l'arrête, ne laisse pas continuer. Alors, disons, comme dans un transistor. Quelqu'un connaît? D'ici vient le courant, ici il s'arrête. Si nous donnons ici une onde, alors selon cette onde, dans la même forme, nous ouvrons cette porte et alors le courant passera en bas. Oui. Quelque chose comme ça. Nous avons, disons, une sorte de robinet. Alors, quand nous ouvrons, ça coule. Nous fermons, ça ne coule pas, c'est tout. C'est ainsi, chez nous, ici. Alors, c'est le résultat. Ima ne veut pas recevoir la lumière parce qu'elle est Bina. Ima veut recevoir la lumière de Abba. Et tout en bas de Bina, tout est obscurité. C'est appelé Katnout, du monde de Nikudim. Et maintenant arrive un état... D'où vient Katnout du monde Nikudim? Du fait que nous avons fait un zivug sur le Rishimo Bet Aleph restreint. Maintenant que nous avons fait cela et que nous avons un parsouf appelé Katnout du monde Nikudim, arrive maintenant le tour de la seconde paire de Rishimot. Et selon la seconde paire de Rishimot, il sort pour nous que le zivug se fait déjà se fait déjà dans un autre endroit. Où? Zivouk se fait déjà dans P. Faisons-le ici. Dans P. P, tu vois? Il continue un peu. Zivouk se fait dans paix. Pourquoi? Car ce Rishimo d'Alet Gimel demande vraiment à Zivouk sur une lumière complète. Alors il arrive que le Massar descend de Nikvé Enaim en retour. Le Massar de Nikvé Enaim redescend à P. Et dans P se fait un Zivouk sur une lumière complète. Un Zivouk sur Dalet Gimel. J'écris ici encore, c'est un Zivouk Bet Aleph. Plus Tzimtzum Bet. Quand se fait un Zivouk sur Dalet Gimel, une très grande lumière vient vers ce même Partsouf. Que fait-elle avec ce même Partsouf? Cette grande lumière entre dans Keter. Dans Keter de Nikudim. Et dans Abavima. Et dans Zone. Et elle oblige Abba et Ima à ce que Keter donne la lumière, que Abba donne la lumière, et que Ima fasse un zivouk avec Abba dans la lumière, et qu'il donne la lumière à Zone, et que ces zones aussi passent sous la parsa et remplissent ici aussi ce vide, jusqu'à la fin. Et quand les lumières passent la parsa, et qu'il est interdit de descendre sous la parsa. Mais cette interdiction, les Rishimot d'Alet Gimel, les lumières se fait ici le retour de Kélim. Tous ces Kélim, depuis P de Abba Vehima, et plus loin, tous ces Kélim se brisent. La brisure des Kélim. L'état lui-même où se fait le zivouk sur Dalet Gimel s'appelle Gedlout du monde des Nikudim. Et ce qui arrive ici, en bas de Abba et Ima, avec cette grande lumière, s'appelle brisure de Kélim. À quoi cela ressemble-t-il? Simplement, j'avais un petit clic. Je pensais pouvoir l'utiliser. J'en ai utilisé une partie jusqu'ici. Au lieu de 10 sirotes, qu'est-ce que ma binaire, c'est pour faire des attentions pour ma route, j'ai utilisé qu'une partie. Il était plus ou moins clair que je pouvais l'utiliser dans cette partie-là. Mais je n'ai pas pris en compte qu'il y a aussi en moi un désir d'Alet Gimel qui m'a comme saisi ici, en bas du Sof de Galgalta. Et ce désir d'Alet Gimel qui s'est révélé, à cause de cela, j'ai fait un calcul que, soi-disant, je pouvais recevoir pour donner, même dans tous les Kélim, pas seulement dans une partie. Dans une partie des Kélim, j'ai étudié que c'était permis. Et j'ai travaillé avec cela. Et quand j'ai commencé à recevoir avec tous mes Kélim, alors je me suis brisé. Qu'est-ce qui s'appelle la brisure des Kélim? Il y a beaucoup d'exemples. Disons.
0: Nous savons tous que si nous avons quelque chose d'interdit, il vaut mieux s'éloigner de la chose interdite. Plutôt que commencer à recevoir un peu et s'arrêter au milieu. C'est ce qui est arrivé ici. Si je n'utilise pas du tout mes kélims de réception qui se sont restreints, alors d'accord, je suis dans Katnout. Mais si je commence à recevoir, alors déjà je ne peux plus m'arrêter, et même si déjà cela m'est interdit, quand j'ai commencé à tirer la lumière de Gadlout, je suis déjà obligé de la tirer jusqu'à la fin, même si je me brise. Que reste-t-il? Il nous reste ici. Il nous reste ici Keter. Et Abba Veima. Et en bas de des Kélim brisés. Qu'est-ce que des Kélim brisés? Ça s'appelle les Kélim qui n'ont pas de massar. Les désirs restent le même désir. Le massar s'est brisé. Nous n'avons pas maintenant de massar, car nous n'avons maintenant pas d'intention avec laquelle il serait possible de recevoir pour donner. Pour l'instant, notez cela, cela prendra encore quelques mois jusqu'à ce que vous compreniez de quoi je parle. Mais notez tout, et ensuite, peu à peu, cela s'éclaircira. Il n'y a pas d'autre voie dans la Kabbale, seulement de cette manière. On écrit comme un perroquet, rien n'est compris, pas un mot, je dis des bêtises, je le sais, c'est ainsi. Et après, encore une semaine, encore une semaine, encore une semaine, jusqu'à ce que cela s'éclaircisse, jusqu'à ce que cette matière soit absorbée, qu'on commence à travailler avec elle et à travailler de manière pratique. Comme il le dit, ça prendra du temps. Tu veux photographier? D'accord. Qu'arrive-t-il ensuite? J'efface, d'accord? Bon. Ça veut dire

0: Dommage que toi, c'était copie.
1: Ça veut dire dommage que je n'ai pas fait une copie. Une copie, bon, pas important.
2: Je pense que tout le monde a déjà eu un essayon.
1: Maintenant, je pense que nous avons déjà tous l'expérience, nous saurions, nous entendons de prendre des notes, tout comme un copieur. C'est pour l'instant des absurdités, je sais, mais plus j'en écouterai, plus ça rentrera, donc vous êtes invités à poser des questions, dans le monde et ici dans la salle, et aussi en ligne. Sur le chat, nous avons déjà les premières questions, on va les prendre et nous sommes... Alors, nous sommes... Il n'est pas clair. Qu'est-ce qui a changé, qui a permis à la descente en dessous du tabour? Donc ici, la pensée est simple. Nous parlons de limitations. Quelles sont les limitations et comment pouvons-nous les dépasser? Ça veut dire que le désir de recevoir, que l'intention est pour que le désir de recevoir reçoive le maximum, après qu'il ait la première restriction, et ce qu'il permet et ce qu'il ne permet pas de recevoir afin de donner. Et ensuite, ça veut dire qu'en dessous du tabou, on ne peut pas recevoir afin de donner. Il est dit de la perspective de la lumière ou des lumières. La lumière de Chocha dirige le plaisir, interdit de recevoir, mais sans Chassadim, ce n'est pas possible. Quand est-ce que cela arrive? Lorsque Nekudot de Sag ont des Rishimot et qu'elles deviennent 2-2, et donc il n'y a pas là de Chochma, seulement Chassadim. Chassadim, c'est 2-2. Et ensuite, il dit, tu peux recevoir en dessous du tabour. Donc la lumière descend. Ce qui veut dire que tu ne peux pas recevoir afin de donner sans le tabour, sans la lumière de Chochma. Oui, parce que lorsqu'après le partsouf Ab, il y a le partsouf Sag, quand même, dans le partsouf Sag, il y a des réchimaux de trois de revêtements qui proviennent de Ab. Et dans Galgalta et dans Ab, il y a la lumière de Chochma. Et donc dans Sag, il y a là aussi la lumière de Chochma. Et là, les réchimaux de trois de revêtements. Maintenant, quand le Massach a commencé à se purifier, de 3 à 4, de 3 à 2, et donc la première chose qui disparaît, c'est cette lumière de Chochma, c'est ce réchimo de 3 de revêtements qui disparaît, et donc il n'y a pas de lumière de Chochma, et donc maintenant, dans Nekudot de Sag, il n'y a que la lumière de Chassadim, et la lumière de Chassadim peut être en dessous, elle a 2 sur 2. Et c'est la raison pour laquelle elle peut descendre en dessous du tabour de Galgalta, où aussi il y a la lumière de Chassadim. Oui, Gadi?
3: שטוב להישאר אולי עם השאלה הזאת. הנקודות דסק, שיורדים מתחת לטאבור.
1: Oui, j'ai une question, peut-être que c'est bien de rester avec cette question, mais dans les nekudot de soc qui va en dessous du tabour, qui se mélange avec les 3 sur 4, là, elle provoque la restriction de Bina, qui peut infecter en dessous de l'écran. Donc la question est, qu'est-ce qui, dans le monde de Nekudim, dans Gadlout, donne confiance à Bina qu'elle peut donner à ses désirs? Ah, oh, peut-être qu'il faut rester avec la question, non? D'accord. Gadi a dit qu'on va rester avec la question, on va rester avec la question. Florida, s'il vous plaît. Oui, j'ai une question qui porte sur comment est-ce que le monde de Nekudim peut avoir deux sortes de réchimo en oubliant la Gadlout. Comment se fait-il qu'elle peut faire deux calculs? Je vais répondre. En fait, le massacre de Sag. Ce n'est pas deux paires de réchimo qui vont, ni même trois, mais qu'est-ce qui se passe dans Sag? Tout d'abord, dans Sag, il y a Tamim, que c'est un rime qui descend au tabour, après quoi le Nekudot monte. Et ça apporte les réchimo de 2 sur 1, et ça c'est le réchimo de Sag lui-même. Ensuite, le Nekudot est allé en dessous du tabour, et en dessous du tabour, il y a des réchimotes de 2 sur 1, plus deuxième restriction, comme a dessiné le Rav. Et nous avons aussi 3 sur 4 qui existaient là de avant de Galgalta. Par conséquent, le sac, fondamentalement, donne 3 accouplements. Le premier accouplement, ses propres réchimaux de 2 sur 1, c'est là que le Partsouf film d'Adam Adam Kadman continue, Partsouf Ma et Partsouf Bon, oui, donc c'est l'ordre, ça. Les 5 Partsouf films doivent être complétés. Et ça, c'est le premier accouplement. Deuxième accouplement, il est sur 2 sur 1, mais plus la deuxième restriction. Et ça, c'est les réchimaux qui sont allés de en dessous du tabour jusqu'au roche de Sag qui pète un accouplement dessus. Et ça... ça amène le monde de Nikudim en Katnout, n'est-ce pas? Et ensuite, une autre paire de Rishimot qui est montée, qui est allée au Rishimot de Sac, 4 sur 3. Et ça, plus tard, c'est là que la Gadlout du monde de Nikudim est venue. Et donc, tous ces Rishimot doivent avoir un avouement. Maintenant, du fait que les Rishimot ne sont pas allés 2 sur 1, n'est pas allés du bas du tabour, et donc c'est Partsoufim d'Adam Kadmon, sont aussi au-dessus du tabour, Ma et Bon. Le reste des Rishimot qui sont allés depuis en dessous le tabour, leurs Partsoufim ont été créés, en résultat, sont aussi allés en dessous du tabour de Galgalta.
3: Dalet Gimel Kilo Ayo
1: Ido 4, 3 étaient tous les deux dans Ab. Dans Ab, il y avait le premier accouplement de 4 sur 3, et ils sont aussi allés par l'incorporation de Bina et Malchut. Ils sont allés à Sag, et il y a eu un accouplement sur eux là-bas, comme puis quelque chose d'autre a surgi. Et donc les Rishimot sont les mêmes Rishimot, et les Roshim ont différents calculs, qui ont créé différents partofilms. Alors, Yida, je vais demander différemment. Comment le partouf sac dans le réchimo, donc son épaisseur est 2, comment est-ce qu'il fait un accouplement sur le réchimo de 3, qui n'est pas son propre réchimo, mais qui est au-dessus? Et donc, il y a un autre composant ainsi, que sac se tourne sac et reçoit de l'aide de Hab, et ça s'appelle la lumière de Hab-Sag. Et ensuite, il peut faire un accouplement sur le réchimo de 3. Et avant cela, il ne peut pas le faire. Alors, d'accord, c'est pas dans ce cours-là, mais la question en général, c'est comment est-ce que les Nekudot de Sag, comment s'impressionnent-ils de 4-3? Ils passent 4-3 ou bien c'est l'impression qu'ils en reçoivent? Ou chacun se sent différent? Ou reçoit de façon différente? Ce n'est pas la même chose que 4-3. Exact. Ils sont impressionnés, mais c'est pas juste comme ça. Ils vont en dessous et reçoivent une impression de la seconde restriction également. Et ensuite, ce qui va vers le haut, roche de Sag, Rav l'a mentionné plusieurs fois. C'est 2 sur 1 plus la deuxième restriction. C'est-à-dire que ce n'est plus les mêmes Rishimot, mais 4 sur 3 sont aussi là parce que c'était là depuis avant. Et donc, toutes ces impressions qui sont en dessous du tabour montent au roche de Sag. Oui, mais est-ce qu'ils s'élèvent tels qu'ils sont ou est-ce qu'il y a quelque chose dedans qui ne peut pas passer cette chose? Réponse, ce n'est pas tel qu'ils sont. Alors, question écrite. Quelle est la différence entre Katnout du monde de Nekudim et Gadlout? Alors, ce sont des étapes de développement. C'est une tentative de recevoir la lumière dans différentes conditions. Et donc au début, les partsoufim sont sortis de façon différente. Et ensuite, d'autres réchimot. La différence, ce sont des étapes. Tout d'abord, le partsouf est créé, puis une autre tentative de recevoir la lumière et une autre tentative du système. Et c'est comme ça qu'ils vont étape après étape. New York 3. Donc, on entend toujours que le calcul a lieu dans le roche, et ensuite les lumières se répandent. Mais quand nous dessinons la deuxième restriction, il semble que la lumière est d'abord en dessous, et ensuite elle fait la deuxième restriction, et là on a le calcul de Galgalta Veinheim. Et donc, ça semble comme opposé.
4: Exact.
1: Tu dis que le Rosh fait ce que le Gouf décide, comme si ce que le Gouf veut, mais c'est vraiment comme ça. Si tu regardes à nouveau, dans le même cours, où tu verras le Rav dire que puisqu'il y a eu une restriction, la deuxième restriction dans le Gouf, alors en conséquence, le Massar et le Rosh aussi font le Zivouk dans le Nigveinem à la place du P. Donc oui, c'est correct. Je vais demander au sujet de la parsa qui a été créée en résultat de la deuxième restriction. Après cela, le partsouf s'est élevé au roche de Sag. Est-ce que le parsa a été annulé et ensuite renouvelé à la fin de la katnout du monde de Nikudim? Non. La parsa n'a pas été encore annulée. Ce qui est monté au roche, c'est les Rishimot. Donc la parsa est restée. Elle reste. Quand même, elle s'arrête. Elle arrête l'entrée de lumière en dessous d'elle. Okay. Il y a une loi de la deuxième restriction. La loi de la première restriction, c'est Malchut qui ne reçoit pas. La loi de la deuxième restriction, c'est jusqu'à Tiferet, nous ne recevons pas. Et ça reste. Quand est-ce que la parsa s'est brisée? C'est quand la gadlout du monde de Nekoudit a eu lieu, et là, la lumière touche la parsa et tout s'annule, tout se brise. Alors, la parsa n'a pas été annulée dans la brisure de... La parsa apparemment s'annule, mais le partsouf a été brisé. Et que se passe-t-il avec le Nigveinaim si... Rien ne lui arrive dans le Nigveinaim. Dans le Nigveinaim, il y a un accouplement. Attends, ça c'est encore la deuxième restriction. Là, toi, tu parles du Zivug qui a eu lieu dans le Pain pour la Gadlout. Là, actuellement, je parle avant la création du monde de Nikudim dans le Katnout. Alors là, le partsouf se tient toujours. Il se tient encore. Hein. Il ne permet pas au Achab de Zon de recevoir la lumière. Il ne lui permet pas. Mac 17.
4: Как он дальше сделал второе сокращение вообще? Оно же было. Почему без экрана зашли и разбить второй раз?
1: J'essaie de comprendre, il demande sur la deuxième restriction, c'est difficile de comprendre. Il demande quand même comment est-ce que la deuxième restriction a-t-elle eu lieu, et il y a eu des écrans, il y a eu la parsa, c'est comme a demandé Yehuda, donc comment est-ce que, donc pardon, la brisure, comment est-ce que la brisure a-t-elle eu lieu? Donc c'est vrai, il y a tout un mécanisme que le Rav n'a pas encore expliqué, il l'expliquera probablement plus tard. Alors, ce qui se passe, c'est que Abba a donné la lumière à Ima, et Ima, pour son bien, ne veut pas de lumière. Et elle se tient avec son postérieur à Abba. Abba veut et Ima ne veut pas. Pourquoi? Parce qu'elle ne fait rien pour elle-même. Elle a besoin d'une requête de la part des inférieurs, de zone. Tant qu'il n'y a pas de requête, elle ne fait rien. Elle ne continue pas la lumière vers le bas, mais la requête est arrivée, et ensuite Ima a dû tourner sa face à Abba, recevoir la lumière, et ensuite cette lumière rentre dans zone, et zone se brise. Alors comment est-ce que la requête est allée là? Ça c'est tout un mécanisme, on y reviendra plus tard. Oui, exactement, sur ce point, si vous pouvez expliquer au sujet de la face dans la Katnout de Nikudim, quelle est cette question de antérieur et postérieur? Est-ce que la brisure a lieu lorsqu'il y a antérieur et antérieur? Face à face. Oui, ça, je pense que c'est aussi des états de mûrissement qui est prêt et commence à lieu étape après étape. Et donc, tout comme nous venons le voir dans le dessin du Rav, quand Quand le monde de Nikudim en Katnout commence, Abba est dans un état où il donne, il n'y a pas de limitation pour cela. Mais Ima n'a toujours pas de désir, elle ne reçoit pas. Et donc, la promptitude de chaque élément, l'un après l'autre ne l'est pas. Si les deux sont prêts, ça c'est face à face, panim et panim. Si l'un n'est pas prêt, c'est face avec postérieur. Et donc, quand Abba veut encore donner, ça c'est face, et d'en bas, il n'y a pas de requête. Pas de demande, et donc c'est face au dos. Oui, et au début, Partsouf Keter étaient tous en Katnout, n'est-ce pas, Katnout du monde de Nikudim. Et ensuite est arrivé Gadlout, d'abord à Keter, ensuite Gadlout à Abba, oui, Gadlout est prêt à donner. Ensuite Abba reçoit Gadlout, mais pour donner Ima, il est toujours en Katnout, et Zone aussi est en Katnout. Quand une requête vient d'en bas, de Zone à Ima, pour recevoir, Ima aussi reçoit Gadlout, demande la lumière d'Abba, elle la reçoit, et ensuite elle l'amène à Zone. Et ensuite, il y a la brisure. Et ça s'appelait Cholam Chulouk Shirik, mais nous n'en parlons pas pour le moment. Plus de questions?
5: Abba v'Ima v'Zon, c'est Shemot shel Partsufim Chadashim, shelo hayu kodem.
1: Abba, Ima et Zon sont des noms de nouveaux Partsufim qui n'existaient pas auparavant. Nous avons Galgaltaz, Absak Mabon, maintenant il y a Abba v'Ima et Keter, et Zon, des nouveaux Partsufim en dessous du tabour. Et tout ça, c'est le résultat de la lumière de Chassadim qui s'étend dans l'espace vide. C'est le résultat de l'accouplement dans le roche de Sag. Le premier partsouf, d'ailleurs, sur les rishimot de revêtement et d'épaisseur dans le roche, on a deux roshim, deux têtes. Le roche d'épaisseur et le roche de revêtement. Donc on ne parle pas de roche de revêtement. Ça, ça a été expliqué brièvement, mais le Rav n'a pas continué. Donc ici, la première fois, dans le roche de revêtement qui est Keter, il a un rôle, et nous en avons parlé, deux de revêtement, Aleph, un d'épaisseur, Abba v'Ima et Zon sont sortis. Et tout ça, c'est le résultat de l'accouplement dans Sag. Vous pouvez expliquer quels sont les réchimots qui sont en dessous du tabour? Est-ce que ce ne sont pas des réchimots dans le roche? Et quels sont ces réchimots en dessous dans le gouffre, dans le sof? En général, les réchimots, je vais te rappeler, ce qui reste, c'est une action. Une impression d'une épaisseur, la force n'était pas le désir et le revêtement. Donc, tout d'abord, ce sont des rappels de mes souvenirs. C'est pourquoi il y a le nom de Réchimo. Donc, où se trouve-t-il? Dans un endroit où le mot, il n'y avait pas de désir, il y avait la lumière et la lumière est partie. Donc, ce que nous disons, c'est que quand nous commençons à prendre des Réchimo dans le roche est un lieu où il y a une clarification. Et donc, c'est mis au-dessus, mais au-dessus, il y avait un désir. C'était la lumière qui est sortie. Et il y avait une demande. Un souvenir de quelle est la prochaine opération qui sera prise en compte dans la prochaine portion de lumière. Dans les degrés d'épaisseur qui sont pris en compte, un revêtement et qui ont ensuite accompli la prochaine opération, où se fait-elle dans le roche? Et ça a été de cette façon, c'est comme si nous le prenions d'en bas, que nous le montions, et voilà. Attends, tu te souviens que nous avons appris Tamim, Nekudot, Tamim, Otiot? Où les tamim rentrent-ils? Dans le gouffre, n'est-ce pas? Et les nekudot, d'où est-ce qu'ils sortent? Du gouffre. Les tamim, les réchimotes sont appelés comment tagin, n'est-ce pas? C'est comme des couronnes sur les lettres. Et les réchimotes des nekudot sont appelés otiot, les lettres. Et donc, c'est des réchimotes qui proviennent du gouffre. Mais tout le calcul est dans le roche. Et donc, comment tout ça marche? Parce que la connexion entre les réchimots et dans le gouffre. Toi, hier, tu es allé au restaurant. Là, je reviens à l'exemple du Baal HaSulam. Tu as mangé. Où as-tu mangé? Dans le roche. Tu as mangé, donc le corps a ressenti que tu mangeais, il s'en est réjoui, n'est-ce pas? Et le palais goûtera. Et tu te souviens, dans le roche, que hier tu as mangé, tu as eu 100 shekels, que tu as dépensé au restaurant, mais tu te souviens de ça. Et donc ça, c'est un réchimo. Et maintenant, ce qui te reste, c'est 50 shekels, disons. Alors, la dernière phase du réchimo a été perdue. Je répète souvent la question de l'accouplement sur les réchimots. Est-ce que vous pouvez me faire savoir qu'est-ce que ça veut dire que la lumière fait un accouplement sur les réchimots principalement? Qu'est-ce qu'un accouplement? Oui, je pense que ça suit la même question. C'est une clarification de qu'est-ce qui peut être reçu dans la prochaine portion. Le but peut au moins recevoir toute la lumière. Et il y a un rappel, un souvenir que nous n'avons pas complété le processus la dernière fois. Donc quelque chose doit être pris en considération. Le roche et où ce calcul a lieu. Et comment a-t-il lieu? Il y a la lumière qui veut rentrer, de la perspective de la lumière, rentrer pleinement. Mais il y a une limitation du récipient qui n'est pas prêt à recevoir sans certaines conditions. Et ça s'appelle l'accouplement. La lumière qui veut rentrer, l'écran qui ne permet pas à la lumière de passer en avant, et donc ça s'appelle l'accouplement. Où est-ce que ça a lieu? Ça s'appelle le roche. C'est le lieu où le calcul de combien peut être reçu a lieu. Oui, combien peut-on recevoir afin de donner? Ça, c'est toute la fondation qu'il fait avec l'écran. Et avant cela, les récipients ont été remplis de lumière, se sont réjouis. Le roche est maintenant tort. Maintenant, il calcule sur combien il peut recevoir afin de donner, combien il ne peut pas. Ce qu'il peut recevoir, il le reçoit, ça s'appelle les ta'amim, les saveurs. Et lorsqu'il ne le peut pas, il reste comme les lumières environnantes et il va jusqu'à la fin du parsouf. Oui, les amis, nous sommes arrivés à la fin de notre portion quotidienne. Demain, nous continuerons. Et nous continuerons à suivre le Rav. J'ai pensé que parfois,

Quand nous étudions, que tout est clair au début, et puis ensuite, si nous ne continuons pas chaque jour, c'est là qu'on se trouve qu'on arrête de comprendre. Donc, tout était clair, on a tout répété, les mêmes choses, et puis tout à coup, un nouveau jour, je ne comprends rien. Donc, si nous persévérons et que nous continuons chaque jour, nous ne passons pas par ce point où nous avons cessé de comprendre. Et nous avons quelques annonces. Demain, vendredi, dans notre centre de Petah Tikva, il y a une journée d'unité pour la communauté des étudiants en Israël qui va profondément dans la connexion, nous demandons les pensées du climat mondial pour le succès de cet événement israélien. Et une autre annonce, ce dimanche de 18h à 19h30, donc c'est le 28 juin, conversation ouverte du management avec les amis du clé israélien, ça ne sera pas traduit, seulement en hébreu.

lecteurs en français. Nous avons 28 minutes pour cela, 34 minutes pour cela. Que signifie que le grand prêtre doit prendre une femme vierge dans le travail? Le Zohar dit, c'est une mitzvah, cette mitzvah est que le grand prêtre épouse une vierge, c'est ce qui est écrit. Veuve, divorcée, profanée, prostituée, celle-là, il ne prendra pas, mais une vierge de son peuple, il prendra pour femme. Il demande pourquoi doit-il prendre seulement une vierge sans défaut? Et il répond, mais la femme est une coupe de bénédiction, que s'il en goûte, il la corrompt. C'est-à-dire qu'elle fait allusion à la malroute appelée coupe de bénédiction. Et le prêtre qui offre un sacrifice devant le Créateur doit être complet sans défaut, etc. Car les défauts disqualifient les prêtres. Complet dans son corps, complet dans sa nouva, pour accomplir en lui. Tu es toute belle, ma compagne, et il n'y a pas de défaut en toi. Il faut comprendre cela, que nous suggère dans le travail le grand prêtre. Et qu'est-ce que la vierge? Et qu'est-ce que la veuve, la divorcée, la profane, la prostituée? Que seule une vierge sans défaut, c'est cela qu'il doit prendre. C'est-à-dire qu'une vierge n'est pas de défaut. Que signifie une vierge sans défaut? Et quel est le lien avec ce qui est dit que la femme fait allusion à la coupe de bénédiction qui est la malroute? Voici que le Ari HaKadosh dit au sujet de la malroute que chaque jour elle redevient vierge, qu'elle n'est alors qu'un point et qu'il faut la reconstruire à nouveau jusqu'à ce qu'elle atteigne le degré de grandeur. Et comme il est écrit dans le Shara Kavanot, car chaque jour est une affaire en soi, et il n'y a aucune prière. Depuis le jour où le monde a été créé jusqu'à la fin du monde, qui ressemble à une autre, en aucune façon et à chaque jour, de nouvelles étincelles sont clarifiées, qui n'ont jamais été clarifiées auparavant, jusqu'à ce moment-là. Et dans le travail, il faut comprendre cela, car la malroute est appelée le degré de malroute des cieux, que l'homme doit accepter sur lui chaque jour une acceptation nouvelle. Et ne suffit pas de ce qu'il a accepté hier, le degré de malroute des cieux, mais chaque jour est un degré en soi, comme il a été dit plus haut. C'est pourquoi nous devons croire qu'à chaque fois que nous acceptons sur nous la malroute des cieux, cela est considéré comme clarifier des étincelles qui étaient en dehors de la sainteté, ce qui est appelé que ces étincelles étaient auparavant prisonnières parmi les clipotes et qu'on les a élevées à la sainteté par l'acceptation de la malroute des cieux et par l'occupation dans la Torah et les mitzvot. Et c'est comme nous disons dans la prière, et par cela une grande abondance sera répandue dans tous les mondes. C'est pourquoi il est rapporté dans les livres saints que l'homme, au moment de l'acceptation de la malroute des cieux dans la lecture du chemin, doit accepter sur lui la malroute des cieux et avoir l'intention que cette acceptation de la malroute des cieux soit avec don de soi. Et puisque chaque jour est une nouvelle dimension, il faut construire la malroute afin qu'elle soit dans la dimension de la grandeur, à chaque fois un renouvellement nouveau. C'est pourquoi vient l'allusion du grand prêtre qui dans le travail est appelé celui qui sert le Créateur, c'est-à-dire celui qui veut se rapprocher du Créateur dans la dimension de la grandeur. Il est appelé grand prêtre. Et lorsqu'il va prendre une femme appelée malroute des cieux, il doit recevoir une vierge. Car une vierge est appelée ainsi parce qu'elle n'a pas encore été abîmée, comme il est écrit, une terre vierge, qui est une allusion à une terre qui n'a jamais été travaillée, comme il est écrit, c'était une terre vierge qu'aucun homme n'a jamais travaillée.

0: C'est-à-dire que l'homme doit accepter sur lui le joug de la malroute des cieux, comme s'il n'avait jamais eu la malroute des cieux, et pour lui c'est une chose nouvelle. Et de ce fait, il doit maintenant penser qu'il va faire une chose nouvelle dont il n'a jamais eu connaissance. Il s'ensuit que cette acceptation qu'il prend sur lui, il doit y réfléchir davantage, afin de savoir ce qu'est l'acceptation de la malroute des cieux, ce que cela exige, afin qu'il ait la crainte des cieux. C'est-à-dire que l'homme doit faire un examen de conscience. Que doit-il faire pour que cette chose soit constante chez lui? Autrement dit, qu'exige le Créateur de l'homme qui a accepté sur lui le joug de la malroute des cieux? Voici que l'Écriture dit, que demande de toi le Créateur sinon de me craindre? Et il doit réfléchir à ce qu'est la crainte. Mais si après que l'homme a cessé de se souvenir de l'acceptation de la malroute des cieux, peu importe pour quelle raison et qu'ensuite il s'éveille de nouveau à accepter la malroute des cieux, il ne doit pas continuer l'acceptation de la malroute des cieux à partir de ce qu'il avait avant, que cela ne s'interrompe chez lui, et dire « Je dois aller et éveiller la dimension de la malroute des cieux », c'est-à-dire qu'il y ait une continuité. Mais il doit commencer le travail à nouveau. Et on peut comparer cela à un homme qui est mort et qui avait auparavant des choses de grande valeur. Ensuite, ses enfants viennent et veulent recevoir l'héritage que leur père leur a laissé. À ce sujet, nos sages ont dit, prépare-toi à étudier la Torah, car elle n'est pas un héritage pour toi. Et on peut expliquer, si l'homme en vient à un état où il a tout oublié, c'est-à-dire qu'il a reçu une descente, alors il est comme mort. Autrement dit, auparavant, il était un homme vivant, c'est-à-dire qu'il avait la malroute des cieux, ce qui s'appelle qu'il était attaché à la vie des vies. Et lorsque cela s'est interrompu chez lui, il est appelé mort, comme il est dit. Les méchants de leur vivant sont appelés morts. Et dans la spiritualité, la cause et la conséquence sont appelés père et fils. Il s'ensuit que maintenant il est appelé fils et veut recevoir de ce qui reste après la mort de son père. On peut expliquer à ce sujet, ce n'est pas un héritage pour toi, mais l'homme doit maintenant commencer une nouvelle page dans le travail du Créateur, comme s'il venait de naître. Et maintenant, il veut accepter sur lui le joug de la malroute des cieux, et il n'a personne dont il puisse hériter. Dans ce qui a été dit, il faut interpréter ce que nous avons demandé, que nous suggère dans le travail grand prêtre et petit et prêtre ordinaire. Il faut expliquer que prêtre désigne celui qui sert le Créateur, et il y en a qui servent appartenant à la collectivité. Ceux-là sont appelés prêtres ordinaires. Et il y en a qui veulent servir dans l'aspect de l'individu, atteindre le degré de grandeur, c'est-à-dire servir selon la voie de la vérité. Celui-là est appelé grand prêtre. Et chez les grands prêtres, il y a un ordre de travail qui est un ordre complètement différent de ce qui est en vigueur dans l'aspect de la collectivité. C'est-à-dire lorsque l'homme s'occupe des mitzvot et des bonnes actions dans l'aspect de l'action, et pour l'intention, il s'appuie sur la collectivité. Et il y a des personnes qui veulent aussi travailler avec l'aspect de l'intention, c'est-à-dire qu'ils veulent diriger toutes leurs actions pour le nom du ciel. C'est-à-dire que prêtre ordinaire désigne celui lui dans le service et dans l'aspect de la collectivité. Et grand prêtre est celui dont le service est dans l'aspect de l'individu. Et par cela, il faut interpréter ce que dit les Zohar. Et pourquoi doit-il prendre seulement une vierge sans défaut? Et il répond, « Mais la femme est une coupe de bénédiction, que s'il en goûte, il l'abîme. » Il faut expliquer que grand prêtre, c'est-à-dire celui qui veut être un serviteur du Créateur selon la voie de la vérité, il lui est interdit de prendre une femme, c'est-à-dire la royauté du ciel, dans l'aspect de ce qui a déjà été abîmé chez lui. Autrement dit, il doit attirer l'aspect de la royauté du ciel de ce qu'il avait avant de recevoir une chute, car cela n'est plus appelé vierge, puisque cette royauté du ciel, il l'avait déjà auparavant et elle a été abîmée. C'est-à-dire à l'exemple d'une coupe de bénédiction, s'il en goûte, il l'abîme. C'est-à-dire que cette royauté a déjà été goûtée avant qu'il ne reçoive la chute. Et cela s'appelle « s'il en goûte, il l'abîme », puisqu'il a déjà reçu une chute. Il s'avère qu'il a déjà abîmé cette royauté. C'est pourquoi il doit recevoir sur lui la royauté du ciel à nouveau, comme s'il n'avait jamais goûté le goût de la royauté du ciel, comme il a été dit plus haut. Et il doit ouvrir une nouvelle page dans le travail. Et selon ce qui a été dit, il faut interpréter ce que nous avons demandé. Que signifie ce qui est écrit ? Veuve, divorcée, profanée, prostituée, celle-là, il ne la prendra pas. Voici une veuve, il faut expliquer. Après que l'homme a reçu une chute, l'homme est déjà considéré comme mort. Il s'ensuit que la femme précédente, qui est la royauté du ciel qu'il avait avant la chute, est considérée pour l'homme comme une veuve. De même, il faut expliquer ce qu'est une divorcée dans le travail. C'est-à-dire qu'il l'a répudiée parce qu'elle ne trouve pas grâce à ses yeux, car au moment où l'homme n'est pas d'accord de travailler pour elle, parce qu'il ne ressent pas son importance, cela s'appelle que l'homme répudie la femme. Et même si elle ne veut pas divorcer, parce qu'elle a de la miséricorde pour lui, puisque la royauté voit comment il est plongé dans l'amour de soi, et elle a pitié de lui, mais lui la répudie, même contre sa volonté. Et c'est cela le sens de la loi. La femme est répudiée contre sa volonté. Car au moment où elle ne trouve pas grâce à ses yeux, cela est considéré comme s'il l'a répudiée. C'est pourquoi celui qui sert le Créateur, appelé grand prêtre, ne doit pas reprendre cette femme qui est divorcée, mais il doit maintenant commencer à accepter le joug de la royauté du ciel à nouveau, comme il a été dit plus haut, et ne pas tenir compte de ce qui a été. De même, il faut interpréter le terme profané, qu'il est interdit au prêtre de prendre une femme profanée. Il faut interpréter, comme il a été dit plus haut, que lorsque l'homme se réveille de nouveau au service du Créateur, s'il est dans l'aspect de grand prêtre, c'est-à-dire qu'il veut servir dans la grandeur du Créateur, c'est-à-dire qu'il est connu que lorsque l'homme travaille afin de recevoir une récompense pour son travail, il ne regarde pas qui est le donneur. Il s'agit d'une personne importante ou non, mais il regarde la récompense. C'est-à-dire que si le propriétaire est une personne simple et donne un salaire double par rapport à ce qu'offre une personne importante qui possède une entreprise et paye un salaire, assurément l'homme travaillera pour celui qui donne un grand salaire. Mais si l'homme travaille sans salaire, mais parce qu'il veut servir une personne importante, assurément, cet homme cherche toujours à voir qui est le plus important, et c'est pour lui qu'il veut travailler. D'après ce qui précède, il en ressort que celui qui veut travailler dans l'aspect de la grandeur, c'est-à-dire que son travail est construit sur la grandeur du Créateur, puisqu'il veut travailler sans aucune récompense, il est appelé grand prêtre, comme il a été dit plus haut. Le grand prêtre est appelé celui qui sert le Créateur et veut se rapprocher du Créateur, comme il est interprété sur le verset. Un homme qui offrira de vous un sacrifice au Créateur, que l'on interprète de vous, c'est-à-dire que le sacrifice vient de vous-même, c'est-à-dire que celui qui se rapproche du Créateur est appelé grand prêtre. Et à cet homme, il est interdit de prendre une femme profanée, c'est-à-dire que chaque fois qu'il va prendre une femme, il doit toujours prendre une vierge, c'est-à-dire qu'elle n'a jamais eu de mari, ce qui signifie qu'il n'a jamais servi avec cette malroute, mais elle doit toujours être une femme nouvelle. Tandis que s'il a déjà utilisé cette malroute et qu'il a reçu une descente, et que l'acceptation de la royauté du ciel lui a été interrompue, c'est parce qu'elle l'a profanée et ne s'est pas comportée avec elle comme il convient de donner de l'honneur à la royauté du ciel, et s'est comportée avec elle avec mépris. Il ne doit donc plus reprendre cet aspect, puisqu'il l'a déjà profanée. Mais comme il a été dit plus haut, le grand prêtre doit s'efforcer de toujours prendre une femme vierge, c'est-à-dire qu'il doit se représenter qu'il commence maintenant à servir dans le service sacré. Et ce qui a été jusqu'à présent ne l'intéresse pas, mais il dit qu'il espère qu'à partir de maintenant, il la gardera et l'honorera. Et c'est ce qui est écrit. Il prendra une femme dans sa virginité. De même, il faut interpréter ce qui est écrit. Veuve, divorcée, profanée, prostituée. Celle-ci ne le prendra pas, mais seulement une vierge de son peuple, il prendra pour femme. Il faut interpréter ce que signifie prostituée dans le travail. Et la question est que lorsque le grand prêtre veut accepter le joug de la royauté du ciel, il doit prendre une vierge, ce qui signifie, comme il était dit plus haut, une terre vierge, qui est un surnom pour une terre qui n'a jamais été travaillée. Et par conséquent, il ne faut pas exiger de cette terre qu'elle donne du blé à manger, c'est-à-dire que de cette terre, l'homme ne peut pas se nourrir, mais seulement après l'avoir travaillé et lui avoir donné tout ce qui lui est nécessaire, alors l'homme peut se nourrir de la terre et pas avant cela. D'après ce qui précède, il en ressort qu'au moment où l'homme accepte le joug de la royauté du ciel, appelée femme, il doit faire attention à ne pas vouloir que la femme soit une prostituée au sens de nourricière et pourvoyeuse. C'est-à-dire que si l'acceptation du joug de la royauté du ciel le nourrit, c'est-à-dire qu'il reçoit sa subsistance par elle, lorsqu'il s'occupe de la Torah et des mitzvot, alors il est prêt à l'accepter. Sinon, il n'est pas prêt à accepter cette femme. Cela s'appelle dans le travail une femme prostituée. Mais il doit accepter le joug de la royauté du ciel en tant que joug, c'est-à-dire comme un bœuf sous le joug et comme un âne sous la charge, sans aucune condition. Et cela s'appelle une femme vierge, comme mentionné plus haut, qui est comme une terre vierge qui ne donne aucune subsistance. Et si l'homme accepte ces conditions, alors il méritera d'être grand prêtre pour se rapprocher du Créateur.
1: Ouvre amour,
0: D'après ce qui précède, on peut interpréter dans le travail ce que nos sages ont dit, et voici leurs paroles.

0: Quiconque épouse une femme pour de l'argent aura des enfants qui ne sont pas convenables, comme il est dit. Ils ont trahi le Créateur, car ils ont engendré des enfants étrangers. Et il faut comprendre ce que signifie épouser une femme pour de l'argent. L'explication est comme mentionné plus haut, car femme dans le travail désigne la royauté du ciel. Et il accepte sur lui le joug de la royauté du ciel parce qu'il a entendu qu'elle possède beaucoup d'argent. Et l'argent signifie qu'elle le nourrira. C'est-à-dire que par la royauté du ciel, il aura du goût dans la Torah et du goût dans la prière. Sinon, il lui suffit de continuer dans la voie qu'il a reçue de l'éducation. Et pourquoi devrait-il maintenant accepter sur lui le joug de la royauté du ciel et fournir un effort si la royauté du ciel ne lui apporte pas de subsistance, afin qu'il ait maintenant de quoi se nourrir plus largement? Tandis que de ce dont il se nourrit maintenant, c'est-à-dire toute la subsistance qu'il trouve maintenant dans le plaisir de ce monde-ci, il n'en a pas assez. C'est pourquoi il veut accepter la royauté du ciel. Cela s'appelle épouser une femme pour de l'argent, c'est-à-dire que tout le besoin qu'il a d'accepter la royauté du ciel est afin de procurer une satisfaction à l'amour de soi. Et cela s'appelle aussi épouser une femme qui n'est pas convenable, car l'acceptation de la royauté du ciel, il est écrit dans tous les livres saints, doit se faire avec abnégation. Et il y a à ce sujet de nombreuses explications. Et selon ce que nous apprenons, l'explication sera qu'il accepte la royauté du ciel pour l'utilité du Créateur et non pour son propre intérêt. Ce qui signifie que par le fait qu'il accepte sur lui la royauté du ciel, il veut que son grand nom soit magnifié et sanctifié, et non pour son propre intérêt. Il s'ensuit que s'il accepte la royauté du ciel pour son propre intérêt, cela s'appelle une femme qui n'est pas convenable. Et cela s'appelle pour l'argent. Car l'argent est l'intention par laquelle il pourra subvenir à ses besoins, c'est-à-dire que par l'argent, il aura satisfaction dans la vie. Mais l'homme doit s'efforcer de prendre une femme pour le ciel, c'est-à-dire que la royauté du ciel, appelée femme, soit pour le ciel et non pour son propre intérêt. Avec ce qui a été dit, nous comprendrons pourquoi l'homme doit recevoir la croyance au-dessus de la connaissance, car il est dans la nature du monde que l'homme regarde toujours les profits, c'est-à-dire que si l'homme ne voit pas qu'il va gagner quelque chose du travail, il choisit de rester dans un état de repos et ne veut faire aucun mouvement, seulement dans la mesure où il en tirera un profit. C'est pourquoi, lorsque l'on dit à l'homme qu'il doit accepter la royauté du ciel pour l'utilité du Créateur, c'est-à-dire afin que son nom soit sanctifié, le corps demande: qu'est-ce que j'aurai à gagner du fait que j'accepte sur moi la royauté du ciel? Et quel sera mon profit de cela? On lui répond qu'il n'y a pas de mots pour que le corps puisse comprendre cela. Mais tu dois croire que c'est une grande chose pour toi, que tu as le mérite de servir le roi. Et cela s'appelle au-dessus de la connaissance, parce qu'il n'y a pas de mots à dire au corps pour qu'il puisse comprendre l'intérêt. C'est pourquoi, lorsque l'homme ne voit pas les profits dans la connaissance, cela s'appelle que la peine est plus grande que la récompense, car il ne sait pas ce qu'est la récompense, mais il voit la peine et il n'a pas besoin de croire à la peine. C'est pourquoi, tout le temps que l'homme n'a pas encore mérité la crainte du Créateur, il regarde toujours la peine, car il ne peut pas comprendre l'utilité de ce travail, mais seulement croire au-dessus de la connaissance. C'est pourquoi ce travail est appelé un travail difficile, et il faut la miséricorde du ciel. Et avec cela, nous comprendrons ce qui est écrit. Et tu es fatigué et épuisé, et tu ne crains pas le Créateur. C'est comme il a été dit plus haut, car il voit la peine qu'il donne et l'utilité de ce travail. Et il ne la voit pas encore, il doit seulement croire. Il s'ensuit que l'homme devient fatigué et épuisé. Et tout cela parce qu'il n'a pas encore mérité la crainte du Créateur. Lorsque l'homme doit savoir que la royauté est le kli. Et lorsque le kli est complètement terminé et déjà apte à recevoir, immédiatement l'abondance remplit le kli de la croyance qui est au-dessus de la connaissance. Et l'abondance s'appelle crainte du ciel, que cette lumière l'homme atteint après avoir donné ce kli, appelé croyance au-dessus de la connaissance. Et avant que l'homme ait mérité la crainte du Créateur, l'homme souffre de la peine car la lumière ne l'éclaire pas. Il s'ensuit que l'homme qui veut accepter le joug de la royauté du ciel, il doit travailler dans l'aspect de au-dessus de la connaissance. C'est-à-dire que cela doit être non pour son propre intérêt, mais pour le ciel, comme il a été dit plus haut. Et cela s'appelle au-dessus de la connaissance, parce que le corps n'est pas d'accord avec cela, car il ne comprend que ce qui est pour son propre intérêt. Et avec cela, on peut expliquer ce que nous avons dit. Il n'y a pas de communauté pauvre. Et il est connu que pauvre signifie pauvre connaissance. Comme nos sages l'ont dit, il n'y a de pauvre que dans la connaissance. Et mon père et maître, que sa mémoire soit bénie, a dit que Malrout est appelé public. Et par cela, il faut interpréter, il n'y a pas de public pauvre. C'est-à-dire que celui qui accepte le joug de la royauté du ciel au-dessus de la connaissance, cela n'est pas appelé qu'il n'a pas de connaissance et qu'il est pauvre. Et c'est pourquoi il accepte le joug de la royauté du ciel. Mais au contraire, il se tient à un degré qui est au-dessus de la connaissance, c'est-à-dire qui est encore plus important que la connaissance. Car la notion de haut et bas dans le travail signifie que haut veut dire plus important et bas veut dire moins important. Et c'est ce qu'il dit, il n'y a pas de public pauvre. Ce qui signifie que celui qui accepte sur lui l'aspect de la royauté du ciel au-dessus de la connaissance, il n'est pas appelé pauvre, c'est-à-dire qu'il n'a pas de connaissance. Il s'ensuit que le principal du travail est de travailler dans l'aspect de l'au-dessus de la connaissance, car le fait que l'homme veuille travailler pour le nom du ciel est appelé au-dessus de la connaissance, comme il était dit plus haut, car cela est contre la connaissance du corps. Mais l'homme doit savoir que même pour la Torah, nous avons besoin, comme nos sages l'ont dit, J'ai créé le mauvais penchant, j'ai créé la Torah comme remède. Et c'est ce qui est écrit dans le livre Priraram, et voici ces mots. Car le but de l'âme en venant dans le corps, c'est qu'elle mérite. Alors qu'elle est encore revêtue dans le corps, de revenir à sa racine et de s'attacher à lui, le Créateur, comme il est écrit. Aimez le Créateur, votre Dieu, et marchez dans toutes ses voies, et gardez ses mitzvot et s'attacher à lui. Et qui connaît les voies du Créateur? Cependant, c'est le secret de la Torah qui contient 613 chemins. Et celui qui marche sur eux, à la fin, il se purifiera jusqu'à ce que son corps ne soit plus une barrière de fer entre lui et son maître, comme il est écrit. J'ôterai le cœur de pierre de votre chair, et alors il s'attachera à son maître. C'est pourquoi il vaut mieux aspirer au commandement de son maître, c'est-à-dire à l'aspect de la Torah, car celui qui ne connaît pas les chemins de son maître et les commandements de son maître, qui sont les secrets de la Torah, comment le servira-t-il? Aspirer au commandement de son maître, c'est-à-dire à l'aspect de la Torah, car celui qui ne connaît pas les chemins de son maître et les commandements de son maître, qui sont le secret de la Torah, comment le servira-t-il? Et selon ce qui précède, nous voyons que l'homme doit s'efforcer d'atteindre l'aspect de la Torah. Et afin d'atteindre l'aspect de la Torah, l'homme doit accepter l'aspect de la royauté du ciel au-dessus de la connaissance, c'est-à-dire dans l'aspect qui est contre la connaissance de l'homme, c'est-à-dire que pour lui-même, il n'a besoin de rien, seulement pour l'utilité du Créateur. Et par cela, il faut interpréter ce qui est écrit. Et ta descendance sera comme la poussière de la terre. Or, ta descendance signifie des fils. Et dans le travail, fils signifie compréhension dans la Torah et les mitzvot. Et le Créateur a promis à Yaakov que la compréhension dans la Torah et les mitzvot ne peut être atteinte que lorsque l'homme consent à être comme la poussière de la terre, c'est-à-dire qu'il consente à accomplir la Torah et les mitzvot, même s'il ne ressent aucune sensation à cela, et qu'il ne goûte de la Torah et les mitzvot que le goût de la poussière, car il dit « Je travaille pour le Créateur ». Et s'il veut que je travaille pour lui de cette manière, j'accepte. Alors, il mérite la grandeur et la compréhension. Nous allons maintenant passer à la leçon du 21 juin 2002 avec notre Rav. Nous avons lu un article du tome 2, les degrés de l'échelle, page 141. Que signifie que le grand prêtre prendra pour femme une vierge dans le travail? La réalité comprend deux parties. Le Créateur et la créature. Il n'y a rien de plus. Ce qui nous semble exister, toutes sortes de parties dans la matérialité aussi, dans la spiritualité aussi, ces parties de la réalité n'ont pas d'existence par elles-mêmes. Comme dans notre monde, il y a le minéral, le végétal, l'animal et parlant. Et le parlant, l'homme, domine tout l'autre, tout le reste de la réalité. Peut-être ne domine pas, mais au moins il est le plus développé de toute la réalité. Donc, dans la spiritualité, il y a aussi le minéral, le végétal, l'animal, le parlant. Et le parlant, c'est l'âme. Et elle est plus développée. Et elle domine nous. Oui, toutes les parties de la réalité spirituelle. Le Créateur a créé un désir de recevoir, et on apprend que le désir de recevoir, pour être séparé et indépendant du Créateur, doit traverser quatre bérinotes de développement. Elles sont appelées quatre phases de lumière directe. Donc le désir de recevoir comprend sur lui-même quatre sortes de désirs. Depuis le petit désir appelé minéral, animal et ensuite végétal, le plus grand et animal et plus grand et parlant encore le plus grand. Donc c'est le parlant qui est le désir de recevoir indépendant. Ce désir de recevoir indépendant, en quoi est-ce qu'il est indépendant? Il est indépendant de ce qu'il est détaché du Créateur et sans son propre désir. Qu'est-ce que ça veut dire qu'il ressent son propre désir? Qu'il se ressent lui-même comme un manque et que le Créateur est la source et le plaisir est vers lui. La sensation du Créateur dans la créature, dans ce désir, dans cette âme, cette sensation est appelée lumière. La lumière spirituelle. Donc chez nous, le Créateur qui se revêt dans la créature, la mesure de son nitlapshut, son revêtement dans la créature est appelé une sensation de vitalité, la vie. Ça veut dire que la créature reçoit et le Créateur donne. Et même si ensuite on apprend que la créature fait des tikkunim, des corrections, et ressemble au Créateur, cette adaptation au Créateur vient seulement de ce que la nature veut ressembler au Créateur. Mais sa nature, qui est celle qui reçoit, elle ne peut pas changer. Mais recevoir avec l'intention pour donner, c'est vraiment comme celui qui donne. Mais comme celui qui donne, donc la créature est toujours appelée, par rapport au Créateur, féminine. Un trou, un manque. Negela. Et cette féminité-là, le Créateur veut la remplir. Pour que la créature sente du plaisir, du bien et du délice, la paix et la perfection. Et alors, pour que la créature arrive vraiment au but de la création, qui est la sensation du bien et du délice, sous une forme absolue, éternelle, parfaite, la créature doit traverser elle-même des ordres de développement d'un bout à l'autre. Donc, sentir combien elle est séparée du Créateur, combien elle est opposée à lui, combien elle n'est pas capable de rien, jusqu'à ce qu'elle avance et se corrige, demande une correction au Créateur, et qu'il demande un remplissage au Créateur. Et il avance ainsi, jusqu'à devenir égal au Créateur. Donc ces étapes de développement de la créature, c'est-à-dire nous, les âmes, on ne parle pas des corps. Les corps naissent simplement, grandissent, meurent, pourrissent, et voilà. Donc avec eux, il n'y a pas de compte. On parle de l'âme qui se développe de réincarnation en réincarnation, de génération en génération. Car chaque génération, ce sont les mêmes âmes qui sont venues encore et encore pour s'améliorer et arriver au sommet de leur développement. Alors, les étapes du développement sont la Torah, sont dans la Torah. Principalement dans la Gemara. Et là, on parle du développement de l'âme dans le langage des dinim et des lois. Et alors là, on parle des femmes, il y a le traité Nashim, le traité Nida. Il y a beaucoup de parties dans la Gemara qui discutent du sujet des femmes. Car les sortes de femmes sont des états intérieurs de l'âme qu'elles traversent pendant le développement. Donc une fois je suis appelée simple femme, une fois je suis appelée femme mariée, une fois je suis appelée une femme divorcée. Donc une fois fiancée, une fois prostituée, ainsi à chaque fois. C'est-à-dire, c'est une autre sorte. Donc dans la partie 15 du Talmud des 10 Sefirot, on apprend le développement qu'il y a 7 degrés dans le développement de la femme, depuis petite, adulte, et ainsi de suite. Bien que dans le Talmud des 10 Sefirot aussi, on parle de notre langage et de ce monde. Ensuite, le Hari et le Balasulam passent déjà au langage de la Kabbale. Et il nous montre à quelle sorte de femme cela appartient. Donc ça veut dire qu'il parle du niveau de développement des âmes. Car si une âme, disons, se développe jusqu'à un certain degré, elle est appelée adulte. Encore plus jeune fille, encore plus femme, encore plus là, fiancée, ensuite et ainsi de suite. Ça veut dire en général, tout ce qu'on voit dans ce monde, dans toutes les formes de chaque sorte, on doit y chercher ce qui peut être, face à cela, la racine spirituelle. Parce que ce qui est dans ce monde, c'est simplement une copie du monde spirituel. Et ce qu'on voit dans ce monde, ce qui arrive, ce qui avance, ce qui change, ce qui se fait, c'est des résultats comme une ombre du monde spirituel. Des résultats nécessaires tels que dans ce monde, rien de nouveau ne vient. Tout le renouvellement est dans le monde spirituel. Et dans notre monde, c'est simplement une copie dans notre matière. Parce que la matière, comme je l'ai dit, dans ce monde, est divisée en minéral, végétal, animal et parlant. Et alors, selon les phénomènes qui se produisent dans le monde spirituel, en fonction de cela, ces phénomènes sont des copies dans ce monde, dans les quatre niveaux de la matière de ce monde. Alors, on apprend de cela quel processus traverse l'homme en avançant dans la spiritualité. Et on nous l'explique aussi par les sortes de femmes. Maintenant, mais on parle aussi des hommes. Mais qu'est-ce que les hommes ? C'est le fait est que l'homme et la femme existent tous deux dans une seule personne. C'est-à-dire que la femme est appelée son désir de recevoir et l'homme est appelé son désir de donner, qui se développe depuis le point dans le cœur et à partir de là. Donc selon la mesure où j'ai un désir de donner, une capacité de donner, Amasar, qui est appelé homme, dépassement. Dans cette mesure, je peux prendre mon désir de recevoir et travailler avec lui, avec ce Masar. Pour recevoir, afin de donner. Donc, arriver ainsi à l'adaptation au Créateur. Donc, face à chaque type de dépassement, il y a face à lui une nukva, mon désir de recevoir. Et on peut dire ligne droite, ligne gauche, massar, aviut. Et alors, le rabbach nous explique ici qu'il y a des états. Et dans chaque état, détermine quel désir de recevoir peut lui convenir. Et il y a des limitations, comme par exemple pour le grand prêtre, qui lui interdit de prendre une femme divorcée, parce que le prêtre est appelé à un degré supérieur, un nouveau degré, et quand il est nouveau, tu dois aussi prendre un désir de recevoir nouveau, et travailler avec lui, et ainsi de suite. Donc, aussi tous les jugements, les lois, selon la manière de divorcer, de se marier, les sujets de la roupa, les sujets de nida, en général, toutes ces choses, des affaires personnelles entre hommes et femmes, elles proviennent toutes des lois qui existent entre l'écran et la viute dans le monde spirituel. Donc on apprend ça simplement, c'est le cli que je dessine comme une coupe, et sur lui un massar. Alors le sujet du cli et du massar, c'est le sujet de la femme et de son mari dans notre monde. Et dans la spiritualité, ce qu'il y a dans notre monde, ce qu'on distingue dans notre monde entre la relation d'un homme et d'une femme, c'est une toute petite partie de ce qui se produit dans la spiritualité. Voilà.
1: Non.
0: Alors, c'est en général de quoi parle l'article. Celui qui entre dans la spiritualité, qui commence à la sentir, voit vraiment la copie de la spiritualité vers la matérialité. Il voit combien les choses qui se produisent là sont grandes dans tous leurs détails, entre les parties de la création dans l'homme, entre son âme et son désir de recevoir. Et alors il voit aussi cette copie-là dans ce monde, et il voit aussi, selon cela, comment il peut, en changeant spirituellement la relation entre la droite et la gauche, changer sa matérialité. Alors cela s'appelle déjà la Kabbale pratique. Il y a des questions ? Tu veux seulement te marier, d'après ce qui est écrit ici, c'est déjà quelque chose de bon. Dans notre monde, c'est encore douteux. Il y a encore un doute, mais ce qui est écrit ici, c'est bon. Oui. L'étudiant, une question composée de deux parties pendant le temps de préparation. Est-ce qu'on peut vraiment identifier tous ces états? Le Raf, même pendant le temps de préparation, on commence déjà à sentir l'odeur, comme on dit. Sentir l'odeur, tu sais ce que c'est? Déjà quelque chose de loin. Qu'est-ce que ça veut dire, le temps de préparation? Le temps de préparation, c'est quand j'avance de plus en plus vers une lumière environnante de plus en plus grande. Ou l'inverse, dans la mesure où je donne un effort, la lumière environnante m'éclaire davantage. Alors, d'un côté, je sens ma position face à mon désir de recevoir et qui est insupportable. Et de l'autre côté, je sens une attraction vers la spiritualité plus grande que dans les montées et peut-être plus mauvaise dans les descentes. Mais ensuite, ce n'est pas vraiment ça. Ensuite, vraiment vers le marsum, cela devient seulement une attraction, une aspiration. Mais on peut certainement distinguer ainsi à peu près, tu comprends, comme dans une demi-obscurité, on peut distinguer les états aussi. Donc ça veut dire qu'un homme qui lit des livres commence déjà d'une certaine façon à se représenter ce que cela peut être à peu près, certainement pas. Et l'étudiant sur ces états qui sont écrits ici par exemple, le Rav sur ces états qui sont écrits ici, non. Dans notre monde, non. Dans notre monde, c'est ce qui est ici. En vérité, même un homme qui est dans la spiritualité, on pense que les kabbalistes sont plus subtils, plus aiguisés, qu'ils comprennent la matérialité, ils veulent le faire, ils peuvent le faire, mais cela ne saisit pas l'homme. Le fait est qu'il nous semble que le kabbaliste qui arrive au monde spirituel et voit toutes les racines doit, face à cela, voir dans ce monde jusqu'au moindre détail de la réalité. Il peut le faire, mais cela ne l'occupe pas. Il peut te voir exactement jusqu'au dernier détail comment se conduit le processus de la création, comment chez les gens, derrière eux, il y a toutes sortes de pensées, toutes sortes de calculs, mais il ne descend pas à cela, il ne s'abaisse pas à cela. C'est pourquoi il paraît parfois plus naïf, enfantin, peut-être qu'un homme ordinaire, qui est tout le temps dans les affaires de ce monde. Mais ce n'est pas le cas que tu as demandé, oui. L'étudiant, la question n'est pas du point de vue matériel, mais du point de vue des processus intérieurs. Est-ce qu'on peut ressentir que maintenant je suis dans tel état de femme ou dans un autre état? Le Rav, oui, celui qui est dans la spiritualité, alors il connaît son état, tous les états qu'il a traversés. Bien que l'état suivant, pour lui, c'est au-dessus de la raison, mais il connaît son degré. Et toutes les causes et tout ce qui se produit en lui, dans le lien avec le Créateur, et ça se trouve vraiment comme ses kilim. Oui, mais l'étudiant, quand il dit ici qu'il lui est interdit de prendre telle ou telle femme, ça sonne comme s'il disait qu'il était interdit de reculer, mais le Rav, non, c'est un homme qui se trouve à un certain degré, alors il sait, selon son état, ce qui est permis, ce qui est interdit, et ce qu'il faut faire. Et en fonction de cela, il l'écrit, est-ce qu'il doit écrire la Gemara? Bon, le Talmud de Babylone, de Jérusalem, ils l'ont écrit depuis leur atteinte. Donc seulement, ils l'ont écrit dans le langage de ce monde. Et ensuite, sont venus des kabbalistes, ou avant cela, ils ont écrit la même chose dans le langage de la Kabbale. Donc, les prophètes sont venus et tout cela, ils l'ont écrit dans le langage de la Gada ou de la prophétie. Et Moïse l'a écrit dans le langage de la Torah, c'est un langage parlé. Donc c'est tout, mais chacun écrit depuis ce qu'il sent de la spiritualité, du monde spirituel, des lois qui se produisent là et comment elles agissent sur lui. Donc maintenant, il y a aussi toutes sortes d'âmes. Alors on dit...

On a 10 sortes principales, ça veut dire 10 sphirotes, c'est 10, disons 9. Mais 10 peut-être plus pratique, 10 qualités fondamentales dans la réalité. Donc ça veut dire qu'il y a 10 sortes d'âmes qui peuvent exister en principe. Tu comprends? Comme on distingue dans notre monde 4 types de caractères, parce que ça aussi c'est face aux 4 phases. Et ensuite ils se divisent. 4 fois 4, 16, et on dit sanguin, mélancolique, colérique, phlegmatique. Il y a de telles sortes. Et alors, celui qui est dans la spiritualité voit aussi la spiritualité depuis sa nature personnelle, depuis son âme. Et pour cela, il y a chez eux des manières d'atteinte. Disons que toi et moi, on est au même endroit, et toi tu sens, et moi je sens, et d'une manière un peu différente. C'est pas que la réalité ne nous soit pas comprise, mais tout de même chez toi et chez moi, la structure de l'âme est différente. Alors on comprend, on sent cela d'une manière un peu différente. Dans la Gemara, disons, ils expriment tout cela. Et de là, il y a chez nous comme un conflit, une dispute, des collisions, des opinions, toutes sortes de choses comme ça. Et c'est pas qu'ils se heurtent vraiment en disant « toi tu n'es pas correct, moi je ne suis pas correct, quelque chose », mais au total, à fin de la correction... Tout cela se rassemble ensemble, mais avant la fin de la correction, ils veulent nous montrer combien ces choses sont opposées, et chacun, selon son caractère, est développé et riche. Donc l'étudiant, pourquoi il souligne ici tout ce sujet de l'interdiction de prendre comme s'il y avait... Rav, interdit, permis, c'est ici aussi, partout, il signifie qu'avant la fin de la correction, tu as encore des désirs avec lesquels tu ne peux pas travailler du tout, tu fais sur eux... un tsimsum, et il y a des désirs avec lesquels tu peux travailler à 100%, car ils sont déjà corrigés. Donc il y a une partie, et aussi au milieu, avec lesquels tu peux travailler partiellement. Alors, selon cela, ils divisent, et ça, c'est interdit, ça, c'est permis, et sous cette forme, ça se divise comme ça. Donc ça veut dire, interdit, permis, c'est par rapport au massar et au désir de recevoir. Donc il n'y a rien en dehors de cela. S'il y a quelque chose qui n'est pas clair, tu dois passer depuis à une autre langue, un langage de la Kabbale, car c'est un langage technique et dans lui tu ne peux pas te tromper. Et ensuite, depuis le langage technique, si tu peux, si tu en es capable, revenir à un autre langage, s'il te plaît. Donc c'est ainsi que j'ai étudié autrefois la Gemara. Donc quand je me mélangeais, et je ne savais pas, j'avais comme perdu le lien avec la spiritualité. Sur quoi on parle? Alors je revenais à la spiritualité. De quoi on parle ici? La Berina, distinction, sphérone, massa. Je connais. Je revenais de nouveau ensuite à langage de la Mara. Donc l'étudiant, est-ce qu'on peut atteindre ce degré avant l'atteinte du Marsom? C'est-à-dire qu'est-ce qu'il en est par rapport au Marsom, le Rav? Est-ce qu'on peut atteindre des degrés spirituels avant le Marsom? Le Marsom est le premier degré spirituel. Et c'est pourquoi ça s'appelle le Marsom, la barrière. Parce qu'alors, quand l'homme monte à ce degré-là, et il ne descend plus à son monde, et sa limite... dans l'atteinte, la limite supérieure est déjà dans la spiritualité. Dans le Marsom est appelé le premier massar que l'homme reçoit. Le minimum. Oui. L'étudiant, un homme qui n'est pas marié, comme on en a parlé, ça s'appelle qu'il n'a pas de désir de recevoir ? Le Rav. Un homme qui n'est pas marié dans la spiritualité, ça n'existe pas. Parce que le désir de recevoir corrigé s'appelle femme. Un homme qui prend le désir de recevoir et le corrige pour lui-même, pour qu'il soit possible de recevoir la lumière supérieure, alors il doit traverser les étapes du tikkun, du désir de recevoir. Alors, le désir de recevoir en lui naît avec le massar minimum. Ensuite, il grandit davantage, et alors cette femme-là est appelée bébé, petite, adulte, jeune fille, jusqu'à ce qu'elle arrive à l'état où il peut se marier avec elle. Comme si.
Donc la ligne droite avec la ligne gauche. Donc déjà le massar avec le désir de recevoir peuvent être dans une seule connexion. Alors il la corrige pour qu'elle lui appartienne, la partie du désir de recevoir qui est à lui, au total, il la corrige ainsi, donc pour pouvoir l'ajouter au massar. Et ensuite il fait une roupa, parce que la roupa c'est le massar général qui accueille tous les deux, et alors il fait un zivug avec la lumière supérieure, ce qui s'appelle qu'il s'accouple avec elle, et il la remplit de la lumière supérieure, et voilà. Ça veut dire que c'est massar et clé de réception. Donc dans la spiritualité, il ne peut pas y avoir une autre forme que celle-là. Seulement, on apprend toutes ces choses-là dans le Talmud des Sphirot, dans Ptira, et on ne passe pas tellement dessus. Parce que face à cela dans la matérialité, on a aussi l'usage de faire ces choses-là. Ça veut dire que l'homme qui fait des actions de la spiritualité, au moment où il fait vraiment une action spirituelle, sent qu'il peut aussi y joindre une action matérielle. Et il est attiré vers cela. Parce qu'alors, en cela, vraiment, il lie les deux mondes ensemble. Et l'homme qui ne fait qu'étudier, qui n'est pas encore entré dans la spiritualité, et qui ne fait encore aucune action spirituelle, alors il n'a pas encore de poussée pour faire des actions matérielles. Mais il est fait, soit à cause de l'éducation, de l'habitude, ou d'une certaine façon, il les fait, mais ou il ne les fait pas. Mais ça veut dire que l'existence de la spiritualité pousse l'homme à faire aussi dans la matérialité, parce qu'il voit cette action parfaite, parce qu'elle existe, ici aussi, et là-bas aussi. Mais ce n'est pas obligatoire. Rabbi Shimon était dans la grotte 13 ans. Quelle possibilité ils avaient là-bas de faire des mitzvot pratiques? Il était assis dans le sable et il étudiait, et voilà. Tu comprends? Ça veut dire qu'on n'est pas en adaptation entre la matérialité et la spiritualité. Tu n'es pas né prêtre, alors dans la matérialité, tu ne peux pas tout de même soudain arriver au degré de prêtre dans la spiritualité et commencer aussi dans ce monde à te conduire comme un prêtre. Ça n'existe pas, ça. Ou si tu divorces d'une femme spirituelle, tu n'as pas besoin ici de divorcer. Et ainsi de suite. Mais disons, pour se marier, oui. Je raconte toujours combien mon rave était obligé de se marier immédiatement. Les gens, comme s'ils ne comprenaient pas, ils disaient, vous ne comprenez pas pourquoi entrez-vous dans ma spiritualité? Il avait entre 85 ans. Comme ça, oui. D'étudiants. S'il y a une chose, une habitude, le Rav, dans la spiritualité, il n'y a pas d'habitude comme dans la matérialité. Dans la spiritualité, à chaque fois, il y a un renouvellement. À chaque fois, le désir de recevoir se renouvelle. Et il faut travailler sur le désir de recevoir nouveau, le corriger, le remplir, et de nouveau. Le désir se renouvelle. Ça veut dire tout le temps, l'homme monte, tout le temps, il est nouveau. Et dans la matérialité, puisque la matérialité est minérale, elle ne change pas. Alors il y a la question de l'habitude. Je me suis habitué au thé, par exemple, comme celui que je bois maintenant. Alors c'est fini, chaque jour c'est comme inscrit en moi, comme un régime. Et selon ce régime, je reviens tout le temps aux mêmes choses. Même si je n'y sens déjà plus de goût, alors je sentirai un goût dans le fait de revenir aux mêmes choses que je les accomplis. Mais dans la spiritualité, les régimes se renouvellent, et donc à chaque fois, c'est un travail nouveau, une chose nouvelle, une nouvelle atteinte, un goût nouveau. Et vraiment, ça s'appelle un homme nouveau. Oui, étudiant. Je comprends que tout le sujet du mariage, du masculin, du féminin, parle du monde spirituel, de processus fermé à l'intérieur de moi, mais... Oui.
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force que nos femmes soient aussi dans les choses et étudient. Donc aujourd'hui, par exemple, j'ai à 10h du matin un cours avec elle, et ainsi chaque vendredi, et entre elles un lien, et vraiment un groupe actif. Maintenant, elles partent aussi en excursion. J'ai entendu cela. Et comme ça, une aide mutuelle et tout. Ouais. Donc, on est intéressé à faire d'elles autant que possible des femmes qui sont aussi adaptées à nous. Bon. Maintenant, en principe, la femme n'est pas obligée, mais cela aide. Ça aide. Et c'est utile. Étudiant, mais il y a un point dans le monde spirituel où cela agit sur moi et sur mon développement spirituel. Je ne parle pas de la vie matérielle. C'est clair que ce sera plus confortable pour moi si la femme accepte les choses et comprend pourquoi je suis en cela et tout. Le Rav, il y a certainement un lien entre le développement spirituel et le développement matériel, parce que ceci se revêt dans cela. Et pour l'instant, depuis la matérialité, on en arrive à la spiritualité. Certainement, la matérialité agit. Qu'est-ce que ça veut dire? C'est en vérité la partie masculine de la réalité, elle appartient au Créateur, et descend vers la créature seulement pour corriger le désir de recevoir. Donc le massar est un résultat de la lumière. Le désir de donner, c'est un résultat de ce que dans la brisure des Kélim, les qualités du Créateur sont tombées dans le désir de recevoir. Donc ça veut dire qu'au total, si on descend dans les profondeurs des choses, combien on sent dans notre monde, combien on est indépendant. Mais la femme fait tourner l'homme, finalement, pour faire toutes les choses dans le monde. Et le fait que l'homme va et veut atteindre, avancer, même s'il n'est pas marié, peu importe quel jeune homme, c'est tout de même parce qu'en lui, il y a ce manque-là de femme comme féminin qui l'oblige à être un homme, qu'il le veuille ou non, c'est comme ça. S'il n'y avait pas cela, les hommes bavardaient en général. Et c'est une chose connue des psychologues, parce que dans le fondement de la réalité, ils doivent l'un face à l'autre se servir l'un l'autre comme si... Bon, ça, on en parlera encore, mais... Marie-toi, on en reparlera. Je suis déjà marié, dit l'étudiant. Oui, alors il ne faut pas parler. Tu verras ça, quelle aide contre toi tu vas recevoir. Oui, mais qu'est-ce que ce concept de malroute des cieux, demande l'étudiant. Le Rav, malroute des cieux, ça s'appelle qu'un homme arrive à la reconnaissance que dans tous ses désirs, dans sa conscience, dans ses pensées, dans tout ce qu'il a à 100%, le Créateur domine. Et ça s'appelle qu'il est arrivé à la reconnaissance de malroute des cieux. Alors, dans quelle pensée, dans quelle reconnaissance est-ce que cela est arrivé dans son moi, que son moi, d'une manière vraiment merveilleuse, ne se trouve pas comme si, sous la domination de malroute des cieux, c'est comme si le Créateur lui avait donné une telle possibilité de reconnaître cela. Et qu'est-ce que ça veut dire? Disons, tu regardes le chat. Le chat se trouve dans malroute des cieux à 100%. Oui. Parce que la nature agit sur lui d'en haut, et il ne lui laisse aucune liberté de choix, d'accord? À toi, on a donné un point hors de la domination du Créateur, et ce point s'appelle l'existence à partir de l'absence. Et depuis ce point, peu à peu, tu commences à reconnaître ta nature. Et alors, si tu arrives à la reconnaissance, c'est une très grande atteinte que dans tout ton moi, lui domine. Et ça s'appelle malroute des cieux. Voilà. Maintenant, le rapport à cela peut être négatif ou positif d'un bout à l'autre. Le pharaon dit, qui est le Créateur pour que j'écoute sa voix? Pharaon, c'est tout notre désir de recevoir, non corrigé. Alors, il est contre malroute des cieux à 100%.

0: ההפך, שפרעה, שמתקנים אותו לגמרי.
1: Qui est le créateur pour que, pour qui, pourquoi devrais-je soudain être sous sa domination? Et il y a l'inverse. Quand on corrige Pharaon complètement, ce qui est à la fin du Tikkun. Alors il s'inclut dans Malroute des cieux par son propre désir. Et il veut, comme il est écrit, par derrière et par devant, tu m'as formé. Que le cheval et le cavalier vont ensemble, et vraiment dans tous les mouvements, l'étudiant. Mais est-ce qu'on arrive à cet état, Malroute des cieux, seulement à la fin de la correction? Le Rav, à Malroute des cieux, vraiment parfaite, on arrive seulement à la fin de la correction, certainement, oui. C'est pourquoi ça s'appelle la fin de la correction. Parce qu'avant ça, il y a encore une sorte de distinction, de désir, qui ne s'inclut pas avec le Créateur, vraiment dans la même action, dans la pensée, dans... Ouais. Étudiant, mais quelle réalité se produira et arrivera à la fin de la correction qui sera différente de la réalité qu'on connaît aujourd'hui? Le Rav, qu'est-ce qui sera différent à la fin de la correction de la réalité d'aujourd'hui jusqu'à la fin de la correction? On peut parler d'une certaine façon de ce qui arrive à l'homme qui monte dans les degrés spirituels. Il sera mignon comme toi. Non, vraiment, ça veut dire que l'homme, extérieurement, n'a pas besoin de changer. Mais c'est sûr que si tu avances vers la fin de la correction, alors le monde devient plus corrigé, plus sain. Bien que les kabbalistes, on sait combien ils souffrent jusqu'à leur dernier jour, combien ils ne sont pas bien dans ce monde. Mais ça vient du fait qu'ils sont inclus avec toutes les autres âmes. Et alors c'est comme si ils attrapaient des virus d'elles, ça veut dire des désirs de recevoir. Et ils les corrigent ensemble et préparent tikkun pour toutes les autres âmes. C'est pourquoi ils attrapent des maladies, ils attrapent toutes sortes de malheurs. Et c'est pourquoi ils traversent de tels états que, comme... Il semble ainsi que l'homme qui avance vers la spiritualité sent davantage la lumière supérieure. Et alors il devrait être plus sain, plus joyeux, plus illuminé. Non, il devient vraiment ainsi d'un côté. Mais d'un autre côté, il sent aussi la peine du monde entier, parce que le monde n'est pas encore corrigé. Et alors, face à ça, il est aussi inclus dans les malheurs, pas personnels, mondiaux. Enfin, peu importe. Ouais. Et donc, jusqu'à la fin de la correction, on parle, on peut comprendre un peu ces étapes-là, même depuis le temps de la préparation, depuis l'état de préparation. Comment ça se produit dans le monde supérieur? C'est pas que nous soyons capables de le comprendre vraiment. Il est écrit, j'ai vu un monde inversé. Mais quand l'homme traverse le marsum, il voit que c'est vraiment complètement à l'inverse d'avant. Parce que tous ses désirs reçoivent en effet un pli nouveau. Il voit dans d'une autre façon. Parce que c'est pour donner, non pas pour recevoir. Il voit hors de lui-même. Et auparavant, il voyait seulement en lui-même. Mais ce qui arrive à la fin de la correction, on ne peut pas le décrire. Il y a un article qui s'appelle Panim et Aroraim. Ouais. Et comment ça s'appelle? Où il parle de... De quatre états. Hein? L'étudiant, dissimulation et révélation de la face, du visage, le panim. Donc, le Rav, dissimulation et révélation de panim, il y a un article comme ça. Tu n'as pas entendu, tu étais là quand est-ce qu'on l'a lu? Alors, tu vois, au moment de la dissimulation, il voit tout le monde comme ceci, comme cela, au moment de la révélation. Il voit complètement autrement. Et ce n'est pas seulement qu'il voit complètement autrement avant. Il voit son ami comme bon, ensuite comme mauvais, bon, mauvais, c'est pas tellement grave. Donc on comprend que sa vision, comme si, a changé. Mais il voit d'abord comme totalement pauvre, et maintenant il le voit comme riche et heureux. Comment ça se peut? Comment ça peut exister? C'est comme un état objectif, c'est quelqu'un qui se trouve hors de moi, et on comprend combien la vision spirituelle change vraiment la réalité. Et je ne peux pas expliquer, il y a ici une chose qu'on ne peut pas transmettre par des mots. À plus forte raison, la fin de la correction, et ce qui arrive après la fin de la correction, ça s'appelle en général les écrits de la Torah. Et de cela, on ne parle pas. Et on n'écrit pas. Et interdit, ça veut dire quoi? Impossible. Il n'y a pas une chose comme interdit. C'est impossible de transmettre cela sous une forme correcte que tous comprennent. Et c'est pour cela qu'on dit, ne fais pas cela, parce que cela, tu embrouilleras les gens, et ils se confondront dans le chemin. Il n'y a pas de mitzvah en cela. Qu'est-ce que tu causes par cela? Quelque chose de bon? Non, c'est pourquoi les kabbalistes, tous en écrivant des livres, cachent aussi beaucoup de choses à l'intérieur, pour ne pas embrouiller l'homme, parce qu'on est encore de ce côté-ci du marsom. Et on n'est pas capable de les comprendre, alors comme ils peuvent, tu sais, nous expliquer un peu, ils expliquent. Maintenant, la fin de la correction, on apprend un peu de l'article de Balasoulam, la dernière génération, et que j'ai chez nous seulement une impression interne, ou sur Internet, là aussi, il explique aussi toutes sortes de choses, mais là aussi, c'est pas encore nous. C'est pas encore vers la dernière génération, c'est pas encore vraiment celle de la fin de la correction. Il décrit les choses qui seront comme si dans notre monde, mais il ne peut pas arriver à résumer, exprimer ce qui arrivera au degré vraiment spirituel. Mais on doit comprendre, et ça vaut la peine, de lire cet article. Il dit que selon l'intériorité, ce que les gens reçoivent au total, la correction intérieure qui est pour donner, alors la loi « tu aimeras ton prochain comme toi-même » se répondra dans le monde entier. Et ce sera une nécessité intérieure de chaque homme. Comme maintenant, la nécessité de te remplir au maximum en donnant un minimum d'efforts. Ah si, ça sera comme ça, comme si. Donc, comme si l'usage de chacun, la poussée qui oblige l'homme sera inversé. Chacun voudra donner le maximum d'efforts pour le bien du monde entier, recevoir pour lui-même, pas plus que ce que reçoit le plus petit. Donc ça veut dire tout se renversera complètement selon le massar et non selon le désir de recevoir. Donc on voit ces choses comme une sorte de simple rêve.
0: Ouais.
1: Donc une imagination sauvage, mais la lumière supérieure change ces choses-là d'un bout à l'autre, très simplement. Donc ça veut dire arriver vraiment d'un bout à l'autre, il n'y a aucun problème en cela. Seulement, on doit être d'une certaine manière prêt pour ce changement. Et alors, ce changement vient et nous ne sommes pas comment on change. Mais même ceux qui sont assis ici.
2: Nous avons compris que le seul choix de l'homme est dans l'environnement, dans la société. Alors à ce point-là, il n'y a pas d'intervention du Créateur là. Pourquoi est-ce justement le seul choix? En quoi est-ce différent des autres choses? Le système spirituel, si nous étudions le monde d'Atsilut, le monde d'Atsilut est en fait le monde qui agit sur nous. Et en fait, il nous dirige et nous amène au Gmar Tikkun. L'âme, nous avons le monde de Ein Sof, de lui descend la lumière de Ein Sof, et elle entre dans Adam Kadmon. Dans le monde d'Adam Kadmon, nous avons un système. Il y a ici Saint Parsoufim, Galgalta, Ab, Sag, Ma et On. Total, c'est Adam Kadmon, oui, la lumière supérieure qui vient ici. Alors, à travers ces cinq parts, Soufim se divise comme en cinq lumières. Et fait Shwar, Neshama, Haye, Rida, et alors de lui, c'est le sauf du monde d'Adam Kadmon, c'est son commencement, disons, P de Galgalta et Tabour de Galgalta. Et ici, déjà, nous avons le monde de Hatzilut. Ce qui nous arrive, c'est qu'avant que vienne le monde d'Hatzilut, il y a ici Malchut. Qu'il faut corriger, et ça, qui est la qualité de Bina, se connecte avec Malchut pour la corriger. Elles traversent ensemble la brisure, et de la brisure, le monde d'Hatzilut est créé. Le monde d'Hatzilut, bien qu'il soit exactement comme le monde d'Adam Kadmon, il a aussi toutes ses parties. Seulement, elles sont appelées Atik, Arihanpin, Abaima, Zeranpin et Nukva. Mais il est déjà, c'est vrai, comme le monde d'Adam Kadmon, mais il a aussi déjà des parties de la brisure. Ça veut dire qu'il comprend déjà les manques, de la créature. Et alors, le monde d'Atzilut donne au monde
0: Bria,
2: Yetzira, Asiya de Tum'a et Bria, Yetzira, Asiya de Kdusha
0: et
2: les âmes ici ne sont pas corrigées. Des âmes brisées se trouvent ici entre eux. Et en dessous de tout cela se trouve encore ce monde.

0: Je ne sais pas dessiner
1: des âmes brisées. Il faut dessiner après Atzilut, que c'est fait Atzilut. Ensuite, dans Abba Ve'ima d'Atzilut, Nukva qui est montée à Abba Ve'ima d'Atzilut et qui a joint elle aussi Malchut. De cela s'est fait. De cela s'est fait un partsouf appelé Adam Arishon ou même chose, tu peux dire créature ou âme, et alors cette âme-là est descendue ici après la brisure. Ensuite, il y a eu la brisure, comme ça. Alors, ce que je voulais dire, c'est que le monde Atzilut, qui dirige toute cette affaire dans le monde d'Adam Kadmon, nous voyons seulement qu'il se divise simplement dans son don, qu'il doit amener toute la réalité à de plus grandes lumières, Nefesh, Ruach, Neshama, Chayirida, qu'il amène toutes les âmes à la lumière de Yirida, c'est-à-dire dans leur correction et aussi dans leur remplissage. En cela, tout est terminé. Alors le but de la création et tout son programme en général se trouve

0: dans le monde d'Atsilut, mais sous une forme très générale, ce qui n'est pas le cas. Dans le monde d'Atsilut, ces choses se divisent, se détaillent. Le monde d'Atsilut, quand il a... La façon dans laquelle il a été créé vraiment sous une forme où il a une partie, disons ainsi, une partie supérieure qui est divinité. Cela s'appelle Atik, Arihanpin et Abaima. Et il a une partie appelée Zone, qui est déjà créature, manque. Et alors, puisque le monde de Hatzilut inclut ou est inclus depuis la brisure, est inclus des manques de la créature, alors il comprend comme une mère comprend ce que veut le bébé. Car toutes les choses qui sont dans le bébé, comme si, se trouvent en elle et elle-même fait comme si à l'intérieur, elle a un modèle du bébé. Qu'est-ce qu'il peut vouloir? Qu'est-ce que je peux lui donner? Il ne vient pas à l'esprit de lui donner une sorte de chose, une fleur. Il a besoin de nourriture, de quelque chose de chaud, ou il a besoin de quelque chose, ça veut dire. Ici, le système est inclus des manques des âmes, et pour cela, il les comprend, et pour cela, il leur donne sous une forme très suivie, très ordonnée, tous les tikkunim et les remplissages. Il y a une erreur d'écriture en hébreu. Thomas, c'est avec tête. Ah, excuse-moi. Enfin, bon, c'est moi, mais correct. Oui. Tu as dit que Galgalta est le premier parsouf après la lumière d'Ein Sof. Ensuite, n'entrons pas dans le détail. J'ai dessiné cela pour expliquer que le supérieur est inclus des manques de l'inférieur. C'est tout. Le monde d'Atsilut est inclus des âmes, des manques qu'il y a dans les âmes. Donc, il peut les comprendre et les diriger fidèlement jusqu'à la correction finale. Ce schéma, on peut le faire très grand et détaillé, avec toutes les possibilités qu'il y a là-bas, car Atsilut agit sur l'âme, sur les âmes, à travers les mondes Bia, et il introduit dans les âmes toutes sortes de désirs des âmes se connectent au monde Bia. Enfin, bref, c'est un tel système. En lui-même, il est complet. Et toutes ses parties agissent en correspondance, mais le principal, il y a là-dedans ce qu'il a demandé et une certaine liberté de choix. Oui? Alors, ce qu'il y a dans Atsilut, c'est qu'Atsilut doit amener toutes ces choses au Tikkun, mais il doit le faire par un chemin naturel. Qu'est-ce que naturel? Il introduit un coup, le désir recevoir veut se séparer du coup, ça veut dire il crie, ce cri là est déjà une demande de correction, et ainsi l'homme se corrige. Alors sous cette forme, nous devons traverser tous les coups, et malgré tout, notre correction alors ne sera pas une correction consciente. Nous ne voudrons pas être celui qui donne, mais vous débarrasser des coups. Alors les coups doivent aussi être orientés vers un état où l'homme voudra comprendre, non pas le coup lui-même, mais quand il approfondit le coup, il arrive à l'état où il connaît la cause. Et quand il connaît la cause pour laquelle on lui donne des coups, alors, peu à peu, il commence à se connecter à la cause. Et dans cette mesure, il reçoit la liberté de choix. Ça veut dire, le développement est certainement par les souffrances, mais dans la profondeur des souffrances, c'est-à-dire combien Après un coup, nous pensons à l'intérieur. Pourquoi avons-nous reçu? Dans quel but? Et ainsi de suite. Dans la spiritualité, c'est... Tu vois? Combien nous... Tenons compte de cela. Nous fuyons l'écho eux-mêmes, et voilà. L'homme peut recevoir un tout petit coup. Nous sommes maintenant vraiment dans un état où nous aurions pu arrêter tous ces troubles et tous ces coups, vraiment, sur place, si nous avions un peu tenu compte de pourquoi cela descend sur nous. Ils ne veulent pas se connecter à la cause, alors on nous oblige encore et encore à revenir à cela. Bien. Non, à part toi, il y en a encore? Oui. Du point de vue du schéma de flux, la brisure est placée avant le monde d'Atsilut ou à l'intérieur? La brisure est avant le monde d'Atsilut. Atsilut est établi à partir des restes de la brisure. Sinon, comment saurait-il ce qui arrive aux âmes? Mais le partsouf d'Adam Rishon est le partsouf qui s'est brisé, non? Au moins selon ce qui a été écrit à gauche. Après que le monde Atsilut est sorti et que les mondes Bia sont sortis, alors le partsouf d'Adam Rishon est né. Nous l'apprendrons. Le temps viendra. Un temps viendra, oui. Malchut, nous disons que nous corrigeons les neuf premières. Alors, où est cette Malchut que nous ne corrigeons pas, ces endroits dans ce schéma? Dans Adam Rishon, il y a un point qui vient de Malchut, de Ensof, comme Yesh Me'ayin n'est pas inclus des neuf premières et c'est impossible de la corriger. Elle est appelée le cœur de pierre et nous ne touchons pas pendant la correction. Ça veut dire, je reconnais dans les corrections que je fais qu'il y en a, qu'il y a en moi de tels désirs où il m'est interdit de toucher. Je ne suis pas capable de les corriger, de les connecter au Créateur, mais seulement ne pas m'en occuper. Et c'est un tikkun quand je ne m'en occupe pas. Quand nous sommes ici, nous corrigeons tout le sort de Galgalta et Malchut dont on parle techniquement, il ne se trouve pas à la fin de Galgalta. Jamais, jusqu'à la fin de la correction, nous ne nous occupons pas de Malchut de Malchut, nous ne nous occupons pas de l'essence de la créature, car nous-mêmes, nous sommes des créatures, nous ne pouvons pas corriger notre nature. Nous pouvons, autant que possible, nous inclure dans la nature du Créateur. Je veux aller selon ce qu'il y a en lui, je veux absorber ses qualités, c'est-à-dire copier ses qualités sur moi. Mais je ne suis pas capable de retourner ma nature originelle. Mais quoi? Je coupe cette partie de moi. Et je dis, cela, je ne m'occupe pas. Encore? Oui. Il est écrit que chaque jour, l'homme doit recevoir sur lui une nouvelle acceptation. Qu'est-ce que chaque jour? Chaque jour, recevoir ce soit une nouvelle acceptation, ça veut dire que chaque fois qu'un rishimo se renouvelle en toi un désir nouveau, alors de nouveau, tu dois corriger une nouvelle chose. Maintenant, ça veut dire que qu'il traverse dans ce même jour les mêmes intentions dont nous avons parlé, jeune, fille, fiancée, femme. Les degrés spirituels sont vraiment semblables les uns aux autres. Il y a 10 sphirotes originelles et elles se divisent encore et encore et encore et encore en milliers et milliers de tels discernements. Chaque discernement est 10 sphirotes et certainement. Si tu parles, tu as étudié les mathématiques autrefois? Alors, 2 et 2 font 4. 2, cela peut être des personnes, des voitures, des avions, peu importe quoi. Ça dépend de ce que tu y mets. Alors, quand nous étudions la sèche de la Kabbalah, nous étudions comme les formules. Mais dans chaque degré, dans ces formules, il y a des distinctions complètement autres. Alors, tu vis tout le temps une réalité nouvelle et un monde nouveau s'ouvre à toi à chaque instant. Et les aventures sont vraiment des aventures, mais selon les formules, comme si tu traverses à l'intérieur des étapes, disfirot, massar, aviut, zakut, et ainsi de suite. Ça veut dire, Si nous ne parlons pas du changement dans les lumières qui remplissent les nouveaux kelim, les nouvelles lumières, alors le processus est le même processus. Quand tu respires, n'est-ce pas le même processus? Tu fais, disons, 15 fois par minute. Bon, et mais arrête, ou quoi? C'est-à-dire, il y a des choses nécessaires que tu dois traverser. Et des choses que même simplement, pour le plaisir, tu dois aussi lutter. Mais chaque fois, c'est autre chose. La spiritualité, elle n'a pas... Je ne sais pas comment dire, cela ne lasse pas. Il y a ici une distinction de chaque fois à nouveau. Et d'un autre côté, il y a le désir d'arriver à la crainte, ce qui est en fait une continuité. C'est comme... Nous vivrons et nous verrons. Comment puis-je distinguer? Entre le désir de savoir pour moi-même, que je dois corriger, la seconde nature que je ne peux pas corriger. Tout peut être corrigé. Comment distinguer qu'il y a quelque chose dont tu n'es pas capable? Dans chaque degré, il y a chez nous de tels désirs que nous pouvons seulement fermer et dire « je ne touche pas à cela ». Fermer. Que fermer ce dont tu n'es vraiment pas capable? Tu le verras. Il n'y a pas ici d'explication pour l'instant, car nous n'avons pas encore de... Sans, je ne peux pas te dire, si tu as reçu un massard de vieux de Shoresh, alors tu as encore toutes sortes de désirs qui n'appartiennent pas à ce massard. Cela, il faut seulement les geler. Je ne peux pas te dire, car tu ne peux pas distinguer, tu n'as pas encore assez de lumière sur toi, pour que tu vois tes désirs sous une telle forme, comme étalé devant toi, et tu sais ce que chaque désir... Qu'est-ce qu'on peut faire avec? Tu n'as pas encore proche de Parsouf avec lequel tu peux déterminer comment tu te rapportes à toute ton intériorité. Bon, passons à... On partage nos impressions et qu'est-ce que nous prenons pour réaliser un dizaine?
1: J'étais
0: vraiment impressionné de l'article. J'ai compris que l'homme reçoit une descente. Il explique comment sortir de cette descente, quelles sont la cause et le nouveau désir qu'il doit travailler. Ça ne doit pas être pour lui-même, mais au-delà de la raison, et ne pas... faire marche arrière et encore. L'article et la leçon, j'ai compris que on fait partie d'un processus vivant et le privilège de pouvoir vivre cela dans notre dizaine. Comme si...
1: Protagoniste
0: qu'on écrit la Torah sur notre chair. J'ai entendu que l'homme a été créé opposé au but de la création et ses manques, toutes ces femmes sont des moyens par lesquels il peut arriver à désir au créateur et tout ce travail, comment changer ses manques et arriver à un vrai banc que le Créateur peut remplir. Chaque jour, il faut recommencer à nouveau, comme le Rav a expliqué, le Rabash, dans l'article. Chaque jour, Malchut, on doit travailler avec Malchut. Renouveler les efforts que nous faisons. À la fin, la correction de Malchut Shamaim, il faut arriver à voir que le Créateur contrôle tous nos désirs. Et quand on est conscient, on travaille entre nous, que c'est le Créateur qui contrôle et qui dirige tout. C'est notre objectif. Un discernement qu'on appelle Kohen, quand le travail recommence le travail, avec quel désir il doit commencer, pour qu'il n'y ait pas de défaut, et chaque jour renouveler le travail, renouveler le désir, et chaque fois, pour commencer le travail de la Torah et Mitzvot, il doit aller au-delà de la raison. Et le schéma du Rav, chez les kabbalistes, intérieurement, il y a ce schéma. Et il peut travailler avec, comme si quelqu'un se promène dans ce monde et ressent chaque endroit, chaque relation. Il s'agit d'émotions. Les différents états de Malchut ressemblent à des relations avec la femme intérieure. Nous devons arriver à un manque infini pour révéler entre nous. Moi, j'ai une question, enfin, parce qu'il donne beaucoup de conditions. Tu dois commencer à travailler pas pour toi-même, tu dois ne pas voir aucun bénéfice, et tu dois travailler au-delà de la raison. Toutes ces conditions en descente et qu'il faut recommencer. Alors il y a une série de conditions, mais comment avoir la force de dans cette situation de recommencer?
1: Chaque
0: jour, il y a d'autres discernements, comme une montée et une descente, une journée. L'un face à l'autre, l'opportunité de réveiller quelque chose d'autre, partie de la brisure, des étincelles, l'Adam Arishon, et les ajouter à la sainteté. Et tout cela, on peut le faire ici. Et ressentir. J'ai entendu, homme, femme se trouve à l'intérieur d'une seule personne. Et notre travail est de connecter, de lier l'homme, le désir de donner, le Créateur, et Malchut, les créatures. Ensemble, on méritera. On passe à la prochaine partie, mais avant, chantons une chanson ensemble.

0: Bonjour les amis, on continue notre série de cours. Mais avant, nous avons entendu que chaque jour, recevoir à nouveau, c'est-à-dire chaque fois que le Rishimo se renouvelle, un nouveau désir, encore, tu dois corriger à nouveau. Bon, on continue. Étudier avec Rav, où nous avons arrêté. Aujourd'hui, nous étudierons Katnout, le monde de Nikudim, c'est-à-dire Nikudot de Sak qui sont descendus au-dessous du tabour. Gadlout, le monde de Nikudim, jusqu'à même la brisure des Kalim. Les Kalim, surtout, vous voyez, Nikudot de Sak qui descend au-dessous du tabour de Kalkal, c'est très important et il explique. Ça nous permet plus tard de comprendre beaucoup de différents sujets. Donc, on passe alors à la leçon. On est arrivé où ? On s'est arrêté ? Katnout du monde de Nikudim, c'est ça ? Très bien. Donc aujourd'hui, le sujet est Gadlout du monde de Nikudim. Après avoir étudié ce qu'est Katnout, dessinons à nouveau notre schéma. Nous avons Partsuv Galgalta, Rosh, Paix, Rishimo et Dalet, Galgalta, Tabou, Toch de Galgalta, Sof de Galgalta, et Sium de Galgalta. Tabou de Galgalta. Après Galgalta, nous avons Parsouf Ab. Son P se trouve là. Où est le Chazé de Galgalta? Ab sort de Rishimo. Ah non, pourquoi j'écris 4-4? Dalet et là Dalet Gimel sort par souf Av, après par souf Sag sur le Rishimo Gimel Bet P de Sag et au Chazé de Ab. Tous les deux, Ab et Sag, aussi se terminent au tabou. Nous avons Théamim de Sag. Ce qui nous intéresse, ce sont Nekudot de Sag. Quand ça commence à se purifier, sortent les Nekudot de Sag. Alors, cela sort comme ça. Ces lumières entrent sous le tabour des Nekudot de Sag, car ce sont des lumières de Bet de Hitlapshut, Bet de Oviut. Elles peuvent entrer sous le tabour et se propager ici jusqu'au Sium de Galgalta. Ici, Keter Ravina, Reset Goura, Tiferet, Netzachot, Yesod Malchut. Et elles se propagent de haut en bas et remplissent Galgalta avec la lumière de Chassadim. Oh, Chassadim.
1: Ouais. on a tout ça.
0: Et quand elles remplissent Galgata avec la lumière de Rassidim, elles reçoivent de Galgata les Rishimot, Dalet Gimel. Ce sont les Rishimot pour les lumières de Chokhmah. Et à partir de cela, Nekudot de Sak commence à sentir ici, sous Tiferet, que commence ici l'éclime de réception, elle commence à sentir ici un désir recevant son massar. Et alors nous avons étudié qu'à partir de ce kélim où se forme ici un désir de recevoir, Malhout monte en haut. Et cette montée s'appelle Tzimtzum Bet. Et le nouvel endroit de Malchut où elle est montée ici s'appelle Parsa.

0: ouvert.
1: Et tout cela est arrivé au moment où Nekudot de Sac se sont propagées ici, en bas, ont agi sur South de Galgalta, ont reçu de Reshimot Dalel Gimel, se sont restreintes et en retour elles montent à l'ange de Sac. Tout cela est arrivé sur leur chemin vers Roche de Sag. Alors, elles arrivent à Roche de Sag avec leur Reshimot, leur propre Reshimot, Reshimot Bet Aleph, restreint, plus Tzimtzum Bet, ça c'est un Reshimot, le second Reshimot, d'Alef Gimel, qu'elles ont saisi ici, en bas, de Nei de Galgalta. Et alors, qu'arrive-t-il ensuite? Selon le Reshimot Bet Aleph restreint, le Massar doit se tenir pour engendrer le partout suivant, dans Nikve Enaim. Qu'est-ce que Nikve Enaim? Dans Rosh il y a Keter, Orma Bina, Zeranpin et Malchut. Alors la moitié de Bina, là où finit garde Bina, il reste de Bina, s'appelle Galgalta Enaim et Achab. Cet endroit s'appelle Nikve Enaim. Et alors se fait ici un zivug. Depuis le début de... Et pas dans tout le roche. Comme ici, ici, tout le roche. Mais seulement sur une partie. Pourquoi seulement sur une partie? Car s'il m'est interdit de recevoir à l'intérieur, mais seulement dans ce segment du gouffre, alors en face de cela, je dois faire un calcul en roche. Combien il me peut recevoir? Disons que dans l'estomac, il m'interdit de remplir 40%. Alors, d'avance, j'ai fait déjà le calcul, combien il peut recevoir, pour que l'estomac se remplisse seulement 60% et 40%, non, c'est ce qui se passe ici. Et après ce zivou qui se fait ici, la lumière descend en bas, et construit un partsouf exactement dans ces endroits. D'où sont montés les Reshimot, les demandes. Jusqu'ici, il se remplit. Pas davantage, jusqu'à la parsa. Et ce partsouf s'appelle Katnout du monde. Des Nekudim. Le Bitabo vers le bas ou? Ici jusqu'ici. Il y a dans ce partouf Keter, Abba, Ima et Zon. Trois parties. Et ces trois parties sont toutes dans. Ces trois parties sont toutes dans l'état restreint. Ça veut dire sous quelle forme sont-elles? C'est déjà. Nous étions déjà. Entrant, n'aie pas peur, viens ici. Qu'est-ce qu'il a? Il a honte d'avoir un chapeau sur la tête. Alors, on peut... Ça veut dire, chaque partie est restreinte. Pourquoi? Car selon Tzimtzum Bet, on peut utiliser seulement la moitié des kelim. Alors, il y a ici un roche qui est Keter, un second roche, Abaima et Gouf. Qu'arrive-t-il ici? Voyons comme ça. Comme dans chaque partouf, nous avons Keter, Abaima qui s'appelle Chorma et Bina, et Zon qui est Zeranpin et Malchut. C'est la structure du partouf. Nous avons étudié avec vous dans le premier cours. Qu'arrive-t-il? Keter a de la lumière. La lumière de Keter vient à Chorma. Et dans Chorma aussi, il y a de la lumière. Mais Bina ne veut pas recevoir la lumière. Elle a une qualité comme Keter, seulement donner, ne pas recevoir. Il en sort ainsi. Keter veut donner. Faisons d'une autre manière. Keter veut donner. Chorma veut donner. Bina se tourne comme ça, elle ne veut pas recevoir. Les Zeranpin et Malchut, même s'ils veulent, n'ont rien. Cet état s'appelle que Chorma et Bina, ou Abba et Ima, sont dans l'état Panim Bercho. Panim Berchoraim, face à dos. Abba se trouve vis-à-vis de Ima dans l'état de Panim, et Ima vis-à-vis de Abba se trouve dans l'état de Achoraim. Elle ne veut pas recevoir de lui, car la qualité d'Ima, c'est Bina. Et alors, dans un tel cas, il n'y a pas de lumière en bas, personne. La lumière arrive seulement à Abba depuis en haut. Et ici, déjà, Ima ne veut pas la recevoir. Alors en bas, il fait sombre. C'est un état qui ressemble à un transistor, disons, dans la technique. Dans ces disons, beaucoup d'exemples où d'un côté, nous avons comme un écoulement, un flux, et il y a quelqu'un au milieu qui l'arrête, ne laisse pas continuer. Alors disons, comme dans un transistor, quelqu'un connaît? D'ici vient le courant, ici il s'arrête. Si nous donnons ici une onde, alors selon cette onde, dans la même forme, nous ouvrons cette porte et alors le courant passera en bas. Oui. Quelque chose comme ça. Nous avons, disons, une sorte de robinet. Alors, quand nous ouvrons, ça coule. Nous fermons, ça ne coule pas, c'est tout. C'est ainsi, chez nous, ici. Alors, c'est le résultat. Ima ne veut pas recevoir la lumière parce qu'elle est Bina. Ima veut recevoir la lumière de Abba. Et tout en bas de Bina, tout est obscurité. C'est appelé Katnout, du monde de Nikudim. Et maintenant arrive un état. D'où vient Katnout du monde de Nikudim? Du fait que nous avons fait un zivug sur le Rishimo Bet Aleph restreinte. Maintenant que nous avons fait cela, et que nous avons un partouf appelé Katnout du monde de Nikudim, arrive maintenant le tour de la seconde paire de Rishimot. Et selon la seconde paire de Rishimot, il sort pour nous que le Zivug se fait déjà se fait déjà dans un autre endroit. Où? Zivouk se fait déjà dans paix. Faisons-le ici. Dans paix. Et tu vois, il continue un peu. Zivouk se fait dans paix. Pourquoi? Car ce Rishimo d'Alet Gimel demande vraiment à Zivouk sur une lumière complète. Alors il arrive que le Massar descend de Nikveinaim en retour. Le Massar de Nikveinaim redescend à P. Et dans P se fait un Zivouk sur une lumière complète. Un Zivouk sur Dalet Gimel. J'écris ici encore, c'est un Zivouk Bet Aleph. Plus Tzimtzum Bet. Quand se fait un Zivouk sur Dalet Gimel, une très grande lumière vient vers ce même Partsouf. Que fait-elle avec ce même Partsouf? Cette grande lumière entre dans Keter

0: On fait quand les lumières passent là par ça. Et qu'il est interdit de descendre sous la parsa. Mais cette interdiction, les Rishimodal Gimel, les lumières se fixent sur le retour des Kélim. Tous ces Kélim, depuis paix de Abba Veima, et plus loin, tous ces Kélim se brisent. La brisure des Kélim. L'état lui-même où se fait le zivouk sur Dalim, il s'appelle Gedlout. Du monde des Nikudim. Et ce qui arrive ici, en bas de Abba et Ima, avec cette grande lumière, s'appelle brisure de Kélim. À quoi cela ressemble-t-il? Simplement, j'avais un petit clic. Je pensais pouvoir l'utiliser. J'en ai utilisé une partie, jusqu'ici. Au lieu de 10 sphirotes, qui est la binaire, c'est pour faire cette transformation en route, j'ai utilisé qu'une partie. Il était plus ou moins clair que je pouvais l'utiliser dans cette partie-là. Mais je n'ai pas pris en compte qu'il y a aussi en moi un désir d'Aleph Gimel qui m'a comme saisi ici, en bas du Sof de Galgalta. Et ce désir d'Aleph Gimel qui s'est révélé, à cause de cela, j'ai fait un calcul que, soi-disant, je pouvais recevoir pour donner, même dans tous les Kélim, pas seulement dans une partie. Dans une partie des Kélim, j'ai étudié que c'était permis. Et j'ai travaillé avec cela. Et quand j'ai commencé à recevoir avec tous mes Kélim, alors je me suis brisé. Qu'est-ce qui s'appelle la brisure des Kélim? Il y a beaucoup d'exemples. Disons.
1: Nous savons tous que si nous avons quelque chose d'interdit, il vaut mieux s'éloigner de la chose interdite. Plutôt que commencer à recevoir un peu et s'arrêter au milieu. C'est ce qui est arrivé ici. Si je n'utilise pas du tout mes kélim de réception qui se sont restreints, alors d'accord, je suis dans Katnout. Mais si je commence à recevoir, alors déjà je ne peux plus m'arrêter, et même si déjà cela m'est interdit, quand j'ai commencé à tirer la lumière de Gadlout, je suis déjà obligé de la tirer jusqu'à la fin, même si je me brise. Que reste-t-il? Il nous reste ici. Il nous reste ici Keter. Et Abba Veima. Et en bas de des Kélim brisés. Qu'est-ce que des kélims brisés? Ça s'appelle les kélims qui n'ont pas de massar. Les désirs restent, le même désir. Le massar s'est brisé. Nous n'avons pas maintenant de massar, car nous n'avons maintenant pas d'intention avec laquelle il serait possible de recevoir pour donner. Pour l'instant, notez cela, cela prendra encore quelques mois jusqu'à ce que vous compreniez de quoi je parle. Mais notez tout, et ensuite, peu à peu, cela s'éclaircira. Il n'y a pas d'autre voie dans la Kabbale, seulement de cette manière. On écrit comme un perroquet, rien n'est compris, pas un mot, je dis des bêtises, je le sais, c'est ainsi. Et après, encore une semaine, encore une semaine, encore une semaine, jusqu'à ce que cela s'éclaircisse, jusqu'à ce que cette matière soit absorbée, qu'on commence à travailler avec elle et à travailler de manière pratique. Comme il le dit,

0: C'était quoi?
1: Ça veut dire dommage que je n'ai pas fait une copie. Une copie, bon, pas important.
2: Maintenant,
1: je pense que nous avons déjà tous l'expérience, nous saurions, nous entendons de prendre des notes, tout comme un copieur. C'est pour l'instant des absurdités, je sais, mais plus j'en écouterai, plus ça rentrera, donc vous êtes invité à poser des questions, dans le monde et ici dans la salle, et aussi en ligne. Sur le chat, nous avons déjà les premières questions, on va les prendre et nous sommes... Alors, nous sommes... Il n'est pas clair. Qu'est-ce qui a changé, qui a permis à la descente en dessous du tabour? Donc ici, la pensée est simple. Nous parlons de limitations. Quelles sont les limitations et comment pouvons-nous les dépasser? Ça veut dire que le désir de recevoir, que l'intention est pour que le désir de recevoir reçoive le maximum, après qu'il ait la première restriction, et ce qu'il permet et ce qu'il ne permet pas de recevoir afin de donner. Et ensuite, ça veut dire qu'en dessous du tabour, on ne peut pas recevoir afin de donner. Il est dit de la perspective de la lumière ou des lumières. La lumière de Chocha dirige les plaisirs, interdit de recevoir, mais sans Chassadim, ce n'est pas possible. Quand est-ce que cela arrive? Lorsque Nekudot de Sag ont des Rishimot et qu'elles deviennent 2-2, et donc il n'y a pas là de Chochma, seulement Chassadim. Chassadim, c'est 2-2. Et ensuite, il dit, tu peux recevoir en dessous du tabour. Donc la lumière descend. Ce qui veut dire que tu ne peux pas recevoir afin de donner sans le tabour, sans la lumière de Chochma. Oui, parce que lorsqu'après le partsouf Ab, il y a le partsouf Sag, quand même, dans le partsouf Sag, il y a des réchimaux de trois de revêtements qui proviennent de Ab. Et dans Galgalta et dans Ab, il y a la lumière de Chochma. Et donc dans Sag, il y a là aussi la lumière de Chochma. Et là, les réchimaux de trois de revêtements. Maintenant, quand le Massach a commencé à se purifier, de 3 à 4, de 3 à 2, et donc la première chose qui disparaît, c'est cette lumière de Chochma, c'est ce réchimo de 3 de revêtements qui disparaît, et donc il n'y a pas de lumière de Chochma, et donc maintenant, dans Nekudot de Sag, il n'y a que la lumière de Chassadim, et la lumière de Chassadim peut être en dessous, elle a 2 sur 2, et c'est la raison pour laquelle elle peut descendre en dessous du tabour de Galgalta, où aussi il y a la lumière de Chassadim. Oui, Gadi?
3: Oui,
1: j'ai une question, peut-être que c'est bien de rester avec cette question, mais dans Nekudot de Sok, qui va en dessous du tabour, qui se mélange avec les 3 sur 4, là, elle provoque la restriction de Bina, qui peut en affecter en dessous de l'écran. Donc la question est, qu'est-ce qui, dans le monde de Nekudim, dans Gadlout, donne confiance à Bina qu'elle peut donner à ses désirs? Ah, oh, peut-être qu'il faut rester avec la question, non? D'accord. Gadi a dit qu'on va rester avec la question, on va rester avec la question. Florida, s'il vous plaît. Oui, j'ai une question qui porte sur comment est-ce que le monde de Nicodème peut avoir deux sortes de réchimo. En oubliant la Gadlout, comment se fait-il qu'elle peut faire deux calculs? Je vais répondre. En fait, le massach de Sag. Ce n'est pas deux paires de réchimaux qui vont, ni même trois, mais qu'est-ce qui se passe dans Sag? Tout d'abord, dans Sag, il y a Tamim, que c'est Taharim qui descend au tabour, après quoi le Nekudot monte. Et ça, ça apporte les réchimaux de 2 sur 1, et ça c'est le réchimaux de Sag lui-même. Ensuite, le Nekudot est allé en dessous du tabour, et en dessous du tabour, il y a des réchimot de 2 sur 1, plus deuxième restriction, comme a dessiné le Rav. Et nous avons aussi 3 sur 4 qui existaient là de avant de Galgalta. Par conséquent, le sac, fondamentalement, donne 3 accouplements. Le premier accouplement, c'est ses propres réchimaux de 2 sur 1. C'est là que le partsouf film d'Adam Kadman continue. Partsouf ma et partsouf bonne. Oui, donc c'est l'ordre, ça. Les 5 partsouf films doivent être complétés. Et ça, c'est le premier accouplement. Deuxième accouplement, il est sur 2 sur 1, mais plus la deuxième restriction. Et ça, c'est les réchimaux qui sont allés de en dessous du tabour jusqu'aux roches de sag qui pètent un accouplement dessus. Et ça, ça amène le monde de Nikudim en Katnout, n'est-ce pas? Et ensuite, une autre paire de réchimaux qui est montée, qui est allée au réchimaux de sag, 4 sur 3. Et ça, plus tard, c'est là que la gadlout du monde de Nikudim est venue. Et donc, tous ces réchimaux doivent avoir un avouclement. Maintenant, du fait que les réchimaux ne sont pas allés 2 sur 1, n'est pas allés du bas du tabour, et donc c'est partsoufim d'Adam Kadmon, sont aussi au-dessus du tabour, ma et bonne. Le reste des réchimaux qui sont allés depuis en dessous le tabour, leurs partsoufim ont été créés, en résultat, sont aussi allés en dessous du tabour de Galgalta.
0: Dalet Gimel Kilo Ayo
1: Ido 4-3 étaient tous les deux dans Ab. Dans Ab, il y avait le premier accouplement de 4 sur 3, et ils sont aussi allés par l'incorporation de Bina et Malchut. Ils sont allés à Sag, et il y a eu un accouplement sur eux là-bas, comme puis quelque chose d'autre a surgi. Et donc les réchimaux sont les mêmes réchimaux, et les Roshim en différents calculs, qui ont créé différents partsoufims. Alors, je vais demander différemment. Comment le partsouf sac dans le réchimo, donc son épaisseur est 2, comment est-ce qu'il fait un accouplement sur le réchimo de 3, qui n'est pas son propre réchimo, mais qui est au-dessus? Et donc, il y a un autre composant ainsi, que sac se tourne à sag et reçoit de l'aide de Hab, et ça s'appelle la lumière de Hab-Sag. Et ensuite, il peut faire un accouplement sur le réchimo de 3. Et avant cela, il ne peut pas le faire. Alors, d'accord, c'est pas dans ce cours-là, mais la question en général, c'est comment est-ce que les nécodotes de sag, comment s'impressionnent-ils de 4-3? Ils passent 4-3 ou bien c'est l'impression qu'ils en reçoivent? Ou chacun se sent différent? Ou reçoit de façon différente? Ce n'est pas la même chose que 4-3. Exact. Ils sont impressionnés, mais c'est pas juste comme ça. Ils vont en dessous et reçoivent une impression de la seconde restriction également. Et ensuite, ce qui va vers le haut, roche de sag, Rav l'a mentionné plusieurs fois. C'est 2 sur 1 plus la deuxième restriction. C'est-à-dire que ce n'est plus les mêmes réchimot. Mais 4 sur 3 sont aussi là parce que c'était là depuis avant. Et donc, toutes ces impressions qui sont en dessous du tabour montent aux roches de sag. Oui, mais est-ce qu'ils s'élèvent tels qu'ils sont, ou est-ce qu'il y a quelque chose dedans qui ne peut pas passer cette chose? Réponse, ce n'est pas tel qu'ils sont. Alors, question écrite. Quelle est la différence entre Katnout du monde de Nekudim et Gadlout? Alors, ce sont des étapes de développement. C'est une tentative de recevoir la lumière dans différentes conditions. Et donc au début, les partsoufim sont sortis de façon différente. Et ensuite, d'autres réchimaux. La différence, ce sont des étapes. Tout d'abord, le partsouf est créé, puis une autre tentative de recevoir la lumière et une autre tentative du système. Et c'est comme ça qu'ils vont étape après étape. New York 3. Nous apprenons toujours que le calcul a lieu dans le roche, et ensuite les lumières se répandent. Mais quand nous dessinons la deuxième restriction, il semble que la lumière est d'abord en dessous, et ensuite elle fait la deuxième restriction, et là on a le calcul de Galgalta Veinheim. Et donc ça semble comme opposé.
2: Exact.
1: Tu dis que le Rosh fait ce que le Gouf décide, comme si ce que le Gouf veut, mais c'est vraiment comme ça. Si tu regardes à nouveau, dans le même cours, où tu verras le Rav dire que, puisqu'il y a eu une restriction, la deuxième restriction dans le Gouf, alors en conséquence, le Massach et le Rosh aussi font le Zivouk dans le Nigveinem à la place du P. Donc oui, c'est correct. Je vais vous demander au sujet de la parsa, qui a été créée en résultat de la deuxième restriction. Après cela, le partsouf s'est élevé au roche de Sag. Est-ce que le parsa a été annulé et ensuite renouvelé à la fin de la katnout du monde de Nikudim? Non, non. La parsa n'a pas été encore annulée. Non, la parsa n'a pas été encore annulée. Ce qui est monté au roche, c'est les Rishimo. Donc la parsa est restée. Elle reste, oui. Quand même, elle s'arrête. Elle arrête l'entrée de lumière en dessous d'elle. Okay. Il y a une loi de la deuxième restriction. La loi de la première restriction, c'est Malchut qui ne reçoit pas. La loi de la deuxième restriction, c'est jusqu'au Tiferet, nous ne recevons pas. Et ça, ça reste. Quand est-ce que la parsa s'est brisée? C'est quand la Gadlout du monde de Nekoudit a eu lieu. Et là, la lumière touche la parsa et tout s'annule, tout se brise. Alors, la parsa n'a pas été annulée dans la brisure de... La parsa apparemment s'annule, mais le partsouf a été brisé. Et que se passe-t-il avec le Nigveinaim si... Rien ne lui arrive dans le Nigveinaim. Dans le Nigveinaim, il y a eu un accouplement. Attends, ça c'est encore la deuxième restriction. Là, toi tu parles du Zivug qui a eu lieu dans le Pé pour Agadlout. Là, actuellement, je parle avant la création du monde de Nikudim dans Katnout. Alors là, le partsouf se tient toujours. Il se tient encore. Hein. Il ne permet pas au Achab de Zone de recevoir la lumière. Il ne lui permet pas. Mac 17.
2: Как он дальше сделал второе сокращение вообще? Оно же было. Почему без экрана зашли разбить второй раз?
1: J'essaie de comprendre, il demande sur la deuxième restriction, c'est difficile de comprendre. Il demande quand même comment est-ce que la deuxième restriction a-t-elle eu lieu, et il y a eu des écrans, il y a eu la parsa, c'est comme a demandé Yehuda, donc comment est-ce que, donc pardon, la brisure, comment est-ce que la brisure a-t-elle eu lieu? Donc c'est vrai, il y a tout un mécanisme que le Rav n'a pas encore expliqué, il l'expliquera probablement plus tard. Alors, ce qui se passe, c'est que Abba a donné la lumière à Ima, et Ima, pour son bien, ne veut pas de lumière. Et elle se tient avec son postérieur à Abba. Abba veut et Ima ne veut pas. Pourquoi? Parce qu'elle ne fait rien pour elle-même. Elle a besoin d'une requête de la part des inférieurs, de zone. Tant qu'il n'y a pas de requête, elle ne fait rien. Elle ne continue pas la lumière vers le bas, mais la requête est arrivée, et ensuite Ima a dû tourner sa face à Abba, recevoir la lumière, et ensuite cette lumière rentre dans zone et la zone se brise. Alors comment est-ce que la requête est allée là? Ça c'est tout un mécanisme, on y verra plus tard. Oui, exactement, sur ce point, si vous pouvez expliquer au sujet de la face dans la Katnout de Nikudim, quelle est cette question de antérieur et postérieur? Est-ce que la brisure a lieu lorsqu'il y a antérieur et antérieur et antérieur? Face à face? Oui, ça je pense que c'est aussi des états de mûrissement qui est prêt et comment ça a lieu étape après étape. Et donc tout comme nous venons le voir dans le dessin du Rav, quand Quand le monde de Nikudim en Katnout commence, Abba est dans un état où il donne, il n'y a pas de limitation pour cela. Mais Ima n'a toujours pas de désir, elle ne reçoit pas. Et donc, la promptitude de chaque élément, l'un après l'autre ne l'est pas. Si les deux sont prêts, ça c'est face à face, panim et panim. Si l'un n'est pas prêt, c'est face avec postérieur. Et donc, quand Abba veut encore donner, ça c'est face, et d'en bas, il n'y a pas de requête et pas de demande, et donc c'est face au dos. Oui, et au début, Partsouf Keter était tous en Katnout, n'est-ce pas, Katnout du monde de Nikudim. Et ensuite est arrivé Gadlout, d'abord à Keter, ensuite Gadlout à Abba, oui, Gadlout est prêt à donner. Ensuite Abba reçoit Gadlout, mais pour donner, Ima est toujours en Katnout, et Zone aussi est en Katnout. Quand une requête vient d'en bas, de Zone à Ima pour recevoir, Ima aussi reçoit Gadlout, demande la lumière d'Abba, elle la reçoit, et ensuite elle l'amène à Zone. Et ensuite, il y a la brisure. Et ça s'appelait Cholam Chulouk Shirik, mais nous n'en parlons pas pour le moment. Plus de questions?
3: Abba, Ima et Zone, c'est les chemotes des partsoufim chadashim qui n'ont pas eu kodem.
1: Abba, Ima et Zone sont des noms de nouveaux partsoufim qui n'existaient pas auparavant. Nous avons Galgaltaz, Absak Mabon, maintenant il y a Abba Veima et Keter, les zones de nous pour Partsoufim en dessous du tabour. Et tout ça, c'est le résultat de la lumière de Chassadim qui s'étend dans l'espace vide. C'est le résultat de l'accouplement dans le roche de Sag. Le premier Partsouf, d'ailleurs, sur le réchimo de revêtement et d'épaisseur dans le roche, on a deux rochim, deux têtes. Le roche d'épaisseur et le roche de revêtement. Donc on ne parle pas de roche de revêtement. Ça, ça a été expliqué brièvement, mais le Rav n'a pas continué. Donc ici, la première fois, dans le roche de revêtement qui est Keter, il a un rôle, et nous en avons parlé, deux de revêtement. Aleph 1 d'épaisseur, Abba Veima et Zone sont sortis. Et tout ça, c'est le résultat de l'accouplement dans Sag. Vous pouvez expliquer quels sont les réchimots qui sont en dessous du tabour? Est-ce que ce ne sont pas des réchimots dans le roche? Et quels sont ces réchimots en dessous dans le gouffre, dans le sof? En général, les réchimots, je vais te rappeler, et ce qui reste, c'est une action. Une impression d'une épaisseur, la force n'était pas le désir et le revêtement. Donc, tout d'abord, ce sont des rappels de mes souvenirs. C'est pourquoi il y a le nom de Réchimo. Donc, où se trouve-t-il? Dans un endroit où le mot, il n'y avait pas de désir, il y avait la lumière et la lumière est partie. Donc, ce que nous disons, c'est que quand nous commençons à prendre des Réchimo dans le roche est un lieu où il y a une clarification. Et donc, c'est mis au-dessus, mais au-dessus, il y avait un désir. C'était la lumière qui est sortie. Et il y avait une demande. Un souvenir de quelle est la prochaine opération qui sera prise en compte dans la prochaine portion de lumière. Dans les degrés d'épaisseur qui sont pris en compte, un revêtement et qui ont ensuite accompli la prochaine opération, où se fait-elle dans le roche? Et ça a été décidé de façon, c'est comme si nous le prenions d'en bas, que nous le montions, et voilà. Attends, tu te souviens que nous avons appris Tamim, Nekudot, Tamim, Otiot? Où les Tamim rentrent-ils? Dans le gouffre, n'est-ce pas? Et les Nekudot, d'où est-ce qu'ils sortent? Du gouffre. Les Tamim, les Réchimot sont appelés comment Tagin, n'est-ce pas? C'est comme des couronnes sur les lettres. Et les Réchimot des Nekudot sont appelés Otiot, les lettres. Et donc, c'est des Réchimot qui proviennent du gouffre. Mais tout le calcul est dans le roche. Et donc, comment tout ça marche? Parce que la connexion entre les réchimots et dans le gouffre. Toi, hier, tu es allé au restaurant. Là, je reviens à l'exemple du Baal HaSulam. Tu as mangé. Où as-tu mangé? Dans le roche. Tu as mangé, donc le corps a ressenti que tu mangeais, il s'en est réjoui, n'est-ce pas? Et le palais goûtera. Et tu te souviens, dans le roche, que hier tu as mangé, tu as eu 100 shekels, que tu as dépensé au restaurant, mais tu te souviens de ça. Et donc ça, c'est un réchimo. Et maintenant, ce qui te reste, c'est 50 shekels, disons. Alors, la dernière phase du réchimo a été perdue.
4: Je
1: répète souvent la question de l'accouplement sur les réchimots. Est-ce que vous pouvez me faire savoir qu'est-ce que ça veut dire que la lumière fait un accouplement sur les réchimots, principalement? Qu'est-ce qu'un accouplement? Oui, je pense que ça suit la même question. C'est une clarification de qu'est-ce qui peut être reçu dans la prochaine portion. Le but peut au moins recevoir toute la lumière. Et il y a un rappel, un souvenir que nous n'avons pas complété le processus la dernière fois. Donc quelque chose doit être pris en considération. Le roche et où ce calcul a lieu. Et comment a-t-il lieu? Il y a la lumière qui veut rentrer, de la perspective de la lumière, rentrer pleinement. Mais il y a une limitation du récipient qui n'est pas prêt à recevoir sans certaines conditions. Et ça s'appelle l'accouplement. La lumière qui veut rentrer, l'écran qui ne permet pas à la lumière de passer en avant, et donc ça s'appelle l'accouplement. Où est-ce que ça a lieu? Ça s'appelle le roche. C'est le lieu où le calcul de combien peut être reçu a lieu. Oui, combien peut-on recevoir afin de donner? Ça, c'est toute la fondation qu'il fait avec l'écran. Et avant cela, les récipients ont été remplis de lumière, se sont réjouis. Le roche est maintenant tort. Maintenant, il calcule sur combien il peut recevoir afin de donner, combien il ne peut pas. Ce qu'il peut recevoir, il le reçoit, ça s'appelle les ta'amim, les saveurs. Et lorsqu'il ne le peut pas, il reste comme les lumières environnantes et il va jusqu'à la fin du parsouf. Oui, les amis, nous sommes arrivés à la fin de notre portion quotidienne. Demain, nous continuerons. Et nous continuerons à suivre le Rav. J'ai pensé que parfois, quand nous étudions, que tout est clair au début, et puis ensuite, si nous ne continuons pas chaque jour, c'est là qu'on se trouve, qu'on arrête de comprendre. Donc, tout était clair, on a tout répété, les mêmes choses, et puis tout à coup, un nouveau jour, je ne comprends rien. Donc, si nous persévérons et que nous continuons chaque jour, nous ne passons pas par ce point où nous avons cessé de comprendre. Et nous avons quelques annonces. Demain, vendredi, dans notre centre de Petah Tikva, il y a une journée d'unité pour la communauté des étudiants en Israël qui va profondément dans la connexion, demandant les pensées du Kli mondial pour le succès de cet événement israélien. Et notre annonce, ce dimanche, de 18h à 19h30, donc c'est le 28 juin, conversation ouverte du management avec les amis du Kli israélien. Ça ne sera pas traduit, seulement en hébreu.

0: Chers amis, dans la première partie de la leçon, on a étudié une leçon de notre Rav du 21 juin 2002, basée sur l'article que signifie que le grand prêtre doit prendre une femme vierge dans le travail. Vous pouvez trouver ça dans le matériel distribué via la newsletter en français. Nous avons 26 minutes pour cela, la 34 minutes pour cela. Que signifie que le grand prêtre doit prendre une femme vierge dans le travail? Le Zohar dit, c'est une mitzvah, cette mitzvah est que le grand prêtre épouse une vierge, c'est ce qui est écrit. Veuve, divorcée, profanée, prostituée. Celle-là, il ne prendra pas, mais une vierge de son peuple, il prendra pour femme. Il demande pourquoi doit-il prendre seulement une vierge sans défaut? Et il répond, mais la femme est une coupe de bénédiction, que s'il en goûte, il la corrompt. C'est-à-dire qu'elle fait allusion à la malroute appelée coupe de bénédiction. Et le prêtre qui offre un sacrifice devant le Créateur doit être complet sans défaut, etc. Car les défauts disqualifient les prêtres. Complet dans son corps, complet dans sa nougva, pour accomplir en lui. Tu es toute belle, ma compagne, et il n'y a pas de défaut en toi. Il faut comprendre cela, que nous suggère dans le travail le grand prêtre. Et qu'est-ce que la vierge? Et qu'est-ce que la veuve, la divorcée, la profane, la prostituée? Que seule une vierge sans défaut, c'est cela qu'il doit prendre. C'est-à-dire qu'une vierge n'est pas de défaut. Que signifie une vierge sans défaut? Et quel est le lien avec ce qui est dit que la femme fait allusion à la coupe de bénédiction qui est la malroute? Voici que le Ari HaKadosh dit au sujet de la malroute que chaque jour elle redevient vierge, qu'elle n'est alors qu'un point, et qu'il faut la reconstruire à nouveau, jusqu'à ce qu'elle atteigne le degré de grandeur. Et comme il est écrit dans le Shara Kavanot, car chaque jour est une affaire en soi et il n'y a aucune prière. Depuis le jour où le monde a été créé jusqu'à la fin du monde qui ressemble à une autre, en aucune façon et à chaque jour, de nouvelles étincelles sont clarifiées qui n'ont jamais été clarifiées auparavant jusqu'à ce moment-là. Et dans le travail, il faut comprendre cela, car la malroute est appelée le degré de malroute des cieux, que l'homme doit accepter sur lui chaque jour une acceptation nouvelle. Et il ne suffit pas de ce qu'il a accepté hier, le degré de malroute des cieux, mais chaque jour est un degré en soi, comme il a été dit plus haut. C'est pourquoi nous devons croire qu'à chaque fois que nous acceptons sur nous la malroute des cieux, cela est considéré comme clarifier des étincelles qui étaient en dehors de la sainteté, ce qui est appelé que ces étincelles étaient auparavant prisonnières parmi les clipotes et qu'on les a élevées à la sainteté par l'acceptation de la malroute des cieux et par l'occupation dans la Torah et les mitzvot.
1: Et c'est
0: comme nous disons dans la prière, et par cela une grande abondance sera répandue dans tous les mondes. C'est pourquoi il est rapporté dans les livres saints que l'homme, au moment de l'acceptation de la malroute des cieux dans la lecture du chemin, doit accepter sur lui la malroute des cieux et avoir l'intention que cette acceptation de la malroute des cieux soit avec don de soi. Et puisque chaque jour est une nouvelle dimension, il faut construire la malroute afin qu'elle soit dans la dimension de la grandeur, à chaque fois un renouvellement nouveau. C'est pourquoi vient l'allusion du grand prêtre qui dans le travail est appelé celui qui sert le Créateur, c'est-à-dire celui qui veut se rapprocher du Créateur dans la dimension de la grandeur. Il est appelé grand prêtre Et lorsqu'il va prendre une femme appelée Malroute des cieux, il doit recevoir une vierge, car une vierge est appelée ainsi parce qu'elle n'a pas encore été abîmée, comme il est écrit, une terre vierge, qui est une allusion à une terre qui n'a jamais été travaillée, comme il est écrit, c'était une terre vierge qu'aucun homme n'a jamais travaillée. C'est-à-dire que l'homme doit accepter sur lui le joug de la malroute des cieux, comme s'il n'avait jamais eu la malroute des cieux, et pour lui c'est une chose nouvelle. Et de ce fait, il doit maintenant penser qu'il va faire une chose nouvelle dont il n'a jamais eu connaissance. Il s'ensuit que cette acceptation qu'il prend sur lui, il doit y réfléchir davantage, afin de savoir ce qu'est l'acceptation de la malroute des cieux, ce que cela exige, afin qu'il ait la crainte des cieux. C'est-à-dire que l'homme doit faire un examen de conscience. Que doit-il faire pour que cette chose soit constante chez lui? Autrement dit, qu'exige le Créateur de l'homme qui a accepté sur lui le joug de la malroute des cieux? Voici que l'Écriture dit, que demande de toi le Créateur sinon de me craindre? Et il doit réfléchir à ce qu'est la crainte. Mais si après que l'homme a cessé de se souvenir de l'acceptation de la malroute des cieux, peu importe pour quelle raison et qu'ensuite il s'éveille de nouveau à accepter la malroute des cieux, il ne doit pas continuer l'acceptation de la malroute des cieux à partir de ce qu'il avait avant, que cela ne s'interrompe chez lui, et dire « Je dois aller et éveiller la dimension de la malroute des cieux », c'est-à-dire qu'il y ait une continuité. Mais il doit commencer le travail à nouveau. Et on peut comparer cela à un homme qui est mort et qui avait auparavant des choses de grande valeur. Ensuite, ses enfants viennent et veulent recevoir l'héritage que leur père leur a laissé. À ce sujet, nos sages ont dit, prépare-toi à étudier la Torah, car elle n'est pas un héritage pour toi. Et on peut expliquer, si l'homme en vient à un état où il a tout oublié, c'est-à-dire qu'il a reçu une descente, alors il est comme mort. Autrement dit, auparavant, il était un homme vivant, c'est-à-dire qu'il avait la malroute des cieux, ce qui s'appelle qu'il était attaché à la vie des vies. Et lorsque cela s'est interrompu chez lui, il est appelé mort, comme il est dit. Les méchants de leur vivant sont appelés morts. Et dans la spiritualité, la cause et la conséquence sont appelés père et fils. Il s'ensuit que maintenant il est appelé fils et veut recevoir de ce qui reste après la mort de son père. On peut expliquer à ce sujet, ce n'est pas un héritage pour toi, mais l'homme doit maintenant commencer une nouvelle page dans le travail du Créateur, comme s'il venait de naître. Et maintenant, il veut accepter sur lui le joug de la malroute des cieux, et il n'a personne dont il puisse hériter. Dans ce qui a été dit, il faut interpréter ce que nous avons demandé, que nous suggère dans le travail grand prêtre et petit et prêtre ordinaire. Il faut expliquer que prêtre désigne celui qui sert le Créateur, et il y en a qui servent appartenant à la collectivité. Ceux-là sont appelés prêtres ordinaires. Et il y en a qui veulent servir dans l'aspect de l'individu, atteindre le degré de grandeur, c'est-à-dire servir selon la voie de la vérité. Celui-là est appelé grand prêtre. Et chez les grands prêtres, il y a un ordre de travail qui est un ordre complètement différent de ce qui est en vigueur dans l'aspect de la collectivité. C'est-à-dire lorsque l'homme s'occupe des mitzvot et des bonnes actions dans l'aspect de l'action, et pour l'intention, il s'appuie sur la collectivité. Et il y a des personnes qui veulent aussi travailler avec l'aspect de l'intention, c'est-à-dire qu'ils veulent diriger toutes leurs actions pour le nom du ciel. C'est-à-dire que un prêtre ordinaire désigne celui dont le service est dans l'aspect de la collectivité. Et grand prêtre est celui dont le service est dans l'aspect de l'individu. Et par cela, il faut interpréter ce que dit les Zohar. Et pourquoi doit-il prendre seulement une vierge sans défaut? Et il répond, mais la femme est une coupe de bénédiction, que s'il en goûte, il l'abîme. Il faut expliquer que grand prêtre, c'est-à-dire celui qui veut être un serviteur du Créateur selon la voie de la vérité, il lui est interdit de prendre une femme, c'est-à-dire la royauté du ciel, dans la sphère de ce qui a déjà été abîmé chez lui. Autrement dit, il doit attirer l'aspect de la royauté du ciel de ce qu'il avait avant de recevoir une chute, car cela n'est plus appelé vierge, puisque cette royauté du ciel, il l'avait déjà auparavant et elle a été abîmée. C'est-à-dire à l'exemple d'une coupe de bénédiction, s'il en goûte, il l'abîme. C'est-à-dire que cette royauté a déjà été goûtée avant qu'il ne reçoive la chute. Et cela s'appelle « s'il en goûte, il l'abîme », puisqu'il a déjà reçu une chute. Il s'avère qu'il a déjà abîmé cette royauté. C'est pourquoi il doit recevoir sur lui la royauté du ciel à nouveau, comme s'il n'avait jamais goûté le goût de la royauté du ciel, comme il a été dit plus haut. Et il doit ouvrir une nouvelle page dans le travail. Et selon ce qui a été dit, il faut interpréter ce que nous avons demandé. Que signifie ce qui est écrit ? Veuve, divorcée, profanée, prostituée, celle-là, il ne la prendra pas. Voici une veuve, il faut expliquer. Après que l'homme a reçu une chute, l'homme est déjà considéré comme mort. Il s'ensuit que la femme précédente, qui est la royauté du ciel qu'il avait avant la chute, est considérée pour l'homme comme une veuve. De même, il faut expliquer ce qu'est une divorcée dans le travail. C'est-à-dire qu'il l'a répudiée parce qu'elle ne trouve pas grâce à ses yeux, car au moment où l'homme n'est pas d'accord de travailler pour elle, parce qu'il ne ressent pas son importance, cela s'appelle que l'homme répudie la femme. Et même si elle ne veut pas divorcer, parce qu'elle a de la miséricorde pour lui, puisque la royauté voit comment il est plongé dans l'amour de soi, et elle a pitié de lui, mais lui la répudie, même contre sa volonté. Et c'est cela le sens de la loi. La femme est répudiée contre sa volonté. Car au moment où elle ne trouve pas grâce à ses yeux, cela est considéré comme s'il l'a répudiée. C'est pourquoi celui qui sert le Créateur, appelé grand prêtre, ne doit pas reprendre cette femme qui est divorcée, mais il doit maintenant commencer à accepter le joug de la royauté du ciel à nouveau, comme il a été dit plus haut, et ne pas tenir compte de ce qui a été. De même, il faut interpréter le terme profané, qu'il est interdit au prêtre de prendre une femme profanée. Il faut interpréter, comme il a été dit plus haut, que lorsque l'homme se réveille de nouveau au service du Créateur, s'il est dans l'aspect de grand prêtre, c'est-à-dire qu'il veut servir dans la grandeur du Créateur, c'est-à-dire qu'il est connu que lorsque l'homme travaille afin de recevoir une récompense pour son travail, il ne regarde pas qui est le donneur. Il s'agit d'une personne importante ou non, mais il regarde la récompense. C'est-à-dire que si le propriétaire est une personne simple et donne un salaire double, Par rapport à ce qu'offre une personne importante qui possède une entreprise et paye un salaire, assurément l'homme travaillera pour celui qui donne un grand salaire. Mais si l'homme travaille sans salaire, mais parce qu'il veut servir une personne importante, assurément, cet homme cherche toujours à voir qui est le plus important, et c'est pour lui qu'il veut travailler. D'après ce qui précède, il en ressort que celui qui veut travailler dans l'aspect de la grandeur, c'est-à-dire que son travail est construit sur la grandeur du Créateur, puisqu'il veut travailler sans aucune récompense, il est appelé grand prêtre, comme il a été dit plus haut. Le grand prêtre est appelé celui qui sert le Créateur et veut se rapprocher du Créateur, comme il est interprété sur le verset. Un homme qui offrira de vous un sacrifice au Créateur, que l'on interprète de vous, c'est-à-dire que le sacrifice vient de vous-même, c'est-à-dire que celui qui se rapproche du Créateur est appelé grand prêtre. Et à cet homme, il est interdit de prendre une femme profanée, c'est-à-dire que chaque fois qu'il va prendre une femme, il doit toujours prendre une vierge, c'est-à-dire qu'elle n'a jamais eu de mari, ce qui signifie qu'il n'a jamais servi avec cette malroute, mais elle doit toujours être une femme nouvelle. Tandis que s'il a déjà utilisé cette malroute et qu'il a reçu une descente, et que l'acceptation de la royauté du ciel lui a été interrompue, c'est parce qu'elle l'a profanée et ne s'est pas comportée avec elle comme il convient de donner de l'honneur à la royauté du ciel, et s'est comportée avec elle avec mépris. Il ne doit donc plus reprendre cet aspect, puisqu'il l'a déjà profanée. Mais comme il a été dit plus haut, le grand prêtre doit s'efforcer de toujours prendre une femme vierge, c'est-à-dire qu'il doit se représenter qu'il commence maintenant à servir dans le service sacré. Et ce qui a été jusqu'à présent ne l'intéresse pas, mais il dit qu'il espère qu'à partir de maintenant, il la gardera et l'honorera. Et c'est ce qui est écrit. Il prendra une femme dans sa virginité. De même, il faut interpréter ce qui est écrit. Veuve, divorcée, profanée, prostituée. Celle-ci ne prendra pas, mais seulement une vierge de son peuple, il prendra pour femme. Il faut interpréter ce que signifie prostituer dans le travail. Et la question est que lorsque le grand prêtre veut accepter le joug de la royauté du ciel, il doit prendre une vierge, ce qui signifie, comme il était dit plus haut, une terre vierge, qui est un surnom pour une terre qui n'a jamais été travaillée. Et par conséquent, il ne faut pas exiger de cette terre qu'elle donne du blé à manger, c'est-à-dire que de cette terre, l'homme ne peut pas se nourrir, mais seulement après l'avoir travaillé et lui avoir donné tout ce qui lui est nécessaire, alors l'homme peut se nourrir de la terre et pas avant cela. D'après ce qui précède, il en ressort qu'au moment où l'homme accepte le joug de la royauté du ciel appelé femme, il doit faire attention à ne pas vouloir que la femme soit une prostituée au sens de nourricière et pourvoyeuse. C'est-à-dire que si l'acceptation du joug de la royauté du ciel le nourrit, c'est-à-dire qu'il reçoit sa subsistance par elle, lorsqu'il s'occupe de la Torah et des mitzvot, alors il est prêt à l'accepter. Sinon, il n'est pas prêt à accepter cette femme. Cela s'appelle dans le travail une femme prostituée. Mais il doit accepter le joug de la royauté du ciel en tant que joug, c'est-à-dire comme un bœuf sous le joug et comme un âne sous la charge, sans aucune condition. Et cela s'appelle une femme vierge, comme mentionné plus haut, qui est comme une terre vierge qui ne donne aucune subsistance. Et si l'homme accepte ces conditions, alors il méritera d'être grand prêtre pour se rapprocher du Créateur. D'après ce qui précède, on peut interpréter dans le travail ce que nos sages ont dit, et voici leurs paroles. Quiconque épouse une femme pour de l'argent aura des enfants qui ne sont pas convenables, comme il est dit. Ils ont trahi le Créateur, car ils ont engendré des enfants étrangers. Et il faut comprendre ce que signifie épouser une femme pour de l'argent. L'explication est comme mentionné plus haut, car femme dans le travail désigne la royauté du ciel. Et il accepte sur lui le joug de la royauté du ciel parce qu'il a entendu qu'elle possède beaucoup d'argent. Et l'argent signifie qu'elle le nourrira. C'est-à-dire que par la royauté du ciel, il aura du goût dans la Torah et du goût dans la prière. Sinon, il lui suffit de continuer dans la voie qu'il a reçue de l'éducation. Et pourquoi devrait-il maintenant accepter sur lui le joug de la royauté du ciel et fournir un effort si la royauté du ciel ne lui apporte pas de subsistance, afin qu'il ait maintenant de quoi se nourrir plus largement? Tandis que de ce dont il se nourrit maintenant, c'est-à-dire toute la subsistance qu'il trouve maintenant dans le plaisir de ce monde-ci, il n'en a pas assez. C'est pourquoi il veut accepter la royauté du ciel. Cela s'appelle épouser une femme pour de l'argent. C'est-à-dire que tout le besoin qu'il a d'accepter la royauté du ciel est afin de procurer une satisfaction à l'amour de soi. Et cela s'appelle aussi épouser une femme qui n'est pas convenable, car l'acceptation de la royauté du ciel, il est écrit dans tous les livres saints, doit se faire avec abnégation. Et il y a à ce sujet de nombreuses explications. Et selon ce que nous apprenons, l'explication sera qu'il accepte la royauté du ciel pour l'utilité du Créateur et non pour son propre intérêt. Ce qui signifie que par le fait qu'il accepte sur lui la royauté du ciel, il veut que son grand nom soit magnifié et sanctifié, et non pour son propre intérêt. Il s'ensuit que s'il accepte la royauté du ciel pour son propre intérêt, cela s'appelle une femme qui n'est pas convenable. Et cela s'appelle pour l'argent. Car l'argent est l'intention par laquelle il pourra subvenir à ses besoins, c'est-à-dire que par l'argent, il aura satisfaction dans la vie. Mais l'homme doit s'efforcer de prendre une femme pour le ciel, c'est-à-dire que la royauté du ciel, appelée femme, soit pour le ciel et non pour son propre intérêt. Avec ce qui a été dit, nous comprendrons pourquoi l'homme doit recevoir la croyance au-dessus de la connaissance, car il est dans la nature du monde que l'homme regarde toujours les profits, c'est-à-dire que si l'homme ne voit pas qu'il va gagner quelque chose du travail, il choisit de rester dans un état de repos et ne veut faire aucun mouvement, seulement dans la mesure où il en tirera un profit. C'est pourquoi, lorsque l'on dit à l'homme qu'il doit accepter la royauté du ciel pour l'utilité du Créateur, c'est-à-dire afin que son nom soit sanctifié, le corps demande qu'est-ce que j'aurai à gagner du fait que j'accepte sur moi la royauté du ciel? Et quel sera mon profit de cela? On lui répond qu'il n'y a pas de mots pour que le corps puisse comprendre cela. Mais tu dois croire que c'est une grande chose pour toi, que tu as le mérite de servir le roi. Et cela s'appelle au-dessus de la connaissance, parce qu'il n'y a pas de mots à dire au corps pour qu'il puisse comprendre l'intérêt. C'est pourquoi, lorsque l'homme ne voit pas les profits dans la connaissance, cela s'appelle que la peine est plus grande que la récompense, car il ne sait pas ce qu'est la récompense, mais il voit la peine et il n'a pas besoin de croire à la peine. C'est pourquoi, tout le temps que l'homme n'a pas encore mérité la crainte du Créateur, il regarde toujours la peine, car il ne peut pas comprendre l'utilité de ce travail, mais seulement croire au-dessus de la connaissance. C'est pourquoi ce travail est appelé un travail difficile, et il faut la miséricorde du ciel. Et avec cela, nous comprendrons ce qui est écrit. Et tu es fatigué et épuisé, et tu ne crains pas le Créateur. C'est comme il a été dit plus haut, car il voit la peine qu'il donne et l'utilité de ce travail. Et il ne la voit pas encore, il doit seulement croire. Il s'ensuit que l'homme devient fatigué et épuisé. Et tout cela parce qu'il n'a pas encore mérité la crainte du Créateur. Lorsque l'homme doit savoir que la royauté est le kli. Et lorsque le kli est complètement terminé et déjà apte à recevoir, immédiatement l'abondance remplit le kli de la croyance qui est au-dessus de la connaissance. Et l'abondance s'appelle crainte du ciel, que cette lumière l'homme atteint après avoir donné ce kli, appelé croyance au-dessus de la connaissance. Et avant que l'homme ait mérité la crainte du Créateur, l'homme souffre de la peine car la lumière ne l'éclaire pas. Il s'ensuit que l'homme qui veut accepter le joug de la royauté du ciel, il doit travailler dans l'aspect de au-dessus de la connaissance. C'est-à-dire que cela doit être non pour son propre intérêt, mais pour le ciel, comme il a été dit plus haut. Et cela s'appelle au-dessus de la connaissance, parce que le corps n'est pas d'accord avec cela, car il ne comprend que ce qui est pour son propre intérêt. Et avec cela, on peut expliquer ce que nous avons dit. Il n'y a pas de communauté pauvre. Et il est connu que pauvre signifie pauvre connaissance. Comme nos sages l'ont dit, il n'y a de pauvre que dans la connaissance. Et mon père et maître, que sa mémoire soit bénie, a dit que Malhout est appelé public. Et par cela, il faut interpréter, il n'y a pas de public pauvre. C'est-à-dire que celui qui accepte le joug de la royauté du ciel au-dessus de la connaissance, cela n'est pas appelé qu'il n'a pas de connaissance et qu'il est pauvre. Et c'est pourquoi il accepte le joug de la royauté du ciel. Mais au contraire, il se tient à un degré qui est au-dessus de la connaissance, c'est-à-dire qui est encore plus important que la connaissance. Car la notion de haut et bas dans le travail signifie que haut veut dire plus important, et bas veut dire moins important.

connaissance, comme il était dit plus haut, car cela est contre la connaissance du corps. Mais l'homme doit savoir que même pour la Torah, nous avons besoin, comme nos sages l'ont dit, j'ai créé le mauvais penchant, j'ai créé la Torah comme remède. Et c'est ce qui est écrit dans le livre Priraram, et voici ces mots. Car le but de l'âme en venant dans le corps, c'est qu'elle mérite. Alors qu'elle est encore revêtue dans le corps, de revenir à sa racine et de s'attacher à lui, le Créateur, comme il est écrit. Aimez le Créateur votre Dieu et marchez dans toutes ses voies et gardez ses mitzvot et s'attacher à lui. Et qui connaît les voies du Créateur? Cependant, c'est le secret de la Torah qui contient 613 chemins. Et celui qui marche sur eux, à la fin, il se purifiera jusqu'à ce que son corps ne soit plus une barrière de fer entre lui et son maître, comme il est écrit. J'ôterai le cœur de pierre de votre chair, et alors il s'attachera à son maître. C'est pourquoi il vaut mieux aspirer au commandement de son maître, c'est-à-dire à l'aspect de la Torah. Car celui qui ne connaît pas les chemins de son maître et les commandements de son maître, qui sont les secrets de la Torah, comment le servira-t-il? Aspirer au commandement de son maître, c'est-à-dire à l'aspect de la Torah, car celui qui ne connaît pas les chemins de son maître et les commandements de son maître, qui sont le secret de la Torah, comment le servira-t-il? Et selon ce qui précède, nous voyons que l'homme doit s'efforcer d'atteindre l'aspect de la Torah. Et afin d'atteindre l'aspect de la Torah, l'homme doit accepter l'aspect de la royauté du ciel au-dessus de la connaissance, c'est-à-dire dans l'aspect qui est contre la connaissance de l'homme, c'est-à-dire que pour lui-même, il n'a besoin de rien, seulement pour l'utilité du Créateur. Et par cela, il faut interpréter ce qui est écrit. Et ta descendance sera comme la poussière de la terre. Or, ta descendance signifie des fils. Et dans le travail, fils signifie compréhension dans la Torah et les mitzvot. Et le Créateur a promis à Yaakov que la compréhension dans la Torah et les mitzvot ne peut être atteinte que lorsque l'homme consent à être comme la poussière de la terre, c'est-à-dire qu'il consent à accomplir la Torah et les mitzvot, même s'il ne ressent aucune sensation à cela, et qu'il ne goûte dans la Torah et les mitzvot que le goût de la poussière, car il dit « Je travaille pour le Créateur ». Et s'il veut que je travaille pour lui de cette manière, j'accepte. Alors, il mérite la grandeur et la compréhension. Nous allons maintenant passer à la leçon du 21 juin 2002 avec notre Rav. Nous avons lu un article du tome 2, les degrés de l'échelle, page 141. Que signifie que le grand prêtre prendra pour femme une vierge dans le travail? La réalité comprend deux parties, le Créateur et la créature. Il n'y a rien de plus. Ce qui nous semble exister, toutes sortes de parties dans la matérialité aussi, dans la spiritualité aussi, ces parties de la réalité n'ont pas d'existence par elles-mêmes. Comme dans notre monde, il y a le minéral, le végétal, l'animal et parlant. Et le parlant, l'homme, domine tout le reste de la réalité. Peut-être ne domine pas, mais au moins il est le plus développé de toute la réalité. Donc, dans la spiritualité, il y a aussi le minéral, le végétal, l'animal, le parlant. Et le parlant, c'est l'âme. Et elle est plus développée. Et elle domine où? Oui, toutes les parties de la réalité spirituelle. Le Créateur a créé un désir de recevoir et on apprend que le désir de recevoir, pour être séparé et indépendant du Créateur, doit traverser

quatre mérinodes de développement. Elles sont appelées quatre phases de lumière directe. Donc le désir de recevoir comprend sur lui-même quatre sortes de désirs. Depuis le petit désir appelé minéral et ensuite végétal, le plus grand et animal, et plus grand et parlant encore le plus grand. Donc c'est le parlant qui est le désir de recevoir indépendant. Ce désir de recevoir indépendant, en quoi est-ce qu'il est indépendant ? Il est indépendant de ce qu'il est et détaché du créateur et sans son propre désir. Qu'est-ce que ça veut dire qu'il ressent son propre désir ? Qu'il se ressent lui-même comme un manque et que le créateur est la source et le plaisir est vers lui. La sensation du créateur dans la créature, dans ce désir, dans cette âme, cette sensation est appelée lumière. La lumière spirituelle. Donc chez nous, le créateur qui se revêt dans la créature, la mesure de son nitlapshut, son revêtement dans la créature est appelée sensation de vitalité, la vie. Ça veut dire que la créature reçoit et le créateur donne. Et même si ensuite on apprend que la créature fait des tikkunim, des corrections, et ressemble au créateur, cette adaptation au créateur vient seulement de ce que la nature veut ressembler au créateur. Mais sa nature, qui est celle qui reçoit, elle ne peut pas changer. Mais recevoir avec l'intention pour donner, c'est vraiment comme celui qui donne. Mais comme celui qui donne, donc la créature est toujours appelée, par rapport au créateur, féminine. Un trou, un manque. Negeva. Et cette féminité-là, le créateur veut la remplir. Pour que la créature sente du plaisir, du bien et du délice, la paix et la perfection. Et alors, pour que la créature arrive vraiment au but de la création, qui est la sensation du bien et du délice, sous une forme absolue, éternelle, parfaite, la créature doit traverser elle-même des ordres de développement d'un bout à l'autre. Donc, sentir combien elle est séparée du Créateur, combien elle est opposée à lui, combien elle n'est pas capable de rien, jusqu'à ce qu'elle avance et se corrige, demande une correction au Créateur, et qu'il demande un remplissage au Créateur. Et il avance ainsi, jusqu'à devenir égal au Créateur. Donc ces étapes de développement de la créature, c'est-à-dire nous, les âmes, on ne parle pas des corps. Les corps naissent simplement, grandissent, meurent, pourrissent, et voilà. Donc avec eux, il n'y a pas de compte. On parle de l'âme qui se développe de réincarnation en réincarnation, de génération en génération. Car chaque génération, ce sont les mêmes âmes qui sont venues encore et encore pour s'améliorer et arriver au sommet de leur développement. Alors, les étapes du développement sont la Torah, sont dans la Torah, pardon. Principalement dans la Gemara. Et là, on parle du développement de l'âme dans le langage des dinim et des lois. Alors là, on parle des femmes, il y a le traité Nashim, le traité Nida. Il y a beaucoup de parties dans la Gemara qui discutent du sujet des femmes. Car les sortes de femmes sont des états intérieurs de l'âme qu'elles traversent pendant le développement. Donc une fois je suis appelé simple femme, une fois je suis appelé femme mariée, une fois je suis appelé une femme divorcée. Donc une fois fiancée, une fois prostituée, ainsi à chaque fois. C'est-à-dire, c'est une autre sorte. Donc dans la partie 15 du Talmud des 10 Sefirot, on apprend le développement qu'il y a 7 degrés dans le développement de la femme, depuis petite, adulte, et ainsi de suite. Bien que dans le Talmud des 10 Sefirot aussi, on parle de notre langage et de ce monde. Ensuite, le Hari et le Balasulam passent déjà au langage de la Kabbale. Et il nous montre à quelle sorte de femme

0: te l'appartient. Donc ça veut dire qu'il parle du niveau de développement des âmes. Car si une âme, disons, se développe jusqu'à un certain degré, elle est appelée adulte. Encore plus jeune fille, encore plus femme, encore plus là, fiancée, ensuite et ainsi de suite. Ça veut dire en général, tout ce qu'on voit dans ce monde, dans toutes les formes de chaque sorte, on doit y chercher ce qui peut être, face à cela, la racine spirituelle. Parce que ce qui est dans ce monde, c'est simplement une copie du monde spirituel. Et ce qu'on voit dans ce monde, ce qui arrive, ce qui avance, ce qui change, ce qui se fait, c'est des résultats comme une ombre du monde spirituel. Des résultats nécessaires tels que dans ce monde, rien de nouveau ne vient. Tout le renouvellement est dans le monde spirituel. Et dans notre monde, c'est simplement une copie dans notre matière. Parce que la matière, comme je l'ai dit, dans ce monde, est divisée en minéral, végétal, animal et parlant. Et alors, selon les phénomènes qui se produisent dans le monde spirituel, en fonction de cela, ces phénomènes sont des copies dans ce monde, dans les quatre niveaux de la matière de ce monde. Alors, on apprend de cela quel processus traverse l'homme en avançant dans la spiritualité. On nous l'explique aussi par les sortes de femmes. Maintenant, mais on parle aussi des hommes. Mais qu'est-ce que les hommes ? C'est le fait est que l'homme et la femme existent tous deux dans une seule personne. C'est-à-dire que la femme est appelée son désir de recevoir et l'homme est appelé son désir de donner, qui se développe depuis le point dans le cœur et à partir de là. Donc selon la mesure où j'ai un désir de donner, une capacité de donner, Amasar, qui est appelé homme, dépassement. Dans cette mesure, je peux prendre mon désir de recevoir et travailler avec lui, avec ce Masar. Pour recevoir, afin de donner. Donc, arriver ainsi à l'adaptation au Créateur. Donc, face à chaque type de dépassement, il y a face à lui une nukva, mon désir de recevoir. Et on peut dire ligne droite, ligne gauche, massar, aviut. Et alors, le rabbin nous explique ici qu'il y a des états. Et dans chaque état, détermine quel désir de recevoir peut lui convenir. Et il y a des limitations, comme par exemple pour le grand prêtre, qui lui interdit de prendre une femme divorcée, parce que le prêtre est appelé à un degré supérieur, un nouveau degré, et quand il est nouveau, tu dois aussi prendre un désir de recevoir nouveau, et travailler avec lui, et ainsi de suite. Donc, aussi tous les jugements, les lois, selon la manière de divorcer, de se marier, les sujets de la roupa, les sujets de nida. En général, toutes ces choses, des affaires personnelles entre hommes et femmes, elles proviennent toutes des lois qui existent entre l'écran et la viute dans le monde spirituel. Donc, on apprend ça simplement. C'est le clic que je dessine comme une coupe, et sur lui un massar. Alors, le sujet du clic et du massar, c'est le sujet de la femme et de son mari dans notre monde. Et dans la spiritualité, ce qu'il y a dans notre monde, ce qu'on distingue dans notre monde entre la relation d'un homme et d'une femme, c'est une toute petite partie de ce qui se produit dans la spiritualité. Voilà.
1: Zéo.
0: Alors, c'est en général de quoi parle l'article ? Celui qui entre dans la spiritualité, qui commence à la sentir, voit vraiment la copie de la spiritualité vers la matérialité. Il voit combien les choses qui se produisent là sont grandes dans tous leurs détails, entre les parties de la création dans l'homme, entre son âme et son désir de recevoir. Et alors il voit aussi cette copie-là dans ce monde, et il voit aussi, selon cela, comment il peut, en changeant spirituellement la relation entre la droite et la gauche, changer sa matérialité. Alors cela s'appelle déjà la Kabbale pratique. Il y a des questions ? Tu veux seulement te marier, d'après ce qui est écrit ici, c'est déjà quelque chose de bon. Dans notre monde, c'est encore douteux. Il y a encore un doute, mais ce qui est écrit ici, c'est bon. Oui. L'étudiant, une question composée de deux parties pendant le temps de préparation. Est-ce qu'on peut vraiment identifier tous ces états? Le Raf, même pendant le temps de préparation, on commence déjà à sentir l'odeur, comme on dit. Sentir l'odeur, tu sais ce que c'est, déjà quelque chose de loin. Qu'est-ce que ça veut dire, le temps de préparation? Le temps de préparation, c'est quand j'avance de plus en plus vers une lumière environnante de plus en plus grande. Ou l'inverse, dans la mesure où je donne un effort, la lumière environnante m'éclaire davantage. Alors, d'un côté, je sens ma position face à mon désir de recevoir et qui est insupportable. Et de l'autre côté, je sens une attraction vers la spiritualité plus grande que dans les montées et peut-être plus mauvaise dans les descentes. Mais ensuite, ce n'est pas vraiment ça. Ensuite, vraiment vers le marsum, cela devient seulement une attraction, une aspiration. Mais on peut certainement distinguer ainsi à peu près, tu comprends, comme dans une demi-obscurité, on peut distinguer les états aussi. Donc ça veut dire qu'un homme qui lit des livres commence déjà d'une certaine façon à se représenter ce que cela peut être à peu près, certainement pas. Et l'étudiant sur ces états qui sont écrits ici par exemple, le Rav sur ces états qui sont écrits ici, non, dans notre monde, non. Dans notre monde, c'est ce qui est ici. En vérité, même un homme qui est dans la spiritualité, on pense que les kabbalistes sont plus subtils, plus aiguisés, qu'ils comprennent la matérialité, ils veulent le faire, ils peuvent le faire, mais cela ne saisit pas l'homme. Le fait est qu'il nous semble que le kabbaliste qui arrive au monde spirituel et voit toutes les racines doit, face à cela, voir dans ce monde jusqu'au moindre détail de la réalité. Il peut le faire, mais cela ne l'occupe pas. Il peut te voir exactement jusqu'au dernier détail comment se conduit le processus de la création, comment chez les gens, derrière eux, il y a toutes sortes de pensées, toutes sortes de calculs, mais il ne descend pas à cela, il ne s'abaisse pas à cela. C'est pourquoi il paraît parfois plus naïf, enfantin, peut-être qu'un homme ordinaire, qui est tout le temps dans les affaires de ce monde. Mais ce n'est pas le cas que tu as demandé, oui. L'étudiant, la question n'est pas du point de vue matériel, mais du point de vue des processus intérieurs. Est-ce qu'on peut ressentir que maintenant je suis dans tel état de femme ou dans un autre état? Le Rav, oui, celui qui est dans la spiritualité. Alors il connaît son état, tous les états qu'il a traversés. Bien que l'état suivant, pour lui, c'est au-dessus de la raison, mais il connaît son degré. Et toutes les causes et tout ce qui se produit en lui, dans le lien avec le Créateur, et ça se trouve vraiment comme c'est Kilim. Oui, mais l'étudiant, quand il dit ici qu'il lui est interdit de prendre telle ou telle femme, ça sonne comme s'il disait qu'il était interdit de reculer, mais le Rav, non, c'est un homme qui se trouve à un certain degré, alors il sait, selon son état, ce qui est permis, ce qui est interdit, et ce qu'il faut faire. Et en fonction de cela, il l'écrit, comment est-ce qu'il doit écrire la Gemara. Bon, le Talmud de Babylone, de Jérusalem, ils l'ont écrit depuis leur atteinte. Donc seulement, ils l'ont écrit dans le langage de ce monde. Et ensuite, sont venus des kabbalistes, ou avant cela, ils ont écrit la même chose dans le langage de la Kabbale. Donc, les prophètes sont venus, et tout cela, ils l'ont écrit dans le langage de la Gada, ou de la prophétie. Et Moïse l'a écrit dans le langage de la Torah, c'est un langage parlé. Donc c'est tout, mais chacun écrit depuis ce qu'il sent de la spiritualité, du monde spirituel, des lois qui se produisent là et comment elles agissent sur lui. Donc maintenant, il y a aussi toutes sortes d'âmes. Alors, on dit, on a 10 sortes principales, ça veut dire 10 sphirotes, c'est 10, disons 9. Mais 10 peut-être plus pratique, 10 qualités fondamentales dans la réalité. Donc ça veut dire qu'il y a 10 sortes d'âmes qui peuvent exister en principe. Tu comprends? Comme on distingue dans notre monde 4 types de caractères, parce que ça aussi c'est face aux 4 phases. Et ensuite ils se divisent. 4 fois 4, 16, et on dit sanguin, mélancolique, colérique, phlegmatique. Il y a de telles sortes. Et alors, celui qui est dans la spiritualité voit aussi la spiritualité depuis sa nature personnelle, depuis son âme. Et pour cela, il y a chez eux des manières d'atteinte. Disons que toi et moi, on est au même endroit, et toi tu sens, et moi je sens, et d'une manière un peu différente. C'est pas que la réalité ne nous soit pas comprise, mais tout de même, chez toi et chez moi, la structure de l'âme est différente. Alors on comprend, on sent cela d'une manière un peu différente. Dans la Gemara, disons, ils expriment tout cela. Et de là, il y a chez nous comme un conflit, une dispute, des collisions, des opinions, toutes sortes de choses comme ça. Et c'est pas qu'ils se heurtent vraiment en disant « toi, tu n'es pas correct, moi, je ne suis pas correct, quelque chose », mais au total, afin de la correction... tout cela se rassemble ensemble, mais avant la fin de la correction... Ils veulent nous montrer combien ces choses sont opposées, et chacun, selon son caractère, est développé et riche. Donc l'étudiant, pourquoi il souligne ici tout ce sujet de l'interdiction de prendre comme s'il y avait... Rav, interdit, permis, c'est ici aussi, partout, il signifie qu'avant la fin de la correction, tu as encore des désirs avec lesquels tu ne peux pas travailler du tout, tu fais sur eux... un tsimsum, et il y a des désirs avec lesquels tu peux travailler à 100%, car ils sont déjà corrigés. Donc il y a une partie, et aussi au milieu, avec lesquels tu peux travailler partiellement. Alors, selon cela, ils divisent, et ça, c'est interdit, ça, c'est permis, et sous cette forme, ça se divise comme ça. Donc ça veut dire, interdit, permis, c'est par rapport au massar et au désir de recevoir. Donc il n'y a rien en dehors de cela. S'il y a quelque chose qui n'est pas clair, tu dois passer depuis à une autre langue, un langage de la Kabbale, car c'est un langage technique et dans lui tu ne peux pas te tromper. Et ensuite, depuis le langage technique, si tu peux, si tu en es capable, revenir à un autre langage, s'il te plaît. Donc c'est ainsi que j'ai étudié autrefois la Gemara. Donc quand je me mélangeais, et je ne savais pas, j'avais comme perdu le lien avec la spiritualité. Sur quoi on parle? Alors je revenais à la spiritualité. De quoi on parle ici? La Berina, distinction, sphérone, massa. Je connais. Je revenais de nouveau ensuite à langage de la Mara. Donc l'étudiant, est-ce qu'on peut atteindre ce degré avant l'atteinte du Marsom? C'est-à-dire qu'est-ce qu'il en est par rapport au Marsom, le Rav? Est-ce qu'on peut atteindre des degrés spirituels avant le Marsom? Le Marsom est le premier degré spirituel. Et c'est pourquoi ça s'appelle le Marsom, la barrière. Parce qu'alors, quand l'homme monte à ce degré-là, il ne descend plus à son monde. Et sa limite... dans l'atteinte, la limite supérieure est déjà dans la spiritualité. Dans le Marsom est appelé le premier massar que l'homme reçoit. Le minimum. Oui. L'étudiant, un homme qui n'est pas marié, comme on en a parlé, ça s'appelle qu'il n'a pas de désir de recevoir. le Rav. Un homme qui n'est pas marié dans la spiritualité, ça n'existe pas. Parce que le désir de recevoir corrigé s'appelle femme. Un homme qui prend le désir de recevoir et le corrige pour lui-même, pour qu'il soit possible de recevoir la lumière supérieure, alors il doit traverser les étapes du tikkun, du désir de recevoir. Alors, le désir de recevoir en lui naît avec le massar minimum. Ensuite, il grandit davantage, et alors cette femme-là est appelée bébé, petite, adulte, jeune fille, jusqu'à ce qu'elle arrive à l'état où il peut se marier avec elle. Comme si. Donc, la ligne droite avec la ligne gauche. Donc, déjà le massar avec le désir de recevoir peuvent être dans une seule connexion. Alors, il la corrige pour qu'elle lui appartienne, la partie du désir de recevoir qui est à lui, au total. Il la corrige ainsi, donc, pour pouvoir l'ajouter au massar. Et ensuite, il fait une roupa, parce que la roupa, c'est le massar général qui accueille tous les deux. Et alors, il fait un zivug avec la lumière supérieure, ce qui s'appelle qu'il s'accouple avec elle, et il la remplit de la lumière supérieure, et voilà. Ça veut dire que c'est massar et clé de réception. Donc, dans la spiritualité, il ne peut pas y avoir une autre forme que celle-là. Seulement, on apprend toutes ces choses-là dans le Talmud des Disphirot, dans Ptira, et on ne passe pas tellement dessus. Parce que face à cela, dans la matérialité, on a aussi l'usage de faire ces choses-là. Ça veut dire que l'homme qui fait des actions de la spiritualité, au moment où il fait vraiment une action spirituelle, sent qu'il peut aussi y joindre une action matérielle. Et il est attiré vers cela. Parce qu'alors, en cela, vraiment, il lie les deux mondes ensemble. Et l'homme qui ne fait qu'étudier, qui n'est pas encore entré dans la spiritualité, et qui ne fait encore aucune action spirituelle, alors il n'a pas encore de poussée pour faire des actions matérielles. Mais il le fait, soit à cause de l'éducation, de l'habitude, ou d'une certaine façon, il le fait, mais ou il ne le fait pas. Mais ça veut dire que l'existence de la spiritualité pousse l'homme à faire aussi dans la matérialité, parce qu'il voit cette action parfaite, parce qu'elle existe, ici aussi, et là-bas aussi. Mais ce n'est pas obligatoire. Rabbi Shimon était dans la grotte 13 ans. Quelle possibilité ils avaient là-bas de faire des mitzvot pratiques? Il était assis dans le sable et il étudiait, et voilà. Tu comprends? Ça veut dire qu'on n'est pas en adaptation entre la matérialité et la spiritualité. Tu n'es pas né prêtre, alors dans la matérialité, tu ne peux pas tout de même soudain arriver au degré de prêtre dans la spiritualité et commencer aussi dans ce monde à te conduire comme un prêtre. Ça n'existe pas, ça. Ou si tu divorces d'une femme spirituelle, tu n'as pas besoin ici de divorcer, et ainsi de suite. Mais disons, pour se marier, oui. Je raconte toujours combien mon rave était obligé de se marier immédiatement. Les gens, comme s'ils ne comprenaient pas, ils disaient, vous ne comprenez pas pourquoi entrez-vous dans ma spiritualité? Il avait entre 85 ans. Comme ça, oui. L'étudiant. S'il y a une chose, une habitude, le Rav, dans la spiritualité, il n'y a pas d'habitude comme dans la matérialité. Dans la spiritualité, à chaque fois, il y a un renouvellement. À chaque fois, le désir de recevoir se renouvelle. Et il faut travailler sur le désir de recevoir nouveau, le corriger, le remplir et de nouveau. Le désir se renouvelle. Ça veut dire tout le temps, l'homme monte, tout le temps, il est nouveau. Et dans la matérialité, puisque la matérialité est minérale, elle ne change pas. Alors il y a la question de l'habitude. Je me suis habitué au thé, par exemple, comme celui que je bois. maintenant. Alors c'est fini, chaque jour c'est comme inscrit en moi, comme un régime. Et selon ce régime, je reviens tout le temps aux mêmes choses. Même si je n'y sens déjà plus de goût, alors je sentirai un goût dans le fait de revenir aux mêmes choses que je les accomplis. Mais dans la spiritualité, les régimes se renouvellent, et donc à chaque fois, c'est un travail nouveau, une chose nouvelle, une nouvelle atteinte, un goût nouveau. Et vraiment, ça s'appelle un homme nouveau. Oui. Étudiant. Je comprends que tout le sujet du mariage, du masculin, du féminin, parle du monde spirituel, de processus fermé à l'intérieur de moi, mais... Oui, dit le Rav. Mais est-ce qu'il y a un certain état au moment où tu atteins tout ce sujet, demande l'étudiant, ou le côté du mariage au sens matériel, ma vie avec une femme au sens matériel, ça agit sur moi du point de vue de mon développement au moment où j'atteins le Rav. Un homme qui se marie ou qui est marié, disons, peu importe, ou qui va se marier et en même temps étudie la Kabbale, a commencé à étudier, alors certainement comme lui change, sa vie avec sa femme change aussi. Et pour cela, on s'efforce que nos femmes soient aussi dans les choses et étudient. Donc aujourd'hui, par exemple, j'ai à 10h du matin un cours avec elle, et ainsi chaque vendredi, et entre elles un lien, et vraiment un groupe actif. Maintenant, elles partent aussi en excursion. J'ai entendu cela. Et comme ça, une aide mutuelle et tout. Oui. Donc on est intéressé à faire d'elles autant que possible des femmes qui sont aussi adaptées à nous. Bon. Maintenant, en principe, la femme n'est pas obligée, mais cela aide. Ça aide. Et c'est utile. Étudiant, mais il y a un point dans le monde spirituel où cela agit sur moi et sur mon développement spirituel. Je ne parle pas de la vie matérielle. C'est clair que ce sera plus confortable pour moi si la femme accepte les choses et comprend pourquoi je suis en cela et tout. Le Rav, il y a certainement un lien entre le développement spirituel et le développement matériel, parce que ceci se revêt dans cela. Et pour l'instant, depuis la matérialité, on en arrive à la spiritualité. Certainement, la matérialité agit. Qu'est-ce que ça veut dire? C'est en vérité la partie masculine dans la réalité, elle appartient au Créateur, et descend vers la créature seulement pour corriger le désir de recevoir. Donc le massar est un résultat de la lumière. Le désir de donner, c'est un résultat de ce que, dans la brisure des Kélim, les qualités du Créateur sont tombées dans le désir de recevoir. Donc ça veut dire qu'au total, si on descend dans les profondeurs des choses, combien on sent dans notre monde, combien on est indépendant. Mais la femme fait tourner l'homme, finalement, pour faire toutes les choses dans le monde. Et le fait que l'homme va et veut atteindre, avancer, même s'il n'est pas marié, peu importe quel jeune homme, c'est tout de même parce qu'en lui, il y a ce manque-là de femme comme féminin qui l'oblige à être un homme. Qu'il le veuille ou non, c'est comme ça. S'il n'y avait pas cela, les hommes bavardaient en général. Et c'est une chose connue des psychologues, parce que dans le fondement de la réalité, ils doivent l'un face à l'autre se servir l'un l'autre comme si... Bon, ça, on en parlera encore, mais... Marie-toi, on en reparlera. Je suis déjà marié, dit l'étudiant. Oui, alors il ne faut pas parler. Tu verras ça, quel aide contre toi tu vas recevoir. Oui, mais qu'est-ce que ce concept de malroute des cieux, demande l'étudiant. Le Rav, malroute des cieux, ça s'appelle qu'un homme arrive à la reconnaissance que dans tous ses désirs, dans sa conscience, dans ses pensées, dans tout ce qu'il a à 100%, le Créateur domine. Et ça s'appelle qu'il est arrivé à la reconnaissance de malroute des cieux. Alors, dans quelle pensée, dans quelle reconnaissance est-ce que cela est arrivé dans son moi, que son moi, d'une manière vraiment merveilleuse, ne se trouve pas comme si. sous la domination de Malraux des cieux, c'est comme si le Créateur lui avait donné une telle possibilité de reconnaître cela. Et qu'est-ce que ça veut dire? Disons, tu regardes le chat. Le chat se trouve dans Malraux des cieux à 100%. Oui. Parce que la nature agit sur lui d'en haut, et il ne lui laisse aucune liberté de choix, d'accord? À toi, on a donné un point hors de la domination du Créateur, et ce point s'appelle l'existence à partir de l'absence. Et depuis ce point, peu à peu, tu commences à reconnaître ta nature. Et alors, si tu arrives à la reconnaissance, c'est une très grande atteinte que dans tout ton moi, lui domine. Et ça s'appelle Malraux des cieux. Voilà. Maintenant, le rapport à cela peut être négatif ou positif d'un bout à l'autre. Le pharaon dit, qui est le créateur pour que j'écoute sa voix? Pharaon, c'est tout notre désir de recevoir, non corrigé. Alors, il est contre Malraux des cieux à 100%. Qui est le créateur pourquoi devrais-je soudain être sous sa domination? Et il y a l'inverse. Quand on corrige Pharaon complètement, ce qui est à la fin du Tikkun. Alors, il s'inclut dans Malraux des cieux par son propre désir. Et il veut, comme il est écrit, par derrière et par devant, tu m'as formé. Que le cheval et le cavalier vont ensemble, et vraiment dans tous les mouvements, l'étudiant. Mais est-ce qu'on arrive à cet état, Malraux des cieux, seulement à la fin de la correction? Le Rav, à Malraux des cieux, vraiment parfaite, on arrive seulement à la fin de la correction, certainement, oui. C'est pourquoi ça s'appelle la fin de la correction. Parce qu'avant ça, il y a encore une sorte de distinction, de désir, qui ne s'inclut pas avec le Créateur, vraiment dans la même action, dans la pensée. Étudiant, mais quelle réalité se produira et arrivera à la fin de la correction qui sera différente de la réalité qu'on connaît aujourd'hui? Rav, qu'est-ce qui sera différent à la fin de la correction de la réalité d'aujourd'hui jusqu'à la fin de la correction? On peut parler d'une certaine façon de ce qui arrive à l'homme qui monte dans les degrés spirituels. Il sera mignon comme toi. Non, vraiment, ça veut dire que l'homme, extérieurement, n'a pas besoin de changer. Mais c'est sûr que si tu avances vers la fin de la correction, alors le monde devient plus corrigé, plus sain. Bien que les kabbalistes, on sait combien ils souffrent jusqu'à leur dernier jour, combien ils ne sont pas bien dans ce monde. Mais ça vient du fait qu'ils sont inclus avec toutes les autres âmes. Et alors c'est comme si ils attrapaient des virus d'elles, ça veut dire des désirs de recevoir. Et ils les corrigent ensemble et préparent Tikkun pour toutes les autres âmes. C'est pourquoi ils attrapent des maladies, ils attrapent toutes sortes de malheurs. Et c'est pourquoi ils traversent de tels états que, comme... Il semble ainsi que l'homme qui avance vers la spiritualité sent davantage la lumière supérieure. Et alors il devrait être plus sain, plus joyeux, plus illuminé. Non, il devient vraiment ainsi d'un côté. Mais d'un autre côté, il sent aussi la peine du monde entier, parce que le monde n'est pas encore corrigé. Et alors, face à ça, il est aussi inclus dans les malheurs, pas personnel, mondiaux. Enfin, peu importe. Ouais. Et donc, jusqu'à la fin de la correction, on parle, on peut comprendre un peu ces étapes-là, même depuis le temps de la préparation, depuis l'état de préparation. Comment ça se produit dans le monde supérieur? C'est pas que nous soyons capables de le comprendre vraiment. Il est écrit, j'ai vu un monde inversé. Mais quand l'homme traverse le Marsom, il voit que c'est vraiment complètement à l'inverse d'avant. Parce que tous ses désirs reçoivent en effet un pli nouveau. Il voit dans d'une autre façon. Parce que c'est pour donner, non pas pour recevoir. Il voit hors de lui-même. Et auparavant, il voyait seulement en lui-même. Mais ce qui arrive à la fin de la correction, on ne peut pas le décrire. Il y a un article qui s'appelle Panim et Aroraim. Ouais. Et comment ça s'appelle? Qui dit, où il parle de... De quatre états. Hein? L'étudiant, dissimulation et révélation de la face, du visage, le panim. Donc, le rav, dissimulation et révélation de panim, il y a un article comme ça, tu n'as pas entendu, tu étais là quand est-ce qu'on l'a lu? Alors, tu vois, au moment de la dissimulation, il voit tout le monde comme ceci, comme cela, au moment de la révélation, il voit complètement autrement. Et ce n'est pas seulement qu'il voit complètement autrement avant. Il voit son ami comme bon, ensuite comme mauvais, bon, mauvais, c'est pas tellement grave. Donc on comprend que sa vision, comme si, a changé. Mais il voit d'abord comme totalement pauvre, et maintenant il le voit comme riche et heureux. Comment ça se peut? Comment ça peut exister? C'est comme un état objectif, c'est quelqu'un qui se trouve hors de moi, et on comprend combien la vision spirituelle change vraiment la réalité. Et je peux pas expliquer, il y a ici une chose qu'on ne peut pas transmettre par des mots. À plus forte raison, la fin de la correction, et ce qui arrive après la fin de la correction, ça s'appelle en général les écrits de la Torah. Et de cela, on ne parle pas. Et on n'écrit pas. Et interdit, ça veut dire quoi? Impossible. Il n'y a pas une chose comme interdit. C'est impossible de transmettre cela sous une forme correcte que tous comprennent. Et c'est pour cela qu'on dit, ne fais pas cela, parce que cela, tu embrouilleras les gens, et ils se confondront dans le chemin. Il n'y a pas de mitzvah en cela. Qu'est-ce que tu causes par cela? Quelque chose de bon? C'est pourquoi les kabbalistes, tous en écrivant des livres, cachent aussi beaucoup de choses à l'intérieur, pour ne pas embrouiller l'homme, parce que on est encore de ce côté-ci du marsom. Et on n'est pas capable de les comprendre, alors comme ils peuvent, tu sais, nous expliquer un peu, ils expliquent. Maintenant, la fin de la correction, on apprend un peu de l'article de Bala Sulam, la dernière génération, et que j'ai chez nous seulement une impression interne, ou sur Internet, là aussi, il explique aussi toutes sortes de choses, mais là aussi, c'est pas encore nous. C'est pas encore vers la dernière génération, c'est pas encore vraiment celle de la fin de la correction. Il décrit les choses qui seront comme si dans notre monde, mais il ne peut pas arriver à résumer, exprimer ce qui arrivera au degré vraiment spirituel. Mais on doit comprendre, et ça vaut la peine, de lire cet article. Il dit que selon l'intériorité, ce que les gens reçoivent au total, la correction intérieure qui est pour donner, alors la loi « tu aimeras ton prochain comme toi-même » se répondra dans le monde entier. Et ce sera une nécessité intérieure de chaque homme. Comme maintenant, la nécessité de te remplir au maximum en donnant un minimum d'efforts. Ah si, ça sera comme ça, comme si. Donc, comme si l'usage de chacun, la poussée qui oblige l'homme sera inversé. Chacun voudra donner le maximum d'efforts pour le bien du monde entier, recevoir pour lui-même, pas plus que ce que reçoit le plus petit. Donc ça veut dire tout se renversera complètement selon le massar et non selon le désir de recevoir. Donc on voit ces choses comme une sorte de simple rêve.
1: Ouais.
0: Donc une imagination sauvage, mais la lumière supérieure change ces choses-là d'un bout à l'autre, très simplement. Donc ça veut dire arriver vraiment d'un bout à l'autre, il n'y a aucun problème en cela. Seulement, on doit être, d'une certaine manière, prêt pour ce changement. Et alors, ce changement vient et nous, on ne sent pas comment on change. Mais même ceux qui sont assis ici,
1: השינוי הזה בא. אנחנו לא מרגישים איך אנחנו משתנים. לא אלה גם כן שיושבים כאן.
2: Nous avons compris que le seul choix de l'homme est dans l'environnement, dans la société. Alors à ce point-là, il n'y a pas d'intervention du Créateur là. Pourquoi est-ce justement le seul choix? En quoi est-ce différent des autres choses? Le système spirituel, si nous étudions le monde d'Atsilut, le monde d'Atsilut est en fait le monde qui agit sur nous. Et en fait, il nous dirige et nous amène au Gmar Tikkun. L'âme, nous avons le monde de Ein Sof, de lui descend la lumière de Ein Sof, et elle entre dans Adam Kadmon. Dans le monde d'Adam Kadmon, nous avons un système. Il y a ici Saint Parsoufim, Galgalta, Ab, Sag, Ma, et On, total c'est Adam Kadmon, oui, la lumière supérieure qui vient ici. Alors, à travers ces saints par Tsufim, se divise comme en cinq lumières. Et Feshwar, Neshama, Chaya, Yechida, et alors de lui, c'est le sauf du monde d'Adam Kadmon. C'est son commencement, disons, paix de Galgalta et Tabour de Galgalta. Et ici, déjà, nous avons le monde de Atsilut. Ce qui nous arrive, c'est qu'avant que vienne le monde d'Atsilut, il y a ici Malchut. Qu'il faut corriger, et ça qui est la qualité de Bina se connecte avec Malchut pour la corriger. Elle traverse ensemble la brisure, et de la brisure, le monde d'Atsilut est créé. Le monde d'Atsilut, bien qu'il soit exactement comme le monde d'Adam Kadmon, il a aussi toutes ses parties. Seulement, elles sont appelées Atik, Arihanpin, Avaima, Zeranpin et Nukva. Mais il est déjà, c'est vrai, comme le monde d'Adam Kadmon, mais il a aussi déjà des parties de la brisure. Ça veut dire qu'il comprend déjà les manques, de la créature. Et alors, le monde d'Atsilut donne au monde
1: Bria,
2: Yetzira, Asiya de Tum'a et Bria, Yetzira, Asiya de Kdusha
1: et
2: les âmes ici ne sont pas corrigées. Des âmes brisées se trouvent ici entre eux. Et en dessous de tout cela se trouve encore ce monde.

0: Je ne sais pas dessiner
1: les âmes brisées. Il faut dessiner après Atzilut, que c'est fait Atzilut. Ensuite, dans Abba Ve'ima d'Atzilut, Nukva qui est montée à Abba Ve'ima d'Atzilut et qui a joint elle aussi Malchut. De cela s'est fait un partsouf appelé Adam Arishon ou même chose, tu peux dire créature ou âme. Et alors, cette âme-là est descendue ici après la brisure. Ensuite, il y a eu la brisure, comme ça. Alors, ce que je voulais dire, c'est que le monde Atzilut, qui dirige toute cette affaire dans le monde d'Adam Kadmon, nous voyons seulement qu'il se divise simplement dans son don, qu'il doit amener toute la réalité à de plus grandes lumières. Nefesh Roach Neshama Chayirida, qu'il amène toutes les âmes à la lumière de Yirida, c'est-à-dire dans leur correction et aussi dans leur remplissage. En cela, tout est terminé. Alors le but de la création et tout son programme en général se trouve dans le monde d'Atzilut, mais sous une forme très générale, ce qui n'est pas le cas. Dans le monde d'Atzilut, ces choses se divisent, se détaillent. Le monde d'Atzilut, quand il a... façon dans laquelle il a été créé vraiment sous une forme où il a une partie, disons ainsi, une partie supérieure qui est divinité. Cela s'appelle Atik, Arihanpin et Abaima. Et il a une partie appelée Zon, qui est déjà créature, manque. Et alors, puisque le monde de Atzilut inclut ou est inclus depuis la brisure, est inclus des manques de la créature, alors il comprend comme une mère comprend ce que veut le bébé. Car toutes les choses qui sont dans le bébé, comme si, se trouvent en elle et elle-même fait comme si à l'intérieur, elle a un modèle du bébé. Qu'est-ce qu'il peut vouloir? Qu'est-ce que je peux lui donner? Il ne vient pas à l'esprit de lui donner une sorte de chose, une fleur. Il a besoin de nourriture, de quelque chose de chaud, ou il a besoin de quelque chose, ça veut dire. Ici, le système est inclus des manques des âmes, et pour cela, il les comprend, et pour cela, il leur donne sous une forme très suivie, très ordonnée, tous les tikkunim et les remplissages. Il y a une erreur d'écriture en hébreu. Thomas, c'est avec tête. Ah, excuse-moi. Enfin, bon, c'est moi, mais correct. Oui. Tu as dit que Galgalta est le premier partsouf après la lumière d'Ein Sof. Ensuite, n'entrons pas dans le détail. J'ai dessiné cela pour expliquer que le supérieur est inclus des manques de l'inférieur. C'est tout. Le monde d'Atzilut est inclus des âmes, des manques qu'il y a dans les âmes. Donc, il peut les comprendre et les diriger fidèlement jusqu'à la correction finale. Ce schéma, on peut le faire très grand et détaillé, avec toutes les possibilités qu'il y a là-bas, car Atzilut agit sur l'âme, sur les âmes, à travers les mondes Bia, et il introduit dans les âmes toutes sortes de désirs, des âmes se connectent au monde Bia, enfin bref, C'est un tel système. En lui-même, il est complet. Et toutes ses parties agissent en correspondance, mais le principal, il y a là-dedans ce qu'il a demandé. Il y a une certaine liberté de choix.
0: Oui.
1: Alors, ce qu'il y a dans Atzilut, c'est qu'Atzilut doit amener toutes ces choses au Tikkun, mais il doit le faire par un chemin naturel. Qu'est-ce que naturel? Il introduit un coup, le recevoir veut se séparer du coup, ça veut dire il crie, ce cri là est déjà une demande de correction, et ainsi l'homme se corrige. Alors, sous cette forme, nous devons traverser tous les coups, et malgré tout, notre correction, alors, ne sera pas une correction consciente. Nous ne voudrons pas être celui qui donne, mais vous débarrasser des coups. Alors, les coups doivent aussi être orientés vers un état où l'homme voudra comprendre, non pas le coup lui-même, mais quand il approfondit le coup, il arrive à l'état où il connaît la cause. Et quand il connaît la cause pour laquelle on lui donne des coups, alors, peu à peu, il commence à se connecter à la cause. Et dans cette mesure, il reçoit la liberté de choix. C'est-à-dire, le développement est certainement par les souffrances, mais dans la profondeur des souffrances. C'est-à-dire, combien, après un coup, nous pensons à l'intérieur, pourquoi avons-nous reçu, dans quel but, et ainsi de suite. Dans la spiritualité, c'est, tu vois, combien nous tenons compte de cela. Nous fuyons les coups eux-mêmes, et voilà. L'homme peut recevoir un tout petit coup. Nous sommes maintenant vraiment dans un état où nous aurions pu arrêter tous ces troubles et tous ces coups, vraiment, sur place, si nous avions un peu tenu compte de pourquoi cela descend sur nous. Ils ne veulent pas se connecter à la cause, alors on nous oblige encore et encore à revenir à cela. Bien. Non, à part toi. Il y en a encore? Oui. Du point de vue du schéma de flux, la brisure est placée avant le monde d'Atzilut ou à l'intérieur? La brisure est avant le monde d'Atzilut. Atzilut est établi à partir des restes de la brisure. Sinon, comment saurait-il ce qui arrive aux âmes? Mais le partsouf d'Adam Rishon est le partsouf qui s'est brisé, non? Au moins selon ce qui est écrit à gauche. Après que le monde Atzilut est sorti et que les mondes Bia sont sortis, alors le partsouf Adam Rishon est né. Nous l'apprendrons. Le temps viendra. Un temps viendra, oui. Malchut, nous disons que nous corrigeons les neuf premières. Alors où est cette Malchut que nous ne corrigeons pas, ces endroits dans ce schéma? Dans Adam Rishon, il y a un point qui vient de Malchut, de Ensof, comme Yesh Me'ain n'est pas inclus des neuf premières et c'est impossible de la corriger. Elle est appelée le cœur de pierre et nous ne touchons pas pendant la correction. Ça veut dire, je reconnais dans les corrections que je fais qu'il y en a, qu'il y a en moi de tels désirs où il m'est interdit de toucher. Je ne suis pas capable de les corriger, de les connecter au Créateur, mais seulement ne pas m'en occuper. Et c'est un tikkun quand je ne m'en occupe pas. Quand nous sommes ici, nous corrigeons tout le sol de Galgalta, et Malchut dont on parle techniquement, il ne se trouve pas à la fin de Galgalta. Jamais, jusqu'à la fin de la correction, nous ne nous occupons pas de Malchut de Malchut, nous ne nous occupons pas de l'essence de la créature, car nous-mêmes, nous sommes des créatures, nous ne pouvons pas corriger notre nature. Nous pouvons, autant que possible, nous inclure dans la nature du créateur. Je veux aller selon ce qu'il y a en lui, je veux absorber ses qualités, c'est-à-dire copier ses qualités sur moi. Mais je ne suis pas capable de retourner ma nature originelle. Mais quoi, je coupe cette partie de moi. Et je dis, cela, je ne m'occupe pas. Encore ? Oui. Il est écrit que chaque jour, l'homme doit recevoir sur lui une nouvelle acceptation. Qu'est-ce que chaque jour ? Chaque jour, recevoir ce soit une nouvelle acceptation, ça veut dire que chaque fois, qu'Arishimo se renouvelle en toi un désir nouveau, alors, de nouveau, tu dois corriger une nouvelle chose. Maintenant, ça veut dire que qu'il traverse dans ce même jour les mêmes intentions dont nous avons parlé, jeunes, filles, fiancées, femmes. Les degrés spirituels sont vraiment semblables les uns aux autres. Il y a 10 sphirotes originelles et elles se divisent encore et encore et encore et encore en milliers et milliers de tels discernements. Chaque discernement est 10 sphirotes et certainement. Si tu parles, tu as étudié les mathématiques autrefois? Alors,

0: formule comme si tu traverses à l'intérieur des étapes d'Isfirot, Massar, Aviyut, Zakut, et ainsi de suite. Ça veut dire, si nous ne parlons pas du changement dans les lumières qui remplissent les nouveaux Kelim, les nouvelles lumières, alors le processus est le même processus. Quand tu respires, n'est-ce pas le même processus? Tu fais, disons, 15 fois par minute. Bon, et mais arrête, ou quoi? C'est-à-dire, il y a des choses nécessaires que tu dois traverser. Et des choses que même simplement, pour le plaisir, tu dois aussi quitter. Mais chaque fois, c'est autre chose. La spiritualité n'a pas... Je ne sais pas comment dire. Cela ne lasse pas. Il y a ici une distinction de chaque fois à nouveau. Et d'un autre côté, il y a le désir de rêver à la crainte, ce qui est en fait une continuité. C'est comme... Nous vivrons et nous verrons. Comment puis-je distinguer? Entre le désir de savoir pour moi-même, que je dois corriger, la seconde nature que je ne peux pas corriger. Tout peut être corrigé. Comment distinguer qu'il y a quelque chose dont tu n'es pas capable? Dans chaque degré, il y a chez nous de tels désirs que nous pouvons seulement fermer et dire « je ne touche pas à cela ». Fermer. Que fermer ce dont tu n'es vraiment pas capable? Tu le verras. Il n'y a pas ici d'explication pour l'instant, car nous n'avons pas encore de... Sans, je ne peux pas te dire, si tu as reçu un massard de vieux de Shoresh, alors tu as encore toutes sortes de désirs qui n'appartiennent pas à ce massard. Cela, il faut seulement les geler. Je ne peux pas te dire, car tu ne peux pas distinguer, tu n'as pas encore assez de lumière sur toi, pour que tu vois tes désirs sous une telle forme, comme étalés devant toi, et tu sais ce que chaque désir... Et ce qu'on peut faire avec, tu n'as pas encore proche de Parsouf avec lequel tu peux déterminer comment tu te rapportes à toute ton intériorité. Bon, passons à... On partage nos impressions et qu'est-ce que nous prenons pour réaliser un dizaine?
1: J'étais vraiment impressionné de l'article.
0: J'ai compris que l'homme reçoit une descente. Il explique comment sortir de cette descente, quelles sont la cause et le nouveau désir qu'il doit travailler. Ça ne doit pas être pour lui-même, mais au-delà de la raison, et ne pas... faire marche arrière et encore, l'article et la leçon, j'ai compris que on se trouve dans un, on fait partie d'un processus vivant et privilège de pouvoir vivre cela dans notre dizaine. Comme si protagoniste qu'on écrit la Torah sur notre chair. J'ai entendu que l'homme a été créé opposé au but de la création et ses manques, toutes ces femmes sont des moyens par lesquels il peut arriver à vision au créateur et tout ce travail, comment changer ses manques et arriver à un vrai banc que le créateur peut remplir. Chaque jour, il faut recommencer à nouveau, comme le Rav a expliqué, le Rabash dans l'article, chaque jour, Malchut, on doit travailler avec Malchut, renouveler les efforts que nous faisons. À la fin, la correction de Malchut Shamaim, il faut arriver à voir que le Créateur contrôle tous nos désirs. Et quand on est conscient, on travaille entre nous.

0: que c'est le Créateur qui contrôle et qui dirige tout. C'est notre objectif. Un discernement qu'on appelle Kohen, quand le travail recommence le travail, avec quel désir il doit commencer, pour qu'il n'y ait pas de défaut. Et chaque jour, renouveler le travail, renouveler le désir. Et chaque fois, pour commencer le travail de la Torah et les Mitzvot, il doit aller au-delà de la raison. Et le schéma du Rav, chez les kabbalistes, intérieurement, il y a ce schéma. Et il peut travailler avec, comme si quelqu'un se promène dans ce monde et ressent chaque endroit, chaque relation. Il s'agit d'émotions. Les différents états de Malchut ressemblent à des relations avec la femme intérieure. Nous devons arriver à un manque infini pour révéler entre nous. Moi, j'ai une question, enfin, parce qu'il donne beaucoup de conditions. Tu dois commencer à travailler pas pour toi-même, tu dois ne pas voir aucun bénéfice, et tu dois travailler au-delà de la raison. Toutes ces conditions en descente et qu'il faut recommencer. Alors il y a une série de conditions, mais comment avoir la force de dans cette situation de recommencer?
1: Chaque jour,
0: il y a d'autres discernements, comme une montée, une descente, une journée. L'un face à l'autre. L'opportunité de réveiller quelque chose d'autre, une partie de la brisure, des étincelles, la dame Arishon, et les ajouter à la sainteté. Et tout cela, on peut le faire ici. Et ressentir. J'ai entendu, homme, femme se trouvent à l'intérieur d'une seule personne. Et notre travail est de connecter, de lier l'homme, le désir de donner, le Créateur, et Malchut, les créatures. Ensemble, on méritera. On passe à la prochaine partie, mais avant, chantons une chanson ensemble.

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1: Bonjour les amis, on continue notre série de cours. Mais avant, nous avons entendu que chaque jour, recevoir à nouveau, c'est-à-dire chaque fois que le Rishimo se renouvelle, un nouveau désir, encore, tu dois corriger à nouveau. Bon, on continue. Étudier avec Rav, où nous avons arrêté. Aujourd'hui, nous étudierons Katnout, le monde de Nikudim, c'est-à-dire Nikudot de Sak qui sont descendus au-dessous du tabour. Gadlout, le monde de Nikudim, jusqu'à même la brisure des Kalim. Des Kalim, surtout, vous voyez, Nikudot de Sak qui descendent au-dessous du tabour de Kalkal, c'est très important et il explique. Ça nous permet plus tard de comprendre beaucoup de différents sujets. Donc, on passe alors à la leçon. On est arrivé où ? On s'est arrêté ? Katnout du monde de Nikudim, c'est ça ? Très bien. Donc aujourd'hui, le sujet est Gadlout du monde de Nikudim. Après avoir étudié ce qu'est Katnout, dessinons à nouveau notre schéma. Nous avons Partsuf Galgalta, Rosh, Paix, Rishimo et Dalet, Galgalta, Tabour, Toch de Galgalta, Sof de Galgalta, et Sium de Galgalta. Tabour de Galgalta. Après Galgalta, nous avons Parsouf Ab. Son P se trouve là. Où est le Razé de Galgalta? Ab sort sur des Rishimo. Ah non, pourquoi j'écris 4-4? Dalet et là Dalet Gimel. Sort par Souf Av, après par Souf Sag. Sur le Rishimo Gimel Bet. P de Sag. Et au Chazé de Ab. Tous les deux, Ab et Sag, aussi se terminent au tabour. Nous avons Théamim de Sag. Ce qui nous intéresse, ce sont Nekudot de Sag. Quand ça commence à se purifier, sortent les Nekudot de Sag. Alors, cela sort comme ça. Ces lumières entrent sous le tabour des Nekudot de Sag, car ce sont des lumières de Bet de Hitlapshut, Bet de Viut. Elles peuvent entrer sous le tabour et se propager ici jusqu'au Sium de Galgalta. Et si Keter Ravina, Reset Goura, Tiferet, Netzachot, Yesod Malchut. Et elles se propagent de haut en bas et remplissent Galgalta avec la lumière de Chassadim. Or Chassadim.
2: Ouais.
1: Et quand elles remplissent Galgata avec les numéros 7, elles reçoivent de Galgata les Rishimot d'Alet Gimel. Ce sont les Rishimot pour les lumières de Chokhma. Et à partir de cela, Nikudot de Sak commence à sentir ici, sous Tiferet, que commence ici l'équilibre de réception, elle commence à sentir ici un désir recevant son massar. Et alors, nous avons étudié qu'à partir de ce kélim, où se forme ici un désir de recevoir, Malhout monte en haut. Et cette montée s'appelle Tzimtzum Bet. Et le nouvel endroit de Malchut où elle est montée ici s'appelle Parsa.

0: ouvert.
1: Et tout cela est arrivé au moment où Nécodote de Sac se sont propagés ici, en bas, ont agi sur South de Galgalta, ont reçu le Réchimot d'Alel Gimel, se sont restreintes et en retour, elles montent à l'ange de Sac. Tout cela est arrivé sur leur chemin vers Roche de Sag. Alors, elles arrivent à Roche de Sag avec leur Réchimot, leur propre Réchimot, Réchimot Bet Aleph, restreint, plus Tzimtzum Bet, ça c'est un Réchimot, le second Réchimot, d'Alel Gimel, qu'elles ont saisi ici, en bas, de Nei de Galgalta. Et alors, qu'arrive-t-il ensuite? Selon les Réchimot Bet Aleph restreint, le Massar doit se tenir pour engendrer le partout suivant. Dans Nikve Enaim. Qu'est-ce que Nikve Enaim? Dans Rosh il y a Keter, Orma Bina, Zeranpin et Malchut. Alors la moitié de Bina, là où finit Garde Bina, il reste de Bina, s'appelle Galgalta Enaim et Achab. Cet endroit s'appelle Nikve Enaim. Et alors se fait ici un zivug depuis le début de et pas dans tout le roche comme ici tout le roche mais seulement sur une partie. Pourquoi seulement sur une partie? Car s'il m'est interdit de recevoir à l'intérieur, mais seulement dans ce segment du gouffre, alors en face de cela, je dois faire un calcul en roche. Combien il me peut recevoir? Disons que dans l'estomac, il m'interdit de remplir 40%. Alors, d'avance, j'ai fait déjà le calcul, combien il peut recevoir pour que l'estomac se remplisse seulement 60% et 40%. Non, c'est ce qui se passe ici. Et après, après ce zivug qui se fait ici, la lumière descend en bas et construit un partsouf exactement dans cet endroit d'où sont montés les Réchimot, les demandes. Jusqu'ici, il se remplit. Pas davantage, jusqu'à la parsa. Et ce partsouf s'appelle Katnout du monde des Nikudim. Le Bitabo vers le bas ou ici jusqu'ici, il y a dans ce partouf Keter, Abba, Ima et Zon. Trois parties. Et ces trois parties sont toutes dans. Ces trois parties sont toutes dans l'état restreint. Ça veut dire sous quelle forme sont-elles? C'est déjà. Nous étions déjà. Entrant, n'aie pas peur, viens ici. Qu'est-ce qu'il a? Il a honte d'avoir un chapeau sur la tête. Alors, on peut... Ça veut dire, chaque partie est restreinte. Pourquoi? Car selon Tzimtzum Bet, on peut utiliser seulement la moitié des kelim. Alors, il y a ici un roche qui est Keter, un second roche, Abaima et Gouf. Qu'est-il ici? Voyons comme ça. Comme dans chaque partouf, nous avons Keter, Abaima qui s'appelle Chorma et Bina, et Zon qui est Zeranpin et Malchut. C'est la structure du partouf. Nous avons étudié avec vous dans, la première, dans le premier cours. Qu'arrive-t-il? Keter a de la lumière. La lumière de Keter vient à Chochma. Et dans Chochma aussi, il y a de la lumière. Mais Bina ne veut pas recevoir la lumière. Elle a une qualité comme Keter, seulement donner, ne pas recevoir. Il en sort ainsi. Keter veut donner,

0: Faisons d'une autre manière. Keter veut donner, Chochma veut donner, Bina se tourne comme ça, elle ne veut pas recevoir. Les Serapin et Malchut, même s'ils veulent, n'ont rien. Cet état s'appelle que Chochma et Bina, ou Abba et Ima, sont dans l'état Panim Becho. Panim Bechorai, face à dos. Abba se trouve vis-à-vis de Ima dans l'état de Panim, et Ima vis-à-vis de Abba se trouve dans l'état de Achorai. Elle ne veut pas recevoir de lui, car la qualité d'Ima, c'est Bina. Et alors, dans un tel cas, il n'y a pas de lumière en bas, personne. La lumière arrive seulement à Abba depuis en haut. Et si déjà Ima ne veut pas la recevoir, alors en bas, il fait sombre. C'est un état qui ressemble à un transistor, disons, dans la technique. Dans ces disques, beaucoup d'exemples où, d'un côté, nous avons comme un écoulement, un flux, et il y a quelqu'un au milieu qui l'arrête, ne laisse pas continuer. Alors disons, comme dans un transistor, quelqu'un connaît? D'ici vient le courant, ici il s'arrête. Si nous donnons ici une onde, alors selon cette onde, dans la même forme, nous ouvrons cette porte et alors le courant passera en bas. Oui. Quelque chose comme ça. Nous avons, disons, une sorte de robinet. Alors, quand nous ouvrons, ça coule. Nous fermons, ça ne coule pas, c'est tout. C'est ainsi, chez nous, ici. Alors, c'est le résultat. Ima ne veut pas recevoir la lumière parce qu'elle est Bina. Ima veut recevoir la lumière de Abba. Et tout en bas de Bina, tout est obscurité. C'est appelé Katnout, du monde de Nikudim. Et maintenant arrive un état. D'où vient Katnout du monde de Nikudim? Du fait que nous avons fait un zivug sur le Rishimo Bet Aleph restreinte. Maintenant que nous avons fait cela et que nous avons un parsouf appelé Katnout du monde de Nikudim, arrive maintenant le tour de la seconde paire de Rishimot. Et selon la seconde paire de Rishimot, il sort pour nous que le Zivug se fait déjà dans un autre endroit. Où le Zivug se fait déjà dans P, dans le ici. Dans P. P, tu vois? Il continue un peu. Zivouk se fait dans P. Pourquoi? Car ce Rishimo d'Aleph Gimel demande vraiment un zivouk sur une lumière complète. Alors il arrive que le Massar descend de Nikveinaim en retour. Le Massar de Nikveinaim redescend à P. Et dans P se fait un zivouk sur une lumière complète. Un zivouk sur Dalet Gimel. J'écris ici encore, c'est un Zivou Bet Aleph. Plus Tzimtzum Bet. Quand se fait ce Zivou sur Dalet Gimel, une très grande lumière vient vers ce même Parsouf. Que fait-elle avec ce même Parsouf? cette grande lumière entre l'enquêteur. L'enquêteur de Nikudim et dans Abba Vima et dans Zone, et elle oblige Abba et Ima à ce que Keter donne la lumière, que Abba donne la lumière et que Ima fasse un zivug avec Abba dans la lumière et qu'il donne la lumière à Zone et que ces zones aussi passent sous la parsa et remplissent ici aussi ce vide jusqu'à la fin. Et quand les lumières passent la parsa et qu'il est interdit de descendre sous la parsa, mais cette interdiction, les Rishimot d'Al Gimel, les lumières se fixent sur les ressources de Kélim. Tous ces Kélim, depuis Paix de Abba Vehima, et plus loin, tous ces Kélim se brisent. La brisure des Kélim. L'état lui-même où se fait le zivouk sur Dalim, elle s'appelle Gedlout. Du monde des Nikudim. Et ce qui arrive ici, en bas de Abba et Ima, avec cette grande lumière, s'appelle brisure de Kélim. À quoi cela ressemble-t-il? Simplement, j'avais un petit clic. Je pensais pouvoir l'utiliser. J'en ai utilisé une partie jusqu'ici. Au lieu de 10 sphirotes, qui est la Khma Binayar, et c'est pour faire cette échange, j'ai utilisé une partie. Il était plus ou moins clair que je pouvais l'utiliser dans cette partie-là. Mais je n'ai pas pris en compte qu'il y a aussi en moi un désir d'aller guillemets. Qui m'a comme saisi ici, en bas du sauf de Galgalta. Et ce désir d'Alel Gimel qui s'est révélé, à cause de cela, j'ai fait un calcul que, soi-disant, je pouvais recevoir pour donner, même dans tous les Kélim, pas seulement dans une partie. Dans une partie des Kélim, j'ai étudié que c'était permis. Et j'ai travaillé avec cela. Et quand j'ai commencé à recevoir avec tous mes Kélim, alors je me suis brisé. Qu'est-ce qui s'appelle la brisure des Kélim? Il y a beaucoup d'exemples. Disons.
1: Nous savons tous que si nous avons quelque chose d'interdit, il vaut mieux s'éloigner de la chose interdite. Plutôt que commencer à recevoir un peu et s'arrêter au milieu. C'est ce qui est arrivé ici. Si je n'utilise pas du tout mes kélim de réception qui se sont restreints. Alors d'accord, je suis dans Katnout. Mais si je commence à recevoir, alors déjà je ne peux plus m'arrêter. Et même si déjà cela m'est interdit, quand j'ai commencé à tirer la lumière de Gadlout, je suis déjà obligé de la tirer jusqu'à la fin, même si je me brise. Que reste-t-il? Il nous reste ici. Il nous reste ici Keter. Et Abba Vehima. Et en bas de des Kélim brisés. Qu'est-ce que des kélims brisés? Ça s'appelle les kélims qui n'ont pas de massar. Les désirs restent le même désir. Le massar s'est brisé. Nous n'avons pas maintenant de massar, car nous n'avons maintenant pas d'intention avec laquelle il serait possible de recevoir pour donner. Pour l'instant, notez cela, cela prendra encore quelques mois jusqu'à ce que vous compreniez de quoi je parle. Mais notez tout, et ensuite, peu à peu, cela s'éclaircira. Il n'y a pas d'autre voie dans la Kabbale, seulement de cette manière. On écrit comme un perroquet, rien n'est compris, pas un mot, je dis des bêtises, je le sais, c'est ainsi. Et après, encore une semaine, encore une semaine, encore une semaine, jusqu'à ce que cela s'éclaircisse, jusqu'à ce que cette matière soit absorbée, qu'on commence à travailler avec elle et à travailler de manière pratique. Comme il le dit. Ça prendra du temps. Tu veux photographier? D'accord.

0: C'était quoi?
1: Ça veut dire dommage que je n'ai pas fait une copie. Une copie, bon, pas important.
2: Maintenant,
1: je pense que nous avons déjà tous l'expérience, nous saurions, nous entendons de prendre des notes, tout comme un copieur. C'est pour l'instant des absurdités, je sais, mais plus j'en écouterai, plus ça rentrera, donc vous êtes invité à poser des questions dans le monde et ici dans la salle et aussi en ligne. Sur le chat, nous avons déjà les premières questions, on va les prendre et nous sommes... Alors, nous sommes... Il n'est pas clair. Qu'est-ce qui a changé, qui a permis à la descente en dessous du tabour? Donc ici, la pensée est simple. Nous parlons de limitations. Quelles sont les limitations et comment pouvons-nous les dépasser? Ça veut dire que le désir de recevoir, que l'intention est pour que le désir de recevoir reçoive le maximum, après qu'il ait la première restriction, et ce qu'il permet et ce qu'il ne permet pas de recevoir afin de donner. Et ensuite, ça veut dire qu'en dessous du tabour, on ne peut pas recevoir afin de donner. Il est dit de la perspective de la lumière ou des lumières. La lumière de Chocha dirige les plaisirs, interdit de recevoir, mais sans Chassadim, ce n'est pas possible. Quand est-ce que cela arrive? Lorsque les Nekudot de Sag ont des Rishimot et qu'elles deviennent 2-2, et donc il n'y a pas là de Chochma, seulement Chassadim. Chassadim, c'est 2-2. Et ensuite, il dit, tu peux recevoir en dessous du tabour. Donc la lumière descend. Ce qui veut dire que tu ne peux pas recevoir afin de donner sans le tabour, sans la lumière de Chochma. Oui, parce que lorsqu'après le partsouf Ab, il y a le partsouf Sag, quand même dans le partsouf Sag, il y a des réchimaux de trois de revêtements qui proviennent de Ab. Et dans Galgalta et dans Ab, il y a la lumière de Chochma. Et donc dans Sag, il y a là aussi la lumière de Chochma. Et là, les réchimaux de trois de revêtements. Maintenant, quand le Massach a commencé à se purifier, de 3 à 4, de 3 à 2, et donc la première chose qui disparaît, c'est cette lumière de Chochma, c'est ce réchimo de 3 de revêtements qui disparaît, et donc il n'y a pas de lumière de Chochma, et donc maintenant, dans Nekudot de Sag, il n'y a que la lumière de Chassadim, et la lumière de Chassadim peut être en dessous, elle a 2 sur 2, et c'est la raison pour laquelle elle peut descendre en dessous du tabour de Galgalta, où aussi il y a la lumière de Chassadim. Oui, Gadi?
3: Oui,
1: j'ai une question, peut-être que c'est bien de rester avec cette question, mais dans Nekudot de Sok, qui va en dessous du tabour, qui se mélange avec les 3 sur 4, là, elle provoque la restriction de Bina, qui peut en affecter en dessous de l'écran. Donc la question est, qu'est-ce qui, dans le monde de Nekudim, dans Gadlout, donne confiance à Bina qu'elle peut donner à ses désirs? Ah, oh, peut-être qu'il faut rester avec la question, non? D'accord. Gadi a dit qu'on va rester avec la question, on va rester avec la question.
2: Florida, Vaksha.
1: Florida, s'il vous plaît. Oui, j'ai une question qui porte sur comment est-ce que le monde de Nicodème peut avoir deux sortes de réchimo. En oubliant la Gadlout, comment se fait-il qu'elle peut faire deux calculs? Je vais répondre. En fait, le massacre de Sag. Ce n'est pas deux paires de réchimaux qui vont, ni même trois, mais qu'est-ce qui se passe dans Sag? Tout d'abord, dans Sag, il y a Tamim, que c'est Taharim qui descend au tabour, après quoi le Nekudot monte. Et ça, ça apporte les réchimaux de 2 sur 1, et ça c'est le réchimaux de Sag lui-même. Ensuite, le Nekudot est allé en dessous du tabour, et en dessous du tabour, il y a des réchimot de 2 sur 1, plus deuxième restriction, comme a dessiné le Rav. Et nous avons aussi 3 sur 4 qui existaient là de avant de Galgalta. Par conséquent, le sac, fondamentalement, donne 3 accouplements. Le premier accouplement, c'est ses propres réchimots de 2 sur 1, c'est là que le partsouf film d'Adam Kadman continue, partsouf ma et partsouf bonne, oui, donc c'est l'ordre, ça. Les 5 partsouf films doivent être complétés. Et ça, c'est le premier accouplement. Deuxième accouplement, il est sur 2 sur 1, mais plus la deuxième restriction. Et ça, c'est les réchimots qui sont allés de en dessous du tabour jusqu'aux roches de sag qui pètent un accouplement dessus. Et ça, ça amène le monde de Nikudim en Katnout, n'est-ce pas? Et ensuite, une autre paire de Rishimo qui est montée, qui est allée au Rishimo de Sac, 4 sur 3. Et ça, plus tard, c'est là que la Gadlout du monde de Nikudim est venue. Et donc, tous ces Rishimo doivent avoir un aveuglement. Maintenant, du fait que les Rishimo ne sont pas allés 2 sur 1, n'est pas allés du bas du tabour, et donc ces partsoufim d'Adam Kadmon sont aussi au-dessus du tabour, ma et bonne. Le reste des réchimaux qui sont allés depuis en dessous le tabour, leurs partsoufim ont été créés, en résultat, sont aussi allés en dessous du tabour de Galgalta.
0: Dalet Gimel Kilo Ayo
1: Ido 4-3 étaient tous les deux dans Ab. Dans Ab, il y avait le premier accouplement de 4 sur 3, et ils sont aussi allés par l'incorporation de Bina et Malchut. Ils sont allés à Sag, et il y a eu un accouplement sur eux là-bas, comme puis quelque chose d'autre a surgi. Et donc les Rishimo sont les mêmes Rishimo, et les Roshim en différents calculs qui ont créé différents partsoufims. Alors, je vais demander différemment. Comment le partsouf sac dans le réchimo, donc son épaisseur est 2, comment est-ce qu'il fait un accouplement sur le réchimo de 3, qui n'est pas son propre réchimo, mais qui est au-dessus? Et donc, il y a un autre composant ainsi, que sac se tourne à sac et reçoit de l'aide de Hab, et ça s'appelle la lumière de Hab-Sag. Et ensuite, il peut faire un accouplement sur le réchimo de 3. Et avant cela, il ne peut pas le faire. Alors, d'accord, c'est pas dans ce cours-là, mais la question en général, c'est comment est-ce que les nécodotes de sag, comment s'impressionnent-ils de 4-3? Ils passent 4-3 ou bien c'est l'impression qu'ils en reçoivent? Ou chacun se sent différent? Ou reçoit de façon différente? Ce n'est pas la même chose que 4-3. Exact. Ils sont impressionnés, mais c'est pas juste comme ça. Ils vont en dessous et reçoivent une impression de la seconde restriction également. Et ensuite, ce qui va vers le haut, roche de sag, Rav l'a mentionné plusieurs fois. C'est 2 sur 1 plus la deuxième restriction. C'est-à-dire que ce n'est plus les mêmes réchimot, mais 4 sur 3 sont aussi là parce que c'était là depuis avant. Et donc, toutes ces impressions qui sont en dessous du tabour montent aux roches de sag. Oui, mais est-ce qu'ils s'élèvent tels qu'ils sont, ou est-ce qu'il y a quelque chose dedans qui ne peut pas passer cette chose? Réponse, ce n'est pas tel qu'ils sont. Alors, question écrite. Quelle est la différence entre Katnout du monde de Nekudim et Gadlout? Alors, ce sont des étapes de développement. C'est une tentative de recevoir la lumière dans différentes conditions. Et donc au début, les partsoufim sont sortis de façon différente. Et ensuite, d'autres réchimaux. La différence, ce sont des étapes. Tout d'abord, le partsouf est créé, puis une autre tentative de recevoir la lumière et une autre tentative du système. Et c'est comme ça qu'ils vont étape après étape. New York 3. Nous apprenons toujours que le calcul a lieu dans le roche, et ensuite les lumières se répandent. Mais quand nous dessinons la deuxième restriction, il semble que la lumière est d'abord en dessous, et ensuite elle fait la deuxième restriction, et là on a le calcul de Galgalta Veinheim. Et donc ça semble comme opposé.
3: Exact.
1: Tu dis que le Rosh fait ce que le Gouf décide, comme si ce que le Gouf veut, mais c'est vraiment comme ça. Si tu regardes à nouveau, dans le même cours, où tu verras le Rav dire que puisqu'il y a eu une restriction, la deuxième restriction dans le gouffre, alors en conséquence, le Massar et le Roche aussi font le Zivouk dans le Nigveinem à la place du P. Donc oui, c'est correct. Je vais vous demander au sujet de la Parsa, qui a été créée en résultat de la deuxième restriction. Après cela, le Partsouf s'est élevé au Roche de Sag. Est-ce que le Parsa a été annulé et ensuite renouvelé à la fin de la Katnout du monde de Nikudim? Non, non. La Parsa n'a pas été encore annulée. Non, la Parsa n'a pas été encore annulée. Ce qui est monté au Roche, c'est les Rishimo. Donc la Parsa est restée. Elle reste, elle reste, oui. Quand même, elle s'arrête. Elle arrête l'entrée de lumière en dessous d'elle. Okay. Il y a une loi de la deuxième restriction. La loi de la première restriction, c'est Malchut qui ne reçoit pas. La loi de la deuxième restriction, c'est jusqu'au Tiferet, nous ne recevons pas. Et ça, ça reste. Quand est-ce que la Parsa s'est brisée? C'est quand la Gadlout du monde de Nekoudit a eu lieu. Et là, la lumière touche la Parsa et tout s'annule, tout se brise. Alors, la Parsa n'a pas été annulée dans la brisure de... La Parsa apparemment s'annule, mais le Partsouf a été brisé. Et que se passe-t-il avec le Nigveinaim si... Rien ne lui arrive dans le Nigveinaim. Dans le Nigveinaim, il y a eu un accouplement. Attends, ça c'est encore la deuxième restriction. Là, toi tu parles du Zivug qui a eu lieu dans le Pé pour la Gadlout. Là, actuellement, je parle avant la création du monde de Nikudim dans le Katnout. Alors là, le Partsouf se tient toujours. Il se tient encore. Hein. Il ne permet pas au Achab de Zone de recevoir la lumière. Il ne lui permet pas. Mac 17.
3: Как он дальше сделал второе сокращение вообще? Оно же было. Почему без экрана зашли разбить второй раз?
1: J'essaie de comprendre, il demande sur la deuxième restriction, c'est difficile de comprendre. Il demande quand même comment est-ce que la deuxième restriction a-t-elle eu lieu, et il y a eu des écrans, il y a eu la Parsa, c'est comme a demandé Yehuda, donc comment est-ce que, donc pardon, la brisure, comment est-ce que la brisure a-t-elle eu lieu? Donc c'est vrai, il y a tout un mécanisme que le Rav n'a pas encore expliqué, il l'expliquera probablement plus tard. Alors, ce qui se passe, c'est que Abba a donné la lumière à Ima, et Ima, pour son bien, ne veut pas de lumière. Et elle se tient avec son postérieur à Abba. Abba veut et Ima ne veut pas. Pourquoi? Parce qu'elle ne fait rien pour elle-même. Elle a besoin d'une requête de la part des inférieurs, de zone. Tant qu'il n'y a pas de requête, elle ne fait rien. Elle ne continue pas la lumière vers le bas, mais la requête est arrivée, et ensuite Ima a dû tourner sa face à Abba, recevoir la lumière, et ensuite cette lumière rentre dans zone et zone se brise. Alors comment est-ce que la requête est allée là? Ça c'est tout un mécanisme, on y
4: verra plus tard.
1: Oui, exactement, sur ce point, si vous pouvez expliquer au sujet de la face dans la Katnout de Nikudim, quelle est cette question de antérieur et postérieur? Est-ce que la brisure a lieu lorsqu'il y a antérieur et antérieur et antérieur? Face à face? Oui, ça je pense que c'est aussi des états de mûrissement qui est prêt et comment ça a lieu étape après étape. Et donc tout comme nous venons le voir dans le dessin du Rav, quand le monde de Nikudim en Katnout commence, Abba est dans un état où il donne, il n'y a pas de limitation pour cela. Mais Ima n'a toujours pas de désir, elle ne reçoit pas. Et donc, la promptitude de chaque élément l'un après l'autre n'est pas. Si les deux sont prêts, ça c'est face à face, panim et panim. Si l'un n'est pas prêt, c'est face avec postérieur. Et donc, quand Abba veut encore donner, ça c'est face et d'emblée. bas, il n'y a pas de requête et pas de demande, et donc c'est face au dos. Oui, et au début, Partsouf Keter étaient tous en Katnout, n'est-ce pas, Katnout du monde de Nikudim. Et ensuite est arrivé Gadlout, d'abord à Keter, ensuite Gadlout à Abba, oui, Gadlout est prêt à donner. Ensuite Abba reçoit Gadlout, mais pour donner, Ima est toujours en Katnout, et Zona aussi est en Katnout. Quand une requête vient d'en bas, de Zona à Ima pour recevoir, Ima aussi reçoit Gadlout, demande la lumière d'Abba, elle la reçoit, et ensuite elle l'amène à Zone. Et ensuite, il y a la brisure. Et ça s'appelait Cholam Chulouk Shirik, mais nous n'en parlons pas pour le moment. Plus de questions?
5: Abba, Ima et Zone, c'est les shemot de partsoufim chadashim qui n'ont pas eu kodem.
1: Abba, Ima et Zone sont des noms de nouveaux partsoufim qui n'existaient pas auparavant. Nous avons Galgaltaz, Absak Mabon, maintenant il y a Abba Veima et Keter, les zones de nous pour Partsoufim en dessous du tabour. Et tout ça, c'est le résultat de la lumière de Chassadim qui s'étend dans l'espace vide. C'est le résultat de l'accouplement dans le roche de Sag. Le premier Partsouf, d'ailleurs, sur le rishimo de revêtement et d'épaisseur dans le roche, on a deux roshim, deux têtes. Le roche d'épaisseur et le roche de revêtement. Donc on ne parle pas de roche de revêtement. Ça, ça a été expliqué brièvement, mais le Rav n'a pas continué. Donc ici, la première fois, dans le roche de revêtement qui est Keter, il a un rôle, et nous en avons parlé, deux de revêtement. Aleph 1 d'épaisseur, Abba Veima et Zone sont sortis. Et tout ça, c'est le résultat de l'accouplement dans Sag. Vous pouvez expliquer quels sont les réchimots qui sont en dessous du tabour? Est-ce que ce ne sont pas des réchimots dans le roche? Et quels sont ces réchimots en dessous dans le gouffre, dans le sof? En général, les réchimots, je vais te rappeler, et ce qui reste, c'est une action. Une impression d'une épaisseur, la force n'était pas le désir et le revêtement. Donc, tout d'abord, ce sont des rappels de mes souvenirs. C'est pourquoi il y a le nom de Rishimo. Donc, où se trouve-t-il? Dans un endroit où le mot, il n'y avait pas de désir, il y avait la lumière et la lumière est partie. Donc, ce que nous disons, c'est que quand nous commençons à prendre des Rishimo dans le roche est un lieu où il y a une clarification. Et donc, c'est mis au-dessus, mais au-dessus, il y avait un désir. C'était la lumière qui est sortie. Et il y avait une demande. Un souvenir de quelle est la prochaine opération qui sera prise en compte dans la prochaine portion de lumière. Dans les degrés d'épaisseur qui sont pris en compte, un revêtement et qui ont ensuite accompli la prochaine opération, où se fait-elle dans le roche? Et ça a été de cette façon, c'est comme si nous le prenions d'en bas, que nous le montions, et voilà. Attends, tu te souviens que nous avons appris Tamim, Nekudot, Tamim, Otiot? Où les Tamim rentrent-ils? Dans le gouffre, n'est-ce pas? Et les Nekudot, d'où est-ce qu'ils sortent? Du gouffre. Les Tamim, les Rishimot sont appelés comment Tagin, n'est-ce pas? C'est comme des couronnes sur les lettres. Et les Rishimot des Nekudot sont appelés Otiot, les lettres. Et donc, c'est des Rishimot qui proviennent du gouffre. Mais tout le calcul est dans le roche. Et donc, comment tout ça marche? Parce que la connexion entre les réchimaux est dans le gouffre. Toi, hier, t'es allé au restaurant. Là, je reviens à l'exemple du Baal HaSulam. Tu as mangé. Où as-tu mangé? Dans le roche. Tu as mangé, donc... Le corps a ressenti que tu mangeais, il s'en est réjoui, n'est-ce pas? Et le palais goûtera. Et tu te souviens, dans le roche, que hier, tu as mangé, tu as eu 100 shekels, que tu as dépensé au restaurant, mais tu te souviens de ça. Et donc ça, c'est un réchimo. Et maintenant, ce qui te reste, c'est 50 shekels, disons. Alors, la dernière phase du Rishimo a été perdue.
6: יש פה הרבה פעמים חוזר על עניין של זיווג על רשימות. אולי ככה אתם יכולים לתת...
1: Je répète souvent la question de l'accouplement sur les rishimot. Est-ce que vous pouvez me faire savoir qu'est-ce que ça veut dire que la lumière fait un accouplement sur les rishimot, principalement, qu'est-ce qu'un accouplement? Oui, je pense que ça suit la même question. C'est une clarification de qu'est-ce qui peut être reçu dans la prochaine portion. Le but peut au moins recevoir toute la lumière. Et il y a un rappel, un souvenir que nous n'avons pas complété le processus la dernière fois. Donc quelque chose doit être pris en considération. Le roche est où ce calcul a lieu. Et comment a-t-il lieu? Il y a la lumière qui veut rentrer, de la perspective de la lumière, rentrer pleinement. Mais il y a une limitation du récipient qui n'est pas prêt à recevoir sans certaines conditions. Et ça s'appelle l'accouplement. La lumière qui veut rentrer, l'écran qui ne permet pas à la lumière de passer en avant, et donc ça s'appelle l'accouplement. Où est-ce que ça a lieu? Ça s'appelle le roche. C'est le lieu où le calcul de combien peut être reçu a lieu. Oui, combien peut-on recevoir afin de donner? Ça, c'est toute la fondation qu'il fait avec l'écran. Et avant cela, les récipients ont été remplis de lumière, se sont réjouis. Le roche est maintenant tort. Maintenant, il calcule sur combien il peut recevoir afin de donner, combien il ne peut pas. Ce qu'il peut recevoir, il le reçoit, ça s'appelle les ta'amim, les saveurs. Et lorsqu'il ne le peut pas, il reste comme les lumières environnantes et il va jusqu'à la fin du parsouf. Oui, les amis, nous sommes arrivés à la fin de notre portion quotidienne. Demain, nous continuerons. Et nous continuerons à suivre le Rav. J'ai pensé que parfois, quand nous étudions, que tout est clair au début, et puis ensuite, si nous ne continuons pas chaque jour, c'est là qu'on se trouve, qu'on arrête de comprendre. Donc, tout était clair, on a tout répété, les mêmes choses, et puis tout à coup, un nouveau jour, je ne comprends rien. Donc, si nous persévérons et que nous continuons chaque jour, nous ne passons pas par ce point où nous avons cessé de comprendre. Et nous avons quelques annonces. Demain, vendredi, dans notre centre de Petah Tikva, il y a une journée d'unité pour la communauté des étudiants en Israël qui va profondément dans la connexion, demandant les pensées du Kli mondial pour le succès de cet événement israélien. Et notre annonce, ce dimanche, de 18h à 19h30, donc c'est le 28 juin, conversation ouverte du management avec les amis du Kli israélien. Ça ne sera pas traduit, seulement en hébreu.

0: Chers amis, dans la première partie de la leçon, on a étudié une leçon de notre Rav du 21 juin 2002, basée sur l'article que signifie que le grand prêtre doit prendre une femme vierge dans le travail. Vous pouvez trouver ça dans le matériel distribué via la newsletter en français. Nous avons 26 minutes pour cela, la 34 minutes pour cela. Que signifie que le grand prêtre doit prendre une femme vierge dans le travail? Le Zohar dit, c'est une mitzvah, cette mitzvah est que le grand prêtre épouse une vierge, c'est ce qui est écrit. Veuve, divorcée, profanée, prostituée, celle-là, il ne prendra pas, mais une vierge de son peuple, il prendra pour femme. Il demande pourquoi doit-il prendre seulement une vierge sans défaut. Et il répond, mais la femme est une coupe de bénédiction, que s'il en goûte, il la corrompt. C'est-à-dire qu'elle fait allusion à la malroute appelée coupe de bénédiction. Et le prêtre qui offre un sacrifice devant le Créateur doit être complet sans défaut, etc. Car les défauts disqualifient les prêtres. Complet dans son corps, complet dans sa nougva, pour accomplir en lui. Tu es toute belle, ma compagne, et il n'y a pas de défaut en toi. Il faut comprendre cela, que nous suggère dans le travail le grand prêtre. Et qu'est-ce que la vierge? Et qu'est-ce que la veuve, la divorcée, la profane, la prostituée? Que seule une vierge sans défaut, c'est cela qu'il doit prendre, c'est-à-dire qu'une vierge n'est pas de défaut. Que signifie une vierge sans défaut? Et quel est le lien avec ce qui est dit, que la femme fait allusion à la coupe de bénédiction, qui est la malroute? Voici que le Ari HaKadosh dit au sujet de la malroute que chaque jour elle redevient vierge, qu'elle n'est alors qu'un point et qu'il faut la reconstruire à nouveau jusqu'à ce qu'elle atteigne le degré de grandeur. Et comme il est écrit dans le Shara Kavanot, car chaque jour est une affaire en soi, et il n'y a aucune prière. Depuis le jour où le monde a été créé jusqu'à la fin du monde, qui ressemble à une autre, en aucune façon et à chaque jour, de nouvelles étincelles sont clarifiées, qui n'ont jamais été clarifiées auparavant, jusqu'à ce moment-là. Et dans le travail, il faut comprendre cela, car la malroute est appelée le degré de malroute des cieux, que l'homme doit accepter sur lui chaque jour une acceptation nouvelle. Et ne suffit pas de ce qu'il a accepté hier, le degré de malroute des cieux, mais chaque jour est un degré en soi, comme il a été dit plus haut. C'est pourquoi nous devons croire qu'à chaque fois que nous acceptons sur nous la malroute des cieux, cela est considéré comme clarifier des étincelles qui étaient en dehors de la sainteté, ce qui est appelé que ces étincelles étaient auparavant prisonnières parmi les clipotes et qu'on les a élevées à la sainteté par l'acceptation de la malroute des cieux et par l'occupation dans la Torah et les mitzvot.
1: Et c'est
0: comme nous disons dans la prière, et par cela une grande abondance sera répandue dans tous les mondes. C'est pourquoi il est rapporté dans les livres saints que l'homme, au moment de l'acceptation de la malroute des cieux dans la lecture du chemin, doit accepter sur lui la malroute des cieux et avoir l'intention.

0: attention, que cette acceptation de la malroute des cieux soit avec don de soi. Et puisque chaque jour est une nouvelle dimension, il faut construire la malroute afin qu'elle soit dans la dimension de la grandeur, à chaque fois un renouvellement nouveau. C'est pourquoi vient l'allusion du grand prêtre qui dans le travail est appelé celui qui sert le Créateur, c'est-à-dire celui qui veut se rapprocher du Créateur dans la dimension de la grandeur. Il est appelé grand prêtre. Et lorsqu'il va prendre une femme appelée Malroute des cieux, il doit recevoir une vierge. Car une vierge est appelée ainsi parce qu'elle n'a pas encore été abîmée, comme il est écrit, une terre vierge, qui est une allusion à une terre qui n'a jamais été travaillée, comme il est écrit. C'était une terre vierge qu'aucun homme n'a jamais travaillée. C'est-à-dire que l'homme doit accepter sur lui le joug de la malroute des cieux, comme s'il n'avait jamais eu la malroute des cieux, et pour lui c'est une chose nouvelle. Et de ce fait, il doit maintenant penser qu'il va faire une chose nouvelle dont il n'a jamais eu connaissance. Il s'ensuit que cette acceptation qu'il prend sur lui, il doit y réfléchir davantage afin de savoir ce qu'est l'acceptation de la malroute des cieux, ce que cela exige, afin qu'il ait la crainte des cieux. C'est-à-dire que l'homme doit faire un examen de conscience. Que doit-il faire pour que cette chose soit constante chez lui? Autrement dit, qu'exige le Créateur de l'homme qui a accepté sur lui le joug de la malroute des cieux? Voici que l'Écriture dit, que demande de toi le Créateur sinon de me craindre? Et il doit réfléchir à ce qu'est la crainte. Mais si après que l'homme a cessé de se souvenir de l'acceptation de la malroute des cieux, peu importe pour quelle raison et qu'ensuite il s'éveille de nouveau à accepter la malroute des cieux, il ne doit pas continuer l'acceptation de la malroute des cieux à partir de ce qu'il avait avant, que cela ne s'interrompe chez lui, et dire « Je dois aller et éveiller la dimension de la malroute des cieux », c'est-à-dire qu'il y ait une continuité, mais il doit commencer le travail à nouveau. Et on peut comparer cela à un homme qui est mort et qui avait auparavant des choses de grande valeur. Ensuite, ses enfants viennent et veulent recevoir l'héritage que leur père leur a laissé. À ce sujet, nos sages ont dit, prépare-toi à étudier la Torah, car elle n'est pas un héritage pour toi. Et on peut expliquer, si l'homme en vient à un état où il a tout oublié, c'est-à-dire qu'il a reçu une descente, alors il est comme mort. Autrement dit, auparavant, il était un homme vivant, c'est-à-dire qu'il avait la malroute des cieux, ce qui s'appelle qu'il était attaché à la vie des vies. Et lorsque cela s'est interrompu chez lui, il est appelé mort, comme il est dit. Les méchants de leur vivant sont appelés morts. Et dans la spiritualité, la cause et la conséquence sont appelés père et fils. Il s'ensuit que maintenant il est appelé fils et veut recevoir de ce qui reste après la mort de son père. On peut expliquer à ce sujet, ce n'est pas un héritage pour toi, mais l'homme doit maintenant commencer une nouvelle page dans le travail du Créateur, comme s'il venait de naître. Et maintenant, il veut accepter sur lui le joug de la malroute des cieux, et il n'a personne dont il puisse hériter. Dans ce qui a été dit, il faut interpréter ce que nous avons demandé, que nous suggère dans le travail grand prêtre et petit et prêtre ordinaire. Il faut expliquer que prêtre désigne celui qui sert le Créateur, et il y en a qui servent appartenant à la collectivité. Ceux-là sont appelés prêtres ordinaires. Et il y en a qui veulent servir dans l'aspect de l'individu, atteindre le degré de grandeur, c'est-à-dire servir selon la voie de la vérité. Celui-là est appelé grand prêtre. Et chez les grands prêtres, il y a un ordre de travail qui est un ordre complètement différent de ce qui est en vigueur dans l'aspect de la collectivité. C'est-à-dire lorsque l'homme s'occupe des mitzvot et des bonnes actions dans l'aspect de l'action, et pour l'intention, il s'appuie sur la collectivité. Et il y a des personnes qui veulent aussi travailler avec l'aspect de l'intention, c'est-à-dire qu'ils veulent diriger toutes leurs actions pour le nom du ciel. C'est-à-dire que prêtre ordinaire désigne celui dont le service est dans l'aspect de la collectivité. Et grand prêtre est celui dont le service est dans l'aspect de l'individu. Et par cela, il faut interpréter ce que dit les Zohar. Et pourquoi doit-il prendre seulement une vierge sans défaut? Et il répond, « Mais la femme est une coupe de bénédiction, que s'il en goûte, il l'abîme. » Il faut expliquer que grand prêtre, c'est-à-dire celui qui veut être un serviteur du Créateur selon la voie de la vérité, il lui est interdit de prendre une femme, c'est-à-dire la royauté du ciel, dans la sphère de ce qui a déjà été abîmé chez lui. Autrement dit, il doit attirer l'aspect de la royauté du ciel de ce qu'il avait avant de recevoir une chute, car cela n'est plus appelé vierge, puisque cette royauté du ciel, il l'avait déjà auparavant et elle a été abîmée. C'est-à-dire à l'exemple d'une coupe de bénédiction, s'il en goûte, il l'abîme. C'est-à-dire que cette royauté a déjà été goûtée avant qu'il ne reçoive la chute. Et cela s'appelle « s'il en goûte, il l'abîme », puisqu'il a déjà reçu une chute. Il s'avère qu'il a déjà abîmé cette royauté. C'est pourquoi il doit recevoir sur lui la royauté du ciel à nouveau, comme s'il n'avait jamais goûté le goût de la royauté du ciel, comme il a été dit plus haut. Et il doit ouvrir une nouvelle page dans le travail. Et selon ce qui a été dit, il faut interpréter ce que nous avons demandé. Que signifie ce qui est écrit ? Veuve, divorcée, profanée, prostituée, celle-là, il ne la prendra pas. Voici une veuve, il faut expliquer. Après que l'homme a reçu une chute, l'homme est déjà considéré comme mort. Il s'ensuit que la femme précédente, qui est la royauté du ciel qu'il avait avant la chute, est considérée pour l'homme comme une veuve. De même, il faut expliquer ce qu'est une divorcée dans le travail. C'est-à-dire qu'il l'a répudiée parce qu'elle ne trouve pas grâce à ses yeux, car au moment où l'homme n'est pas d'accord de travailler pour elle, parce qu'il ne ressent pas son importance, cela s'appelle que l'homme répudie la femme. Et même si elle ne veut pas divorcer, parce qu'elle a de la miséricorde pour lui, puisque la royauté voit comment il est plongé dans l'amour de soi, et elle a pitié de lui, mais lui la répudie, même contre sa volonté. Et c'est cela le sens de la loi. La femme est répudiée contre sa volonté. Car au moment où elle ne trouve pas grâce à ses yeux, cela est considéré comme s'il la répudiait. C'est pourquoi celui qui sert le Créateur, appelé grand prêtre, ne doit pas reprendre cette femme qui est divorcée, mais il doit maintenant commencer à accepter le joug de la royauté du ciel à nouveau, comme il a été dit plus haut, et ne pas tenir compte de ce qui a été. De même, il faut interpréter le terme profané, qu'il est interdit au prêtre de prendre une femme profanée. Il faut interpréter, comme il a été dit plus haut, que lorsque l'homme se réveille de nouveau au service du Créateur, s'il est dans l'aspect de grand prêtre, c'est-à-dire qu'il veut servir dans la grandeur du Créateur, c'est-à-dire qu'il est connu que lorsque l'homme travaille afin de recevoir une récompense pour son travail, il ne regarde pas qui est le donneur. Il s'agit d'une personne importante ou non, mais il regarde la récompense. C'est-à-dire que si le propriétaire est une personne simple et donne un salaire double par rapport à ce qu'offre une personne importante qui possède une entreprise et paye un salaire, assurément l'homme travaillera pour celui qui donne un grand salaire. Mais si l'homme travaille sans salaire, mais parce qu'il veut servir une personne importante, assurément, cet homme cherche toujours à voir qui est le plus important, et c'est pour lui qu'il veut travailler. D'après ce qui précède, il en ressort que celui qui veut travailler dans l'aspect de la grandeur, c'est-à-dire que son travail est construit sur la grandeur du Créateur, puisqu'il veut travailler sans aucune récompense, il est appelé grand prêtre, comme il a été dit plus haut. Le grand prêtre est appelé celui qui sert le Créateur et veut se rapprocher du Créateur, comme il est interprété sur le verset. Un homme qui offrira de vous un sacrifice au Créateur, que l'on interprète de vous, c'est-à-dire que le sacrifice vient de vous-même, c'est-à-dire que celui qui se rapproche du Créateur est appelé grand prêtre. Et à cet homme, il est interdit de prendre une femme profanée, c'est-à-dire que chaque fois qu'il va prendre une femme, il doit toujours prendre une vierge, c'est-à-dire qu'elle n'a jamais eu de mari. Ce qui signifie qu'il n'a jamais servi avec cette malroute, mais elle doit toujours être une femme nouvelle. Tandis que s'il a déjà utilisé cette malroute et qu'il a reçu une descente, et que l'acceptation de la royauté du ciel lui a été interrompue, c'est parce qu'elle l'a profanée et ne s'est pas comportée avec elle comme il convient de donner de l'honneur à la royauté du ciel, et s'est comportée avec elle avec mépris. Il ne doit donc plus reprendre cet aspect, puisqu'il l'a déjà profanée. Mais comme il a été dit plus haut, le grand prêtre doit s'efforcer de toujours prendre une femme vierge, c'est-à-dire qu'il doit se représenter qu'il commence maintenant à servir dans le service sacré. Et ce qui a été jusqu'à présent ne l'intéresse pas, mais il dit qu'il espère qu'à partir de maintenant, il la gardera et l'honorera. Et c'est ce qui est écrit. Il prendra une femme dans sa virginité. De même, il faut interpréter ce qui est écrit. Veuve, divorcée, profanée, prostituée. Celle-ci ne le prendra pas, mais seulement une vierge de son peuple, il prendra pour femme. Il faut interpréter ce que signifie prostituée dans le travail. Et la question est que lorsque le grand prêtre veut accepter le joug de la royauté du ciel, il doit prendre une vierge, ce qui signifie, comme il était dit plus haut, une terre vierge, qui est un surnom pour une terre qui n'a jamais été travaillée. Et par conséquent, il ne faut pas exiger de cette terre qu'elle donne du blé à manger, c'est-à-dire que de cette terre, l'homme ne peut pas se nourrir, mais seulement après l'avoir travaillé et lui avoir donné tout ce qui lui est nécessaire, alors l'homme peut se nourrir de la terre et pas avant cela. D'après ce qui précède, il en ressort qu'au moment où l'homme accepte le joug de la royauté du ciel appelé femme, Il doit faire attention à ne pas vouloir que la femme soit une prostituée au sens de nourricière et pourvoyeuse. C'est-à-dire que si l'acceptation du joug de la royauté du ciel le nourrit, c'est-à-dire qu'il reçoit sa subsistance par elle, lorsqu'il s'occupe de la Torah et des mitzvot, alors il est prêt à l'accepter, sinon il n'est pas prêt à accepter cette femme. Cela s'appelle dans le travail une femme prostituée. Mais il doit accepter le joug de la royauté du ciel en tant que joug, c'est-à-dire comme un bœuf sous le joug et comme un âne sous la charge, sans aucune condition. Et cela s'appelle une femme vierge, comme mentionné plus haut, qui est comme une terre vierge qui ne donne aucune subsistance. Et si l'homme accepte ces conditions, alors il méritera d'être grand prêtre pour se rapprocher du Créateur. D'après ce qui précède, on peut interpréter dans le travail ce que nos sages ont dit, et voici leurs paroles. Quiconque épouse une femme pour de l'argent aura des enfants qui ne sont pas convenables, comme il est dit. Ils ont trahi le Créateur, car ils ont engendré des enfants étrangers. Et il faut comprendre ce que signifie épouser une femme pour de l'argent. L'explication est comme mentionné plus haut, car femme dans le travail désigne la royauté du ciel. Et il accepte sur lui le joug de la royauté du ciel parce qu'il a entendu qu'elle possède beaucoup d'argent. Et l'argent signifie qu'elle le nourrira. C'est-à-dire que par la royauté du ciel, il aura du goût dans la Torah et du goût dans la prière. Sinon, il lui suffit de continuer dans la voie qu'il a reçue de l'éducation. Et pourquoi devrait-il maintenant accepter sur lui le joug de la royauté du ciel et fournir un effort si la royauté du ciel ne lui apporte pas de subsistance, afin qu'il ait maintenant de quoi se nourrir plus largement? Tandis que de ce dont il se nourrit maintenant, c'est-à-dire toute la subsistance qu'il trouve maintenant dans le plaisir de ce monde-ci, il n'en a pas assez. C'est pourquoi il veut accepter la royauté du ciel. Cela s'appelle épouser une femme pour de l'argent. C'est-à-dire que tout le besoin qu'il a d'accepter la royauté du ciel est afin de procurer une satisfaction à l'amour de soi. Et cela s'appelle aussi épouser une femme qui n'est pas convenable, car l'acceptation de la royauté du ciel, il est écrit dans tous les livres saints, doit se faire avec abnégation. Et il y a à ce sujet de nombreuses explications. Et selon ce que nous apprenons, l'explication sera qu'il accepte la royauté du ciel pour l'utilité du Créateur et non pour son propre intérêt. Ce qui signifie que par le fait qu'il accepte sur lui la royauté du ciel, il veut que son grand nom soit magnifié et sanctifié, et non pour son propre intérêt. Il s'ensuit que s'il accepte la royauté du ciel pour son propre intérêt, cela s'appelle une femme qui n'est pas convenable. Et cela s'appelle pour l'argent. Car l'argent est l'intention par laquelle il pourra subvenir à ses besoins, c'est-à-dire que par l'argent, il aura satisfaction dans la vie. Mais l'homme doit s'efforcer de prendre une femme pour le ciel, c'est-à-dire que la royauté du ciel, appelée femme, soit pour le ciel et non pour son propre intérêt. Avec ce qui a été dit, nous comprendrons Pourquoi l'homme doit recevoir la croyance au-dessus de la connaissance? Car il est dans la nature du monde que l'homme regarde toujours les profits. C'est-à-dire que si l'homme ne voit pas qu'il va gagner quelque chose du travail, il choisit de rester dans un état de repos et ne veut faire aucun mouvement, seulement dans la mesure où il en tirera un profit. C'est pourquoi, lorsque l'on dit à l'homme qu'il doit accepter la royauté du ciel pour l'utilité du Créateur, c'est-à-dire afin que son nom soit sanctifié, le corps demande « Qu'est-ce que j'aurai à gagner du fait que j'accepte sur moi la royauté du ciel ? Et quel sera mon profit de cela ?» On lui répond qu'il n'y a pas de mots pour que le corps puisse comprendre cela. Mais tu dois croire que c'est une grande chose pour toi, que tu as le mérite de servir le roi. Et cela s'appelle au-dessus de la connaissance, parce qu'il n'y a pas de mots à dire au corps pour qu'il puisse comprendre l'intérêt. C'est pourquoi, lorsque l'homme ne voit pas les profits dans la connaissance, cela s'appelle que la peine est plus grande que la récompense, car il ne sait pas ce qu'est la récompense, mais il voit la peine et il n'a pas besoin de croire à la peine. C'est pourquoi, tout le temps que l'homme n'a pas encore mérité la crainte du Créateur, il regarde toujours la peine, car il ne peut pas comprendre l'utilité de ce travail, mais seulement croire au-dessus de la connaissance. C'est pourquoi ce travail est appelé un travail difficile, et il faut la miséricorde du ciel. Et avec cela, nous comprendrons ce qui est écrit. Et tu es fatigué et épuisé, et tu ne crains pas le Créateur. C'est comme il a été dit plus haut, car il voit la peine qu'il donne et l'utilité de ce travail. Et il ne la voit pas encore, il doit seulement croire. Il s'ensuit que l'homme devient fatigué et épuisé. Et tout cela parce qu'il n'a pas encore mérité la crainte du Créateur. Lorsque l'homme doit savoir que la royauté est le kli. Et lorsque le kli est complètement terminé et déjà apte à recevoir, immédiatement l'abondance remplit le kli de la croyance qui est au-dessus de la connaissance. Et l'abondance s'appelle crainte du ciel, que cette lumière l'homme atteint après avoir donné ce kli, appelé croyance au-dessus de la connaissance. Et avant que l'homme ait mérité la crainte du Créateur, l'homme souffre de la peine car la lumière ne l'éclaire pas. Il s'ensuit que l'homme qui veut accepter le joug de la royauté du ciel, il doit travailler dans l'aspect de au-dessus de la connaissance. C'est-à-dire que cela doit être non pour son propre intérêt, mais pour le ciel, comme il a été dit plus haut. Et cela s'appelle au-dessus de la connaissance, parce que le corps n'est pas d'accord avec cela, car il ne comprend que ce qui est pour son propre intérêt. Et avec cela, on peut expliquer ce que nous sages dit. Il n'y a pas de communauté pauvre. Et il est connu que pauvre signifie pauvre en connaissance. Comme nos sages l'ont dit, il n'y a de pauvre que dans la connaissance. Et mon père et maître, que sa mémoire soit bénie, a dit que Malhout est appelé public. Et par cela, il faut interpréter, il n'y a pas de public pauvre. C'est-à-dire que celui qui accepte le joug de la royauté du ciel au-dessus de la connaissance, cela n'est pas appelé qu'il n'a pas de connaissance et qu'il est pauvre. Et c'est pourquoi il accepte le joug de la royauté du ciel. Mais au contraire, il se tient à un degré qui est au-dessus de la connaissance, c'est-à-dire qui est encore plus important que la connaissance. Car la notion de haut et bas dans le travail signifie que haut veut dire plus important et bas veut dire moins important. Et c'est ce qu'il dit, il n'y a pas de public pauvre. Ce qui signifie que celui qui accepte sur lui l'aspect de la royauté du ciel au-dessus de la connaissance, il n'est pas appelé pauvre, c'est-à-dire qu'il n'a pas de connaissance. Il s'ensuit que le principal du travail est de travailler dans l'aspect de l'au-dessus de la connaissance, car le fait que l'homme veuille travailler pour le nom du ciel est appelé au-dessus de la connaissance, comme il était dit plus haut, car cela est contre la connaissance du corps. Mais l'homme doit savoir que même pour la Torah, nous avons besoin, comme nos sages l'ont dit. J'ai créé le mauvais penchant, j'ai créé la Torah comme remède. Et c'est ce qui est écrit dans le livre Priraram, et voici ces mots. Car le but de l'âme en venant dans le corps, c'est qu'elle mérite. Alors qu'elle est encore revêtue dans le corps, de revenir à sa racine et de s'attacher à lui, le Créateur, comme il est écrit. Aimez le Créateur, votre Dieu, et marcher dans toutes ses voies, et garder ses mitzvot et s'attacher à lui. Et qui connaît les voies du Créateur? Cependant, c'est le secret de la Torah qui contient 613 chemins. Et celui qui marche sur eux, à la fin, il se purifiera jusqu'à ce que son corps ne soit plus une barrière de fer entre lui et son maître, comme il est écrit. J'ôterai le cœur de pierre de votre chair, et alors il s'attachera à son maître. C'est pourquoi il vaut mieux aspirer au commandement de son maître, c'est-à-dire à l'aspect de la Torah, car celui qui ne connaît pas les chemins de son maître et les commandements de son maître, qui sont les secrets de la Torah, comment le servira-t-il? Aspirer au commandement de son maître, c'est-à-dire à l'aspect de la Torah, car celui qui ne connaît pas les chemins de son maître et les commandements de son maître, qui sont le secret de la Torah, comment le servira-t-il? Et selon ce qui précède, nous voyons que l'homme doit s'efforcer d'atteindre l'aspect de la Torah. Et afin d'atteindre l'aspect de la Torah, l'homme doit accepter l'aspect de la royauté du ciel au-dessus de la connaissance, c'est-à-dire dans l'aspect qui est contre la connaissance de l'homme, c'est-à-dire que pour lui-même, il n'a besoin de rien, seulement pour l'utilité du Créateur. Et par cela, il faut interpréter ce qui est écrit. Et ta descendance sera comme la poussière de la terre. Or, ta descendance signifie des fils. Et dans le travail, fils signifie compréhension dans la Torah et les mitzvot. Et le Créateur a promis à Yaakov que la compréhension dans la Torah et les mitzvot ne peut être atteinte que lorsque l'homme consent à être comme la poussière de la terre, c'est-à-dire qu'il consente à accomplir la Torah et les mitzvot, même s'il ne ressent aucune sensation à cela, et qu'il ne goûte dans la Torah et les mitzvot que le goût de la poussière, car il dit « Je travaille pour le Créateur ». Et s'il veut que je travaille pour lui de cette manière, j'accepte. Alors, il mérite la grandeur et la compréhension. Nous allons maintenant passer à la leçon du 21 juin 2002 avec notre Rav. Nous avons lu un article du tome 2, les degrés de l'échelle, page 141, que signifie que le grand prêtre prendra pour femme une vierge dans le travail. La réalité comprend deux parties. Le créateur et la créature. Il n'y a rien de plus. Ce qui nous semble exister, toutes sortes de parties dans la matérialité aussi, dans la spiritualité aussi, ces parties de la réalité n'ont pas d'existence par elles-mêmes. Comme dans notre monde, il y a le minéral, le végétal, l'animal et parlant. Et le parlant, l'homme, domine tout le reste de la réalité. Peut-être ne domine pas, mais au moins il est le plus développé de toute la réalité. Donc, dans la spiritualité, il y a aussi le minéral, le végétal, l'animal, le parlant. Et le parlant, c'est l'âme. Et elle est plus développée. Et elle domine où ? Oui. Toutes les parties de la réalité spirituelle. Le Créateur a créé un désir de recevoir et on apprend que le désir de recevoir, pour être séparé et indépendant du Créateur, doit traverser quatre bérinotes de développement. Elles sont appelées quatre phases de lumière directe. Donc le désir de recevoir comprend sur lui-même quatre sortes de désirs. Depuis le petit désir appelé minéral, et ensuite végétal, le plus grand, et animal, le plus grand, et parlant encore le plus grand. Donc c'est le parlant qui est le désir de recevoir indépendant. Ce désir de recevoir indépendant, en quoi est-ce qu'il est indépendant ? Il est indépendant de ce qu'il est détaché du Créateur et sans son propre désir. Qu'est-ce que ça veut dire qu'il ressent son propre désir ? Qu'il se ressent lui-même comme un manque et que le Créateur est la source et le plaisir est vers lui. La sensation du Créateur dans la créature, dans ce désir, dans cette âme, cette sensation est appelée lumière. La lumière spirituelle. Donc chez nous, le Créateur qui se revêt dans la créature, la mesure de son nitlapshut, son revêtement dans la créature est appelée sensation de vitalité, la vie. Ça veut dire que la créature reçoit et le Créateur donne. Et même si ensuite on apprend que la créature fait des tikkunim, des corrections, et ressemble au Créateur, cette adaptation au Créateur vient seulement de ce que la nature veut ressembler au Créateur. Mais sa nature, qui est celle qui reçoit, elle ne peut pas changer. Mais recevoir avec l'intention pour donner, c'est vraiment comme celui qui donne. Mais comme celui qui donne, donc la créature est toujours appelée, par rapport au Créateur, féminine. Un trou, un manque. Negela. Et cette féminité-là, le Créateur veut la remplir. Pour que la créature sente du plaisir, du bien et du délice, la paix et la perfection. Et alors, pour que la créature arrive vraiment au but de la création, qui est la sensation du bien et du délice, sous une forme absolue, éternelle, parfaite, la créature doit traverser elle-même des ordres de développement d'un bout à l'autre. Donc, sentir combien elle est séparée du Créateur, combien elle est opposée à lui, combien elle n'est pas capable de rien, jusqu'à ce qu'elle avance et se corrige, demande une correction au Créateur, et qu'il demande un remplissage au Créateur. Et il avance ainsi, jusqu'à devenir égal au Créateur. Donc ces étapes de développement de la créature, c'est-à-dire nous, les âmes, on ne parle pas des corps. Les corps naissent simplement, grandissent, meurent, pourrissent, et voilà. Donc avec eux, il n'y a pas de compte. On parle de l'âme qui se développe de réincarnation en réincarnation, de génération en génération. Car chaque génération, ce sont les mêmes âmes qui sont venues encore et encore pour s'améliorer et arriver au sommet de leur développement. Alors, les étapes du développement sont la Torah, sont dans la Torah, pardon. Principalement dans la Gemara. Et là, on parle du développement de l'âme dans le langage des dinim et des lois. Et alors là, on parle des femmes, il y a le traité Nashim, le traité Nida. Il y a beaucoup de parties dans la Gemara qui discutent du sujet des femmes. Car les sortes de femmes sont des états intérieurs de l'âme qu'elles traversent pendant le développement. Donc une fois je suis appelé simple femme, une fois je suis appelé femme mariée, une fois je suis appelé une femme divorcée, donc une fois fiancée, une fois prostituée, ainsi à chaque fois. C'est-à-dire, c'est une autre sorte. Donc dans la partie 15 du Talmud des 10 Sefirot, on apprend le développement qu'il y a 7 degrés dans le développement de la femme, depuis petite, adulte, et ainsi de suite. Bien que dans le Talmud d'Eli Sefirot aussi, on parle de notre langage et de ce monde. Ensuite, le Hari et le Balasulam passent déjà au langage de la Kabbale. Et il nous montre à quelle sorte de femme cela appartient. Donc ça veut dire qu'il parle du niveau de développement des âmes. Car si une âme, disons, se développe jusqu'à un certain degré, elle est appelée adulte. Encore plus jeune fille, encore plus femme, encore plus là, fiancée, ensuite et ainsi de suite. Ça veut dire en général, tout ce qu'on voit dans ce monde, dans toutes les formes de chaque sorte, on doit y chercher ce qui peut être, face à cela, la racine spirituelle. Parce que ce qui est dans ce monde, c'est simplement une copie du monde spirituel. Et ce qu'on voit dans ce monde, ce qui arrive, ce qui avance, ce qui change, ce qui se fait, c'est des résultats comme une ombre du monde spirituel. Des résultats nécessaires tels que dans ce monde, rien de nouveau ne vient. Tout le renouvellement est dans le monde spirituel. Et dans notre monde, c'est simplement une copie dans notre matière. Parce que la matière, comme je l'ai dit, dans ce monde, est divisée en minéral, végétal, animal et parlant. Et alors, selon les phénomènes qui se produisent dans le monde spirituel, en fonction de cela, ces phénomènes sont des copies dans ce monde, dans les 4 niveaux de la matière de ce monde. Alors, on apprend de cela quel processus traverse l'homme en avançant dans la spiritualité. On nous l'explique aussi par les sortes de femmes. Maintenant, mais on parle aussi des hommes. Mais qu'est-ce que les hommes ? Le fait est que l'homme et la femme existent tous deux dans une seule personne. C'est-à-dire que la femme est appelée son désir de recevoir et l'homme est appelé son désir de donner, qui se développe depuis le point dans le cœur et à partir de là. Donc selon la mesure où j'ai un désir de donner, une capacité de donner, Amasar, qui est appelé homme, dépassement. Dans cette mesure, je peux prendre mon désir de recevoir et travailler avec lui, avec ce Masar. Pour recevoir, afin de donner. Donc, arriver ainsi à l'adaptation au Créateur. Donc, face à chaque type de dépassement, il y a face à lui une nukva, mon désir de recevoir. Et on peut dire ligne droite, ligne gauche, massar, aviut. Et alors, le rabbin nous explique ici qu'il y a des états.
1: Matimlo.
0: et dans chaque état, détermine quel désir de recevoir peut lui convenir. Et il y a des limitations, comme par exemple pour le grand prêtre, qui lui interdit de prendre une femme divorcée, parce que le prêtre est appelé à un degré supérieur, un nouveau degré, et quand il est nouveau, tu dois aussi prendre un désir de recevoir nouveau, et travailler avec lui, et ainsi de suite. Donc, aussi tous les jugements, les lois, selon la manière de divorcer, de se marier, les sujets de la roupa, les sujets de nida, en général, toutes ces choses, des affaires personnelles entre hommes et femmes, elles proviennent toutes des lois qui existent entre l'écran et la vioute dans le monde spirituel. Donc on apprend ça simplement, c'est le clic que je dessine comme une coupe, et sur lui un massar. Alors le sujet du clic et du massar, c'est le sujet de la femme et de son mari dans notre monde. Et dans la spiritualité, ce qu'il y a dans notre monde, ce qu'on distingue dans notre monde entre la relation d'un homme et d'une femme, c'est une toute petite partie de ce qui se produit dans la spiritualité. Voilà.
1: Zéro.
0: Alors, c'est en général de quoi parle l'article. Celui qui entre dans la spiritualité, qui commence à la sentir, voit vraiment la copie de la spiritualité vers la matérialité. Il voit combien les choses qui se produisent là sont grandes dans tous leurs détails, entre les parties de la création dans l'homme, entre son âme et son désir de recevoir. Et alors il voit aussi cette copie-là dans ce monde, et il voit aussi, selon cela, comment il peut, en changeant spirituellement la relation entre la droite et la gauche, changer sa matérialité. Alors cela s'appelle déjà la Kabbale pratique. Il y a des questions ? Tu veux seulement te marier, d'après ce qui est écrit ici, c'est déjà quelque chose de bon. Dans notre monde, c'est encore douteux, il y a encore un doute, mais ce qui est écrit ici, c'est bon. Oui. L'étudiant, une question composée de deux parties pendant le temps de préparation. Est-ce qu'on peut vraiment identifier tous ces états ? Le Rav, même pendant le temps de préparation, on commence déjà à sentir l'odeur, comme on dit. Sentir l'odeur, tu sais ce que c'est, déjà quelque chose de loin. Qu'est-ce que ça veut dire, le temps de préparation? Le temps de préparation, c'est quand j'avance de plus en plus vers une lumière environnante de plus en plus grande. Ou l'inverse, dans la mesure où je donne un effort, la lumière environnante m'éclaire davantage. Alors, d'un côté, je sens ma position face à mon désir de recevoir et qui est insupportable. Et de l'autre côté, je sens une attraction vers la spiritualité plus grande que dans les montées et peut-être plus mauvaise dans les descentes. Mais ensuite, ce n'est pas vraiment ça. Ensuite, vraiment vers le marsum, cela devient seulement une attraction, une aspiration. Mais on peut certainement distinguer ainsi à peu près, tu comprends, comme dans une demi-obscurité. On peut distinguer les états aussi. Donc ça veut dire qu'un homme qui lit des livres commence déjà d'une certaine façon à se représenter ce que cela peut être à peu près, certainement pas. Et l'étudiant sur ces états qui sont écrits ici par exemple, le Rav sur ces états qui sont écrits ici, non. Dans notre monde, non. Dans notre monde, c'est ce qui est ici. En vérité, même un homme qui est dans la spiritualité, on pense que les kabbalistes sont plus subtils, plus aiguisés, qu'ils comprennent la matérialité, ils veulent le faire, ils peuvent le faire, mais cela ne saisit pas l'homme. Le fait est qu'il nous semble que le kabbaliste qui arrive au monde spirituel et voit toutes les racines doit, face à cela, voir dans ce monde jusqu'au moindre détail de la réalité. Il peut le faire, mais cela ne l'occupe pas. Il peut te voir exactement jusqu'au dernier détail comment se conduit le processus de la création, comment chez les gens, derrière eux, il y a toutes sortes de pensées, toutes sortes de calculs, mais il ne descend pas à cela, il ne s'abaisse pas à cela. C'est pourquoi il paraît parfois plus naïf, enfantin. peut-être qu'un homme ordinaire, qui est tout le temps dans les affaires de ce monde. Mais ce n'est pas le cas que tu as demandé, oui. L'étudiant, la question n'est pas du point de vue matériel, mais du point de vue des processus intérieurs. Est-ce qu'on peut ressentir que maintenant je suis dans tel état de femme ou dans un autre état? Le Rav, oui, celui qui est dans la spiritualité, alors il connaît son état, tous les états qu'il a traversés. Bien que l'état suivant, pour lui, c'est au-dessus de la raison, mais il connaît son degré. Et toutes les causes et tout ce qui se produit en lui, dans le lien avec le Créateur, et ça, ça se trouve vraiment comme Sekilim.

Oui, mais l'étudiant, quand il dit ici qu'il lui est interdit de prendre telle ou telle femme, ça sonne comme s'il disait qu'il était interdit de reculer. Mais le Rav, non, c'est un homme qui se trouve à un certain degré. Alors il sait, selon son état, ce qui est permis, ce qui est interdit et ce qu'il faut faire. Et en fonction de cela, il l'écrit. Comment est-ce qu'il aurait écrit la Gemara? Bon, le Talmud de Babylone de Jérusalem dit, ils l'ont écrit depuis leur atteinte. Donc seulement, ils l'ont écrit dans le langage de ce monde. Et ensuite, sont venus des kabbalistes, ou avant cela, ils ont écrit la même chose dans le langage de la Kabbale. Donc, les prophètes sont venus, et tous ceux-là, ils l'ont écrit dans le langage de la Gada, ou de la prophétie. Et Moïse l'a écrit dans le langage de la Torah, c'est un langage parlé. Donc c'est tout, mais chacun écrit depuis ce qu'il sent de la spiritualité, du monde spirituel, des lois qui se produisent là et comment elles agissent sur lui. Donc maintenant, il y a aussi toutes sortes d'âmes. Alors on dit, on a 10 sortes principales, ça veut dire 10 sphirotes, c'est 10, disons 9. Mais 10 peut-être plus pratiques, 10 qualités fondamentales dans la réalité. Donc ça veut dire qu'il y a 10 sortes d'âmes qui peuvent exister en principe. Tu comprends? Comme on distingue dans notre monde 4 types de caractères, parce que ça aussi c'est face aux 4 phases. Et ensuite ils se divisent. 4 fois 4, 16, et on dit sanguin, mélancolique, colérique, phlegmatique. Il y a de telles sortes. Et alors, celui qui est dans la spiritualité voit aussi la spiritualité depuis sa nature personnelle, depuis son âme. Et pour cela, il y a chez eux des manières d'atteinte. Disons que toi et moi, on est au même endroit, et toi tu sens, et moi je sens, et d'une manière un peu différente. C'est pas que la réalité ne nous soit pas comprise, mais tout de même chez toi et chez moi, la structure de l'âme est différente. Alors on comprend, on sent cela d'une manière un peu différente. Dans la Gemara, disons, ils expriment tout cela. Et de là, il y a chez nous comme un conflit, une dispute, des collisions, des opinions, toutes sortes de choses comme ça. Et c'est pas qu'ils se heurtent vraiment en disant « toi tu n'es pas correct, moi je ne suis pas correct, quelque chose », mais au total, à fin de la correction… Tout cela se rassemble ensemble, mais avant la fin de la correction, ils veulent nous montrer combien ces choses sont opposées, et chacun, selon son caractère, est développé et riche. Donc l'étudiant, pourquoi il souligne ici tout ce sujet de l'interdiction de prendre, comme s'il y avait... Le Rav, interdit, permis, c'est ici aussi, partout, il signifie qu'avant la fin de la correction, tu as encore des désirs avec lesquels tu ne peux pas travailler du tout, tu fais sur eux un tsimsum, et il y a des désirs avec lesquels tu peux travailler à 100%, car ils sont déjà corrigés. Donc il y a une partie, et aussi au milieu, avec lesquels tu peux travailler partiellement. Alors, selon cela, il divise, et ça, c'est interdit, ça, c'est permis, et sous cette forme, ça se divise comme ça. Donc ça veut dire, interdit, permis, c'est par rapport au massar et au désir de recevoir. Donc il n'y a rien en dehors de cela. S'il y a quelque chose qui n'est pas clair, tu dois passer depuis à une autre langue, un langage de la Kabbale, car c'est un langage technique et dans lui tu ne peux pas te tromper. Et ensuite, depuis le langage technique, si tu peux, si tu en es capable, revenir à un autre langage, s'il te plaît. Donc c'est ainsi que j'ai étudié autrefois la Gemara. Donc quand je me mélangeais, et je ne savais pas, j'avais comme perdu le lien avec la spiritualité. Sur quoi on parle? Alors je revenais à la spiritualité. De quoi on parle ici? La Berina, distinction, sphérone, massa. Je connais. Je revenais de nouveau ensuite à langage de la Mara. Donc l'étudiant, est-ce qu'on peut atteindre ce degré avant l'atteinte du Marsom? C'est-à-dire qu'est-ce qu'il en est par rapport au Marsom, le Rav? Est-ce qu'on peut atteindre des degrés spirituels avant le Marsom? Le Marsom est le premier degré spirituel. Et c'est pourquoi ça s'appelle le Marsom, la barrière. Parce qu'alors, quand l'homme monte à ce degré-là, et il ne descend plus à son monde, et sa limite
dans l'atteinte, la limite supérieure est déjà dans la spiritualité. Dans le Marsan est appelé le premier massar que l'homme reçoit. Le minimum. Oui. L'étudiant, un homme qui n'est pas marié, comme on en a parlé, ça s'appelle qu'il n'a pas de désir de recevoir. Le Rav. Un homme qui n'est pas marié dans la spiritualité, ça n'existe pas. Parce que le désir de recevoir corrigé s'appelle femme. Un homme qui prend le désir de recevoir et le corrige pour lui-même, pour qu'il soit possible de recevoir la lumière supérieure, alors il doit traverser les étapes du tikkun, du désir de recevoir. Alors, le désir de recevoir en lui naît avec le massar minimum. Ensuite, il grandit davantage, et alors cette femme-là est appelée bébé, petite, adulte, jeune fille, jusqu'à ce qu'elle arrive à l'état où il peut se marier avec elle. Comme si. Donc, la ligne droite avec la ligne gauche. Donc, déjà le massar avec le désir de recevoir peuvent être dans une seule connexion. Alors, il la corrige pour qu'elle lui appartienne, la partie du désir de recevoir qui est à lui, au total. Il la corrige ainsi, donc, pour pouvoir l'ajouter au massar. Et ensuite, il fait une roupa, parce que la roupa, c'est le massar général qui accueille tous les deux. Et alors, il fait un zivug avec la lumière supérieure, ce qui s'appelle qu'il s'accouple avec elle, et il la remplit de la lumière supérieure, et voilà. Ça veut dire que c'est massar et clé de réception. Donc, dans la spiritualité, il ne peut pas y avoir une autre forme que celle-là. Seulement, on apprend toutes ces choses-là dans le Talmud des Sphirot, dans Ptira, et on ne passe pas tellement dessus. Parce que face à cela, dans la matérialité, on a aussi l'usage de faire ces choses-là. Ça veut dire que l'homme qui fait des actions de la spiritualité, au moment où il fait vraiment une action spirituelle, sent qu'il peut aussi y joindre une action matérielle. Et il est attiré vers cela. Parce qu'alors, en cela, vraiment, il lie les deux mondes ensemble. Et l'homme qui ne fait qu'étudier, qui n'est pas encore entré dans la spiritualité, et qui ne fait encore aucune action spirituelle, alors il n'a pas encore de poussée pour faire des actions matérielles. Mais il est fait, soit à cause de l'éducation, de l'habitude, ou d'une certaine façon, il l'est fait, mais, ou il ne les fait pas. Mais ça veut dire que l'existence de la spiritualité pousse l'homme à faire aussi dans la matérialité, parce qu'il voit cette action parfaite, parce qu'elle existe, ici aussi, et là-bas aussi. Mais ce n'est pas obligatoire. Rabbi Shimon était dans la grotte 13 ans. Quelle possibilité ils avaient là-bas de faire des mitzvot pratiques? Il était assis dans le sable et il étudiait, et voilà. Tu comprends? Ça veut dire qu'on n'est pas en adaptation entre la matérialité et la spiritualité. Tu n'es pas né prêtre, alors dans la matérialité, tu ne peux pas tout de même soudain arriver au degré de prêtre dans la spiritualité et commencer aussi dans ce monde à te conduire comme un prêtre. Ça n'existe pas, ça. Ou si tu divorces d'une femme spirituelle, tu n'as pas besoin ici de divorcer, et ainsi de suite. Mais disons, pour se marier, oui. Je raconte toujours combien mon rave était obligé de se marier immédiatement. Les gens, comme s'ils ne comprenaient pas, ils disaient, vous ne comprenez pas pourquoi entrez-vous dans ma spiritualité? Il avait entre 85 ans. Comme ça, oui. L'étudiant. S'il y a une chose, une habitude, le Rav, dans la spiritualité, il n'y a pas d'habitude comme dans la matérialité.
Dans la spiritualité, à chaque fois, il y a un renouvellement. À chaque fois, le désir de recevoir se renouvelle. Et il faut travailler sur le désir de recevoir nouveau, le corriger, le remplir et de nouveau. Le désir se renouvelle. Ça veut dire tout le temps, l'homme monte, tout le temps, il est nouveau.

Mais dans la spiritualité, les régiments se renouvellent, et donc à chaque fois, c'est un travail nouveau, une chose nouvelle, une nouvelle atteinte, un goût nouveau. Et vraiment, ça s'appelle un homme nouveau. Oui, l'étudiant. Je comprends que tout le sujet du mariage, du masculin, du féminin, parle du monde spirituel, de processus fermé à l'intérieur de moi, mais... Oui, dit le Rav. Mais est-ce qu'il y a un certain état au moment où tu atteins tout ce sujet, demande l'étudiant, ou le côté du mariage au sens matériel, ma vie avec une femme au sens matériel, ça agit sur moi du point de vue de mon développement au moment où j'atteins le Rav. Un homme qui se marie ou qui est marié, disons, peu importe, ou qui va se marier et en même temps étudie la Kabbale, a commencé à étudier, alors certainement comme lui change, sa vie avec sa femme change aussi. Et pour cela, on s'efforce que nos femmes soient aussi dans les choses et étudient. Donc aujourd'hui, par exemple, j'ai à 10h du matin un cours avec elle, et ainsi chaque vendredi, et entre elles un lien, et vraiment un groupe actif. Maintenant, elles partent aussi en excursion. J'ai entendu cela. Et comme ça, une aide mutuelle et tout, oui. Donc on est intéressé à faire d'elles autant que possible des femmes qui sont aussi adaptées à nous. Bon. Maintenant, en principe, la femme n'est pas obligée, mais cela aide, ça aide. Et c'est utile. Étudiant, mais il y a un point dans le monde spirituel où cela agit sur moi et sur mon développement spirituel. Je parle pas de la vie matérielle, c'est clair que ce sera plus confortable pour moi si la femme accepte les choses et comprend pourquoi je suis en cela et tout. Le Rav, il y a certainement un lien entre le développement spirituel et le développement matériel, parce que ceci se revêt dans cela, et pour l'instant, depuis la matérialité, on en arrive à la spiritualité, et certainement... La matérialité agit. Qu'est-ce que ça veut dire? C'est en vérité la partie masculine de la réalité, à la partie au créateur, et descend vers la créature seulement pour corriger le désir de recevoir. Donc le massar est un résultat de la lumière. Le désir de donner, c'est un résultat de ce que dans la brisure des Kélim, les qualités du créateur sont tombées dans le désir de recevoir. Donc ça veut dire qu'au total, si on descend dans les profondeurs des choses, combien on sent dans notre monde, combien on est indépendant. Mais la femme fait tourner l'homme, finalement, pour faire toutes les choses dans le monde. Et le fait que l'homme va et veut atteindre, avancer, même s'il n'est pas marié, peu importe quel jeune homme, c'est tout de même parce qu'en lui, il y a ce manque-là de femme comme féminin qui l'oblige à être un homme, qu'il le veuille ou non, c'est comme ça. S'il n'y avait pas cela, les hommes bavardaient en général. Et... C'est une chose connue des psychologues, parce que dans le fondement de la réalité, ils doivent l'un face à l'autre se servir l'un l'autre comme si... Bah, ça, on en parlera encore, mais... Marie-toi, on en reparlera. Je suis déjà marié, dit l'étudiant. Oui, alors il ne faut pas parler. Tu verras ça, quelle aide contre toi tu vas recevoir. Oui, mais qu'est-ce que ce concept de malroute des cieux, demande l'étudiant. Le Rav, malroute des cieux, ça s'appelle qu'un homme arrive à la reconnaissance que dans tous ses désirs, dans sa conscience, dans ses pensées, dans tout ce qu'il a à 100%, le Créateur domine. Et ça s'appelle qu'il est arrivé à la reconnaissance de malroute des cieux. Alors, dans quelle pensée, dans quelle reconnaissance est-ce que cela est arrivé dans son moi, que son moi, d'une manière vraiment merveilleuse, ne se trouve pas comme si, sous la domination de malroute des cieux, c'est comme si le Créateur lui avait donné une telle possibilité de reconnaître cela. Et qu'est-ce que ça veut dire? Disons, tu regardes le chat. Le chat se trouve dans malroute des cieux à 100%. Oui. Parce que la nature

0: agit sur lui d'en haut et il ne lui laisse aucune liberté de choix, d'accord ? À toi, on a donné un point hors de la domination du Créateur. Et ce point s'appelle l'existence à partir de l'absence. Et depuis ce point, peu à peu, tu commences à reconnaître ta nature. Et alors, si tu arrives à la reconnaissance, c'est une très grande atteinte que dans tout ton moi, lui domine. Et ça s'appelle Malroute des cieux. Voilà. Maintenant, le rapport à cela peut être négatif ou positif d'un bout à l'autre. Le pharaon dit, qui est le créateur pour que j'écoute sa voix ? Le pharaon, c'est tout notre désir de recevoir, non corrigé. Alors, il est contre Malroute des cieux à 100%. Qui est le créateur ? Pourquoi devrais-je soudain être sous sa domination ? Et il y a l'inverse. Quand on corrige Pharaon complètement, ce qui est à la fin du Tikkun. Alors il s'inclut dans Malroute des cieux par son propre désir. Et il veut, comme il est écrit, par derrière et par devant, tu m'as formé. Que le cheval et le cavalier vont ensemble, et vraiment dans tous les mouvements, l'étudiant. Mais est-ce qu'on arrive à cet état, Malroute des cieux, seulement à la fin de la correction ? Le Rav, à Malroute des cieux vraiment parfaite, on arrive seulement à la fin de la correction, certainement, oui. C'est pourquoi ça s'appelle la fin de la correction. Parce qu'avant ça, il y a encore une sorte de distinction, de désir, qui ne s'inclut pas avec le Créateur, vraiment dans la même action, dans la pensée. Étudiant, mais quelle réalité se produira et arrivera à la fin de la correction qui sera différente de la réalité qu'on connaît aujourd'hui ? Rav, qu'est-ce qui sera différent à la fin de la correction, de la réalité d'aujourd'hui jusqu'à la fin de la correction ? On peut parler d'une certaine façon de ce qui arrive à l'homme qui monte dans les degrés spirituels. Il sera mignon comme toi. Non, vraiment, ça veut dire que l'homme, extérieurement, n'a pas besoin de changer. Mais c'est sûr que si tu avances vers la fin de la correction, alors le monde devient plus corrigé, plus sain. Bien que les kabbalistes, on sait combien ils souffrent jusqu'à leur dernier jour, combien ils ne sont pas bien dans ce monde. Mais ça vient du fait qu'ils sont inclus avec toutes les autres âmes. Et alors, c'est comme si ils attrapaient des virus d'elles, ça veut dire des désirs de recevoir. Et ils les corrigent ensemble et préparent Tikkun pour toutes les autres âmes. C'est pourquoi ils attrapent des maladies, ils attrapent toutes sortes de malheurs. Et c'est pourquoi ils traversent de tels états que, comme... Il semble ainsi que l'homme qui avance vers la spiritualité sent davantage la lumière supérieure. Et alors il devrait être plus sain, plus joyeux, plus illuminé. Non, il devient vraiment ainsi d'un côté. Mais d'un autre côté, il sent aussi la peine du monde entier, parce que le monde n'est pas encore corrigé. Et alors, face à ça, il est aussi inclus dans les malheurs. Pas personnel, mondiaux. Enfin, peu importe. Oui. Et donc, jusqu'à la fin de la correction, on peut comprendre un peu ces étapes-là, même depuis le temps de la préparation, depuis l'état de préparation. Comment ça se produit dans le monde supérieur ? C'est pas que nous soyons capables de le comprendre vraiment. Il est écrit, j'ai vu un monde inversé. Mais quand l'homme traverse le Marsom, il voit que c'est vraiment complètement à l'inverse d'avant. Parce que tous ses désirs reçoivent en effet un cli nouveau. Il voit d'une autre façon. Parce que c'est pour donner, non pas pour recevoir. Il voit hors de lui-même. Et auparavant, il voyait seulement en lui-même. Mais ce qui arrive à la fin de la correction, on ne peut pas le décrire. Il y a un article qui s'appelle Panim et Aroraim. Ouais. Et comment ça s'appelle ? Où il parle de... de quatre états. Hein? L'étudiant dissimulation et révélation de la face, du visage, de Panim. Donc le Rav, dissimulation révélation de Panim, il y a un article comme ça, tu n'as pas entendu, tu étais là quand est-ce qu'on l'a lu? Alors tu vois, au moment de la dissimulation, il voit tout le monde comme ceci, comme cela, au moment de la révélation, il voit complètement autrement. Et ce n'est pas seulement qu'il voit complètement autrement avant. Il voit son ami comme bon, ensuite comme mauvais, bon, mauvais, c'est pas tellement grave. Donc on comprend que sa vision, comme si, a changé. Mais il voit d'abord comme totalement pauvre, et maintenant il le voit comme riche et heureux. Comment ça se peut? Comment ça peut exister? C'est comme un état objectif, c'est quelqu'un qui se trouve hors de moi, et on comprend combien la vision spirituelle change vraiment la réalité. Et je ne peux pas expliquer, il y a ici une chose qu'on ne peut pas transmettre par des mots. À plus forte raison, la fin de la correction, et ce qui arrive après la fin de la correction, ça s'appelle en général les écrits de la Torah. Et de cela, on ne parle pas. Et on n'écrit pas. Et interdit, ça veut dire quoi? Impossible. Il n'y a pas une chose comme interdit. C'est impossible de transmettre cela sous une forme correcte que tous comprennent. Et c'est pour cela qu'on dit, ne fais pas cela, parce que cela, tu embrouilleras les gens, et ils se confondront dans le chemin. Il n'y a pas de mitzvah en cela. Qu'est-ce que tu causes par cela? Quelque chose de bon? C'est pourquoi les kabbalistes, tous en écrivant des livres, cachent aussi beaucoup de choses à l'intérieur, pour pas embrouiller l'homme, parce que on est encore de ce côté-ci du marsom, et on n'est pas capable de les comprendre. Alors, comme ils peuvent, tu sais, nous expliquer un peu, ils expliquent. Maintenant, la fin de la correction, on apprend un peu de l'article du Balasulam, la dernière génération, et que j'ai chez nous seulement une impression interne, et, ou sur Internet, là aussi, il explique aussi toutes sortes de choses, mais là aussi, c'est pas encore nous. C'est pas encore vers la dernière génération, c'est pas encore vraiment celle de la fin de la correction. Il décrit les choses qui seront comme si dans notre monde, mais il ne peut pas arriver à résumer, exprimer ce qui arrivera au degré vraiment spirituel. Mais on doit comprendre, et ça vaut la peine, de lire cet article. Il dit que selon l'intériorité, ce que les gens reçoivent au total, la correction intérieure qui est pour donner, alors la loi « tu aimeras ton prochain comme toi-même » se répondra dans le monde entier. Et ce sera une nécessité intérieure de chaque homme. Comme maintenant, la nécessité de te remplir au maximum en donnant un minimum d'efforts. Ah si, ça sera comme ça, comme si. Donc, comme si l'usage de chacun, la poussée qui oblige l'homme sera inversé. Chacun voudra donner le maximum d'efforts pour le bien du monde entier et recevra pour lui-même pas plus que ce que reçoit le plus petit. Donc ça veut dire tout se renversera complètement selon le massar et non selon le désir de recevoir. Donc on voit ces choses comme une sorte de simple rêve.
1: Ouais.
0: Donc une imagination sauvage, mais la lumière supérieure change ces choses-là d'un bout à l'autre, très simplement. Donc ça veut dire arriver vraiment d'un bout à l'autre, il n'y a aucun problème en cela. Seulement, on doit être d'une certaine manière prêt pour ce changement. Et alors, ce changement vient et nous ne sommes pas comme on change. Mais même ceux qui sont assis ici.
1: Okay. Nous avons compris que le seul choix de l'homme est dans l'environnement, dans la société. Alors à ce point-là, il n'y a pas d'intervention du Créateur là. Pourquoi ? Est-ce justement le seul choix ? En quoi est-ce différent des autres choses ? Le système spirituel, si nous étudions le monde d'Atsilut, le monde d'Atsilut est en fait le monde qui agit sur nous. Et en fait, il nous dirige et nous amène au Gmar Tikkun. L'âme, nous avons le monde de Ein Sof, de lui descend la lumière de Ein Sof, et elle entre dans Adam Kadmon. Dans le monde d'Adam Kadmon, nous avons un système. Il y a ici Saint Parsoufim, Galgalta, Ab, Sag, Ma, et Bon. Total, c'est Adam Kadmon, oui, la lumière supérieure qui vient ici. Alors, à travers ces saints par Tsufim, se divise comme en cinq lumières. Et alors de lui, c'est le sauf du monde d'Adam Kadmon. C'est son commencement, disons, P de Galgalta et Tabour de Galgalta. Et ici, déjà, nous avons le monde de Atsilut. Ce qui nous arrive, c'est qu'avant que vienne le monde d'Atsilut, il y a ici Malchut. Qu'il faut corriger, et ça qui est la qualité de Bina se connecte avec Malchut pour la corriger. Elle traverse ensemble la brisure, et de la brisure, le monde d'Atsilut est créé. Le monde d'Atsilut, bien qu'il soit exactement comme le monde d'Adam Kadmon, il a aussi toutes ses parties. Seulement, elles sont appelées Atik, Arihanpin, Abaima, Zeranpin et Nukva. Mais il est déjà, c'est vrai, comme le monde d'Adam Kadmon, mais il a aussi déjà des parties de brisure. Ça veut dire qu'il comprend déjà les manques, de la créature. Et alors, le monde d'Atsilut donne au monde
2: Bria,
1: Yetzira, Asiya de Tum'a et Bria, Yetzira, Asiya de Kdusha. Et les âmes, ici, ne sont pas corrigées. Des âmes brisées se trouvent ici entre eux. Et en dessous de tout cela se trouve encore ce monde.

0: Je ne sais pas dessiner
1: des âmes brisées. Il faut dessiner après Atzilut, que c'est fait Atzilut. Ensuite, dans Abba Ve'ima d'Atzilut, Nukva qui est monté à Abba Ve'ima d'Atzilut et qui a joint elle aussi Malchut. De cela s'est fait. De cela s'est fait un partsouf appelé Adam Arishon ou même chose, tu peux dire créature ou âme. Et alors, cette âme-là est descendue ici après la brisure. Ensuite, il y a eu la brisure, comme ça. Alors, ce que je voulais dire, c'est que le monde Atzilut, qui dirige toute cette affaire dans le monde d'Adam Kadmon, nous voyons seulement qu'il se divise simplement dans son don, qu'il doit amener toute la réalité à de plus grandes lumières, Nefesh, Ruach, Neshama, Chayirida, qu'il amène toutes les âmes à la lumière de Yirida, c'est-à-dire dans leur correction et aussi dans leur remplissage. En cela, tout est terminé. Alors, le but de la création et tout son programme en général se trouve dans le monde d'Atzilut, mais sous une forme très générale, ce qui n'est pas le cas. Dans le monde d'Atzilut, ces choses se divisent, se détaillent. Le monde d'Atzilut, quand il a, la façon dans laquelle il a été créé vraiment sous une forme où il a une partie, disons ainsi, une partie supérieure qui est divinité. Cela s'appelle Atik, Arihanpin et Abaima. Et il a une partie appelée Zone, qui est déjà créature, manque. Et alors, puisque le monde de Atzilut inclut ou est inclus depuis la brisure, est inclus des manques de la créature, alors il comprend comme une mère comprend ce que veut le bébé. Car toutes les choses qui sont dans le bébé, comme si, se trouvent en elle et elle-même fait comme si à l'intérieur, elle a un modèle du bébé. Qu'est-ce qu'il peut vouloir? Qu'est-ce que je peux lui donner? Il ne vient pas à l'esprit de lui donner une sorte de chose, une fleur. Il a besoin de nourriture, de quelque chose de chaud, ou il a besoin de quelque chose, ça veut dire. Ici, le système est inclus des manques des âmes, et pour cela, il les comprend, et pour cela, il leur donne sous une forme très suivie, très ordonnée, tous les tikkunim et les remplissages. Il y a une erreur d'écriture en hébreu. Thomas, c'est avec tête. Ah, excuse-moi. Enfin, bon, c'est moi, mais correct. Oui. Tu as dit que Galgalta est le premier partsouf après la lumière d'Ein Sof. Ensuite, n'entrons pas dans le détail. J'ai dessiné cela pour expliquer que le supérieur est inclus des manques de l'inférieur. C'est tout. Le monde d'Atzilut est inclus des âmes, des manques qu'il y a dans les âmes. Donc, il peut les comprendre et les diriger fidèlement jusqu'à la correction finale. Ce schéma, on peut le faire très grand et détaillé, avec toutes les possibilités qu'il y a là-bas, car Atzilut agit sur l'âme, sur les âmes, à travers les mondes Bia, et il introduit dans les âmes toutes sortes de désirs des âmes se connectent au monde Bia. Enfin, bref, C'est un tel système. En lui-même, il est complet. Et toutes ses parties agissent en correspondance, mais le principal, il y a là-dedans ce qu'il a demandé. Il y a une certaine liberté de choix.
0: Oui?
1: Alors, ce qu'il y a dans Atzilut, c'est qu'Atzilut doit amener toutes ces choses au Tikkun, mais il doit le faire par un chemin naturel. Qu'est-ce que naturel? Il introduit un coup, le désir se voir veut se séparer du coup, ça veut dire il crie, ce cri là est déjà une demande de correction, et ainsi l'homme se corrige. Alors sous cette forme, nous devons traverser tous les coups, et malgré tout, notre correction alors ne sera pas une correction consciente. Nous ne voudrons pas être celui qui donne, mais vous débarrasser des coups. Alors les coups doivent aussi être orientés vers un état où l'homme voudra comprendre, non pas le coup lui-même, mais quand il approfondit le coup, il arrive à l'état où il connaît la cause. Et quand il connaît la cause pour laquelle on lui donne des coups, alors peu à peu, il commence à se connecter à la cause. Et dans cette mesure, il reçoit la liberté de choix.

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2: Bonjour, bonjour, chers amis Ish, chers amis bonjour Gil, bonjour les amis, bonjour Gadi. Aujourd'hui, nous allons passer ou repasser sur un article très spécial que nous avons lu pendant la leçon du matin, ayant pour titre « Quel est le sens que le grand prêtre prenne pour femme une vierge dans le travail? » Rav nous a expliqué en détail les différents discernements qui existent dans cet article. Qu'est-ce qu'un homme? Qu'est-ce qu'une femme? Et que tout ça, c'est à l'intérieur d'une personne et comment faire ce travail dans le groupe. Et aujourd'hui, j'ai le privilège de donner cette leçon avec mon grand ami Gil et j'en suis très heureux que nous puissions donner cette leçon ensemble et qu'ensemble nous puissions apprendre quel est ce travail qu'il nous faut faire afin de passer à travers tous ces discernements dans nos âmes. Nous sommes nés en ce monde pour que notre âme croisse. Et maintenant, écoutons ce que le Rav décrit, ce que le Rabash écrit dans cet article. Ah oui, c'est magnifique, dit Gil. Et nous allons commencer par l'extrait numéro 1 de l'article « Quel est le sens que le grand prêtre prenne pour femme une vierge dans le travail? » Le Saint Zohar dit, et voici ses mots, « Cette mitzvah est que le grand prêtre épouse une vierge. » C'est ce qui est écrit. « Veuve, divorcée, profanée, prostituée, celle-là, il ne prendra pas. Mais une vierge de son peuple, il prendra pour femme. » Il demande, « Et pourquoi faut-il qu'il prenne seulement une vierge sans défaut? » Et il répond, « Plutôt, une femme est une coupe de bénédiction. » Que si on l'a goûtée, on l'a rendue défectueuse, c'est-à-dire qu'elle indique la malroute appelée coupe de bénédiction. Et le prêtre qui offre un sacrifice devant le Créateur doit être entier, sans défaut, etc. Car les défauts disqualifient les prêtres, entier dans son corps, entier dans sa nougva, afin d'accomplir en lui. Tu es toute belle, ma bien-aimée, et il n'y a pas de défaut en toi. Jusqu'ici, ces mots. Et il faut comprendre cela. Que nous indique dans le travail grand prêtre et que sont vierges, veuves, divorcées, profanée, prostituée, que seule une vierge en qui il n'y a pas de défaut, celle-là, il prendra. C'est-à-dire que vierge n'a pas de défaut. Que nous indique une vierge en qui il n'y a pas de défaut? Et quel est le lien avec ce qu'il dit, qu'une femme indique une coupe de bénédiction qui est malroute? Voici que le Hari de mémoire bénie dit au sujet de malroute que chaque jour, elle redevient vierge, qu'elle est seulement à l'aspect d'un point et qu'il faut la construire de nouveau jusqu'à ce qu'elle atteigne l'aspect de Gadlout. Et comme il est écrit dans Shahar et Kavanot, car chaque jour est une notion en soi et il n'y a aucune prière depuis le jour où le monde fut créé, jusqu'à la fin du monde, qui ressemble à sa compagne en rien du tout, et chaque jour se clarifie de nouvelles clarifications d'étincelles qui ne sont jamais clarifiées jusqu'à ce moment-là.
3: Et la kol yom hi b'china b'fnei
2: atzma. Et nous passons à l'extrait 2. Et dans l'aspect du travail, il faut comprendre cela, car Malchut est appelé aspect de royaume des cieux, que l'homme doit recevoir sur lui chaque jour une nouvelle réception. Et ce n'est pas suffisant, car ce qu'il a reçu hier du royaume des cieux, plutôt chaque jour est un aspect en soi, comme susmentionné. C'est pourquoi nous devons croire que chaque fois que nous recevons sur nous le royaume des cieux, cela est considéré comme clarifié des étincelles qui étaient hors de la Kedusha, appelées dans Shahar HaKavanot. Ces étincelles étaient auparavant captives parmi les clipotes, et on les a élevées à la Kedusha par la réception du royaume des cieux et par l'occupation dans la Torah et les mitzvot. Et c'est comme nous disons dans la prière, maître du monde, après le conte de l'Homère, et par cela une grande abondance sera influencée dans tous les mondes. C'est pourquoi il est rapporté dans les livres saints que l'homme, au moment de la réception du royaume des cieux, dans la lecture du schéma, recevra sur lui le royaume des cieux et aura l'intention que la réception du royaume des cieux soit dans le don de l'âme. Et du fait que chaque jour est un nouvel aspect, qu'il faut construire la malchut afin qu'elle soit dans l'aspect de Gadlut, chaque fois il y a un nouveau renouvellement. C'est pourquoi vient l'indication du grand prêtre qui, dans le travail, est appelé celui qui travaille pour le Créateur, c'est-à-dire celui qui veut se rapprocher du Créateur dans l'aspect de Gadlut. Il est appelé grand prêtre, et lorsqu'il va prendre une femme appelée royaume des cieux, il doit prendre une vierge, car vierge est appelé ce qui n'a pas encore été rendu défectueux, car vierge est appelé, comme il est écrit, terre vierge, qui est un nom donné à une terre qui n'a jamais été travaillée, comme il est écrit, c'était une terre vierge qu'aucun homme n'avait jamais travaillée. C'est-à-dire que l'homme doit recevoir sur lui le joug du royaume des cieux comme s'il n'avait jamais eu de royaume des cieux, et pour lui c'est une chose nouvelle. Et de toute façon, il doit maintenant penser qu'il va maintenant faire une chose nouvelle qu'il n'a jamais connue. Il s'ensuit que cette réception qu'il reçoit sur lui nécessite une réflexion supplémentaire afin de savoir ce qu'est la réception du royaume des cieux, ce que cela exige, afin qu'il y ait sur lui la crainte des cieux.
0: Oui,
2: lorsque nous regardons le texte, et que nous demandons qui est le grand prêtre, qui est la femme, que sont toutes ces choses à l'intérieur, etc. Alors passons au clip numéro 2, où le Rav explique tout ce qui arrive à l'intérieur d'une personne individuelle. Le fait est qu'à la fois l'homme et la femme sont dans une seule personne. La femelle s'appelle son désir de recevoir et le mâle s'appelle le désir de donner, son désir de donner, qui se développe à partir du point dans le cœur. Et suivant combien j'ai un désir de donner et la possibilité de donner, c'est-à-dire un écran qui s'appelle mâle, qui amène à surmonter Gever, celui qui hit Gaber en hébreu. Et là, je peux, avec cet écran, approcher la femme afin de recevoir et d'obtenir une adaptation avec le Créateur. Et par conséquent, contre tous les itkabroutes, il y a la nougva, le désir de recevoir. On peut dire la ligne droite, la ligne gauche, ou l'écran et l'épaisseur. Alors ici, on explique qu'il y a aussi des états où dans chaque état, il y a un désir de recevoir qui peut lui être adéquat. Et il y a des limitations, disons, du grand prêtre qui ne doit pas prendre une divorcée parce qu'un grand prêtre s'appelle un degré supérieur. Et là, on sait qu'on doit prendre un nouveau désir de recevoir et travailler avec celui-ci, et ainsi de suite. Alors oui, on voit à quel point le Rav nous explique tout ça de façon claire. Et le Rabash, il nous décrit de son degré magnifiquement tout ce travail dans les moindres détails. Et vraiment, il nous amène une image qui demeure gravée dans notre cœur. Alors, nous allons continuer maintenant la lecture avec l'extrait numéro 3. Alors, nous allons poursuivre avec que l'extrait 3. Et selon ce que nous apprenons, l'explication sera qu'il reçoit le royaume des cieux au bénéfice du Créateur et non à son propre bénéfice. Ce qui signifie que par le fait qu'il reçoit sur lui le royaume des cieux, il veut que son grand nom grandisse et soit sanctifié, et non à son propre bénéfice. Il s'ensuit que s'il reçoit le royaume des cieux à son propre bénéfice, cela est appelé une femme qui n'est pas convenable. Et cela est appelé au nom de l'argent, car l'argent signifie que par cela, il pourra se nourrir lui-même, c'est-à-dire que par l'argent, il aura une situation dans la vie. Plutôt, l'homme doit s'efforcer de prendre une femme au nom des cieux, c'est-à-dire que le royaume des cieux, appelé « femme », sera au nom des cieux et non à son propre bénéfice. Et selon ce qui a été dit, nous comprendrons pourquoi l'homme doit recevoir la croyance au-dessus de la raison, car la voie du monde est que l'homme regarde toujours les profits. C'est-à-dire que si l'homme ne voit pas qu'il gagnera quelque chose du travail, il choisit de rester dans l'état de repos et ne veut faire aucun mouvement, seulement de manière à gagner quelque chose. C'est pourquoi lorsqu'on dit à l'homme qu'il doit recevoir le royaume des cieux au bénéfice du Créateur, c'est-à-dire afin que son nom béni soit sanctifié, le corps demande, « Qu'y aura-t-il pour moi du fait que je recevrai sur moi le royaume des cieux, et quel sera mon profit de cela? » On lui dit, « Il n'y a pas de mot pour cela que le corps puisse comprendre. » Plutôt, tu dois croire que c'est une grande chose pour toi, dans le fait que tu as le mérite de servir le roi, et cela est appelé au-dessus de la raison, du fait qu'il n'y a pas de mots pour dire au corps, afin qu'il ait en main de comprendre l'intérêt. Et nous passons à l'extrait 4. C'est pourquoi au moment où l'homme ne voit pas les profits dans la raison, cela est appelé que l'effort est plus grand, le salaire. Car le salaire, il ne sait pas ce qu'il est. Et l'effort, il le voit. Et il n'a pas besoin de croire à l'effort. C'est pourquoi, tant que l'homme n'a pas encore mérité la crainte du Créateur, il regarde toujours l'effort, du fait qu'il ne peut pas comprendre le bénéfice de ce travail, mais seulement croire au-dessus de la raison. C'est pourquoi ce travail est appelé un travail difficile, un dur labeur. Et il faut les miséricordes des cieux. Et par cela, nous comprendrons ce qui est écrit. Et toi, fatigué et épuisé, et ne craignant pas le Créateur, c'est-à-dire comme susmentionné, du fait que l'effort qu'il donne, il le voit. Et le bénéfice de ce travail, il ne le voit pas encore, mais il doit seulement croire. Il s'ensuit que l'homme devient fatigué et épuisé. Et tout cela du fait qu'il n'a pas encore mérité la crainte du Créateur. Car l'homme doit savoir que la croyance est le cli. Et lorsque le cli est achevé comme il faut et est déjà apte à recevoir, aussitôt l'abondance remplit le cli de la croyance, qui est au-dessus de la raison. Et l'abondance est appelée crainte des cieux, que l'homme atteint après avoir donné ce cli appelé croyance au-dessus de la raison. Et avant que l'homme ait mérité la crainte du Créateur, l'homme souffre de l'effort, du fait que la lumière ne brille pas pour lui. Il s'ensuit que l'homme qui veut recevoir le joug du royaume des cieux doit travailler dans l'aspect d'au-dessus de la raison, c'est-à-dire que ce sera non à son propre bénéfice, mais au nom des cieux, comme susmentionné. Et cela est appelé au-dessus de la raison, du fait que le corps n'est pas d'accord avec cela, car il ne comprend que ce qui est à son propre bénéfice.
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2: Oui, et nous pouvons poursuivre Digil avec l'extrait numéro 5. Et c'est ce qu'il écrit dans le livre Pri Acham. Et voici ces mots. Car le but de l'âme, lorsqu'elle vient dans le corps et qu'elle mérite, alors qu'elle est encore revêtue dans le corps, de revenir à sa racine et d'adhérer à lui. Béni soit-il, comme il est écrit, d'aimer le Créateur, votre Dieu, de marcher dans toutes ses voies, de garder ses mitzvot et d'adhérer à lui. Et qui connaît les voies du Créateur, béni soit-il. Cependant, c'est le sens de la Torah, dans laquelle il y a 613 voies, que celui qui marche sur elles finit par se purifier, jusqu'à ce que son corps ne constitue pas une cloison de fer entre lui et son Créateur, comme il est écrit. Et j'ôterai le cœur de pierre de votre chair. Et alors il adhéra à son Créateur. C'est pourquoi il est préférable d'aspirer au commandement de son maître, c'est-à-dire à l'aspect de la Torah, car celui qui ne connaît pas les voies de son maître et les commandements de son maître, qui sont la Torah, comment le servira-t-il? Et selon ce qui a été dit, nous voyons que l'homme doit s'efforcer d'atteindre l'aspect de la Torah. Et afin d'atteindre l'aspect de la Torah, l'homme doit recevoir l'aspect du royaume des cieux au-dessus de la raison, c'est-à-dire dans l'aspect qui est contre la raison de l'homme, c'est-à-dire que pour lui-même, il n'a besoin de rien, seulement au bénéfice du Créateur. Et par cela, il faut interpréter ce qui est écrit, « Et ta descendance sera comme la poussière de la terre. Voici que ta descendance signifie les fils. » Et dans le travail, les fils sont appelés compréhension dans la Torah et les mitzvot. Et le Créateur a promis à Yaakov que la compréhension dans la Torah et les mitzvot ne peut être atteinte que lorsque l'homme accepte d'être comme la poussière de la terre, c'est-à-dire qu'il accepte d'accomplir la Torah et les mitzvot, même s'il ne ressent en cela aucun ressenti, et qu'il ne goûte dans la Torah et les mitzvot qu'un goût de poussière, du fait qu'il dit « Je travaille pour le Créateur, et s'il veut que je travaille pour lui de cette manière, j'accepte. » Alors il mérite la gadlut et la compréhension.
0: C'est
2: merveilleux. Alors, nous avons déjà quelques questions dans le chat et bien sûr, nous vous invitons à en rajouter, à en poser aussi de vive voix. Et entre-temps, parce qu'il y a tellement de discernement dans l'article et que le Rav vraiment, il nous amène à faire le travail, je pense que nous devrions regarder le clip numéro 1. Et déjà, nous avons des questions de Mac 4, mais entre-temps, regardons le clip numéro 1 où le Rav nous explique ce que nous venons de lire. La réalité inclut deux parties. Le Créateur est l'être créé et il n'y a rien de plus. Ce qui nous semble à nous comme s'il y avait... qu'il y avait davantage dans la matérialité et la spiritualité. Et il y a des parties de la réalité qui n'ont pas d'existence en propre, comme en notre monde, avec le minéral, le végétal, l'animal et le parlant, la personne règne sur le reste de la réalité. Peut-être que, bon, pas régné, mais à tout le moins, il est le plus développé de toute la réalité. Alors, il en est de même dans la spiritualité. Il y a aussi un minéral, un végétal, un animal et un parlant. Et le parlant, c'est l'âme qui est le plus développé et qui contrôle aussi toutes les parties de la réalité spirituelle. Le Créateur a créé le désir de recevoir et puis il a fait en sorte qu'il se mette à recevoir et puis là, il s'est déconnecté pour devenir indépendant du Créateur. Et nous en venons à quatre phases de développement qui s'appellent 4 degrés, 4 discernements de la lumière directe, les 4 phases. Et le désir de recevoir lui-même inclut en lui 4 types de désirs, d'un plus petit désir qui s'appelle le minéral, et puis le végétal est plus grand, et l'animal est encore plus grand que le végétal, et puis le parlant est le plus grand des degrés, des désirs. Et il n'y a que le parlant qui est un désir de révéler ce qui à titre de désir de recevoir indépendant. Et en quoi il est indépendant? C'est qu'il a été déconnecté du Créateur et qu'il ressent que le désir lui appartient à lui-même. Alors, il se ressent lui-même comme un manque. Le Créateur, lui, est la source et le plaisir vis-à-vis de lui. Et le remplissage du Créateur qui remplit ce désir, cette âme, ça s'appelle la lumière spirituelle. Et pour nous, le Créateur, il est revêtu dans l'être créé. La mesure du revêtement du Créateur qui se revêt dans l'être créé, c'est ce qui s'appelle la sensation de vie. Ça veut dire que le Créateur est l'être créé est le receveur et le Créateur, il est le donneur. Et même si nous ne faisons qu'apprendre par la suite comment on fait les corrections et qu'on en vient ressembler au Créateur, cette ressemblance avec le Créateur ne peut être que lorsque l'être créé veut ressembler au Créateur, mais sa nature est d'être un receveur. Il ne peut pas changer cette nature. Alors maintenant, il reçoit afin de donner. Et ça, c'est vraiment pour être comme le donneur. Mais comme le donneur. Et l'être créé s'appelle vis-à-vis du Créateur une femelle, un manque, ce qui est déficient et ce que le Créateur veut remplir. Alors le Créateur, il va donner le délice et la plénitude et la perfection. On apprend dans l'article qu'il y a une partition supérieure qui ne nous permet pas d'entrer dans la spiritualité. Alors, il y a une question, comment parvenir à l'adhésion avec le Créateur? Alors, Gil, choisis, nous avons beaucoup de questions. Latin 4, Jésus demande, il était le premier à mettre son point d'interrogation. Qu'est-ce que ça veut dire spirituellement que le grand prêtre prend une vierge de sa nation et qu'est-ce que ça veut dire relativement à notre travail dans la dizaine pour maintenir un désir pur pour le don? Oui, Rav nous a expliqué dans l'article en général ce qu'est une vierge. Une femme représente le désir et une vierge, c'est-à-dire que ce désir n'a pas encore été corrigé et une personne doit choisir le désir qui se révèle, le clarifier et ensuite travailler vis-à-vis de ce désir. Et puis là, il nous oriente pour nous dire que nous devons parvenir à un désir clair avec lequel nous n'avons toujours pas à travailler. Ça s'appelle une vierge. Toutes les actions parlent de l'état du désir. Et par conséquent, pour prendre une vierge, le grand prêtre doit prendre un nouveau désir et travailler avec celui-ci. Pas un désir avec lequel il a déjà travaillé dans toutes sortes de façons. Alors, dans la dizaine aussi, il nous faut obtenir de nouveaux états et nous relier à ceux-ci dans notre travail personnel, de même que dans notre dizaine. Alors, il faut nous relier à chaque état comme s'il était nouveau et l'approcher pour le clarifier entre nous comme nous le comprenons. Et à partir de là, nous avons des fils et cela nous amènera à la compréhension. Oui, alors la question, c'est aussi que veut dire de prendre une vierge de sa nation, dit Gadi. Nous parlons ici de la nation qui aspire pour le Créateur ici. Et nous parlons du grand prêtre qui aspire à un état de gadlut, de grandeur. Et dans l'article, il est dit que la gadlut, c'est la grandeur du Créateur, pas ce que j'ai dans mon désir de recevoir. Et ça, c'est la femme vierge. Et je ne sais pas comment travailler avec ceci, parce que chaque fois, un nouveau désir se développe dans le monde. Et lorsque nous travaillons dans notre dizaine, chaque fois, il y a un nouveau désir qui croît. Et on ne sait pas exactement comment ça fonctionne, comme le Rav l'a dit. On se tourne dans la raison vers le Créateur. C'est celui qui doit nous donner une réponse. Et c'est considérer le travail que nous faisons chaque fois avec une femme vierge, avec un désir de recevoir, et qui n'a toujours pas de défaut. Je n'ai toujours pas travaillé avec celle-ci encore. Alors, je veux qu'elle soit pour la grandeur du Créateur, et c'est ça que ça veut dire que le grand prêtre prend une femme vierge et se met à travailler avec celle-ci. Alors ça, c'est un sol qui n'a jamais été labouré. Alors, je dois travailler avec ce désir pour qu'il porte fruit. Et ça, c'est notre travail dans la dizaine. Merci, Jésus, pour ta question. Et nous passons aux femmes de Mac 167.
4: Если первосвященник должен каждый раз брать девственницу, то есть начинать работу заново, как относиться к повторяющимся трудностям в десятке, чтобы не жить прошлым опытом и не потерять?
2: Si le grand prêtre doit prendre une vierge chaque fois et doit recommencer le travail chaque fois, alors comment nous relier aux difficultés qui constamment sont renouvelées dans la dizaine afin de ne pas vivre suivant nos expériences du passé? Et découvrir plutôt de nouvelles saveurs dans notre environnement. Nous disons que c'est très difficile, dit Gil, d'apprendre des états précédents dans la dizaine pour en arriver à un nouvel état. Nous devons vraiment nous y relier d'une façon pure. Et comment devrions-nous nous concentrer sur ce qui est devant nous maintenant? Parce que chaque fois, c'est un nouveau degré, et par conséquent, il est important de l'approcher avec une nouvelle approche, et pas avec ce qui était dans le passé qui se répéterait maintenant. Si on se soucie du désir qui s'est révélé auparavant, maintenant, on s'en est soucié déjà, et maintenant, il faut se relier au nouvel état qui s'ouvre devant nous. Et ça, c'est l'esprit qu'il nous faut donner dans la dizaine. Il nous faut avoir un tel esprit dans la dizaine que tout état qui s'ouvre à nous, on travaille avec celui-ci. Et il faut savoir que nous avons reçu, lorsque nous sommes dans la connexion, nous avons la sensation de connexion et il y a vraiment un contact unique entre nous et le Créateur qui nous a activés pendant le congrès. Comment nous accrocher à ça? Et on ne veut pas s'accrocher avec ça, on veut travailler avec un nouvel état. Et alors, dans chaque dizaine, c'est important de travailler avec un nouveau degré, chaque fois, comme quelque chose de nouveau. Et vraiment, ça nettoie le travail, vraiment. Alors, il ne faut pas raviver les vieux arguments, les vieilles disputes que nous avons eues auparavant. Mais n'oublions pas de laisser tomber tout ce que nous pouvions avoir comme rancœur ou comme grief à l'égard des amis dans l'état précédent. Ça, je ne devrais pas l'amener avec moi dans le nouvel état. Alors, c'est important de maintenir l'environnement propre et pur et ne pas amener de mauvaises sensations que j'avais au préalable contre un ami. Alors, on a maintenant la possibilité d'avoir l'ami différemment, parce que l'ami change, lui aussi il reçoit un nouvel état. Alors, c'est une bonne occasion de se purifier, de

0: désir des amis au-dessus de mon propre désir. Alors, je suis inspiré par chaque étudiant, chaque personne qui a ce point d'être en mesure de demander au Créateur précisément à partir de ce nouvel état. Et c'est celui qui demande pour son ami mérite en premier. C'est-à-dire que en s'annulant et en demandant pour l'ami, par cela, on lui donne une réponse qui vient du Créateur. Parce que nous savons que peu importe comment nous cherchons les choses, ce que nous faisons, c'est quelque chose qu'il nous faut faire au-dessus de la raison d'acquérir ce récipient. Alors, demandons au Créateur de nous donner une solution pour toutes ces choses. Et lorsque c'est ce avec quoi nous nous tournons, avec le désir de donner, et pourquoi l'ami m'a fait ceci ou cela, il ne faut pas s'attarder à ça, mais voir que le Créateur, il va s'attarder à non seulement moi, mais à nous deux et à toute la dizaine. Et tous les discernements que le Créateur va nous impartir nous permettra de recevoir la lumière du Créateur et nous serons en mesure de la retransmettre. Les femmes espagnoles.
1: À los estados. ¿Cuál es la diferencia entre el temor de Dios al temor del cielo? Y si se puede considerar lo mismo.
0: En ce qui a trait à l'État, quelle est la différence entre la crainte du Créateur et la crainte des cieux? Est-ce qu'on peut s'y relier de la même façon? Est-ce la même chose? La crainte du Créateur ou la crainte des cieux, on ne différencie pas vraiment entre Yirat Hashem et la crainte du Créateur et la crainte du royaume des cieux. Mais dans le clip numéro 5, le Rav nous explique que Pharaon, il veut que nous écoutions le Créateur et il nous dit, qui est le Créateur que j'écoute sa voix? Parce que le désir de recevoir, il veut pour lui-même. Et la Yira du Créateur, c'est que je dois être la Malchut, le Kli, qui reçoit la lumière du Créateur. Alors la Yira, la crainte vis-à-vis du Créateur, c'est que je veux le rendre grand. Je veux tout faire pour son bénéfice. Mais le récipient lui-même, avec lequel nous travaillons avec notre désir de recevoir, il nous faut l'invertir pour que Pharaon, à la fin, disent « Oui, je veux servir le Créateur et seulement lui, ne pas me servir moi-même. » Et ça, ça arrive à l'intérieur d'une personne lorsque nous travaillons ensemble. Et ça, ça veut dire de travailler pour le bien du royaume des cieux ou encore pour le bien du Créateur. Et les femmes de Unity 3.
2: Ну, я, например, вижу, что вот это желание, которое не из, ну, следующее пришло к нам, оно касается всех. То есть всю десятку, это все.
0: Après un si grand congrès des dizaines, je vois que ce désir, le prochain désir qui vient à nous, appartient à tout le monde. Et ça touche toute la dizaine. Tout le monde est dans cet état, dans l'état de corriger peu importe ce qu'il y a autour de nous. Et il me semble que cela appartient à tout le monde, mais c'est mon opinion, ma perception. Et pour dire la vérité, en vrai, j'ai un peu peur de soulever ce sujet de discussion dans la dizaine. Pourriez-vous me donner un conseil sur comment demeurer dans mon travail dans la dizaine en me tournant vers le Créateur, mais aussi en clarifiant ce que nous avons reçu. Tes états privés et personnels, c'est ta propre clarification et pas la clarification de toute la dizaine. Alors, je le clarifie relativement à mon travail dans la dizaine, mais pas nécessairement qu'une personne devrait, comme Rav l'a dit hier pendant la leçon, et en général, à quelques reprises en ces derniers jours, Je ne devrais pas...

0: offrir les secrets de mon cœur. Je dois donner de l'importance et de la grandeur aux amis, mais ne pas leur confier mes secrets. Et les clarifications que je fais, c'est vis-à-vis du travail dans la dizaine. Et il faut aussi être conscient et faire attention à ne pas clarifier, peu importe ce que c'est que j'aimerais bien clarifier. Et par exemple, la dizaine parle de la leçon du matin et tout d'un coup, moi, je voudrais parler d'autre chose. Alors là, j'interromps le flot qui est à l'œuvre dans tout le récipient. Alors, par conséquent, il nous faut avoir une sensibilité, chacun d'entre nous. Où sont mes doutes? Quels sont les besoins de la dizaine? Même si je suis la tête de la dizaine maintenant, je ne vais pas me servir de la dizaine pour aborder quelque chose qui est en porte-à-faux avec la leçon du matin et en porte-à-faux avec tout le degré du climat mondial. Et s'il nous faut décider ce que nous faisons, est-ce que nous passons à une clarification dans la dizaine. Alors là, j'y pense ou est-ce que nous suivons la leçon du matin? Alors ici, une personne doit le clarifier personnellement avec le Créateur. Les femmes espagnoles.
1: Quand nous ne pouvons pas soutenir cette pantalla ou cette intention d'otorgamiento.
0: Nous comprenons que la clé, c'est de maintenir l'écran au-dessus du désir de recevoir. Mais que pouvons-nous faire parce que on ne peut pas y arriver? Quoi faire si on ne peut pas s'en tenir à l'écran? Bon, hier, vous avez aussi demandé qu'est-ce que je peux apporter à la dizaine? Qu'est-ce que je peux faire pour la dizaine? Et Moshe Admoné vous a dit de sourire. Et puis là, oui, c'est exactement ici. Il ne faut simplement renforcer l'environnement avec tous nos désirs. Pourquoi ne pouvons-nous pas maintenir cet écran? Parce que nous avons de plus forts désirs que notre écran. Et ça règne toujours sur nous. Et même inconsciemment, on pourrait ne pas le savoir, mais ce qui arrive, c'est qu'un nouveau Rishimo apparaît. Et là, il nous force à travailler. Et comment? Ben, je dois être influencé par la grandeur du Créateur. Par conséquent, j'entre dans la dizaine avec un sourire. C'est la seule chose dont j'ai besoin. Je leur donne la grandeur du Créateur, comme avec le rabâche. Vous vous souvenez? Lui, elle n'allait pas voir ses étudiants avant d'avoir dansé et fait tout ce qu'il pouvait pour s'élever lui-même. Et imaginez l'état par lequel il était passé. Et c'est comme ça à chaque fois que nous n'avons pas de solution. On doit se tourner vers le Créateur et prier. Et ces états-là, la seule chose qui puisse vraiment nous aider en cela, c'est la prière. Et on nous dit que peu importe ce par quoi nous passons, premièrement, gratitude au Créateur qui m'a donné quelque chose de nouveau. Il nous faut travailler, nous n'avons pas d'écran encore. Nous n'avons pas de contrôle sur celui-ci. Mais nous adhérons au Créateur, nous voulons travailler avec lui. Et par cela, nous changeons. Ce n'est pas que nous-mêmes, nous décidons de ce que nous voulons, nous avons un écran, alors là, nous allons continuer comme bon nous semble. Non, nous sommes dans un état où on n'a aucune idée de ce qu'il faut faire. Alors, on se tourne vers lui, et ça, c'est la meilleure des choses qui arrivent dans la vie d'une personne. Il n'y a pas d'état plus heureux que cet état-là, dit le Bala Sulam, que lorsque l'homme il est désespéré de ses propres forces. Alors, c'est-à-dire qu'il a fait tout ce qu'il pouvait, et maintenant, il n'a rien d'autre à faire que de se tourner vers le Créateur. Qu'est-ce qu'il arrivera par la suite? C'est la prérogative du Créateur. Africa 2.
2: Bonjour, chers amis. Bonjour, cher professeur. Je suis tellement confus que je me demande est-ce que je pourrais même vous expliquer cette confusion. Je suis un homme marié. Donc, ma femme n'est pas dans la spiritualité. N'a pas ce point dans le cœur comme moi je l'ai eu il y a quelque chose comme 2 ans. Bon, maintenant, comment connecter mon âme, parce que ma femme a une âme comme moi, comment connecter mon âme avec celle de ma femme, parce qu'il le faut aussi dans le mariage. Les chayim.
3: תודה, תודה שאתה ככה בכנות פותח. תראה, עצם זה שאשתך מאפשרת לך ללמוד.
0: Merci de t'être ouvert de façon aussi honnête. Le fait que ta femme te permet d'étudier, ça c'est déjà une bénédiction. Le fait que vous travaillez ensemble pour maintenir la famille, ça vous connecte déjà. Et elle recevra ce dont elle a besoin de votre travail commun. Tu n'as pas besoin de faire quoi que ce soit de spécial et pas de faire pression sur elle. Et une personne pourrait peut-être réveiller le désir et ça pourrait ne pas arriver. Alors nous savons que pour les kabbalistes, il y avait même de la résistance qui venait du foyer de la femme. Ce n'est pas simple. Et à plusieurs reprises, la femme n'est pas avec nous sur le chemin, mais c'est suffisant qu'elle te soutienne et qu'elle te laisse étudier et qu'elle te laisse te concentrer sur tes études, sur ton travail. Alors, c'est une chose très délicate. Et il nous faut nous assurer que nous ne forçons personne suivant notre désir, spécialement s'il s'agit de la femme. Si le point dans le cœur ne s'est pas éveillé, alors ça ne fait que créer un rejet et parfois même plus que ça. Et au contraire, parfois, on doit. Elle verra que tu as quelque chose d'unique et il ne faut pas rien exiger d'eux. Ça ne pourrait que créer encore plus de manque et ça. Je ne devrais pas essayer d'imposer mon agenda aux autres. Et ta dizaine t'aidera aussi à passer à travers cela. Et ta femme, au travers de tout ça, recevra son don dont elle a besoin. Très bonne explication. Et qui nous donne le point dans le cœur? Le Créateur, bien sûr, dit Gadi. C'est lui qui a allumé ce point dans le cœur. Et pour nous, c'est plus important que même la vie. Mais auparavant, ce n'était pas si important pour nous. Alors, on peut comprendre la femme qui n'a toujours pas eu son point qui s'est éveillé. Mais si elle te regarde et qu'elle comprend à quel point c'est important pour toi, alors même si tu n'imposes rien, tu ne lui imposes rien parce qu'il faut comprendre que tout ça, c'est créateur. Mais tout d'un coup, ça pourra arriver. Tout d'un coup, elle pourrait commencer à s'éveiller. Oh, quel livre est-ce que tu lis? Qu'est-ce que tu regardes? Et puis, attends, que elle puisse commencer son éveil. Son désir va s'éveiller. Et puis là, ça deviendra très important, à la fois pour elle, et tu ressentiras que le créateur, il te donne vraiment un cadeau. Que ta femme, elle te demande qu'est-ce qui est important pour toi dans la vie. Et là, tu pourras lui expliquer. Mais entre-temps, étudie très fort, de sorte que tu pourras lui expliquer. Et là, elle comprendra à quel point c'est important et pourquoi c'est si important pour toi. Et tu ne veux pas lui imposer quoi que ce soit qu'elle ne voudrait pas. Ça, c'est la recommandation que j'ai obtenue du Rav lui-même. Il y a plusieurs questions dans le chat ici. Personne d'Adera demande. Il est écrit que la sensation du Créateur à l'intérieur de l'être créé, à l'intérieur de son désir, à l'intérieur de son âme, cette sensation s'appelle la lumière spirituelle. Et en nous, le Créateur se réveille dans l'être créé et dans la mesure de sa proximité et de son revêtement dans l'être créé, ça s'appelle la sensation de la vie. Quelle est la différence entre la sensation de la vie et la sensation de la source de vie? La sensation de La vie, c'est ce que nous obtenons lorsque nous obtenons de la force, etc. Tandis que nous traversons vers la qualité du don, alors cette préoccupation-là devient moins importante pour nous. Pourquoi? Parce que nous voulons apporter du contentement non pas à nous-mêmes, mais au Créateur. Et puis là, tous les états différents par lesquels nous passons, c'est comme si nous les lui attribuions. Nous voulons qu'il se sente bien, nous voulons lui apporter du contentement. Et à partir de là, nous avons quelque chose de complètement différent. Pas la sensation de vie qui nous importait et que nous ressentions dans notre vie quotidienne, mais maintenant la sensation de la perfection qui vient de lui, qu'il a tout créé pour que nous parvenions jusqu'à lui. Et comme nous l'avons lu dans l'article, n'est-ce pas, ne pas penser à nous-mêmes que... Mon patron au travail va me donner le double de mon salaire, mais il nous faut aller au Créateur. Et il me faut voir sa grandeur et ce qui va lui apporter du profit à lui et non pas à moi. Et là, on va commencer à être ensemble. Et avec cela, nous allons entrer dans ce que nous appelons l'équivalence de forme. Et c'est ce vers quoi il nous faut avancer. Et là, nous obtiendrons toute la lumière et toute la bonté qu'il a préparée pour nous, parce que nous savons que nous allons le garder dans le bon récipient et non pas le récipient défectueux, comme nous l'avons lu dans l'article, que le récipient doit être pur. Propre. Il doit être comme une vierge avec laquelle il nous faudrait travailler et nous consacrer au Créateur et non pas à nous-mêmes. Peut-être que nous pourrions regarder le clip numéro 5 maintenant où le Rav il nous explique un peu l'impression qu'on obtient et notre Rav, il ne fait que nous donner tout. Il a consacré sa vie à nous et tout ce que nous avons à faire maintenant, c'est de l'écouter. Le royaume des cieux s'appelle une personne qui en vient à la reconnaissance. Que dans tous ses désirs, sa conscience et ses pensées, dans tout ce qu'il y a en lui, à 100%, le Créateur, il contrôle tout. Et ça, ça s'appelle qu'il est venu à la reconnaissance du royaume des cieux. Et alors là, avec quelle pensée, avec quelle reconnaissance en est-il venu à cela? En lui, car en lui-même, il est dans une certaine chose merveilleuse et il n'est pas sous le contrôle du royaume des cieux. C'est comme si le Créateur lui avait donné une telle opportunité d'en venir à le reconnaître. Alors, qu'est-ce que ça veut dire? Bon, ben, regardez un chat, par exemple. Le chat, il est dans Malchut du royaume des cieux à 100%, OK? Parce que c'est sa nature. Qui œuvre sur lui d'en haut et ne lui donne aucune liberté de choix. Nous, on nous a donné un point à l'extérieur du contrôle du Créateur. Et ça, ça s'appelle l'existence à partir de l'absence, ce point-là. Et là, ce point-là, à la fin, nous nous mettons à reconnaître graduellement notre nature. Et puis là, nous en venons à la reconnaissance. Et ça, c'est déjà une grande atteinte. Que en nous-mêmes, et c'est qu'il contrôle tout. Ça s'appelle le désir, le royaume des cieux. Mais ça peut être positif comme expérience ou négatif. Comme nous disons, qui est le Créateur que j'écoute sa voix? Le désir de savoir qui n'est complètement pas corrigé, c'est le pharaon en nous. Il est contre le royaume des cieux. Qui est le Créateur? Comment puis-je être sous son contrôle? Et ça, c'est à l'opposé. Et le pharaon qui est complètement corrigé à la fin de la correction, il est incorporé dans le royaume des cieux. Et il le veut. Et Et il le veut de plein gré, et le cheval et le cavalier sont ensemble, intégrés en un seul mouvement. Alors oui, le cheval et le cavalier intégrés en un seul mouvement. Alors, c'est-à-dire, dit Gadi, qu'il me faut laisser le Créateur me chevaucher et guider mes désirs exactement suivant les mouvements du Créateur ou du cavalier, de sorte que mon cheval, mon désir de recevoir, soit guidé par le Créateur. Et c'est à ça qu'il faut en venir. Maxime de Novosibirsk demande. Peut-être que tu pourrais mieux le traduire que moi. Quelle direction ne change pas avec tout nouveau désir qui se développe? Est-ce un désir d'être plus aimant vis-à-vis de l'homme, vis-à-vis du Créateur, vis-à-vis de comment le Créateur veut que je sois? Comment puis-je nourrir ce désir d'être plus aimant? Je vais le maintenir avec le développement de l'épaisseur, dit. C'est merveilleux, dit Maxime Digadi. Alors, chaque fois, tu te développes et tu développes ton désir. Et pour ce faire, je ne dois pas aller dans le passé. Ça s'appelle une femme défectueuse. Nous avons lu que soit ça nous nourrit, ça nous a nourri dans le passé, nous avons déjà reçu une descente, et ça s'appelle la veuve. On ne peut pas travailler avec ce désir, on ne peut plus travailler avec celui-ci. Et ça pourrait être tralala, c'est-à-dire que nous travaillons avec elle incorrectement, nous utilisons le désir de façon à ce que le désir, la femme, devient comme une kripa. Et ça, en fait, c'est l'état qu'il ne faut pas prendre sur soi. Et il faut ne prendre que la Vierge, une femme avec laquelle nous n'avons toujours pas travaillé. Alors comment? Travailler avec ce nouveau désir, tout est à l'intérieur de nous. Rav nous dit que c'est le désir de donner, le désir de recevoir qui se rencontre. Alors, le désir de donner regarde dans quelle mesure il peut donner à tous ses désirs. Et chaque fois, c'est nouveau, parce que de nouveaux désirs s'éveillent chaque fois. Alors, c'est-à-dire une autre couche du désir de recevoir que nous ne connaissons même pas. Et il nous semble à nous que tout est parfait, que j'ai raison, je veux le bénéfice des amis. Mais ici, il me faut arrêter. Et il n'y a pas de connexion aux amis. S'il n'y a pas de connexion, alors il y a quelque chose de fautif. Et il doit y avoir du travail. Et ça s'appelle une femme vierge. Et nous voulons qu'il y ait une connexion entre nous, donner du contentement, et chaque fois que nous le faisons, c'est simplement que nous prenons cela comme une base pour avancer.
4: Ok, Maxime. Toda.
3: On
0: commence simplement à travailler avec elle. Nous avons aussi une question de Sacha de Mac 105. S'il y a une question qui est soulevée dans la dizaine et que nous ne pouvons pas venir à une décision unanime depuis un bon bout de temps, comment est-ce que je pourrais remplir le rôle de grand prêtre? Est-ce qu'on peut relier le rôle de grand prêtre à la dizaine? Oui. Premièrement, il y a une décision qu'on ne peut pas résoudre depuis un bon bout de temps et en venir à une solution. Alors, vous pouvez vous tourner vers l'équipe Arvout, l'équipe sociale dans toutes les langues qui pourraient vous aider à résoudre toutes sortes de querelles dans la dizaine. Et sinon, on va pouvoir essayer de se tourner vers la hauteur requise par la décision. On peut toujours se tourner vers quelqu'un d'autre. Si on n'est pas en mesure de résoudre le problème de par nous-mêmes, on se tourne vers quelqu'un d'autre dans le département. Et parfois, ce n'est pas si critique, mais c'est quelque chose qui part de la dizaine. Et là, on peut mettre de côté un litige et revenir sur celui-ci plus tard. Parce que l'important, c'est d'avancer, ne pas être bloqué par une seule décision que nous n'avons pas pu prendre à l'unanimité et que nous cesserions tout travail en raison de cela. Non, on continue de clarifier et d'avancer ce degré-là, cette décision, ce problème, nous le mettons de côté et il mûrit lentement et la décision mûrit lentement. Alors oui, si vous ne pouvez pas surmonter ce problème, vous pouvez vous tourner vers le chef de votre département par langue. Et nous avons différents états. Par exemple, nous avons expérimenté différentes choses et ensemble, nous nous tournons vers le Créateur. Alors ça veut dire que nous nous tournons vers le grand prêtre et qu'à partir du texte source que nous lisons maintenant et toutes les expériences des kabbalistes, nous voulons recevoir cette force que toute la dizaine va s'élever au-dessus et qu'il y aura le désir, les disputes. Et là, nous nous tournons vraiment vers le grand prêtre.
5: 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Teşekkürler.
0: Les germanophones 3, les femmes.
3: Nishtirgu.
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3: טוב, יש לנו פה את השאלה שסונגול שלחה, אני מקווה שזו אותה שאלה. סונגול שואלת, אם הכל בא מהבורא, מהי המטרה?
0: Nous avons la question de Sungul. Si tout vient du Créateur, quel est le but final du changement?
4: Si
0: tout vient du Créateur, oui, le changement. Bon, premièrement, nous sommes heureux de voir que Sungul demande. Et le changement, il est dans notre intention. C'est la seule chose avec quoi il nous faut nous identifier. C'est difficile d'identifier que notre intention, elle est pour nous-mêmes, mais ça, c'est le travail. Une personne, premièrement, doit s'annuler. Et deuxième des choses, c'est qu'elle a besoin de demander d'être dans le don. Et ça, c'est un différent état dans la dizaine. Et suivant ce par quoi la personne passe, aussi à l'intérieur, une personne commence à discerner le pharaon à l'intérieur d'elle. Et là, une personne veut s'élever au-dessus de celui-ci et demander d'être le donneur, d'être d'accord avec le Créateur. Parce que et auparavant, on est en désaccord avec le Créateur dans ces états-là. Et si une personne est d'accord de changer et qu'elle peut surmonter ses désaccords avec le Créateur, c'est déjà un grand avancement. Alors, merci d'avoir posé vos questions. On a pu faire de belles clarifications. On voit à quel point c'est essentiel pour notre travail. Vraiment, on a mieux clarifié les termes. Et Rav en avait beaucoup parlé pendant la leçon. Et il y a ce sujet entre ce que nous avons dans la corporalité et la racine spirituelle, comment tout en vient à un fait, une réalité en ce monde. Et puis que tout nous a été donné pour travailler. Et si ce n'est pas clair, à quel point nous sommes choyés d'avoir des professeurs comme le Rabash qui nous ouvre tout le processus et qui nous explique comment le faire dans la dizaine et comment rapprocher tout ça de nous. Et nous avons un grand privilège de pouvoir être assis au milieu de la journée et de clarifier toutes ces choses-là. Ce n'est pas évident. Et nous avons un environnement incroyable. Je vois des amis d'Australie, des États-Unis et de l'Amérique du Sud. et de l'Europe, partout nous avons des amis. Et le Créateur a décidé de se révéler à travers ceci. Alors, merci beaucoup. Gadi, nous avons une joie incroyable lorsque nous nous rassemblons et que nous apprenons ces choses sublimes. Et maintenant, je veux que nous chantions ensemble après une telle leçon si incroyable. Pour remercier le Créateur.

0: Chers amis, dans la première partie de la leçon, on a étudié une leçon de notre Rav du 21 juin 2002, basée sur l'article que signifie que le grand prêtre doit prendre une femme vierge dans le travail. Vous pouvez trouver ça dans le matériel distribué via la newsletter en français. Nous avons 26 minutes pour cela, 34 minutes pour cela. Que signifie que le grand prêtre doit prendre une femme vierge dans le travail? Le Zohar dit, c'est une mitzvah, cette mitzvah est que le grand prêtre épouse une vierge, c'est ce qui est écrit. Veuve, divorcée, profanée, prostituée, celle-là, il ne prendra pas, mais une vierge de son peuple, il prendra pour femme. Il demande pourquoi doit-il prendre seulement une vierge sans défaut? Et il répond, mais la femme est une coupe de bénédiction, que s'il en goûte, il la corrompt. C'est-à-dire qu'elle fait allusion à la malroute appelée coupe de bénédiction. Et le prêtre qui offre un sacrifice devant le Créateur doit être complet sans défaut, etc. Car les défauts disqualifient les prêtres. Complet dans son corps, complet dans sa nouva, pour accomplir en lui. Tu es toute belle, ma compagne, et il n'y a pas de défaut en toi. Il faut comprendre cela, que nous suggère dans le travail le grand prêtre. Et qu'est-ce que la vierge? Et qu'est-ce que la veuve, la divorcée, la profane, la prostituée? Que seule une vierge sans défaut, c'est cela qu'il doit prendre, c'est-à-dire qu'une vierge n'est pas de défaut. Que signifie une vierge sans défaut? Et quel est le lien avec ce qui est dit, que la femme fait allusion à la coupe de bénédiction, qui est la malroute? Voici que le Ari HaKadosh dit au sujet de la malroute que chaque jour elle redevient vierge, qu'elle n'est alors qu'un point, et qu'il faut la reconstruire à nouveau, jusqu'à ce qu'elle atteigne le degré de grandeur. Et comme il est écrit dans le Shara Kavanot, car chaque jour est une affaire en soi, et il n'y a aucune prière. Depuis le jour où le monde a été créé jusqu'à la fin du monde, qui ressemble à une autre, en aucune façon et à chaque jour, de nouvelles étincelles sont clarifiées, qui n'ont jamais été clarifiées auparavant, jusqu'à ce moment-là. Et dans le travail, il faut comprendre cela, car la malroute est appelée le degré de malroute des cieux, que l'homme doit accepter sur lui chaque jour une acceptation nouvelle. Et ne suffit pas de ce qu'il a accepté hier, le degré de malroute des cieux, mais chaque jour est un degré en soi, comme il a été dit plus haut. C'est pourquoi nous devons croire qu'à chaque fois que nous acceptons sur nous la malroute des cieux, cela est considéré comme clarifier les étincelles qui étaient en dehors de la sainteté, ce qui est appelé que ces étincelles étaient auparavant prisonnières parmi les clipotes, et qu'on les a élevées à la sainteté par l'acceptation de la malroute des cieux et par l'occupation dans la Torah et les mitzvot.
1: Et c'est
0: comme nous disons dans la prière, et par cela une grande abondance sera répandue dans tous les mondes. C'est pourquoi il est rapporté dans les livres saints que l'homme, au moment de l'acceptation de la malroute des cieux dans la lecture du chemin, doit accepter sur lui la malroute des cieux et avoir l'intention que cette acceptation de la malroute des cieux soit avec don de soi. Et puisque chaque jour est une nouvelle dimension, il faut construire la malroute afin qu'elle soit dans la dimension de la grandeur, à chaque fois un renouvellement nouveau. C'est pourquoi vient l'allusion du grand prêtre qui dans le travail est appelé celui qui sert le Créateur, c'est-à-dire celui qui veut se rapprocher du Créateur dans la dimension de la grandeur. Il est appelé grand prêtre Et lorsqu'il va prendre une femme appelée Malroute des cieux, il doit recevoir une vierge, car une vierge est appelée ainsi parce qu'elle n'a pas encore été abîmée, comme il est écrit, une terre vierge, qui est une allusion à une terre qui n'a jamais été travaillée, comme il est écrit, c'était une terre vierge qu'aucun homme n'a jamais travaillée. C'est-à-dire que l'homme doit accepter sur lui le joug de la malroute des cieux, comme s'il n'avait jamais eu la malroute des cieux, et pour lui c'est une chose nouvelle. Et de ce fait, il doit maintenant penser qu'il va faire une chose nouvelle dont il n'a jamais eu connaissance. Il s'ensuit que cette acceptation qu'il prend sur lui, il doit y réfléchir davantage, afin de savoir ce qu'est l'acceptation de la malroute des cieux, ce que cela exige, afin qu'il ait la crainte des cieux. C'est-à-dire que l'homme doit faire un examen de conscience. Que doit-il faire pour que cette chose soit constante chez lui? Autrement dit, qu'exige le Créateur de l'homme qui a accepté sur lui le joug de la malroute des cieux? Voici que l'Écriture dit, que demande de toi le Créateur sinon de me craindre? Et il doit réfléchir à ce qu'est la crainte. Mais si après que l'homme a cessé de se souvenir de l'acceptation de la malroute des cieux, peu importe pour quelle raison et qu'ensuite il s'éveille de nouveau à accepter la malroute des cieux, il ne doit pas continuer l'acceptation de la malroute des cieux à partir de ce qu'il avait avant, que cela ne s'interrompe chez lui, et dire « Je dois aller et éveiller la dimension de la malroute des cieux », c'est-à-dire qu'il y ait une continuité. Mais il doit commencer le travail à nouveau. Et on peut comparer cela à un homme qui est mort et qui avait auparavant des choses de grande valeur. Ensuite, ses enfants viennent et veulent recevoir l'héritage que leur père leur a laissé. À ce sujet, nos sages ont dit, prépare-toi à étudier la Torah, car elle n'est pas un héritage pour toi. Et on peut expliquer, si l'homme en vient à un état où il a tout oublié, c'est-à-dire qu'il a reçu une descente, alors il est comme mort. Autrement dit, auparavant, il était un homme vivant, c'est-à-dire qu'il avait la malroute des cieux, ce qui s'appelle qu'il était attaché à la vie des vies. Et lorsque cela s'est interrompu chez lui, il est appelé mort, comme il est dit. Les méchants de leur vivant sont appelés morts. Et dans la spiritualité, la cause et la conséquence sont appelés père et fils. Il s'ensuit que maintenant il est appelé fils et veut recevoir de ce qui reste après la mort de son père. On peut expliquer à ce sujet, ce n'est pas un héritage pour toi, mais l'homme doit maintenant commencer une nouvelle page dans le travail du Créateur, comme s'il venait de naître. Et maintenant, il veut accepter sur lui le joug de la malroute des cieux, et il n'a personne dont il puisse hériter. Dans ce qui a été dit, il faut interpréter ce que nous avons demandé, que nous suggère dans le travail grand prêtre et petit et prêtre ordinaire. Il faut expliquer que prêtre désigne celui qui sert le Créateur, et il y en a qui servent appartenant à la collectivité. Ceux-là sont appelés prêtres ordinaires. Et il y en a qui veulent servir dans l'aspect de l'individu, atteindre le degré de grandeur, c'est-à-dire servir selon la voie de la vérité. Celui-là est appelé grand prêtre. Et chez les grands prêtres, il y a un ordre de travail qui est un ordre complètement différent de ce qui est en vigueur dans l'aspect de la collectivité. C'est-à-dire lorsque l'homme s'occupe des mitzvot et des bonnes actions dans l'aspect de l'action, et pour l'intention, il s'appuie sur la collectivité. Et il y a des personnes qui veulent aussi travailler avec l'aspect de l'intention, c'est-à-dire qu'ils veulent diriger toutes leurs actions pour le nom du ciel. C'est-à-dire que un prêtre ordinaire désigne celui dont le service est dans l'aspect de la collectivité. Et grand prêtre est celui dont le service est dans l'aspect de l'individu. Et par cela, il faut interpréter ce que dit les Zohar. Et pourquoi doit-il prendre seulement une vierge sans défaut? Et il répond, mais la femme est une coupe de bénédiction, que s'il en goûte, il l'abîme. Il faut expliquer que grand prêtre, c'est-à-dire celui qui veut être un serviteur du Créateur selon la voie de la vérité, il lui est interdit de prendre une femme, c'est-à-dire la royauté du ciel, dans la sphère de ce qui a déjà été abîmé chez lui. Autrement dit, il doit attirer l'aspect de la royauté du ciel de ce qu'il avait avant de recevoir une chute, car cela n'est plus appelé vierge, puisque cette royauté du ciel, il l'avait déjà auparavant et elle a été abîmée. C'est-à-dire à l'exemple d'une coupe de bénédiction, s'il en goûte, il l'abîme. C'est-à-dire que cette royauté a déjà été goûtée avant qu'il ne reçoive la chute. Et cela s'appelle « s'il en goûte, il l'abîme », puisqu'il a déjà reçu une chute. Il s'avère qu'il a déjà abîmé cette royauté. C'est pourquoi il doit recevoir sur lui la royauté du ciel à nouveau, comme s'il n'avait jamais goûté le goût de la royauté du ciel, comme il a été dit plus haut. Et il doit ouvrir une nouvelle page dans le travail. Et selon ce qui a été dit, il faut interpréter ce que nous avons demandé. Que signifie ce qui est écrit ? Veuve, divorcée, profanée, prostituée, celle-là, il ne la prendra pas. Voici une veuve, il faut expliquer. Après que l'homme a reçu une chute, l'homme est déjà considéré comme mort. Il s'ensuit que la femme précédente, qui est la royauté du ciel qu'il avait avant la chute, est considérée pour l'homme comme une veuve. De même, il faut expliquer ce qu'est une divorcée dans le travail. C'est-à-dire qu'il l'a répudiée parce qu'elle ne trouve pas grâce à ses yeux, car au moment où l'homme n'est pas d'accord de travailler pour elle, parce qu'il ne ressent pas son importance, cela s'appelle que l'homme répudie la femme. Et même si elle ne veut pas divorcer, parce qu'elle a de la miséricorde pour lui, puisque la royauté voit comment il est plongé dans l'amour de soi, et elle a pitié de lui, mais lui la répudie, même contre sa volonté. Et c'est cela le sens de la loi. La femme est répudiée contre sa volonté. Car au moment où elle ne trouve pas grâce à ses yeux, cela est considéré comme s'il l'a répudiée. C'est pourquoi celui qui sert le Créateur, appelé grand prêtre, ne doit pas reprendre cette femme qui est divorcée, mais il doit maintenant commencer à accepter le joug de la royauté du ciel à nouveau, comme il a été dit plus haut, et ne pas tenir compte de ce qui a été. De même, il faut interpréter le terme profané, qu'il est interdit au prêtre de prendre une femme profanée. Il faut interpréter, comme il a été dit plus haut, que lorsque l'homme se réveille de nouveau au service du Créateur, s'il est dans l'aspect de grand prêtre, c'est-à-dire qu'il veut servir dans la grandeur du Créateur, c'est-à-dire qu'il est connu que lorsque l'homme travaille afin de recevoir une récompense pour son travail, il ne regarde pas qui est le donneur. Il s'agit d'une personne importante ou non, mais il regarde la récompense. C'est-à-dire que si le propriétaire est une personne simple et donne un salaire double, par rapport à ce qu'offre une personne importante qui possède une entreprise et paye un salaire, assurément l'homme travaillera pour celui qui donne un grand salaire. Mais si l'homme travaille sans salaire, mais parce qu'il veut servir une personne importante, assurément, cet homme cherche toujours à voir qui est le plus important, et c'est pour lui qu'il veut travailler. D'après ce qui précède, il en ressort que celui qui veut travailler dans l'aspect de la grandeur, c'est-à-dire que son travail est construit sur la grandeur du Créateur, puisqu'il veut travailler sans aucune récompense, il est appelé grand prêtre, comme il a été dit plus haut. Le grand prêtre est appelé celui qui sert le Créateur et veut se rapprocher du Créateur, comme il est interprété sur le verset. Un homme qui offrira de vous un sacrifice au Créateur, que l'on interprète de vous, c'est-à-dire que le sacrifice vient de vous-même, c'est-à-dire que celui qui se rapproche du Créateur est appelé grand prêtre. Et à cet homme, il est interdit de prendre une femme profanée, c'est-à-dire que chaque fois qu'il va prendre une femme, il doit toujours prendre une vierge, c'est-à-dire qu'elle n'a jamais eu de mari, ce qui signifie qu'il n'a jamais servi avec cette malroute, mais elle doit toujours être une femme nouvelle. Tandis que s'il a déjà utilisé cette malroute et qu'il a reçu une descente, et que l'acceptation de la royauté du ciel lui a été interrompue, c'est parce qu'elle l'a profanée et ne s'est pas comportée avec elle comme il convient de donner de l'honneur à la royauté du ciel, et s'est comportée avec elle avec mépris. Il ne doit donc plus reprendre cet aspect, puisqu'il l'a déjà profanée. Mais comme il a été dit plus haut, le grand prêtre doit s'efforcer de toujours prendre une femme vierge, c'est-à-dire qu'il doit se représenter qu'il commence maintenant à servir dans le service sacré. Et ce qui a été jusqu'à présent ne l'intéresse pas, mais il dit qu'il espère qu'à partir de maintenant, il la gardera et l'honorera. Et c'est ce qui est écrit. Il prendra une femme dans sa virginité. De même, il faut interpréter ce qui est écrit. Veuve, divorcée, profanée, prostituée. Celle-ci ne prendra pas, mais seulement une vierge de son peuple, il prendra pour femme. Il faut interpréter ce que signifie prostituée dans le travail. Et la question est que lorsque le grand prêtre veut accepter le joug de la royauté du ciel, il doit prendre une vierge, ce qui signifie, comme il était dit plus haut, une terre vierge, qui est un surnom pour une terre qui n'a jamais été travaillée. Et par conséquent, il ne faut pas exiger de cette terre qu'elle donne du blé à manger, c'est-à-dire que de cette terre, l'homme ne peut pas se nourrir, mais seulement après l'avoir travaillé et lui avoir donné tout ce qui lui est nécessaire, alors l'homme peut se nourrir de la terre et pas avant cela. D'après ce qui précède, il en ressort qu'au moment où l'homme accepte le joug de la royauté du ciel appelé femme, il doit faire attention à ne pas vouloir que la femme soit une prostituée au sens de nourricière et pourvoyeuse. C'est-à-dire que si l'acceptation du joug de la royauté du ciel le nourrit, c'est-à-dire qu'il reçoit sa subsistance par elle, lorsqu'il s'occupe de la Torah et des mitzvot, alors il est prêt à l'accepter. Sinon, il n'est pas prêt à accepter cette femme. Cela s'appelle dans le travail une femme prostituée. Mais il doit accepter le joug de la royauté du ciel en tant que joug, c'est-à-dire comme un bœuf sous le joug et comme un âne sous la charge, sans aucune condition. Et cela s'appelle une femme vierge, comme mentionné plus haut, qui est comme une terre vierge qui ne donne aucune subsistance. Et si l'homme accepte ces conditions, alors il méritera d'être grand prêtre pour se rapprocher du Créateur. D'après ce qui précède, on peut interpréter dans le travail ce que nos sages ont dit, et voici leurs paroles. Quiconque épouse une femme pour de l'argent aura des enfants qui ne sont pas convenables, comme il est dit. Ils ont trahi le Créateur, car ils ont engendré des enfants étrangers. Et il faut comprendre ce que signifie épouser une femme pour de l'argent. L'explication est comme mentionné plus haut, car femme dans le travail désigne la royauté du ciel. Et il accepte sur lui le joug de la royauté du ciel parce qu'il a entendu qu'elle possède beaucoup d'argent. Et l'argent signifie qu'elle le nourrira. C'est-à-dire que par la royauté du ciel, il aura du goût dans la Torah et du goût dans la prière. Sinon, il lui suffit de continuer dans la voie qu'il a reçue de l'éducation. Et pourquoi devrait-il maintenant accepter sur lui le joug de la royauté du ciel et fournir un effort si la royauté du ciel ne lui apporte pas de subsistance, afin qu'il ait maintenant de quoi se nourrir plus largement? Tandis que de ce dont il se nourrit maintenant, c'est-à-dire toute la subsistance qu'il trouve maintenant dans le plaisir de ce monde-ci, il n'en a pas assez. C'est pourquoi il veut accepter la royauté du ciel. Cela s'appelle épouser une femme pour de l'argent, c'est-à-dire que tout le besoin qu'il a d'accepter la royauté du ciel est afin de procurer une satisfaction à l'amour de soi. Et cela s'appelle aussi épouser une femme qui n'est pas convenable, car l'acceptation de la royauté du ciel, il est écrit dans tous les livres saints, doit se faire avec abnégation. Et il y a à ce sujet de nombreuses explications. Et selon ce que nous apprenons, l'explication sera qu'il accepte la royauté du ciel pour l'utilité du Créateur et non pour son propre intérêt. Ce qui signifie que par le fait qu'il accepte sur lui la royauté du ciel, il veut que son grand nom soit magnifié et sanctifié, et non pour son propre intérêt. Il s'ensuit que s'il accepte la royauté du ciel pour son propre intérêt, cela s'appelle une femme qui n'est pas convenable. Et cela s'appelle pour l'argent. Car l'argent est l'intention par laquelle il pourra subvenir à ses besoins, c'est-à-dire que par l'argent, il aura satisfaction dans la vie. Mais l'homme doit s'efforcer de prendre une femme pour le ciel, c'est-à-dire que la royauté du ciel, appelée femme, soit pour le ciel et non pour son propre intérêt. Avec ce qui a été dit, nous comprendrons pourquoi l'homme doit recevoir la croyance au-dessus de la connaissance, car il est dans la nature du monde que l'homme regarde toujours les profits, c'est-à-dire que si l'homme ne voit pas qu'il va gagner quelque chose du travail, il choisit de rester dans un état de repos et ne veut faire aucun mouvement, seulement dans la mesure où il en tirera un profit. C'est pourquoi, lorsque l'on dit à l'homme qu'il doit accepter la royauté du ciel pour l'utilité du Créateur, c'est-à-dire afin que son nom soit sanctifié, le corps demande qu'est-ce que j'aurai à gagner du fait que j'accepte sur moi la royauté du ciel? Et quel sera mon profit de cela? On lui répond qu'il n'y a pas de mots pour que le corps puisse comprendre cela. Mais tu vas croire que c'est une grande chose pour toi, que tu as le mérite de servir le roi. Et cela s'appelle au-dessus de la connaissance, parce qu'il n'y a pas de mots à dire au corps pour qu'il puisse comprendre l'intérêt.

et ne peut pas comprendre l'utilité de ce travail, mais seulement croire au-dessus de la connaissance. C'est pourquoi ce travail est appelé un travail difficile, et il faut la miséricorde du ciel. Et avec cela, nous comprendrons ce qui est écrit. Et tu es fatigué et épuisé, et tu ne crains pas le Créateur. C'est comme il a été dit plus haut, car il voit la peine qu'il donne et l'utilité de ce travail. Et il ne la voit pas encore, il doit seulement croire. Il s'ensuit que l'homme devient fatigué et épuisé. Et tout cela parce qu'il n'a pas encore mérité la crainte du Créateur. Lorsque l'homme doit savoir que la royauté est le kli. Et lorsque le kli est complètement terminé et déjà apte à recevoir, immédiatement l'abondance remplit le kli de la croyance qui est au-dessus de la connaissance. Et l'abondance s'appelle crainte du ciel, que cette lumière l'homme atteint après avoir donné ce kli, appelé croyance au-dessus de la connaissance. Et avant que l'homme ait mérité la crainte du Créateur, l'homme souffre de la peine car la lumière ne l'éclaire pas. Il s'ensuit que l'homme qui veut accepter le joug de la royauté du ciel, il doit travailler dans l'aspect de au-dessus de la connaissance. C'est-à-dire que cela doit être non pour son propre intérêt, mais pour le ciel, comme il a été dit plus haut. Et cela s'appelle au-dessus de la connaissance, parce que le corps n'est pas d'accord avec cela, car il ne comprend que ce qui est pour son propre intérêt. Et avec cela, on peut expliquer ce que nous avons dit. Il n'y a pas de communauté pauvre. Et il est connu que pauvre signifie pauvre connaissance. Comme nos sages l'ont dit, il n'y a de pauvre que dans la connaissance. Et mon père et maître, que sa mémoire soit bénie, a dit que Malrout est appelé public. Et par cela, il faut interpréter, il n'y a pas de public pauvre. C'est-à-dire que celui qui accepte le joug de la royauté du ciel au-dessus de la connaissance, cela n'est pas appelé qu'il n'a pas de connaissance et qu'il est pauvre. Et c'est pourquoi il accepte le joug de la royauté du ciel. Mais au contraire, il se tient à un degré qui est au-dessus de la connaissance, c'est-à-dire qui est encore plus important que la connaissance. Car la notion de haut et bas dans le travail signifie que haut veut dire plus important et bas veut dire moins important. Et c'est ce qu'il dit, il n'y a pas de public pauvre. Ce qui signifie que celui qui accepte sur lui l'aspect de la royauté du ciel au-dessus de la connaissance, il n'est pas appelé pauvre, c'est-à-dire qu'il n'a pas de connaissance. Il s'ensuit que le principal du travail est de travailler dans l'aspect de l'au-dessus de la connaissance, car le fait que l'homme veuille travailler pour le nom du ciel est appelé au-dessus de la connaissance, comme il était dit plus haut, car cela est contre la connaissance du corps. Mais l'homme doit savoir que même pour la Torah, nous avons besoin, comme nos sages l'ont dit, j'ai créé le mauvais penchant, j'ai créé la Torah comme remède. Et c'est ce qui est écrit dans le livre Priraram, et voici ces mots. Car le but de l'âme en venant dans le corps, c'est qu'elle mérite. Alors qu'elle est encore revêtue dans le corps, de revenir à sa racine et de s'attacher à lui, le Créateur, comme il est écrit. Aimez le Créateur votre Dieu et marchez dans toutes ses voies et gardez ses mitzvot et s'attacher à lui. Et qui connaît les voies du Créateur ?

0: Cependant, c'est le secret de la Torah qui contient 613 chemins. Et celui qui marche sur eux, à la fin, il se purifiera jusqu'à ce que son corps ne soit plus une barrière de fer entre lui et son maître, comme il est écrit. J'ôterai le cœur de pierre de votre chair, et alors il s'attachera à son maître. C'est pourquoi il vaut mieux aspirer au commandement de son maître, c'est-à-dire à l'aspect de la Torah, car celui qui ne connaît pas les chemins de son maître et les commandements de son maître, qui sont les secrets de la Torah, comment le servira-t-il ? Aspirer au commandement de son maître, c'est-à-dire à l'aspect de la Torah, car celui qui ne connaît pas les chemins de son maître et les commandements de son maître, qui sont le secret de la Torah, comment le servira-t-il ? Et selon ce qui précède, nous voyons que l'homme doit s'efforcer d'atteindre l'aspect de la Torah. Et afin d'atteindre l'aspect de la Torah, l'homme doit accepter l'aspect de la royauté du ciel au-dessus de la connaissance, c'est-à-dire dans l'aspect qui est contre la connaissance de l'homme, c'est-à-dire que pour lui-même, il n'a besoin de rien, seulement pour l'utilité du Créateur. Et par cela, il faut interpréter ce qui est écrit. Et ta descendance sera comme la poussière de la terre. Or, ta descendance signifie des fils. Et dans le travail, fils signifie compréhension dans la Torah et les mitzvot. Et le Créateur a promis à Yaakov que la compréhension dans la Torah et les mitzvot ne peut être atteinte que lorsque l'homme consent à être comme la poussière de la terre, c'est-à-dire qu'il consent à accomplir la Torah et les mitzvot, même s'il ne ressent aucune sensation en cela, et qu'il ne goûte de la Torah et les mitzvot que le goût de la poussière, car il dit « Je travaille pour le Créateur ». Et s'il veut que je travaille pour lui de cette manière, j'accepte. Alors, il mérite la grandeur et la compréhension. Nous allons maintenant passer à la leçon du 21 juin 2002 avec notre Rav. Nous avons lu un article du tome 2, les degrés de l'échelle, page 141. Que signifie que le grand prêtre prendra pour femme une vierge dans le travail ? La réalité comprend deux parties. Le Créateur et la créature. Il n'y a rien de plus. Ce qui nous semble exister, toutes sortes de parties dans la matérialité aussi, dans la spiritualité aussi, ces parties de la réalité n'ont pas d'existence par elles-mêmes. Comme dans notre monde, il y a le minéral, le végétal, l'animal et parlant. Et le parlant, l'homme, domine tout l'autre, tout le reste de la réalité. Peut-être ne domine pas, mais au moins il est le plus développé de toute la réalité. Donc, dans la spiritualité, il y a aussi le minéral, le végétal, l'animal, le parlant. Et le parlant, c'est l'âme. Et elle est plus développée. Et elle domine nous. Oui, toutes les parties de la réalité spirituelle. Le Créateur a créé un désir de recevoir, et on apprend que le désir de recevoir, pour être séparé et indépendant du Créateur, doit traverser quatre bérinotes de développement. Elles sont appelées quatre phases de lumière directe. Donc le désir de recevoir comprend sur lui-même quatre sortes de désirs. Depuis le petit désir appelé minéral, et ensuite végétal, le plus grand, et animal, le plus grand, et parlant encore le plus grand. Donc c'est le parlant qui est le désir de recevoir indépendant. Ce désir de recevoir indépendant, en quoi est-ce qu'il est indépendant ? Il est indépendant de ce qu'il est détaché du Créateur et sans son propre désir. Qu'est-ce que ça veut dire qu'il ressent son propre désir ? Qu'il se ressent lui-même comme un manque et que le Créateur est la source et le plaisir est vers lui. La sensation du Créateur dans la créature, dans ce désir, dans cette âme, cette sensation est appelée lumière. la lumière spirituelle. Donc chez nous, le Créateur qui se revêt dans la créature, la mesure de son nitlapshut, son revêtement dans la créature est appelée sensation de vitalité, la vie. Ça veut dire que la créature reçoit et le Créateur donne. Et même si ensuite on apprend que la créature fait des tikkunim, des corrections, et ressemble au Créateur, cette adaptation au Créateur vient seulement de ce que la nature veut ressembler au Créateur. Mais sa nature, qui est celle qui reçoit, elle ne peut pas changer. Mais recevoir avec l'intention pour donner, c'est vraiment comme celui qui donne. Mais comme celui qui donne, donc la créature est toujours appelée, par rapport au Créateur, féminine. Un trou, un manque. Negela. Et cette féminité-là, le Créateur veut la remplir. Pour que la créature sente du plaisir, du bien et du délice, la paix et la perfection. Et alors, pour que la créature arrive vraiment au but de la création, qui est la sensation du bien et du délice, sous une forme absolue, éternelle, parfaite, la créature doit traverser elle-même des ordres de développement d'un bout à l'autre. Donc, sentir combien elle est séparée du Créateur, combien elle est opposée à lui, combien elle n'est pas capable de rien, jusqu'à ce qu'elle avance et se corrige, demande une correction au Créateur, et qu'il demande un remplissage au Créateur. Et il avance ainsi, jusqu'à devenir égal au Créateur. Donc ces étapes de développement de la créature, c'est-à-dire nous, les âmes, on ne parle pas des corps. Les corps naissent simplement, grandissent, meurent, pourrissent, et voilà. Donc avec eux, il n'y a pas de compte. On parle de l'âme qui se développe de réincarnation en réincarnation, de génération en génération. Car chaque génération, ce sont les mêmes âmes qui sont venues encore et encore pour s'améliorer et arriver au sommet de leur développement. Alors, les étapes du développement sont la Torah, sont dans la Torah, pardon. Principalement dans la Gemara. Et là, on parle du développement de l'âme dans le langage des dinim et des lois. Et alors là, on parle des femmes, il y a le traité Nashim, le traité Nida. Il y a beaucoup, beaucoup de parties dans la Gemara qui discutent du sujet des femmes. Car les sortes de femmes sont des états intérieurs de l'âme qu'elles traversent pendant le développement. Donc une fois je suis appelée simple femme, une fois je suis appelée femme mariée, une fois je suis appelée une femme divorcée. Donc une fois fiancée, une fois prostituée, ainsi à chaque fois. C'est-à-dire, c'est une autre sorte. Donc dans la partie 15 du Talmud des 10 Sephirot, on apprend le développement qu'il y a 7 degrés dans le développement de la femme, depuis petite, adulte, et ainsi de suite. Bien que dans le Talmud des 10 Sephirot aussi, on parle de notre langage et de ce monde. Ensuite, le Hari et le Balasulam passent déjà au langage de la Kabbale. Et il nous montre à quelle sorte de femme cela appartient. Donc ça veut dire qu'il parle du niveau de développement des âmes. Car si une âme, disons, se développe jusqu'à un certain degré, elle est appelée adulte. Encore plus jeune fille, encore plus femme, encore plus là, fiancée, ensuite et ainsi de suite. Ça veut dire en général, tout ce qu'on voit dans ce monde, dans toutes les formes de chaque sorte, on doit y chercher ce qui peut être, face à cela, la racine spirituelle. Parce Parce que ce qui est dans ce monde, c'est simplement une copie du monde spirituel. Et ce qu'on voit dans ce monde, ce qui arrive, ce qui avance, ce qui change, ce qui se fait, c'est des résultats comme une ombre du monde spirituel. Des résultats nécessaires tels que dans ce monde, rien de nouveau ne vient. Tout le renouvellement est dans le monde spirituel. Et dans notre monde, c'est simplement une copie dans notre matière. Parce que la matière, comme je l'ai dit, dans ce monde, est divisée en minéral, végétal, animal et parlant. Et alors, selon les phénomènes qui se produisent dans le monde spirituel, en fonction de cela, ces phénomènes sont des copies dans ce monde, dans les quatre niveaux de la matière de ce monde. Alors, on apprend de cela quel processus traverse l'homme en avançant dans la spiritualité. Et on nous l'explique aussi par les sortes de femmes. Maintenant, mais on parle aussi des hommes. Mais qu'est-ce que les hommes ? C'est le fait est que l'homme et la femme existent tous deux dans une seule personne. C'est-à-dire que la femme est appelée son désir de recevoir et l'homme est appelé son désir de donner, qui se développe depuis le point dans le cœur et à partir de là. Donc selon la mesure où j'ai un désir de donner, une capacité de donner, Amasar, qui est appelé homme, dépassement, dans cette mesure, je peux prendre mon désir de recevoir et travailler avec lui, avec ce Masar. Pour recevoir, afin de donner. Donc, arriver ainsi à l'adaptation au Créateur. Donc, face à chaque type de dépassement, il y a face à lui une nukva, mon désir de recevoir. Et on peut dire ligne droite, ligne gauche, massar, aviut. Et alors, le rabbin nous explique ici qu'il y a des états. Et dans chaque état, détermine quel désir de recevoir peut lui convenir. Et il y a des limitations, comme par exemple pour le grand prêtre, qui lui interdit de prendre une femme divorcée, parce que le prêtre est appelé à un degré supérieur, un nouveau degré, et quand il est nouveau, tu dois aussi prendre un désir de recevoir nouveau, et travailler avec lui, et ainsi de suite. Donc, aussi tous les jugements, les lois, selon la manière de divorcer, de se marier, les sujets de la roupa, les sujets de nida, en général, toutes ces choses, des affaires personnelles entre hommes et femmes, elles proviennent toutes des lois qui existent entre l'écran et la viute dans le monde spirituel. Donc on apprend ça simplement, c'est le clic que je dessine comme une coupe, et sur lui un massar. Alors le sujet du cli et du massar, c'est le sujet de la femme et de son mari dans notre monde. Et dans la spiritualité, ce qu'il y a dans notre monde, ce qu'on distingue dans notre monde entre la relation d'un homme et d'une femme, c'est une toute petite partie de ce qui se produit dans la spiritualité. Voilà.
1: Zéro.
0: Alors, c'est en général de quoi parle l'article. Celui qui entre dans la spiritualité, qui commence à la sentir, voit vraiment la copie de la spiritualité vers la matérialité. Il voit combien les choses qui se produisent là sont grandes dans tous leurs détails, entre les parties de la création dans l'homme, entre son âme et son désir de recevoir. Et alors il voit aussi cette copie-là dans ce monde, et il voit aussi, selon cela, comment il peut, en changeant spirituellement la relation entre la droite et la gauche, changer sa matérialité. Alors cela s'appelle déjà la Kabbale pratique. Il y a des questions ? Tu veux seulement te marier, d'après ce qui est écrit ici, c'est déjà quelque chose de bon. Dans notre monde, c'est encore douteux. Il y a encore un doute, mais ce qui est écrit ici, c'est bon. Oui. L'étudiant, une question composée de deux parties pendant le temps de préparation. Est-ce qu'on peut vraiment identifier tous ces états? Le Raf, même pendant le temps de préparation, on commence déjà à sentir l'odeur, comme on dit. Sentir l'odeur, tu sais ce que c'est? Déjà quelque chose de loin. Qu'est-ce que ça veut dire, le temps de préparation? Le temps de préparation, c'est quand j'avance de plus en plus vers une lumière environnante de plus en plus grande. Ou l'inverse, dans la mesure où je donne un effort, la lumière environnante m'éclaire davantage. Alors, d'un côté, je sens ma position face à mon désir de recevoir, et qui est insupportable, et de l'autre côté, je sens une attraction vers la spiritualité plus grande que dans les montées et peut-être plus mauvaise dans les descentes. Mais ensuite, ce n'est pas vraiment ça. Ensuite, vraiment vers le marsum, cela devient seulement une attraction, une aspiration. Mais on peut certainement distinguer ainsi à peu près, tu comprends, comme dans une demi-obscurité, on peut distinguer les états aussi. Donc ça veut dire qu'un homme qui lit des livres commence déjà d'une certaine façon à se représenter ce que cela peut être à peu près, certainement pas. Et l'étudiant sur ces états qui sont écrits ici par exemple, le Rav sur ces états qui sont écrits ici, non. Dans notre monde, non. Dans notre monde, c'est ce qui est ici. En vérité, même un homme qui est dans la spiritualité, on pense que les kabbalistes sont plus subtils, plus aiguisés, qu'ils comprennent la matérialité, ils veulent le faire, ils peuvent le faire, mais cela ne saisit pas l'homme. Le fait est qu'il nous semble que le kabbaliste qui arrive au monde spirituel et voit toutes les racines doit, face à cela, voir dans ce monde jusqu'au moindre détail de la réalité. Il peut le faire, mais cela ne l'occupe pas. Il peut te voir exactement jusqu'au dernier détail comment se conduit le processus de la création, comment chez les gens, derrière eux, il y a toutes sortes de pensées, toutes sortes de calculs, mais il ne descend pas à cela, il ne s'abaisse pas à cela. C'est pourquoi il paraît parfois plus naïf, enfantin, peut-être, qu'un homme ordinaire, qui est tout le temps dans les affaires de ce monde. Mais ce n'est pas le cas que tu as demandé, oui. L'étudiant, la question n'est pas du point de vue matériel, mais du point de vue des processus intérieurs. Est-ce qu'on peut ressentir que maintenant je suis dans tel état de femme ou dans un autre état? Le Rav, oui, celui qui est dans la spiritualité, alors il connaît son état, tous les états qu'il a traversés. Bien que l'état suivant, pour lui, c'est au-dessus de la raison, mais il connaît son degré. Et toutes les causes et tout ce qui se produit en lui, dans le lien avec le Créateur, et ça se trouve vraiment comme ses kilim. Oui, mais l'étudiant, quand il dit ici qu'il lui est interdit de prendre telle ou telle femme, ça sonne comme s'il disait qu'il était interdit de reculer, mais le Rav, non, c'est un homme qui se trouve à un certain degré, alors il sait, selon son état, ce qui est permis, ce qui est interdit, et ce qu'il faut faire. Et en fonction de cela, il l'écrit, comment est-ce qu'il doit écrire la Gemara. Bon, le Talmud de Babylone, de Jérusalem, ils l'ont écrit depuis leur atteinte. Donc seulement, ils l'ont écrit dans le langage de ce monde. Et ensuite, sont venus des kabbalistes, ou avant cela, ils ont écrit la même chose dans le langage de la Kabbale. Donc, les prophètes sont venus, et tout cela, ils l'ont écrit dans le langage de la Gada, ou de la prophétie. Et Moïse l'a écrit dans le langage de la Torah, c'est un langage parlé. Donc c'est tout, mais chacun écrit depuis ce qu'il sent de la spiritualité, du monde spirituel, des lois qui se produisent là et comment elles agissent sur lui. Donc maintenant, il y a aussi toutes sortes d'âmes. Alors, on a 10 sortes principales, ça veut dire 10 sphirotes, c'est 10, disons 9. Mais 10 peut-être plus pratiques, 10 qualités fondamentales dans la réalité. Donc ça veut dire qu'il y a 10 sortes d'âmes qui peuvent exister en principe. Tu comprends? Comme on distingue dans notre monde quatre types de caractères, parce que ça aussi c'est face aux quatre phases. Et ensuite ils se divisent. 4 fois 4, 16, et on dit sanguin, mélancolique, colérique, phlegmatique. Il y a de telles sortes. Et alors, celui qui est dans la spiritualité voit aussi la spiritualité depuis sa nature personnelle, depuis son âme. Et pour cela, il y a chez eux des manières d'atteinte. Disons que toi et moi, on est au même endroit, et toi tu sens, et moi je sens, et d'une manière un peu différente. C'est pas que la réalité ne nous soit pas comprise, mais tout de même chez toi et chez moi, la structure de l'âme est différente. Alors on comprend, on sent cela d'une manière un peu différente. Dans la Gemara, disons, ils expriment tout cela. Et de là, il y a chez nous comme un conflit, une dispute, des collisions, des opinions, toutes sortes de choses comme ça. Et c'est pas qu'ils se heurtent vraiment en disant « toi, tu n'es pas correct, moi, je ne suis pas correct, quelque chose », mais au total, à fin de la correction... Tout cela se rassemble ensemble, mais avant la fin de la correction, ils veulent nous montrer combien ces choses sont opposées, et chacun, selon son caractère, est développé et riche. Donc l'étudiant, pourquoi il souligne ici tout ce sujet de l'interdiction de prendre comme s'il y avait... Rav, interdit, permis, c'est ici aussi, partout, il signifie qu'avant la fin de la correction, tu as encore des désirs avec lesquels tu ne peux pas travailler du tout, tu fais sur eux... un tsimsum, et il y a des désirs avec lesquels tu peux travailler à 100%, car ils sont déjà corrigés. Donc il y a une partie, et aussi au milieu, avec lesquels tu peux travailler partiellement. Alors, selon cela, ils divisent, et ça, c'est interdit, ça, c'est permis, et sous cette forme, ça se divise comme ça. Donc ça veut dire, interdit, permis, c'est par rapport au massacre et au désir de recevoir. Donc il n'y a rien en dehors de cela. S'il y a quelque chose qui n'est pas clair, tu dois passer depuis à une autre langue, un langage de la Kabbale, car c'est un langage technique et dans lui, tu ne peux pas te tromper. Et ensuite, depuis le langage technique, si tu peux, si tu en es capable, revenir à un autre langage, s'il te plaît. Donc c'est ainsi que j'ai étudié autrefois la Gemara. Donc quand je me mélangeais, et je ne savais pas, j'avais comme perdu le lien avec la spiritualité. Sur quoi on parle? Alors je revenais à la spiritualité. De quoi on parle ici? La Berina, distinction sphérone, massa. Je connais. Je revenais de nouveau ensuite à langage de la Mara. Donc l'étudiant, est-ce qu'on peut atteindre ce degré avant l'atteinte du Marsom? C'est-à-dire qu'est-ce qu'il en est par rapport au Marsom, le Rav? Est-ce qu'on peut atteindre des degrés spirituels avant le Marsom? Le Marsom est le premier degré spirituel. Et c'est pourquoi ça s'appelle le Marsom, la barrière. Parce qu'alors, quand l'homme monte à ce degré-là, et il ne descend plus à son monde, et sa limite... dans l'atteinte, la limite supérieure est déjà dans la spiritualité. Dans le Marsom est appelé le premier massar que l'homme reçoit. Le minimum. Oui. L'étudiant, un homme qui n'est pas marié, comme on en a parlé, ça s'appelle qu'il n'a pas de désir de recevoir. Le Rav. Un homme qui n'est pas marié dans la spiritualité, ça n'existe pas. Parce que le désir de recevoir corrigé s'appelle femme. Un homme qui prend le désir de recevoir et le corrige pour lui-même, pour qu'il soit possible de recevoir la lumière supérieure, alors il doit traverser les étapes du tikkun, du désir de recevoir. Alors, le désir de recevoir en lui naît avec le massar minimum. Ensuite, il grandit davantage, et alors cette femme-là est appelée bébé, petite, adulte, jeune fille, jusqu'à ce qu'elle arrive à l'état où il peut se marier avec elle. Comme si. Donc, la ligne droite avec la ligne gauche. Donc, déjà le massar avec le désir de recevoir peuvent être dans une seule connexion. Alors, il la corrige pour qu'elle lui appartienne, la partie du désir de recevoir qui est à lui, au total. Il la corrige ainsi, donc, pour pouvoir l'ajouter au massar. Et ensuite, il fait une roupa, parce que la roupa, c'est le massar général qui accueille tous les deux. Et alors, il fait un zivug avec la lumière supérieure, ce qui s'appelle qu'il s'accouple avec elle. Et il la remplit de la lumière supérieure, et voilà. Ça veut dire que c'est massar et clé de réception. Donc, dans la spiritualité, il ne peut pas y avoir une autre forme que celle-là. Seulement, on apprend toutes ces choses-là dans le Talmud des Sphirot, dans Ptira, et on ne passe pas tellement dessus. Parce que face à cela, dans la matérialité, on a aussi l'usage de faire ces choses-là. Ça veut dire que l'homme qui fait des actions de la spiritualité, au moment où il fait vraiment une action spirituelle, sent qu'il peut aussi y joindre une action matérielle. Et il est attiré vers cela. Parce qu'alors, en cela, vraiment, il lie les deux mondes ensemble. Et l'homme qui ne fait qu'étudier, qui n'est pas encore entré dans la spiritualité, et qui ne fait encore aucune action spirituelle, alors il n'a pas encore de poussée pour faire des actions matérielles. Mais il le fait, soit à cause de l'éducation, de l'habitude, ou d'une certaine façon, il le fait, mais ou il ne le fait pas. Mais ça veut dire que l'existence de la spiritualité pousse l'homme à faire aussi dans la matérialité, parce qu'il voit cette action parfaite, parce qu'elle existe, ici aussi, et là-bas aussi. Mais ce n'est pas obligatoire. Rabbi Shimon était dans la grotte 13 ans. Quelle possibilité ils avaient là-bas de faire des mitzvot pratiques? Il était assis dans le sable et il étudiait, et voilà. Tu comprends? Ça veut dire qu'on n'est pas en adaptation entre la matérialité et la spiritualité. Tu n'es pas né prêtre, alors dans la matérialité, tu ne peux pas tout de même soudain arriver au degré de prêtre dans la spiritualité et commencer aussi dans ce monde à te conduire comme un prêtre. Ça n'existe pas, ça. Ou si tu divorces d'une femme spirituelle, tu n'as pas besoin ici de divorcer, et ainsi de suite. Mais disons, pour se marier, oui. Je raconte toujours combien mon rave était obligé de se marier immédiatement. Les gens, comme s'ils ne comprenaient pas, ils disaient, vous ne comprenez pas pourquoi entrez-vous dans ma spiritualité? Il avait entre 85 ans. Comme ça, oui. L'étudiant. S'il y a une chose, une habitude, le Rav, dans la spiritualité, il n'y a pas d'habitude comme dans la matérialité. Dans la spiritualité, à chaque fois, il y a un renouvellement. À chaque fois, le désir de recevoir se renouvelle. Et il faut travailler sur le désir de recevoir nouveau, le corriger, le remplir, et de nouveau. Le désir se renouvelle. Ça veut dire tout le temps, l'homme monte, tout le temps, il est nouveau. Et dans la matérialité, puisque la matérialité est minérale, elle ne change pas. Alors il y a la question de l'habitude. Je me suis habitué au thé, par exemple, comme celui que je bois maintenant. Alors c'est fini, chaque jour c'est comme inscrit en moi, comme un régime. Et selon ce régime, je reviens tout le temps aux mêmes choses. Même si je n'y sens déjà plus de goût, alors je sentirai un goût dans le fait de revenir aux mêmes choses que je les accomplis. Mais dans la spiritualité, les régimes se renouvellent, et donc à chaque fois, c'est un travail nouveau, une chose nouvelle, une nouvelle atteinte, un goût nouveau. Et vraiment, ça s'appelle un homme nouveau. Oui. Étudiant. Je comprends que tout le sujet du mariage, du masculin, du féminin, parle du monde spirituel, de processus fermé à l'intérieur de moi, mais... Oui, dit le Rav. Mais est-ce qu'il y a un certain état au moment où tu atteins tout ce sujet, demande l'étudiant, ou le côté du mariage au sens matériel, ma vie avec une femme au sens matériel, ça agit sur moi du point de vue de mon développement au moment où j'atteins? Le Rav, un homme qui se marie ou qui est marié, disons, peu importe, ou qui va se marier et en même temps étudie la Kabbale, a commencé à étudier, alors certainement comme lui change, sa vie avec sa femme change aussi. Et pour cela, on s'efforce que nos femmes soient aussi dans les choses et étudient. Donc aujourd'hui, par exemple, j'ai à 10h du matin un cours avec elle, et ainsi chaque vendredi, et entre elles un lien, et vraiment un groupe actif. Maintenant, elles partent aussi en excursion. J'ai entendu cela. Et comme ça, une aide mutuelle et tout, oui. Donc on est intéressé à faire d'elles autant que possible des femmes qui sont aussi adaptées à nous. Bon. Maintenant, en principe, la femme n'est pas obligée, mais cela aide, ça aide. Et c'est utile. Étudiant, mais il y a un point dans le monde spirituel où cela agit sur moi et sur mon développement spirituel. Je ne parle pas de la vie matérielle, c'est clair que ce sera plus confortable pour moi si la femme accepte les choses et comprend pourquoi je suis en cela et tout. Le Rav, il y a certainement un lien entre le développement spirituel et le développement matériel, parce que ceci se revêt dans cela. Et pour l'instant, depuis la matérialité, on en arrive à la spiritualité, et certainement... La matérialité agit. Qu'est-ce que ça veut dire? C'est en vérité la partie masculine de la réalité, elle appartient au Créateur, et descend vers la créature seulement pour corriger le désir de recevoir. Donc le massar est un résultat de la lumière. Le désir de donner, c'est un résultat de ce que dans la brisure des Kélim, les qualités du Créateur sont tombées dans le désir de recevoir. Donc ça veut dire qu'au total, si on descend dans les profondeurs des choses, combien on sent dans notre monde, combien on est indépendant. Mais la femme fait tourner l'homme, finalement, pour faire toutes les choses dans le monde. Et le fait que l'homme va et veut atteindre, avancer, même s'il n'est pas marié, peu importe quel jeune homme, c'est tout de même parce qu'en lui, il y a ce manque-là de femme comme féminin qui l'oblige à être un homme, qu'il le veuille ou non, c'est comme ça. S'il n'y avait pas cela, les hommes bavardaient en général. Et... C'est une chose connue des psychologues, parce que dans le fondement de la réalité, ils doivent l'un face à l'autre se servir l'un l'autre comme si... Bon, ça, on en parlera encore, mais... Marie-toi, on en reparlera. Je suis déjà marié, dit l'étudiant. Oui, alors il ne faut pas parler. Tu verras ça, quelle aide contre toi tu vas recevoir. Oui, mais qu'est-ce que ce concept de malroute des cieux, demande l'étudiant. Le Rav, malroute des cieux, ça s'appelle qu'un homme arrive à la reconnaissance que dans tous ses désirs, dans sa conscience, dans ses pensées, dans tout ce qu'il a à 100%, le Créateur domine. Et ça s'appelle qu'il est arrivé à la reconnaissance de malroute des cieux. Alors, dans quelle pensée, dans quelle reconnaissance est-ce que cela est arrivé dans son moi, que son moi, d'une manière vraiment merveilleuse, ne se trouve pas comme si, sous la domination de malroute des cieux, c'est comme si le Créateur lui avait donné une telle possibilité de reconnaître cela. Et qu'est-ce que ça veut dire? Disons... Tu regardes le chat. Le chat se trouve dans malroute des cieux à 100%. Oui. Parce que la nature agit sur lui d'en haut et il lui laisse aucune liberté de choix, d'accord? À toi, on a donné un point hors de la domination du Créateur. Et ce point s'appelle l'existence à partir de l'absence. Et depuis ce point, peu à peu, tu commences à reconnaître ta nature. Et alors, si tu arrives à la reconnaissance, c'est une très grande atteinte que dans tout ton moi lui domine. Et ça s'appelle Malrout des cieux. Voilà. Maintenant, le rapport à ça peut être négatif ou positif d'un bout à l'autre. Le pharaon dit, qui est le créateur pour que j'écoute sa voix? Le pharaon, c'est tout notre désir de recevoir, non corrigé. Alors, il est contre Malrout des cieux à 100%. Qui est le créateur? Pourquoi devrais-je soudain être sous sa domination? Et il y a l'inverse. Quand on corrige Pharaon complètement, ce qui est à la fin du Tikkun. Alors il s'inclut dans Malrout des cieux par son propre désir. Et il veut, comme il est écrit, par derrière et par devant, tu m'as formé. Que le cheval et le cavalier vont ensemble, et vraiment dans tous les mouvements, l'étudiant. Mais est-ce qu'on arrive à cet état, Malrout des cieux, seulement à la fin de la correction? Le Rav, à Malrout des cieux, vraiment parfaite, on arrive seulement à la fin de la correction, certainement, oui. C'est pourquoi ça s'appelle la fin de la correction. Parce qu'avant ça, il y a encore une sorte de distinction, de désir, qui ne s'inclut pas avec le Créateur, vraiment dans la même action, dans la pensée, dans... Ouais. Étudiant, mais quelle réalité se produira et arrivera à la fin de la correction qui sera différente de la réalité qu'on connaît aujourd'hui? Le Rav, qu'est-ce qui sera différent à la fin de la correction de la réalité d'aujourd'hui jusqu'à la fin de la correction? On peut parler d'une certaine façon de ce qui arrive à l'homme qui monte dans les degrés spirituels. Il sera mignon comme toi. Non, vraiment, ça veut dire que l'homme extérieurement n'a pas besoin de changer. Mais c'est sûr que si tu avances vers la fin de la correction, alors le monde devient plus corrigé, plus sain. Bien que les kabbalistes, on sait combien ils souffrent jusqu'à leur dernier jour, combien ils ne sont pas bien dans ce monde. Mais ça vient du fait qu'ils sont inclus avec toutes les autres âmes. Et alors c'est comme si ils attrapaient des virus d'elles, ça veut dire des désirs de recevoir. Et ils les corrigent ensemble et préparent Tikkun pour toutes les autres âmes. C'est pourquoi ils attrapent des maladies, ils attrapent toutes sortes de malheurs. Et c'est pourquoi ils traversent de tels états que, comme... Il semble ainsi que l'homme qui avance vers la spiritualité sent davantage la lumière supérieure. Et alors il devrait être plus sain, plus joyeux, plus illuminé. Non, il devient vraiment ainsi d'un côté. Mais d'un autre côté, il sent aussi la peine du monde entier, parce que le monde n'est pas encore corrigé. Et alors, face à ça, il est aussi inclus dans les malheurs, pas personnel, mondiaux. Enfin, peu importe. Ouais. Et donc, jusqu'à la fin de la correction, on peut comprendre un peu ces étapes-là, même depuis le temps de la préparation, depuis l'état de préparation. Comment ça se produit dans le monde supérieur? C'est pas que nous soyons capables de le comprendre vraiment. Il est écrit, j'ai vu un monde inversé. Mais quand l'homme traverse le Marsom, il voit que c'est vraiment complètement à l'inverse d'avant. Parce que tous ses désirs reçoivent en effet un pli nouveau. Il voit d'une autre façon. Parce que c'est pour donner, non pas pour recevoir. Il voit hors de lui-même. Et auparavant, il voyait seulement en lui-même. Mais ce qui arrive à la fin de la correction, on ne peut pas le décrire. Il y a un article qui s'appelle Panim et Aroraim. Ouais. Et comment ça s'appelle? Où il parle de... De quatre états. Hein? L'étudiant, dissimulation et révélation de la face, du visage, le panim. Donc, le Rav, dissimulation et révélation de panim, il y a un article comme ça. Tu n'as pas entendu, tu étais là quand est-ce qu'on l'a lu? Alors, tu vois, au moment de la dissimulation, il voit tout le monde comme ceci, comme cela, au moment de la révélation. Il voit complètement autrement. Et ce n'est pas seulement qu'il voit complètement autrement avant. Il voit son ami comme bon, ensuite comme mauvais, bon, mauvais. C'est pas tellement grave. Donc on comprend que sa vision, comme si, a changé. Mais il voit d'abord comme totalement pauvre, et maintenant il le voit comme riche et heureux. Comment ça se peut? Comment ça peut exister? C'est comme un état objectif, c'est quelqu'un qui se trouve hors de moi, et on comprend combien la vision spirituelle change vraiment la réalité. Et je ne peux pas expliquer, il y a ici une chose qu'on ne peut pas transmettre par des mots. À plus forte raison, la fin de la correction, et ce qui arrive après la fin de la correction, après la fin de la correction, ça s'appelle en général les écrits de la Torah. Et de cela, on ne parle pas. Et on n'écrit pas. Et interdit, ça veut dire quoi? Impossible. Il n'y a pas une chose comme interdit. C'est impossible de transmettre cela sous une forme correcte que tous comprennent. Et c'est pour cela qu'on dit, ne fais pas cela, parce que cela, tu embrouilleras les gens, et ils se confondront dans le chemin. Il n'y a pas de mitzvah en cela. Qu'est-ce que tu causes par cela? Quelque chose de bon? C'est pourquoi les kabbalistes, tous en écrivant des livres, cachent aussi beaucoup de choses à l'intérieur, pour ne pas embrouiller l'homme, parce qu'on est encore de ce côté-ci du marsom. Et on n'est pas capable de les comprendre, alors comme ils peuvent, tu sais, nous expliquer un peu, ils expliquent. Maintenant, la fin de la correction, on apprend un peu de l'article de Balasoulam, la dernière génération, il existe chez nous seulement une impression interne, ou sur Internet, là aussi, il explique aussi toutes sortes de choses, mais là aussi, c'est pas encore nous. C'est pas encore vers la dernière génération, c'est pas encore vraiment celle de la fin de la correction. Il décrit les choses qui seront comme si dans notre monde, mais il ne peut pas arriver à résumer, exprimer ce qui arrivera au degré vraiment spirituel. Mais on doit comprendre, et ça vaut la peine, de lire cet article. Il dit que selon l'intériorité, ce que les gens reçoivent au total, la correction intérieure qui est pour donner, alors la loi « tu aimeras ton prochain comme toi-même » se répondra dans le monde entier. Et ce sera une nécessité intérieure de chaque homme. Comme maintenant, la nécessité de te remplir au maximum en donnant un minimum d'efforts. Ah si, ça sera. Ce sera comme ça. Comme si. Donc, comme si l'usage de chacun, la poussée qui oblige l'homme sera inversé. Chacun voudra donner le maximum d'efforts pour le bien du monde entier, recevoir pour lui-même, pas plus que ce que reçoit le plus petit. Donc ça veut dire tout se renversera complètement selon le massar et non selon le désir de recevoir. Donc on voit ces choses comme une sorte de simple rêve.
1: Ouais.
0: Donc une imagination sauvage, mais la lumière supérieure change ces choses-là d'un bout à l'autre, très simplement. Donc ça veut dire arriver vraiment d'un bout à l'autre, il n'y a aucun problème en cela. Seulement, on doit être d'une certaine manière prêt pour ce changement. Et alors, ce changement vient et nous ne sentons pas comment on change. Mais même ceux qui sont assis ici.
2: Nous avons compris que le seul choix de l'homme est dans l'environnement, dans la société. Alors à ce point-là, il n'y a pas d'intervention du Créateur là. Pourquoi est-ce justement le seul choix? En quoi est-ce différent des autres choses? Le système spirituel, si nous étudions le monde d'Atsilut, le monde d'Atsilut est en fait le monde qui agit sur nous. Et en fait, il nous dirige et nous amène au Gmar Tikkun. L'âme, Nous avons le monde de Ein Sof, de lui descend la lumière de Ein Sof, et elle entre dans Adam Kadmon. Dans le monde d'Adam Kadmon, nous avons un système. Il y a ici Saint Parsoufim, Galgalta, Ab, Sag, Ma et Bon. Total, c'est Adam Kadmon, oui, la lumière supérieure qui vient ici. Alors, à travers ces saints par Tsufim, se divise comme en cinq lumières. Et alors de lui, c'est le sauf du monde d'Adam Kadmon, c'est son commencement, disons, P de Galgalta et Tabour de Galgalta. Et ici, déjà, nous avons le monde de Hatzilut. Ce qui nous arrive, c'est qu'avant que vienne le monde d'Atzilut, il y a ici Malchut. Qu'il faut corriger, et ça qui est la qualité de Bina, se connecte avec Malchut pour la corriger. Elles traversent ensemble la brisure, et de la brisure, le monde d'Atzilut est créé. Le monde d'Atzilut, bien qu'il soit exactement comme le monde d'Adam Kadmon, il a aussi toutes ses parties. Seulement, elles sont appelées Atik, Arihanpin, Avaima, Zeranpin et Nukva. Mais il est déjà, c'est vrai, comme le monde d'Adam Kadmon, mais il a aussi déjà des parties de la brisure. Ça veut dire qu'il comprend déjà les manques, de la créature. Et alors, le monde d'Atzilut donne au monde
1: Bria,
2: Yetzira, Asiya de Tum'a et Bria, Yetzira, Asiya de Kdusha. Et les âmes, ici, ne sont pas corrigées. Des âmes brisées se trouvent ici entre eux. Et en dessous de tout cela se trouve encore ce monde.

0: Je ne sais pas dessiner
1: les âmes brisées. Il faut dessiner après Atzilut, que c'est fait Atzilut. Ensuite, dans Abba Veima d'Atzilut, Nukva qui est monté à Abba Veima d'Atzilut et qui a joint elle aussi Malchut. De cela s'est fait. De cela s'est fait un partzouf appelé Adam Arishon ou même chose, tu peux dire créature ou âme. Et alors, cette âme-là est descendue ici après la brisure. Ensuite, il y a eu la brisure, comme ça. Alors, ce que je voulais dire, c'est que le monde Atzilut, qui dirige toute cette affaire dans le monde d'Adam Kadmon, nous voyons seulement qu'il se divise simplement dans son don, qu'il doit amener toute la réalité à de plus grandes lumières, Nefesh, Ruach, Neshama, Chaya, Yechida, qu'il amène toutes les âmes à la lumière de Yechida, c'est-à-dire dans leur correction et aussi dans leur remplissage. En cela, tout est terminé. Alors, le but de la création et tout son programme en général se trouve dans le monde d'Atzilut, mais sous une forme très générale, ce qui n'est pas le cas. Dans le monde d'Atzilut, ces choses se divisent, se détaillent. Le monde d'Atzilut, quand il a, la façon dans laquelle il a été créé vraiment sous une forme où il a une partie, disons ainsi, une partie supérieure qui est divinité. Cela s'appelle Atik, Arihanpin et Abaima. Et il a une partie appelée zone, qui est déjà créature, manque. Et alors, puisque le monde de Atzilut inclut ou est inclus depuis la brisure, est inclus des manques de la créature, alors il comprend comme une mère comprend ce que veut le bébé. Car toutes les choses qui sont dans le bébé, comme si, se trouve en elle et elle-même fait comme si à l'intérieur, elle a un modèle du bébé. Qu'est-ce qu'il peut vouloir? Qu'est-ce que je peux lui donner? Il ne vient pas à l'esprit de lui donner une sorte de chose, une fleur. Il a besoin de nourriture, de quelque chose de chaud, ou il a besoin de quelque chose, ça veut dire. Ici, le système est inclus des manques des âmes, et pour cela, il les comprend, et pour cela, il leur donne sous une forme très suivie, très ordonnée, tous les tikkunim et les remplissages. Il y a une erreur d'écriture en hébreu. Thomas, c'est avec tête. Ah, excuse-moi. Enfin, bon, c'est moi, mais correct. Oui. Tu as dit que Galgalta est le premier parsouf après la lumière d'Ein Sof. Ensuite, n'entrons pas dans le détail. J'ai dessiné cela pour expliquer que le supérieur est inclus des manques de l'inférieur. C'est tout. Le monde d'Atzilut est inclus des âmes, des manques qu'il y a dans les âmes. Donc, il peut les comprendre et les diriger fidèlement jusqu'à la correction finale. Ce schéma, on peut le faire très grand et détaillé, avec toutes les possibilités qu'il y a là-bas, car Atzilut agit sur l'âme, sur les âmes, à travers les mondes Bia, et il introduit dans les âmes toutes sortes de désirs des âmes, se connectent au monde Bia, enfin, bref, C'est un tel système. En lui-même, il est complet. Et toutes ses parties agissent en correspondance, mais le principal, il y a là-dedans ce qu'il a demandé. Il y a une certaine liberté de choix.
0: Oui.
1: Alors, ce qu'il y a dans Atzilut, c'est qu'Atzilut doit amener toutes ces choses au Tikkun, mais il doit le faire par un chemin naturel. Qu'est-ce que naturel? Il introduit un coup, le recevoir veut se séparer du coup, ça veut dire il crie, ce cri là est déjà une demande de correction, et ainsi l'homme se corrige. Alors sous cette forme, nous devons traverser tous les coups, et malgré tout, notre correction alors ne sera pas une correction consciente. Nous ne voudrons pas être celui qui donne, mais vous débarrasser des coups. Alors les coups doivent aussi être orientés vers un état où l'homme voudra comprendre, non pas le coup lui-même, mais quand il approfondit le coup, il arrive à l'état où il connaît la cause. Et quand il connaît la cause pour laquelle on lui donne des coups, alors peu à peu, il commence à se connecter à la cause. Et dans cette mesure, il reçoit la liberté de choix. Ça veut dire, le développement est certainement par les souffrances, mais dans la profondeur des souffrances. C'est-à-dire, combien après un coup, nous

qui ne veulent pas se connecter à la cause, alors on nous oblige encore et encore à revenir à cela. Bien. Non, à part toi, il y en a encore ? Oui. Du point de vue du schéma de flux, la brisure est placée avant le monde d'Atsilut ou à l'intérieur ? La brisure est avant le monde d'Atsilut. Atsilut est établi à partir des restes de la brisure. Sinon, comment saurait-il ce qui arrive aux âmes? Mais le partouf d'Adam Rishon est le partouf qui s'est brisé, non? Au moins selon ce qui est écrit à gauche. Après que le monde d'Atsilut est sorti et que les mondes Bia sont sortis, alors le partouf d'Adam Rishon est né. Nous l'apprendrons. Le temps viendra. Un temps viendra, oui. Malchut, nous disons que nous corrigeons les neuf premières. Alors, où est cette malchut que nous ne corrigeons pas, ces endroits dans ce schéma? Dans Adam Rishon, il y a un point qui vient de malchut, de Ensof, comme Yesh Me'ain n'est pas inclus des neuf premières et c'est impossible de la corriger. Elle est appelée le cœur de pierre et nous ne touchons pas pendant la correction. Ça veut dire, je reconnais dans les corrections que je fais qu'il y en a, qu'il y a en moi de tels désirs où il m'est interdit de toucher. Je ne suis pas capable de les corriger, de les connecter au Créateur, mais seulement ne pas m'en occuper. Et c'est un tikkun quand je ne m'en occupe pas. Quand nous sommes ici, nous corrigeons tout le sort de Galgalta et Malchut dont on parle techniquement, il ne se trouve pas à la fin de Galgalta. Jamais, jusqu'à la fin de la correction, nous ne nous occupons pas de Malchut de Malchut, nous ne nous occupons pas de l'essence de la créature, car nous-mêmes, nous sommes des créatures, nous ne pouvons pas corriger notre nature. Nous pouvons, autant que possible, nous inclure dans la nature du créateur. Je veux aller selon ce qu'il y a en lui, je veux absorber ses qualités, c'est-à-dire copier ses qualités sur moi. Mais je ne suis pas capable de retourner ma nature originelle. Mais quoi? Je coupe cette partie de moi. Et je dis, cela, je ne m'occupe pas. Encore? Oui. Il est écrit que chaque jour, l'homme doit recevoir sur lui une nouvelle acceptation. Qu'est-ce que chaque jour? Chaque jour, recevoir ce soit une nouvelle acceptation, ça veut dire que chaque fois qu'un Rishimo se renouvelle en toi un désir nouveau, alors de nouveau, tu dois corriger une nouvelle chose. Maintenant, ça veut dire que qu'il traverse dans ce même jour les mêmes intentions dont nous avons parlé, jeunes, filles, fiancées, femmes. Les degrés spirituels sont vraiment semblables les uns aux autres. Il y a 10 sphirotes originelles et elles se divisent encore et encore et encore et encore en milliers et milliers de tels discernements. Chaque discernement est 10 sphirotes et certainement, si tu parles, tu as étudié les mathématiques autrefois, alors 2 et 2 font 4. Deux, cela peut être des personnes, des voitures, des avions, peu importe quoi. Ça dépend de ce que tu y mets. Alors, quand nous étudions la sagesse de la Kabbalah, nous étudions comme les formules. Mais dans chaque degré, dans ces formules, il y a des distinctions complètement autres. Alors, tu vis tout le temps une réalité nouvelle et un monde nouveau s'ouvre à toi à chaque instant. Et les aventures sont vraiment des aventures, mais selon les formules, comme si tu traverses à l'intérieur des étapes, Disfirot, Massar, Aviyut, Zakut, et ainsi de suite. Ça veut dire, si nous ne parlons pas du changement dans les lumières qui remplissent les nouveaux Kelim, les nouvelles lumières, alors le processus est le même processus. Quand tu respires, n'est-ce pas le même processus? Tu fais, disons, 15 fois par minute. Bon, et mais arrête, ou quoi? C'est-à-dire, il y a des choses nécessaires que tu dois traverser. Et des choses que même simplement, pour le plaisir, tu dois aussi quitter. Mais chaque fois, c'est autre chose. La spiritualité, elle n'a pas, je ne sais pas comment dire, cela ne lasse pas. Il y a ici une distinction de chaque fois à nouveau et d'un autre côté.

0: Il y a le désir de rêver à la crainte, qui est en fait une continuité. C'est comme... Nous vivrons et nous verrons. Comment puis-je distinguer entre le désir de se voir pour moi-même, que je dois corriger, la seconde nature que je ne peux pas corriger. Tout peut être corrigé. Comment distinguer qu'il y a quelque chose dont tu n'es pas capable? Dans chaque degré, il y a chez nous de tels désirs que nous pouvons seulement fermer et dire « je ne touche pas à cela ». Fermer. Que fermer ce dont tu n'es vraiment pas capable? Tu le verras. Il n'y a pas ici d'explication pour l'instant, car nous n'avons pas encore de sens. Je ne peux pas te dire, si tu as reçu un massard de vieux de Shoresh, alors tu as encore toutes sortes de désirs qui n'appartiennent pas à ce massard. Cela, il faut seulement les geler. Je ne peux pas te dire, car tu ne peux pas distinguer, tu n'as pas encore assez de lumière sur toi pour que tu vois tes désirs sous une telle forme, comme étalés devant toi, et tu sais ce que chaque désir... Et ce qu'on peut faire avec, tu n'as pas encore proche de Parsouf avec lequel tu peux déterminer comment tu te rapportes à toute ton intériorité. Bon, passons à... On partage nos impressions et qu'est-ce que nous prenons pour réaliser en dizaine.
1: J'étais
0: vraiment impressionné de l'article. J'ai compris que l'homme reçoit une descente. Il explique comment sortir de cette descente, quelles sont la cause et le nouveau désir qu'il doit travailler. Ça ne doit pas être pour lui-même, mais au-delà de la raison, et ne pas... faire marche arrière et encore. L'article et la leçon, j'ai compris que on fait partie d'un processus vivant et le privilège de pouvoir vivre cela dans notre dizaine. Comme si... protagoniste qu'on écrit la Torah sur notre chair. J'ai entendu que l'homme a été créé opposé au but de la création et ses manques, toutes ces femmes sont des moyens par lesquels il peut arriver à désir au Créateur et tout ce travail comment changer ses manques et arriver à un vrai banc que le Créateur peut remplir. Chaque jour, il faut recommencer à nouveau, comme le Rav a expliqué, le Rabash, dans l'article. Chaque jour, Malchut, on doit travailler avec Malchut. Renouveler les efforts que nous faisons. À la fin, la correction de Malchut Shamaim, il faut arriver à voir que le Créateur contrôle tous nos désirs. Et quand on est conscient, on travaille entre nous, que c'est le Créateur qui contrôle et qui dirige tout. C'est notre objectif. Un discernement qu'on appelle Kohen, quand le travail recommence le travail, avec quel désir il doit commencer, pour qu'il n'y ait pas de défaut, et chaque jour renouveler le travail, renouveler le désir. Et chaque fois, pour commencer le travail de la Torah et les Mitzvot, il doit aller au-delà de la raison. Et le schéma du Rav, Chez les kabbalistes, intérieurement, il y a ce schéma. Il peut travailler avec, comme si quelqu'un se promène dans ce monde et ressent chaque endroit, chaque relation.
1: Il
0: s'agit d'émotions. Les différents états de Malchut ressemblent à des relations avec la femme intérieure. Nous devons arriver à un manque infini pour révéler entre nous. Moi, j'ai une question, enfin, parce qu'il donne beaucoup de conditions. Tu dois commencer à travailler pas pour toi-même, tu dois ne pas voir aucun bénéfice, et tu dois travailler au-delà de la raison. Toutes ces conditions en descente et qu'il faut recommencer. Alors il y a une série de conditions, mais comment avoir la force de dans cette situation de recommencer? Chaque jour, il y a d'autres discernements, comme une montée, une descente, une journée. L'un face à l'autre. L'opportunité de réveiller quelque chose d'autre, une partie de la brisure, des étincelles, la dame Arishon, et l'ajouter à la sainteté. Et tout cela, on peut le faire ici. Et ressentir. J'ai entendu, homme, femme se trouvent à l'intérieur d'une seule personne. Et notre travail est de connecter, de lier l'homme, le désir de donner, le Créateur, et Malchut, les créatures. Ensemble, on méritera. On passe à la prochaine partie, mais avant, chantons une chanson ensemble.

0: Bonjour les amis, on continue notre série de cours. Mais avant, nous avons entendu que chaque jour, recevoir à nouveau, c'est-à-dire chaque fois que le Rishimo se renouvelle, un nouveau désir, encore, tu dois corriger à nouveau. Bon, on continue. Étudier avec Rav, où nous avons arrêté. Aujourd'hui, nous étudierons Katnout, le monde de Nikudim, c'est-à-dire Nikudot de Sak qui sont descendus au-dessous du tabour. Gadlout, le monde de Nikudim, jusqu'à même la brisure des Kalim. Des Kalim, surtout, vous voyez, Nikudot de Sak qui descend au-dessous du tabour de Kalkal, c'est très important et il explique. Ça nous permet plus tard de comprendre beaucoup de différents sujets. Donc, on passe alors à la leçon. On est arrivé où? Nous sommes arrêtés. Katnout du monde de Nikodim, c'est ça? Très bien. Donc aujourd'hui, le sujet est Gadlout du monde de Nikodim. Après avoir étudié ce qu'est Katnout, dessinons à nouveau notre schéma. Nous avons Partsuv Galgalta, Rosh, P, Rishimo et Dalet, Galgalta, Tabou, Toch de Galgalta, Sof de Galgalta, et Sium de Galgalta. Tabou de Galgalta. Après Galgalta, nous avons Parsouf Ab. Son P se trouve là. Où est le Razé de Galgalta? Ab sort sur des Rishimo. Ah non, pourquoi j'écris 4-4? Dalet et là Dalet Gimel sort par souf Av, après par souf Sag sur le Rishimo Gimel Bet P de Sag et au Chazé de Ab. Tous les deux, Ab et Sag, aussi se terminent au tabou. Nous avons Théamim de Sag. Ce qui nous intéresse, ce sont Nekudot de Sag. Quand ça commence à se purifier, sortent les Nekudot de Sag. Alors, cela sort comme ça. Ces lumières entrent sous le tabour des Nekudot de Sag, car ce sont des lumières de Bet de Hitlapshut, Bet de Oviut. Elles peuvent entrer sous le tabour et se propager ici jusqu'au Sium de Galgalta. Ici, Keter Ravina, Reset Goura, Tiferet, Netzachot, Yesod Malchut. Et elles se propagent de haut en bas et remplissent Galgalta avec la lumière de Chassadim. Oh, Chassadim.
1: Ouais. hors de ça.
0: Et quand elles remplissent Galgata avec les lumières de Rav Tzedek, elles reçoivent de Galgata les Rishimot d'Alet Gimel. Ce sont les Rishimot pour les lumières de Chokhmah. Et à partir de cela, les Nekudot de Sac commencent à sentir ici, sous Tiferet, que commence ici l'éclime de réception, elle commence à sentir ici un désir recevant son massar. Et alors, nous avons étudié qu'à partir de ce kélim où se forme ici un désir de recevoir, Malchut monte en haut. Et cette montée, s'appelle Tzimtzum Bet. Et le nouvel endroit de Malchut où elle est montée ici s'appelle Parsa.

0: vers.
1: Et tout cela est arrivé au moment où Nekoudot de Sac se sont propagés ici, en bas, ont agi sur South de Galgalta, ont reçu le régiment d'Alel Gimel, se sont restreintes et en retour elles montent à l'ange de Sac. Tout cela est arrivé sur leur chemin vers Roche de Sac. Alors, elles arrivent à Roche de Sac avec leur Rishimot, leur propre Rishimot, Rishimot Bet Aleph, restreint, plus Tzimtzum Bet, ça c'est un Rishimot, le second Rishimot, d'Alef Gimel, qu'elles ont saisi ici, en bas, de Nei de Galgalta. Et alors, qu'arrive-t-il ensuite? Selon le Rishimot Bet Aleph restreint, le Massar doit se tenir pour engendrer le partout suivant. Dans Nikve Enaim. Qu'est-ce que Nikve Enaim? Dans Rosh il y a Keter, Chochma Bina, Zeranpin et Malchut. Alors la moitié de Bina, là où finit Garde Bina, il reste ça de Bina, s'appelle Galgalta Enaim et Achab. Cet endroit s'appelle Nikve Enaim. Et alors se fait ici un zivug. Depuis le début de

0: Et pas dans tout le roche, comme ici, ici, tout le roche. Mais seulement sur une partie. Pourquoi seulement sur une partie? Car s'il m'est interdit de recevoir à l'intérieur, mais seulement dans ce segment du gouffre, alors en face de cela, je dois faire un calcul en roche. Combien il me fait recevoir? Disons que dans l'estomac, il m'interdit de remplir 40%. Alors, d'avance, j'ai fait déjà le calcul, combien il peut recevoir pour que l'estomac se remplisse seulement 60% et 40%. Non, c'est ce qui se passe ici. Et après ce zivou qui se fait ici, la lumière descend en bas et construit un partsouf exactement dans ces endroits d'où sont montés les rishimot, les demandes. Jusqu'ici, il se remplit. Pas davantage, jusqu'à là par ça. Et ce partsouf s'appelle Katnout du monde des Nekudim. Le Mitabo vers le bas ou ici jusqu'ici? Il y a dans ce partsouf Keter, Abba, Ima et Zon. Trois parties. Et ces trois parties sont toutes dans. Ces trois parties sont toutes dans l'état restreint. Ça veut dire sous quelle forme sont-elles? C'est déjà. Nous étions déjà. Entrant, n'aie pas peur, viens ici. Qu'est-ce qu'il a? Il a honte d'avoir un chapeau sur la tête. Alors, on peut. Ça veut dire. Chaque partie est restreinte. Pourquoi? Car, selon Tzimtzum Bet, on peut utiliser seulement la moitié des kelim. Alors, il y a ici un roche qui est Keter, un second roche. Abba'ima et Gouf. Bref, ici, voyons comme ça. Comme dans chaque partouf, nous avons Keter, Abba'ima qui s'appelle Chorma et Bina, et Zon qui est Zeranpin et Malchut. C'est la structure du partsouf. Nous avons étudié avec vous dans le premier cours. Qu'arrive-t-il? Keter a de la lumière. La lumière de Keter vient à Chochma. Et dans Chochma aussi, il y a de la lumière. Mais Bina ne veut pas recevoir la lumière. Elle a une qualité comme Keter, seulement donner, ne pas recevoir. Il en sort ainsi. Keter veut donner. Faisons d'une autre manière. Keter veut donner. Chochma veut donner. Bina se tourne comme ça, elle ne veut pas recevoir. Les Zeranpin et Malchut, même s'ils veulent, n'ont rien. Cet état s'appelle que Chochma et Bina, ou Abba et Ima, sont dans l'état Panim Bercho. Panim Berchoraim, face à dos. Abba se trouve vis-à-vis de Ima dans l'état de Panim, et Ima vis-à-vis de Abba se trouve dans l'état de Achoraim.
1: elle ne veut pas recevoir de lui. Car la qualité d'Ima, c'est Bina. Et alors, dans un tel cas, il n'y a pas de lumière en bas, personne. La lumière arrive seulement à Abba depuis en haut. Et ici, déjà, Ima ne veut pas la recevoir. Alors, en bas, il fait sombre. C'est un état qui ressemble à un transistor, disons, dans la technique. Dans ces livres, beaucoup d'exemples où, d'un côté, nous avons comme un écoulement, un flux, et il y a quelqu'un au milieu qui l'arrête, ne laisse pas continuer. Alors, disons, comme dans un transistor, quelqu'un connaît ? D'ici, il y a le courant. Ici, il s'arrête. Si nous donnons ici une onde, alors selon cette onde, dans la même forme, nous ouvrons cette porte. Et alors, le courant passera en bas. Oui. Quelque chose comme ça. Nous avons, disons, une sorte de robinet. Alors, quand nous ouvrons, ça coule. Nous fermons, ça ne coule pas, c'est tout. C'est ainsi, chez nous, ici. Alors, c'est le résultat. Ima ne veut pas recevoir la lumière parce qu'elle est Bina. Ima veut recevoir la lumière de Abba. Et tout en bas de Bina, tout est obscurité. C'est appelé Katnout, du monde de Nikudim. Et maintenant arrive un état. D'où vient Katnout du monde Nikudim? Du fait que nous avons fait un zivug sur le Rishimo Bet Aleph restreinte. Maintenant que nous avons fait cela et que nous avons un parstouf appelé Katnout du monde Nikudim, arrive maintenant le tour de la seconde paire de Rishimot. Et selon la seconde paire de Rishimot, il sort pour nous que le Zivug se fait déjà dans un autre endroit. Où le Zivug se fait déjà dans P, dans le ici, dans P, et tu vois. Il continue un peu. Zivug se fait dans paix. Pourquoi? Car ce Rishimo d'Alef Gimel demande vraiment un Zivug sur une lumière complète. Alors il arrive que le Massar descend de Nikveinaim en retour. Le Massar de Nikveinaim redescend à P. Et dans P se fait un Zivug sur une lumière complète. Un Zivug sur Dalet Gimel. J'écris ici encore, c'est un Zivug Bet Aleph. Plus Tzimtzum Bet. Quand se fait ce Zivug sur Dalet Gimel, une très grande lumière vient vers ce même Parsouf. Que fait-elle avec ce même Parsouf? Cette grande lumière entre dans Keter dans Keter de Nikudim et dans Abba Vima et dans Zone, et elle oblige Abba et Ima à ce que Keter donne la lumière, que Abba donne la lumière, et que Ima fasse un zivug avec Abba dans la lumière, et qu'il donne la lumière à Zone, et que ces zones aussi passent sous la parsa et remplissent ici aussi ce vide, jusqu'à la fin. Quand les lumières passent la parsa, et qu'il est interdit de descendre sous la parsa. Mais cette interdiction, les rishimot d'Al Gimel, les lumières se finissent les ressources de Kélim. Tous ces Kélim, depuis paix de Abba Vehima, et plus loin, tous ces Kélim se brisent. La brisure des Kélim. L'état lui-même où se fait le zivouk sur Dalim, elle s'appelle Gedlout. Du monde des Nikudim. Et ce qui arrive ici, en bas de Abba et Ima, avec cette grande lumière, s'appelle brisure de Kélim. À quoi cela ressemble-t-il? Simplement, j'avais un petit clic. Je pensais pouvoir l'utiliser. J'en ai utilisé une partie, jusqu'ici. Au lieu de 10 sphirot, qui est l'arma binaire, c'est pour pouvoir faire 7 sphirot pour la route, j'ai utilisé qu'une partie. Il était plus ou moins clair que je pouvais l'utiliser dans cette partie-là. Mais je n'ai pas pris en compte qu'il y a aussi en moi un désir d'aller guillemets, qui m'a comme saisi ici, en bas du Sof de Galgalta. Et ce désir de Dalet Gimel qui s'est révélé, à cause de cela, j'ai fait un calcul que, soi-disant, je pouvais recevoir pour donner, même dans tous les Kélim, pas seulement dans une partie. Dans une partie des Kélim, j'ai étudié que c'était permis. Et j'ai travaillé avec cela. Et quand j'ai commencé à recevoir avec tous mes Kélim, alors je me suis brisé. Qu'est-ce qui s'appelle la brisure des Kélim? Il y a beaucoup d'exemples. Disons.
2: Nous savons tous que si nous avons quelque chose d'interdit, il vaut mieux s'éloigner de la chose interdite. Plutôt que commencer à recevoir un peu et s'arrêter au milieu. C'est ce qui est arrivé ici. Si je n'utilise pas du tout mes kélims de réception qui se sont restreints, alors d'accord, je suis dans Katnout. Mais si je commence à recevoir, alors déjà je ne peux plus m'arrêter, et même si déjà cela m'est interdit, quand j'ai commencé à tirer la lumière de Gadlout, je suis déjà obligé de la tirer jusqu'à la fin, même si je me brise. Que reste-t-il? Il nous reste ici. Il nous reste ici Keter. Et Abba Veima. Et en bas de des Kélim brisés. Qu'est-ce que des Kélim brisés? Ça s'appelle les Kélim qui n'ont pas de Massar. Les désirs restent les mêmes désirs. Le Massar s'est brisé. Nous n'avons pas maintenant de Massar, car nous n'avons maintenant pas d'intention avec laquelle il serait possible de recevoir pour donner. Pour l'instant, notez cela, cela prendra encore quelques mois jusqu'à ce que vous compreniez de quoi je parle. Mais notez tout, et ensuite, peu à peu, cela s'éclaircira. Il n'y a pas d'autre voie dans la Kabbale, seulement de cette manière. On écrit comme un perroquet, rien n'est compris, pas un mot, je dis des bêtises, je le sais, c'est ainsi. Et après, encore une semaine, encore une semaine, encore une semaine, jusqu'à ce que cela s'éclaircisse, jusqu'à ce que cette matière soit absorbée, on commence à travailler avec elle et à travailler de manière pratique. Comme il le dit. Ça prendra du temps. Tu veux photographier ? D'accord.

0: c'était quoi?
1: Ça veut dire dommage que j'ai pas fait une copie. Une copie, bon, pas important.
2: Maintenant,
3: je
1: pense que nous avons déjà tous l'expérience, nous saurions, nous entendons de prendre des notes, tout comme un copieur. C'est pour l'instant des absurdités, je sais, mais plus j'en écouterai, plus ça rentrera, donc vous êtes invités à poser des questions, dans le monde et ici dans la salle, et aussi en ligne. Sur le chat, nous avons déjà les premières questions, on va les prendre et nous sommes... Alors, nous sommes... Il n'est pas clair. Qu'est-ce qui a changé, qui a permis à la descente en dessous du tabour? Donc ici, la pensée est simple. Nous parlons de limitations. Quelles sont les limitations et comment pouvons-nous les dépasser? Ça veut dire que le désir de recevoir, que l'intention est pour que le désir de recevoir reçoive le maximum, après qu'il ait la première restriction, et ce qu'il permet et ce qu'il ne permet pas de recevoir afin de donner. Et ensuite, ça veut dire qu'en dessous du tabour, on ne peut pas recevoir afin de donner. Il est dit de la perspective de la lumière ou des lumières. La lumière de Chocha dirige les plaisirs, interdit de recevoir, mais sans Chassadim, ce n'est pas possible. Quand est-ce que cela arrive? Lorsque Nekudot de Sag ont des Rishimot et qu'elles deviennent 2-2, et donc il n'y a pas là de Chochma, seulement Chassadim. Chassadim, c'est 2-2. Et ensuite, il dit, tu peux recevoir en dessous du tabour. Donc la lumière descend. Ce qui veut dire que tu ne peux pas recevoir afin de donner sans le tabour, sans la lumière de Chochma. Oui, parce que lorsqu'après le partsouf Ab, il y a le partsouf Sag, quand même, dans le partsouf Sag, il y a des réchimaux de trois de revêtements qui proviennent de Ab. Et dans Galgalta et dans Ab, il y a la lumière de Chochma. Et donc dans Sag, il y a là aussi la lumière de Chochma. Et là, les réchimaux de trois de revêtements. Maintenant, quand le Massach a commencé à se purifier, de 3 à 4, de 3 à 2, et donc la première chose qui disparaît, c'est cette lumière de Chochma, c'est ce réchimo de 3 de revêtements qui disparaît, et donc il n'y a pas de lumière de Chochma, et donc maintenant, dans Nekudot de Sag, il n'y a que la lumière de Chassadim, et la lumière de Chassadim peut être en dessous, elle a 2 sur 2, et c'est la raison pour laquelle elle peut descendre en dessous du tabour de Galgalta, où aussi il y a la lumière de Chassadim. Oui, Gadi?
4: Oui,
1: j'ai une question, peut-être que c'est bien de rester avec cette question, mais dans Nekudot de Sok, qui va en dessous du tabour, qui se mélange avec les 3 sur 4, là, elle provoque la restriction de Bina, qui peut en affecter en dessous de l'écran. Donc la question est, qu'est-ce qui, dans le monde de Nekudim, dans Gadlout, donne confiance à Bina qu'elle peut donner à ses désirs? Ah, oh, peut-être qu'il faut rester avec la question, non? D'accord. Gadi a dit qu'on va rester avec la question, on va rester avec la question. Florida, s'il vous plaît. Oui, j'ai une question qui porte sur comment est-ce que le monde de Nicodème peut avoir deux sortes de réchimo en oubliant la Gadlout. Comment se fait-il qu'elle peut faire deux calculs? Je vais répondre. En fait, le massacre de Sag. Ce n'est pas deux paires de réchimaux qui vont, ni même trois, mais qu'est-ce qui se passe dans Sag? Tout d'abord, dans Sag, il y a Tamim, que c'est Taharim qui descend au tabour, après quoi le Nekudot monte. Et ça, ça apporte les réchimaux de 2 sur 1, et ça c'est le réchimaux de Sag lui-même. Ensuite, le Nekudot est allé en dessous du tabour, et en dessous du tabour, il y a des réchimot de 2 sur 1, plus deuxième restriction, comme a dessiné le Rav. Et nous avons aussi 3 sur 4 qui existaient là de avant de Galgalta. Par conséquent, le sac, fondamentalement, donne 3 accouplements. Le premier accouplement, c'est ses propres réchimots de 2 sur 1, c'est là que le partsouf film d'Adam Kadman continue, partsouf ma et partsouf bonne, oui, donc c'est l'ordre, ça. Les 5 partsouf films doivent être complétés. Et ça, c'est le premier accouplement. Deuxième accouplement, il est sur 2 sur 1, mais plus la deuxième restriction. Et ça, c'est les réchimots qui sont allés de en dessous du tabour jusqu'aux roches de sag qui pètent un accouplement dessus. Et ça, ça amène le monde de Nikudim en Katnout, n'est-ce pas? Et ensuite, une autre paire de Rishimo qui est montée, qui est allée au Rishimo de Sac, 4 sur 3. Et ça, plus tard, c'est là que la Gadlout du monde de Nikudim est venue. Et donc, tous ces Rishimo doivent avoir un aveuglement. Maintenant, du fait que les Rishimo ne sont pas allés 2 sur 1, n'est pas allés du bas du tabour, et donc c'est partsoufim d'Adam Kadmon, sont aussi au-dessus du tabour, ma et bonne. Le reste des réchimaux qui sont allés depuis en dessous le tabour, leurs partsoufim ont été créés, en résultat, sont aussi allés en dessous du tabour de Galgalta.
0: Dalet Gimel Kilo Ayo
1: Ido 4-3 étaient tous les deux dans Ab. Dans Ab, il y avait le premier accouplement de 4 sur 3, et ils sont aussi allés par l'incorporation de Bina et Malchut. Ils sont allés à Sag, et il y a eu un accouplement sur eux là-bas, comme puis quelque chose d'autre a surgi. Et donc les Rishimo sont les mêmes Rishimo, et les Roshim en différents calculs, qui ont créé différents partsoufim. Alors, Yida, je vais demander différemment. Comment le partsouf sac dans le réchimo, donc son épaisseur est 2, comment est-ce qu'il fait un accouplement sur le réchimo de 3, qui n'est pas son propre réchimo, mais qui est au-dessus? Et donc, il y a un autre composant ainsi, que sac se tourne à sac, et reçoit de l'aide de Hab, et ça s'appelle la lumière de Hab-Sag. Et ensuite, il peut faire un accouplement sur le réchimo de 3. Et avant cela, il ne peut pas le faire. Alors, d'accord, c'est pas dans ce cours-là, mais la question en général, c'est comment est-ce que les nekudotes de sag, comment s'impressionnent-ils de 4-3? Ils passent 4-3 ou bien c'est l'impression qu'ils en reçoivent? Ou chacun se sent différent? Ou reçoit de façon différente? Ce n'est pas la même chose que 4-3. Exact. Ils sont impressionnés, mais c'est pas juste comme ça. Ils vont en dessous et reçoivent une impression de la seconde restriction également. Et ensuite, ce qui va vers le haut, roche de sag, Rav l'a mentionné plusieurs fois. C'est 2 sur 1 plus la deuxième restriction. C'est-à-dire que ce n'est plus les mêmes réchimot, mais 4 sur 3 sont aussi là parce que c'était là depuis avant. Et donc, toutes ces impressions qui sont en dessous du tabour montent aux roches de sag. Oui, mais est-ce qu'ils s'élèvent tels qu'ils sont, ou est-ce qu'il y a quelque chose dedans qui ne peut pas passer cette chose? Réponse, ce n'est pas tel qu'ils sont. Alors, question écrite. Quelle est la différence entre Katnout du monde de Nekudim et Gadlout? Alors, ce sont des étapes de développement. C'est une tentative de recevoir la lumière dans différentes conditions. Et donc au début, les partsoufim sont sortis de façon différente. Et ensuite, d'autres réchimaux. La différence, ce sont des étapes. Tout d'abord, le partsouf est créé, puis une autre tentative de recevoir la lumière et une autre tentative du système. Et c'est comme ça qu'ils vont étape après étape. New York 3. Nous apprenons toujours que le calcul a lieu dans le roche, et ensuite les lumières se répandent. Mais quand nous dessinons la deuxième restriction, il semble que la lumière est d'abord en dessous, et ensuite elle fait la deuxième restriction, et là on a le calcul de Galgalta Veinheim. Et donc ça semble comme opposé.
2: Exact.
1: Tu dis que le Rosh fait ce que le Gouf décide, comme si ce que le Gouf veut, mais c'est vraiment comme ça. Si tu regardes à nouveau, dans le même cours, où tu verras le Rav dire que, puisqu'il y a eu une restriction, la deuxième restriction dans le Gouf, alors en conséquence, le Massach et le Rosh aussi font le Zivouk dans le Nigveinem à la place du P. Donc oui, c'est correct. Je vais vous demander au sujet de la parsa, qui a été créée en résultat de la deuxième restriction. Après cela, le partsouf s'est élevé au roche de Sag. Est-ce que le parsa a été annulé et ensuite renouvelé à la fin de la katnout du monde de Nikudim? Non, non. La parsa n'a pas été encore annulée. Non, la parsa n'a pas été encore annulée. Ce qui est monté au roche, c'est les Rishimo. Donc la parsa est restée. Elle reste, elle reste, oui. Quand même, elle s'arrête. Elle arrête l'entrée de lumière en dessous d'elle. Okay. Il y a une loi de la deuxième restriction. La loi de la première restriction, c'est Malchut qui ne reçoit pas. La loi de la deuxième restriction, c'est jusqu'au Tiferet, nous ne recevons pas. Et ça, ça reste. Quand est-ce que la parsa s'est brisée? C'est quand la Gadlout du monde de Nekoudit a eu lieu. Et là, la lumière touche la parsa et tout s'annule, tout se brise. Alors, la parsa n'a pas été annulée dans la brisure de... La parsa apparemment s'annule, mais le partsouf a été brisé. Et que se passe-t-il avec le Nigveinheim si... Rien ne lui arrive dans le Nigveinheim. Dans le Nigveinheim, il y a eu un accouplement. Attends, ça c'est encore la deuxième restriction. Là, toi tu parles du Zivug qui a eu lieu dans le Pé pour Agadlout. Là, actuellement, je parle avant la création du monde de Nikudim dans le Katnout. Alors là, le partsouf se tient toujours. Il se tient encore. Hein. Il ne permet pas au Achab de Zone de recevoir la lumière. Il ne lui permet pas. Mac 17.
2: Как он дальше сделал второе сокращение вообще? Оно же было. Почему без экрана зашли разбить второй раз?
1: J'essaie de comprendre, il demande sur la deuxième restriction, c'est difficile de comprendre. Il demande quand même comment est-ce que la deuxième restriction a-t-elle eu lieu, et il y a eu des écrans, il y a eu la parsa, c'est comme a demandé Yehuda, donc comment est-ce que, donc pardon, la brisure, comment est-ce que la brisure a-t-elle eu lieu? Donc c'est vrai, il y a tout un mécanisme que le Rav n'a pas encore expliqué, il l'expliquera probablement plus tard. Alors, ce qui se passe, c'est que Abba a donné la lumière à Ima, et Ima, pour son bien, ne veut pas de lumière. Et elle se tient avec son postérieur à Abba. Abba veut et Ima ne veut pas. Pourquoi? Parce qu'elle ne fait rien pour elle-même. Elle a besoin d'une requête de la part des inférieurs, de zone. Tant qu'il n'y a pas de requête, elle ne fait rien. Elle ne continue pas la lumière vers le bas, mais la requête est arrivée, et ensuite Ima a dû tourner sa face à Abba, recevoir la lumière, et ensuite cette lumière rentre dans zone et la zone se brise. Alors comment est-ce que la requête est allée là? Ça c'est tout un mécanisme, on y
4: reviendra plus tard.
1: Oui, exactement, sur ce point, si vous pouvez expliquer au sujet de la face dans la katnout de Nikodim, quelle est cette question de antérieur et postérieur? Est-ce que la brisure a lieu lorsqu'il y a antérieur et antérieur et antérieur face à face?

0: Oui, ça, je pense que ce sont aussi des états de mûrissement qui est prêt et comment ça a lieu étape après étape. Et donc, tout comme nous venons le voir dans le dessin du Rav, quand le monde de Nikudim en Katnout commence, Abba est dans un état où il donne, il n'y a pas de limitation pour cela. Mais Ima n'a toujours pas de désir, elle ne reçoit pas. Et donc, la promptitude de chaque élément, l'un prêt, l'autre ne l'est pas. Si les deux sont prêts, ça c'est face à face, panim et panim. Si l'un n'est pas prêt, c'est face avec postérieur. Et donc, quand Abba veut encore donner, ça c'est face et d'en bas. Il n'y a pas de requête et pas de demande, et donc c'est face au dos. Oui, et au début, Partsouf Keter était tous en Katnout, n'est-ce pas, Katnout du monde de Nikudim. Et ensuite est arrivé Gadlout, d'abord à Keter, ensuite Gadlout à Abba, oui, Gadlout est prêt à donner. Ensuite Abba reçoit Gadlout, mais pour donner, Ima est toujours en Katnout, et Zone aussi est en Katnout. Quand une requête vient d'en bas, de Zone à Ima pour recevoir, Ima aussi reçoit Gadlout, demande la lumière d'Abba, elle la reçoit, et ensuite elle l'amène à Zone. Et ensuite, il y a la brisure. Et ça s'appelait Cholam Chulouk Shirik, mais nous n'en parlons pas pour le moment. Plus de questions?
1: Abba, Ima et Zon, c'est les noms de partsoufim chadashim qui n'ont pas eu kodem.
0: Abba, Ima et Zon sont des noms de nouveaux partsoufim qui n'existaient pas auparavant. Nous avons Galgaltaz, Absak Mabon, maintenant il y a Abba Veima et Keter, et Zon, de nouveaux partsoufim en dessous du tabour. Et tout ça, c'est le résultat de la lumière de Chassadim qui s'étend dans l'espace vide. C'est le résultat de l'accouplement dans le roche de Sag. Le premier partsouf, d'ailleurs, sur le rishimo de revêtement et d'épaisseur dans le roche, on a deux roshim, deux têtes. Le roche d'épaisseur et le roche de revêtement. Donc on ne parle pas de roche de revêtement. Ça, ça a été expliqué brièvement, mais le Rav n'a pas continué. Donc ici, la première fois, dans le roche de revêtement qui est Keter, il a un rôle, et nous en avons parlé, deux de revêtement. Aleph 1 d'épaisseur, Abba Veima et Zon sont sortis. Et tout ça, c'est le résultat de l'accouplement dans Sag. Vous pouvez expliquer quels sont les réchimots qui sont en dessous du tabour? Est-ce que ce ne sont pas des réchimots dans le roche? Et quels sont ces réchimots en dessous dans le gouffre, dans le sof? En général, les réchimots, je vais te rappeler, ce qui reste, c'est une action. Une impression d'une épaisseur, la force n'était pas le désir et le revêtement. Donc, tout d'abord, ce sont des rappels de mes souvenirs. C'est pourquoi il y a le nom de Rishimo. Donc, où se trouve-t-il? Dans un endroit où le mot, il n'y avait pas de désir, il y avait la lumière et la lumière est partie. Donc, ce que nous disons, c'est que quand nous commençons à prendre des Rishimot dans le roche est un lieu où il y a une clarification. Et donc, c'est mis au-dessus, mais au-dessus, il y avait un désir. C'était la lumière qui est sortie. Et il y avait une demande. Un souvenir de quelle est la prochaine opération qui sera prise en compte dans la prochaine portion de lumière. Dans les degrés d'épaisseur qui sont pris en compte, un revêtement et qui ont ensuite accompli la prochaine opération, où se fait-elle dans le roche? Et ça a été décidé de façon, c'est comme si nous le prenions d'en bas, que nous le montions, et voilà. Attends, tu te souviens que nous avons appris Tamim, Nekudot, Tamim, Otiot? Où les Tamim rentrent-ils? Dans le gouffre, n'est-ce pas? Et les Nekudot, d'où est-ce qu'ils sortent? Du gouffre. Les Tamim, les Rishimot sont appelés, comment Tagin, n'est-ce pas? C'est comme des couronnes sur les lettres. Et les Rishimot des Nekudot sont appelés Otiot, les lettres. Et donc, c'est des Rishimot qui proviennent du gouffre. Mais tout le calcul est dans le roche. Et donc, comment tout ça marche?

0: Et maintenant, ce qui te reste, c'est 50 shekels. Disons. Alors, la dernière phase du Rishimo a été perdue.
1: יש פה הרבה פעמים חוזר על עניין של זיווג על רשימות. אולי ככה אתם יכולים לתת...
0: Je répète souvent la question de l'accouplement sur les rishimot. Est-ce que vous pouvez me faire savoir qu'est-ce que ça veut dire que la lumière fait un accouplement sur les rishimot principalement? Qu'est-ce qu'un accouplement? Oui, je pense que ça suit la même question. C'est une clarification de qu'est-ce qui peut être reçu dans la prochaine portion. Le but peut au moins recevoir toute la lumière. Et il y a un rappel, un souvenir que nous n'avons pas complété le processus la dernière fois. Donc quelque chose doit être pris en considération. Le roche et où ce calcul a lieu. Et comment a-t-il lieu? Il y a la lumière qui veut rentrer, de la perspective de la lumière, rentrer pleinement. Mais il y a une limitation du récipient qui n'est pas prêt à recevoir sans certaines conditions. Et ça s'appelle l'accouplement. La lumière qui veut rentrer, l'écran qui ne permet pas à la lumière de passer en avant, et donc ça s'appelle l'accouplement. Où est-ce que ça a lieu? Ça s'appelle le roche. C'est le lieu où le calcul de combien peut être reçu a lieu. Oui, combien peut-on recevoir afin de donner? Ça, c'est toute la fondation qu'il fait avec l'écran. Et avant cela, les récipients ont été remplis de lumière, se sont réjouis. Le roche maintenant tort. Maintenant, il calcule sur combien il peut recevoir afin de donner, combien il ne peut pas. Ce qu'il peut recevoir, il le reçoit, ça s'appelle les ta'amim, les saveurs. Et lorsqu'il ne peut pas, il reste comme les lumières environnantes et il va jusqu'à la fin du parsouf. Oui, les amis, nous sommes arrivés à la fin de notre portion quotidienne. Demain, nous continuerons. Et nous continuerons à suivre le Rav. J'ai pensé que parfois, quand nous étudions, que tout est clair au début, et puis ensuite, si nous ne continuons pas chaque jour, c'est là qu'on se trouve, qu'on arrête de comprendre. Donc, tout était clair, on a tout répété, les mêmes choses, et puis tout à coup, un nouveau jour, je ne comprends rien. Donc, si nous persévérons et que nous continuons chaque jour, nous ne passons pas par ce point où nous avons cessé de comprendre. Et nous avons quelques annonces. Demain, vendredi, dans notre centre de Petah Tikva, il y a une journée d'unité pour la communauté des étudiants en Israël qui va profondément dans la connexion, nous demandons les pensées du climat mondial pour le succès de cet événement israélien. Et notre annonce, ce dimanche de 18h à 19h30, donc c'est le 28 juin, conversation ouverte du management avec les amis du clé israélien, ça ne sera pas traduit, seulement en hébreu.

0: étudié une leçon de notre Rav du 21 juin 2002, basée sur l'article que signifie que le grand prêtre doit prendre une femme vierge dans le travail. Vous pouvez trouver ça dans le matériel distribué via la newsletter en français. Nous avons 26 minutes pour cela, 34 minutes pour cela. Que signifie que le grand prêtre doit prendre une femme vierge dans le travail? Le Zohar dit, c'est une mitzvah, cette mitzvah est que le grand prêtre épouse une vierge, c'est ce qui est écrit. Veuve, divorcée, profanée, prostituée, celle-là, il ne prendra pas, mais une vierge de son peuple, il prendra pour femme. Il demande pourquoi doit-il prendre seulement une vierge sans défaut? Et il répond, mais la femme est une coupe de bénédiction, que s'il en goûte, il la corrompt. C'est-à-dire qu'elle fait allusion à la malroute appelée coupe de bénédiction. Et le prêtre qui offre un sacrifice devant le Créateur doit être complet sans défaut, etc. Car les défauts disqualifient les prêtres. Complet dans son corps, complet dans sa nouva, pour accomplir en lui. Tu es toute belle, ma compagne, et il n'y a pas de défaut en toi. Il faut comprendre cela, que nous suggère dans le travail le grand prêtre. Et qu'est-ce que la vierge? Et qu'est-ce que la veuve, la divorcée, la profane, la prostituée? Que seule une vierge sans défaut, c'est cela qu'il doit prendre, c'est-à-dire qu'une vierge n'est pas de défaut. Que signifie une vierge sans défaut? Et quel est le lien avec ce qui est dit, que la femme fait allusion à la coupe de bénédiction, qui est la malroute? Voici que le Ari HaKadosh dit au sujet de la malroute que chaque jour elle redevient vierge, qu'elle n'est alors qu'un point, et qu'il faut la reconstruire à nouveau, jusqu'à ce qu'elle atteigne le degré de grandeur. Et comme il est écrit dans le Shara Kavanot, car chaque jour est une affaire en soi, et il n'y a aucune prière. Depuis le jour où le monde a été créé jusqu'à la fin du monde, qui ressemble à une autre, en aucune façon et à chaque jour, de nouvelles étincelles sont clarifiées, qui n'ont jamais été clarifiées auparavant, jusqu'à ce moment-là. Et dans le travail, il faut comprendre cela, car la malroute est appelée le degré de malroute des cieux, que l'homme doit accepter sur lui chaque jour une acceptation nouvelle. Et ne suffit pas de ce qu'il a accepté hier, le degré de malroute des cieux, mais chaque jour est un degré en soi, comme il a été dit plus haut. C'est pourquoi nous devons croire qu'à chaque fois que nous acceptons sur nous la malroute des cieux, cela est considéré comme clarifier les étincelles qui étaient en dehors de la sainteté, ce qui est appelé que ces étincelles étaient auparavant prisonnières parmi les clipotes, et qu'on les a élevées à la sainteté par l'acceptation de la malroute des cieux et par l'occupation dans la Torah et les mitzvot.
1: Et c'est
0: comme nous disons dans la prière, et par cela une grande abondance sera répandue dans tous les mondes. C'est pourquoi il est rapporté dans les livres saints que l'homme, au moment de l'acceptation de la malroute des cieux dans la lecture du chemin, doit accepter sur lui la malroute des cieux et avoir l'intention que cette acceptation de la malroute des cieux soit avec don de soi. Et puisque chaque jour est une nouvelle dimension, il faut construire la malroute afin qu'elle soit dans la dimension de la grandeur, à chaque fois un renouvellement nouveau. C'est pourquoi vient l'allusion du grand prêtre qui dans le travail est appelé celui qui sert le Créateur, c'est-à-dire celui qui veut se rapprocher du Créateur dans la dimension de la grandeur. Il est appelé grand prêtre. Et lorsqu'il va prendre une femme appelée malroute des cieux, il doit recevoir une vierge, car une vierge est appelée ainsi parce qu'elle n'a pas encore été abîmée, comme il est écrit, une terre vierge, qui est une allusion à une terre qui n'a jamais été travaillée, comme il est écrit, c'était une terre vierge qu'aucun homme n'a jamais travaillée. C'est-à-dire que l'homme doit accepter sur lui le joug de la malroute des cieux, comme s'il n'avait jamais eu la malroute des cieux, et pour lui c'est une chose nouvelle. Et de ce fait, il doit maintenant penser qu'il va faire une chose nouvelle dont il n'a jamais eu connaissance. Il s'ensuit que cette acceptation qu'il prend sur lui, il doit y réfléchir davantage, afin de savoir ce qu'est l'acceptation de la malroute des cieux, ce que cela exige, afin qu'il ait la crainte des cieux. C'est-à-dire que l'homme doit faire un examen de conscience. Que doit-il faire pour que cette chose soit constante chez lui? Autrement dit, qu'exige le Créateur de l'homme qui a accepté sur lui le joug de la malroute des cieux? Voici que l'Écriture dit, que demande de toi le Créateur sinon de me craindre? Et il doit réfléchir à ce qu'est la crainte. Mais si après que l'homme a cessé de se souvenir de l'acceptation de la malroute des cieux, peu importe pour quelle raison et qu'ensuite il s'éveille de nouveau à accepter la malroute des cieux, il ne doit pas continuer l'acceptation de la malroute des cieux à partir de ce qu'il avait avant que cela ne s'interrompe chez lui, et dire « Je dois aller et éveiller la dimension de la malroute des cieux », c'est-à-dire qu'il y ait une continuité. Mais il doit commencer le travail à nouveau. Et on peut comparer cela à un homme qui est mort et qui avait auparavant des choses de grande valeur. Ensuite, ses enfants viennent et veulent recevoir l'héritage que leur père leur a laissé. À ce sujet, nos sages ont dit, prépare-toi à étudier la Torah, car elle n'est pas un héritage pour toi. Et on peut expliquer, si l'homme en vient à un état où il a tout oublié, c'est-à-dire qu'il a reçu une descente, alors il est comme mort. Autrement dit, auparavant, il était un homme vivant, c'est-à-dire qu'il avait la malroute des cieux, ce qui s'appelle qu'il était attaché à la vie des vies. Et lorsque cela s'est interrompu chez lui, il est appelé mort, comme il est dit. Les méchants de leur vivant sont appelés morts. Et dans la spiritualité, la cause et la conséquence sont appelés père et fils. Il s'ensuit que maintenant il est appelé fils et veut recevoir de ce qui reste après la mort de son père. On peut expliquer à ce sujet, ce n'est pas un héritage pour toi, mais l'homme doit maintenant commencer une nouvelle page dans le travail du Créateur, comme s'il venait de naître. Et maintenant, il veut accepter sur lui le joug de la malroute des cieux, et il n'a personne dont il puisse hériter. Dans ce qui a été dit, il faut interpréter ce que nous avons demandé, que nous suggère dans le travail grand prêtre et petit et prêtre ordinaire. Il faut expliquer que prêtre désigne celui qui sert le Créateur, et il y en a qui servent appartenant à la collectivité. Ceux-là sont appelés prêtres ordinaires. Et il y en a qui veulent servir dans l'aspect de l'individu, atteindre le degré de grandeur, c'est-à-dire servir selon la voie de la vérité. Celui-là est appelé grand prêtre. Et chez les grands prêtres, il y a un ordre de travail qui est un ordre complètement différent de ce qui est en vigueur dans l'aspect de la collectivité. C'est-à-dire lorsque l'homme s'occupe des mitzvot et des bonnes actions dans l'aspect de l'action, et pour l'intention, il s'appuie sur la collectivité. Et il y a des personnes qui veulent aussi travailler avec l'aspect de l'intention, c'est-à-dire qu'ils veulent diriger toutes leurs actions pour le nom du ciel. C'est-à-dire que un prêtre ordinaire désigne celui dont le service est dans l'aspect de la collectivité. Et grand prêtre est celui dont le service est dans l'aspect de l'individu. Et par cela, il faut interpréter ce que dit les Zohar. Et pourquoi doit-il prendre seulement une vierge sans défaut? Et il répond, mais la femme est une coupe de bénédiction, que s'il en goûte, il l'abîme. Il faut expliquer que grand prêtre, c'est-à-dire celui qui veut être un serviteur du Créateur selon la voie de la vérité, il lui est interdit de prendre une femme, c'est-à-dire la royauté du ciel, dans la sphère de ce qui a déjà été abîmé chez lui. Autrement dit, il doit attirer l'aspect de la royauté du ciel de ce qu'il avait avant de recevoir une chute, car cela n'est plus appelé vierge, puisque cette royauté du ciel, il l'avait déjà auparavant et elle a été abîmée. C'est-à-dire à l'exemple d'une coupe de bénédiction, s'il en goûte, il l'abîme. C'est-à-dire que cette royauté a déjà été goûtée avant qu'il ne reçoive la chute. Et cela s'appelle s'il en goûte, il l'abîme, puisqu'il a déjà reçu une chute. Il s'avère qu'il a déjà abîmé cette royauté. C'est pourquoi il doit recevoir sur lui la royauté du ciel à nouveau, comme s'il n'avait jamais goûté le goût de la royauté du ciel, comme il a été dit plus haut. Et il doit ouvrir une nouvelle page dans le travail. Et selon ce qui a été dit, il faut interpréter ce que nous avons demandé. Que signifie ce qui est écrit ? Veuve, divorcée, profanée, prostituée, celle-là, il ne la prendra pas. Voici une veuve, il faut expliquer. Après que l'homme a reçu une chute, l'homme est déjà considéré comme mort. Il s'ensuit que la femme précédente, qui est la royauté du ciel qu'il avait avant la chute, est considérée pour l'homme comme une veuve. De même, il faut expliquer ce qu'est une divorcée dans le travail. C'est-à-dire qu'il l'a répudiée parce qu'elle ne trouve pas grâce à ses yeux, car au moment où l'homme n'est pas d'accord de travailler pour elle, parce qu'il ne ressent pas son importance, cela s'appelle que l'homme répudie la femme. Et même si elle ne veut pas divorcer, parce qu'elle a de la miséricorde pour lui, puisque la royauté voit comment il est plongé dans l'amour de soi, et elle a pitié de lui, mais lui la répudie, même contre sa volonté. Et c'est cela le sens de la loi. La femme est répudiée contre sa volonté. Car au moment où elle ne trouve pas grâce à ses yeux, cela est considéré comme s'il l'a répudiée. C'est pourquoi celui qui sert le Créateur, appelé grand prêtre, ne doit pas reprendre cette femme qui est divorcée, mais il doit maintenant commencer à accepter le joug de la royauté du ciel à nouveau, comme il a été dit plus haut, et ne pas tenir compte de ce qui a été. De même, il faut interpréter le terme profané, qu'il est interdit au prêtre de prendre une femme profanée. Il faut interpréter, comme il a été dit plus haut, que lorsque l'homme se réveille de nouveau au service du Créateur, s'il est dans l'aspect de grand prêtre, c'est-à-dire qu'il veut servir dans la grandeur du Créateur, c'est-à-dire qu'il est connu que lorsque l'homme travaille afin de recevoir une récompense pour son travail, il ne regarde pas qui est le donneur. Il s'agit d'une personne importante ou non, mais il regarde la récompense. C'est-à-dire que si le propriétaire est une personne simple et donne un salaire double, Par rapport à ce qu'offre une personne importante qui possède une entreprise et paye un salaire, assurément l'homme travaillera pour celui qui donne un grand salaire. Mais si l'homme travaille sans salaire, mais parce qu'il veut servir une personne importante, assurément, cet homme cherche toujours à voir qui est le plus important, et c'est pour lui qu'il veut travailler. D'après ce qui précède, il en ressort que celui qui veut travailler dans l'aspect de la grandeur, c'est-à-dire que son travail est construit sur la grandeur du Créateur, puisqu'il veut travailler sans aucune récompense, il est appelé grand prêtre, comme il a été dit plus haut. Le grand prêtre est appelé celui qui sert le Créateur et veut se rapprocher du Créateur, comme il est interprété sur le verset. Un homme qui offrira de vous un sacrifice au Créateur, que l'on interprète de vous, c'est-à-dire que le sacrifice vient de vous-même, c'est-à-dire que celui qui se rapproche du Créateur est appelé grand prêtre. Et à cet homme, il est interdit de prendre une femme profanée, c'est-à-dire que chaque fois qu'il va prendre une femme, il doit toujours prendre une vierge, c'est-à-dire qu'elle n'a jamais eu de mari, ce qui signifie qu'il n'a jamais servi avec cette malroute, mais elle doit toujours être une femme nouvelle. Tandis que s'il a déjà utilisé cette malroute et qu'il a reçu une descente, et que l'acceptation de la royauté du ciel lui a été interrompue, c'est parce qu'elle l'a profanée et ne s'est pas comportée avec elle comme il convient de donner de l'honneur à la royauté du ciel, et s'est comportée avec elle avec mépris. Il ne doit donc plus reprendre cet aspect, puisqu'il l'a déjà profanée. Mais comme il a été dit plus haut, le grand prêtre doit s'efforcer de toujours prendre une femme vierge, c'est-à-dire qu'il doit se représenter qu'il commence maintenant à servir dans le service sacré. Et ce qui a été jusqu'à présent ne l'intéresse pas, mais il dit qu'il espère qu'à partir de maintenant, il la gardera et l'honorera. Et c'est ce qui est écrit. Il prendra une femme dans sa virginité. De même, il faut interpréter ce qui est écrit. Veuve, divorcée, profanée, prostituée. Celle-ci ne le prendra pas, mais seulement une vierge de son peuple, il prendra pour femme. Il faut interpréter ce que signifie prostituée dans le travail. Et la question est que lorsque le grand prêtre veut accepter le joug de la royauté du ciel, il doit prendre une vierge, ce qui signifie, comme il était dit plus haut, une terre vierge, qui est un surnom pour une terre qui n'a jamais été travaillée. Et par conséquent, il ne faut pas exiger de cette terre qu'elle donne du blé à manger, c'est-à-dire que de cette terre, l'homme ne peut pas se nourrir, mais seulement après l'avoir travaillé et lui avoir donné tout ce qui lui est nécessaire, alors l'homme peut se nourrir de la terre et pas avant cela. D'après ce qui précède, il en ressort qu'au moment où l'homme accepte le joug de la royauté du ciel appelée femme, il doit faire attention à ne pas vouloir que la femme soit une prostituée au sens de nourricière et pourvoyeuse. C'est-à-dire que si l'acceptation du joug de la royauté du ciel le nourrit, c'est-à-dire qu'il reçoit sa subsistance par elle, lorsqu'il s'occupe de la Torah et des mitzvot, alors il est prêt à l'accepter. Sinon, il n'est pas prêt à accepter cette femme. Cela s'appelle dans le travail une femme prostituée. Mais il doit accepter le joug de la royauté du ciel en tant que joug, c'est-à-dire comme un bœuf sous le joug et comme un âne sous la charge, sans aucune condition. Et cela s'appelle une femme vierge, comme mentionné plus haut, qui est comme une terre vierge qui ne donne aucune subsistance. Et si l'homme accepte ces conditions, alors il méritera d'être grand prêtre pour se rapprocher du Créateur. D'après ce qui précède, on peut interpréter dans le travail ce que nos sages ont dit, et voici leurs paroles. Quiconque épouse une femme pour de l'argent aura des enfants qui ne sont pas convenables, comme il est dit. Ils ont trahi le Créateur, car ils ont engendré des enfants étrangers. Et il faut comprendre ce que signifie épouser une femme pour de l'argent. L'explication est comme mentionné plus haut, car femme dans le travail désigne la royauté du ciel. Et il accepte sur lui le joug de la royauté du ciel parce qu'il a entendu qu'elle possède beaucoup d'argent. Et l'argent signifie qu'elle le nourrira. C'est-à-dire que par la royauté du ciel, il aura du goût dans la Torah et du goût dans la prière. Sinon, il lui suffit de continuer dans la voie qu'il a reçue de l'éducation. Et pourquoi devrait-il maintenant accepter sur lui le joug de la royauté du ciel et fournir un effort si la royauté du ciel ne lui apporte pas de subsistance, afin qu'il ait maintenant de quoi se nourrir plus largement? Tandis que de ce dont il se nourrit maintenant, c'est-à-dire toute la subsistance qu'il trouve maintenant dans le plaisir de ce monde-ci, il n'en a pas assez. C'est pourquoi il veut accepter la royauté du ciel. Cela s'appelle épouser une femme pour de l'argent. C'est-à-dire que tout le besoin qu'il a d'accepter la royauté du ciel est afin de procurer une satisfaction à l'amour de soi. Et cela s'appelle aussi épouser une femme qui n'est pas convenable, car l'acceptation de la royauté du ciel, il est écrit dans tous les livres saints, doit se faire avec abnégation. Et il y a à ce sujet de nombreuses explications. Et selon ce que nous apprenons, l'explication sera qu'il accepte la royauté du ciel pour l'utilité du Créateur et non pour son propre intérêt. Ce qui signifie que par le fait qu'il accepte sur lui la royauté du ciel, il veut que son grand nom soit magnifié et sanctifié, et non pour son propre intérêt. Il s'ensuit que s'il accepte la royauté du ciel pour son propre intérêt, cela s'appelle une femme qui n'est pas convenable. Et cela s'appelle pour l'argent, car l'argent est l'intention par laquelle il pourra subvenir à ses besoins, c'est-à-dire que par l'argent, il aura satisfaction dans la vie. Mais l'homme doit s'efforcer de prendre une femme pour le ciel, c'est-à-dire que la royauté du ciel, appelée femme, soit pour le ciel et non pour son propre intérêt. Avec ce qui a été dit, nous comprendrons pourquoi l'homme doit recevoir la croyance au-dessus de la connaissance, car il est dans la nature du monde que l'homme regarde toujours les profits, c'est-à-dire que si l'homme ne voit pas qu'il va gagner quelque chose du travail, il choisit de rester dans un état de repos et ne veut faire aucun mouvement, seulement dans la mesure où il en tirera un profit. C'est pourquoi, lorsque l'on dit à l'homme qu'il doit accepter la royauté du ciel pour l'utilité du Créateur, c'est-à-dire afin que son nom soit sanctifié, le corps demande Qu'est-ce que j'aurai à gagner du fait que j'accepte sur moi la royauté du ciel? Et quel sera mon profit de cela? On lui répond qu'il n'y a pas de mots pour que le corps puisse comprendre cela. Mais tu dois croire que c'est une grande chose pour toi, que tu as le mérite de servir le roi. Et cela s'appelle au-dessus de la connaissance, parce qu'il n'y a pas de mots à dire au corps pour qu'il puisse comprendre l'intérêt. C'est pourquoi, lorsque l'homme ne voit pas les profits dans la connaissance, cela s'appelle que la peine est plus grande que la récompense, car il ne sait pas ce qu'est la récompense, mais il voit la peine et il n'a pas besoin de croire à la peine. C'est pourquoi, tout le temps que l'homme n'a pas encore mérité la crainte du Créateur, il regarde toujours la peine, car il ne peut pas comprendre l'utilité de ce travail, mais seulement croire au-dessus de la connaissance. C'est pourquoi ce travail est appelé un travail difficile, et il faut la miséricorde du ciel. Et avec cela, nous comprendrons ce qui est écrit. Et tu es fatigué et épuisé, et tu ne crains pas le Créateur. C'est comme il a été dit plus haut, car il voit la peine qu'il donne et l'utilité de ce travail. Et il ne la voit pas encore, il doit seulement croire. Il s'ensuit que l'homme devient fatigué et épuisé. Et tout cela parce qu'il n'a pas encore mérité la crainte du Créateur. Lorsque l'homme doit savoir que la royauté est le kli. Et lorsque le kli est complètement terminé et déjà apte à recevoir, immédiatement l'abondance remplit le kli de la croyance qui est au-dessus de la connaissance. Et l'abondance s'appelle crainte du ciel, que cette lumière l'homme atteint après avoir donné ce kli, appelé croyance au-dessus de la connaissance. Et avant que l'homme ait mérité la crainte du Créateur, l'homme souffre de la peine car la lumière ne l'éclaire pas. Il s'ensuit que l'homme qui veut accepter le joug de la royauté du ciel, il doit travailler dans l'aspect de au-dessus de la connaissance. C'est-à-dire que cela doit être non pour son propre intérêt, mais pour le ciel, comme il a été dit plus haut. Et cela s'appelle au-dessus de la connaissance, parce que le corps n'est pas d'accord avec cela, car il ne comprend que ce qui est pour son propre intérêt. Et avec cela, on peut expliquer ce que nous sages dit. Il n'y a pas de communauté pauvre. Et il est connu que pauvre signifie pauvre connaissance. Comme nos sages l'ont dit, il n'y a de pauvre que dans la connaissance. Et mon père et maître, que sa mémoire soit bénie, a dit que Malrout est appelé public. Et par cela, il faut interpréter, il n'y a pas de public pauvre. C'est-à-dire que celui qui accepte le joug de la royauté du ciel au-dessus de la connaissance, cela n'est pas appelé qu'il n'a pas de connaissance et qu'il est pauvre. Et c'est pourquoi il accepte le joug de la royauté du ciel. Mais au contraire, il se tient à un degré qui est au-dessus de la connaissance, c'est-à-dire qui est encore plus important que la connaissance. Car la notion de haut et bas dans le travail signifie que haut veut dire plus important et bas veut dire moins important. Et c'est ce qu'il dit, il n'y a pas de public pauvre. Ce qui signifie que celui qui accepte sur lui l'aspect de la royauté du ciel au-dessus de la connaissance, il n'est pas appelé pauvre, c'est-à-dire qu'il n'a pas de connaissance. Il s'ensuit que le principal du travail est de travailler dans l'aspect de l'au-dessus de la connaissance, car le fait que l'homme veuille travailler pour le nom du ciel est appelé au-dessus de la connaissance, comme il était dit plus haut, car cela est contre la connaissance du corps. Mais l'homme doit savoir que même pour la Torah, nous avons besoin, comme nos sages l'ont dit, j'ai créé le mauvais penchant, j'ai créé la Torah comme remède. Et c'est ce qui est écrit dans le livre Priraram, et voici ces mots. Car le but de l'âme en venant dans le corps, c'est qu'elle mérite. Alors qu'elle est encore revêtue dans le corps, de revenir à sa racine et de s'attacher à lui, le Créateur, comme il est écrit. Aimer le Créateur, votre Dieu, et marcher dans toutes ses voies, et garder ses mitzvot et s'attacher à lui. Et qui connaît les voies du Créateur? Cependant, c'est le secret de la Torah qui contient 613 chemins. Et celui qui marche sur eux, à la fin, il se purifiera jusqu'à ce que son corps ne soit plus une barrière de fer entre lui et son maître, comme il est écrit. J'ôterai le cœur de pierre de votre chair, et alors il s'attachera à son maître. C'est pourquoi il vaut mieux aspirer au commandement de son maître, c'est-à-dire à l'aspect de la Torah, car celui qui ne connaît pas les chemins de son maître et les commandements de son maître, qui sont les secrets de la Torah, comment le servira-t-il? Aspirer au commandement de son maître, c'est-à-dire à l'aspect de la Torah, car celui qui ne connaît pas les chemins de son maître et les commandements de son maître, qui sont le secret de la Torah, comment le servira-t-il? Et selon ce qui précède, nous voyons que l'homme doit s'efforcer d'atteindre l'aspect de la Torah. Et afin d'atteindre l'aspect de la Torah, l'homme doit accepter l'aspect de la royauté du ciel au-dessus de la connaissance, c'est-à-dire dans l'aspect qui est contre la connaissance de l'homme, c'est-à-dire que pour lui-même, il n'a besoin de rien, seulement pour l'utilité du Créateur. Et par cela, il faut interpréter ce qui est écrit. Et ta descendance sera comme la poussière de la terre. Or, ta descendance signifie des fils. Et dans le travail, fils signifie compréhension dans la Torah et les mitzvot. Et le Créateur a promis à Yaakov que la compréhension dans la Torah et les mitzvot ne peut être atteinte que lorsque l'homme consent à être comme la poussière de la terre, c'est-à-dire qu'il consente à accomplir la Torah et les mitzvot, même s'il ne ressent aucune sensation en cela, et qu'il ne goûte de la Torah et les mitzvot que le goût de la poussière, car il dit « Je travaille pour le Créateur ». Et s'il veut que je travaille pour lui de cette manière, j'accepte. Alors, il mérite la grandeur et la compréhension. Nous allons maintenant passer à la leçon du 21 juin 2002 avec notre Rav. Nous avons lu un article du tome 2, les degrés de l'échelle, page 141. Que signifie que le grand prêtre prendra pour femme une vierge dans le travail? La réalité comprend deux parties. Le Créateur et la créature. Il n'y a rien de plus. Ce qui nous semble exister, toutes sortes de parties dans la matérialité aussi, dans la spiritualité aussi, ces parties de la réalité n'ont pas d'existence par elles-mêmes. Comme dans notre monde, il y a le minéral, le végétal, l'animal et parlant. Et le parlant, l'homme, domine tout l'autre, tout le reste de la réalité peut-être il ne domine pas, mais au moins il est le plus développé de toute la réalité. Donc dans la spiritualité, il y a aussi le minéral, végétal, animal, le parlant c'est l'âme, et elle est plus développée, et elle domine nous, oui. Toutes les parties de la réalité spirituelle. Le Créateur a créé un désir de recevoir, et on apprend que le désir de recevoir, pour être séparé et indépendant du Créateur, doit traverser quatre bérinotes de développement. Elles sont appelées quatre phases de lumière directe. Donc le désir de recevoir comprend sur lui-même quatre sortes de désirs. Depuis le petit désir appelé minéral, et ensuite végétal, le plus grand, et animal, le plus grand, et parlant encore le plus grand. Donc c'est le parlant qui est le désir de recevoir indépendant. Ce désir de recevoir indépendant, en quoi est-ce qu'il est indépendant? Il est indépendant de ce qu'il est détaché du Créateur et sans son propre désir. Qu'est-ce que ça veut dire qu'il ressent son propre désir? Qu'il se ressent lui-même comme un manque et que le Créateur est la source et le plaisir est vers lui. La sensation du Créateur dans la créature, dans ce désir, dans cette âme, cette sensation est appelée lumière. La lumière spirituelle. Donc chez nous, le Créateur qui se revêt dans la créature, la mesure de son nitlapshut, son revêtement dans la créature est appelée sensation de vitalité, la vie. Ça veut dire que la créature reçoit et le Créateur donne. Et même si ensuite on apprend que la créature fait des tikkunim, des corrections, et ressemble au Créateur, cette adaptation au Créateur vient seulement de ce que la nature veut ressembler au Créateur. Mais sa nature, qui est celle qui reçoit, elle ne peut pas changer. Mais recevoir avec l'intention pour donner, c'est vraiment comme celui qui donne. Mais comme celui qui donne, donc la créature est toujours appelée, par rapport au Créateur, féminine. Un trou, un manque. Negela. Et cette féminité-là, le Créateur veut la remplir. Pour que la créature sente du plaisir, du bien et du délice, la paix et la perfection. Et alors pour que la créature arrive vraiment au but de la création, qui est la sensation du bien et du délice, sous une forme absolue, éternelle, parfaite, la créature doit traverser elle-même des ordres de développement d'un bout à l'autre. Donc sentir combien elle est séparée du Créateur, combien elle est opposée à lui, combien elle n'est pas capable de rien, jusqu'à ce qu'elle avance et se corrige, demande une correction au Créateur, et qu'il demande un remplissage au Créateur. Et il avance ainsi, jusqu'à devenir égal au Créateur. Donc ces étapes de développement de la créature, c'est-à-dire nous, les âmes, on ne parle pas des corps. Les corps naissent simplement, grandissent, meurent, pourrissent, et voilà. Donc avec eux, il n'y a pas de compte. On parle de l'âme qui se développe de réincarnation en réincarnation, de génération en génération, car chaque génération, ce sont les mêmes âmes qui sont venues encore et encore pour s'améliorer et arriver au sommet de leur développement. Alors, les étapes du développement sont la Torah, sont dans la Torah, pardon. Principalement dans la Gemara. Et là, on parle du développement de l'âme dans le langage des dinim et des lois. Et alors là, on parle des femmes, il y a le traité Nashim, le traité Nida. Il y a beaucoup, beaucoup de parties dans la Gemara qui discutent du sujet des femmes. Car les sortes de femmes sont des états intérieurs de l'âme qu'elles traversent pendant le développement. Donc une fois je suis appelé simple femme, une fois je suis appelé femme mariée, une fois je suis appelé une femme divorcée, Donc une fois fiancé, une fois prostitué, ainsi à chaque fois. C'est-à-dire, c'est une autre sorte. Donc dans la partie 15 du Talmud des 10 Sefirot, on apprend le développement qu'il y a 7 degrés dans le développement de la femme, depuis petite, adulte, et ainsi de suite. Bien que dans le Talmud des 10 Sefirot aussi, on parle de notre langage et de ce monde. Ensuite, le Hari et le Balasulam passent déjà au langage de la Kabbale. Et il nous montre à quelle sorte de femme cela appartient. Donc ça veut dire qu'il parle du niveau de développement des âmes. Car si une âme, disons, se développe jusqu'à un certain degré, elle est appelée adulte. Encore plus jeune fille, encore plus femme, encore plus là, fiancée, ensuite et ainsi de suite. Ça veut dire en général, tout ce qu'on voit dans ce monde, dans toutes les formes de chaque sorte, on doit y chercher ce qui peut être, face à cela, la racine spirituelle. Parce que ce qui est dans ce monde, c'est simplement une copie du monde spirituel. Et ce qu'on voit dans ce monde, ce qui arrive, ce qui avance, ce qui change, ce qui se fait, c'est des résultats comme une ombre du monde spirituel. Des résultats nécessaires tels que dans ce monde, rien de nouveau ne vient. Tout le renouvellement est dans le monde spirituel. Et dans notre monde, c'est simplement une copie dans notre matière. Parce que la matière, comme je l'ai dit, dans ce monde, est divisée en minéral, végétal, animal et parlant. Et alors, selon les phénomènes qui se produisent dans le monde spirituel, en fonction de cela, ces phénomènes sont des copies dans ce monde, dans les quatre niveaux de la matière de ce monde. Alors on apprend de cela quel processus traverse l'homme en avançant dans la spiritualité. Et on nous l'explique aussi par les sortes de femmes. Maintenant, mais on parle aussi des hommes. Mais qu'est-ce que les hommes ? C'est le fait est que l'homme et la femme existent tous deux dans une seule personne. C'est-à-dire que la femme est appelée son désir de recevoir et l'homme est appelé son désir de donner, qui se développe depuis le point dans le cœur et à partir de là. Donc selon la mesure où j'ai un désir de donner, une capacité de donner, Amasar, qui est appelé homme, dépassement. Dans cette mesure, je peux prendre mon désir de recevoir et travailler avec lui, avec ce Masar. Pour recevoir, afin de donner. Donc, arriver ainsi à l'adaptation au Créateur. Donc, face à chaque type de dépassement, il y a face à lui une nukva, mon désir de recevoir. Et on peut dire ligne droite, ligne gauche, massar, aviut. Et alors, le rabbin nous explique ici qu'il y a des états. Et dans chaque état, détermine quel désir de recevoir peut lui convenir. Et il y a des limitations, comme par exemple pour le grand prêtre, qui lui interdit de prendre une femme divorcée, parce que le prêtre est appelé à un degré supérieur, un nouveau degré, et quand il est nouveau, tu dois aussi prendre un désir de recevoir nouveau, et travailler avec lui, et ainsi de suite. Donc, aussi tous les jugements, les lois, selon la manière de divorcer, de se marier, les sujets de la roupa, les sujets de Nida, en général, toutes ces choses, des affaires personnelles entre hommes et femmes, elles proviennent toutes des lois qui existent entre l'écran et la vioute dans le monde spirituel. Donc on apprend ça simplement, c'est le cli que je dessine comme une coupe, et sur lui un massar. Alors le sujet du cli et du massar, c'est le sujet de la femme et de son mari dans notre monde. Et dans la spiritualité, ce qu'il y a dans notre monde, ce qu'on distingue dans notre monde entre la relation d'un homme et d'une femme, c'est une toute petite partie de ce qui se produit dans la spiritualité. Voilà.
1: Zéro.
0: Alors, c'est en général de quoi parle l'article. Celui qui entre dans la spiritualité, qui commence à

la sentir, voit vraiment la copie de la spiritualité vers la matérialité. Il voit combien les choses qui se produisent là sont grandes dans tous leurs détails, entre les parties de la création dans l'homme, entre son âme et son désir de recevoir. Et alors il voit aussi cette copie-là dans ce monde, et il voit aussi, selon cela, comment il peut, en changeant spirituellement la relation entre la droite et la gauche, changer sa matérialité. Alors cela s'appelle déjà la Kabbale pratique. Il y a des questions ? Tu veux seulement te marier, d'après ce qui est écrit ici, c'est déjà quelque chose de bon. Dans notre monde, c'est encore douteux. Il y a encore un doute, mais ce qui est écrit ici, c'est bon. Oui. L'étudiant, une question composée de deux parties pendant le temps de préparation. Est-ce qu'on peut vraiment identifier tous ces états? Le Raf, même pendant le temps de préparation, on commence déjà à sentir l'odeur, comme on dit. Sentir l'odeur, tu sais ce que c'est? Déjà quelque chose de loin. Qu'est-ce que ça veut dire, le temps de préparation? Le temps de préparation, c'est quand j'avance de plus en plus vers une lumière environnante de plus en plus grande. Ou l'inverse, dans la mesure où je donne un effort, la lumière environnante m'éclaire davantage. Alors, d'un côté, je sens ma position face à mon désir de recevoir et qui est insupportable. Et de l'autre côté, je sens une attraction vers la spiritualité plus grande que dans les montées et peut-être plus mauvaise dans les descentes. Mais ensuite, ce n'est pas vraiment ça. Ensuite, vraiment vers le marsum, cela devient seulement une attraction, une aspiration. Mais on peut certainement distinguer ainsi à peu près, tu comprends, comme dans une demi-obscurité, on peut distinguer les états aussi. Donc ça veut dire qu'un homme qui lit des livres commence déjà d'une certaine façon à se représenter ce que cela peut être à peu près, certainement pas. Et l'étudiant sur ces états qui sont écrits ici par exemple, le Rav sur ces états qui sont écrits ici, non, dans notre monde, non. Dans notre monde, c'est ce qui est ici. En vérité, même un homme qui est dans la spiritualité, on pense que les kabbalistes sont plus subtils, plus aiguisés, qu'ils comprennent la matérialité, ils veulent le faire, ils peuvent le faire, mais cela ne saisit pas l'homme. Le fait est qu'il nous semble que le kabbaliste qui arrive au monde spirituel et voit toutes les racines doit, face à cela, voir dans ce monde jusqu'au moindre détail de la réalité. Il peut le faire, mais cela ne l'occupe pas. Il peut te voir exactement jusqu'au dernier détail comment se conduit le processus de la création, comment chez les gens, derrière eux, il y a toutes sortes de pensées, toutes sortes de calculs, mais il ne descend pas à cela, il ne s'abaisse pas à cela. C'est pourquoi il paraît parfois plus naïf, enfantin, peut-être qu'un homme ordinaire, qui est tout le temps dans les affaires de ce monde. Mais ce n'est pas le cas que tu as demandé, oui. L'étudiant, la question n'est pas du point de vue matériel, mais du point de vue des processus intérieurs. Est-ce qu'on peut ressentir que maintenant je suis dans tel état de femme ou dans un autre état? Le Rav, oui, celui qui est dans la spiritualité, alors il connaît son état, tous les états qu'il a traversés. Bien que l'état suivant, pour lui, c'est au-dessus de la raison, mais il connaît son degré. Et toutes les causes et tout ce qui se produit en lui, dans le lien avec le Créateur, et ça se trouve vraiment comme c'est Kilim. Oui, mais l'étudiant, quand il dit ici qu'il lui est interdit de prendre telle ou telle femme, ça sonne comme s'il disait qu'il était interdit de reculer, mais le Rav, non, c'est un homme qui se trouve à un certain degré, alors il sait, selon son état, ce qui est permis, ce qui est interdit, et ce qu'il faut faire. Et en fonction de cela, il l'écrit, comment est-ce qu'il doit écrire la Gemara. Bon, le Talmud de Babylone, de Jérusalem, ils l'ont écrit depuis leur atteinte. Donc seulement, ils l'ont écrit dans le langage de ce monde. Et ensuite, sont venus des kabbalistes, ou avant cela, ils ont écrit la même chose dans le langage de la Kabbale.
Donc, les prophètes sont venus et tout cela, ils l'ont écrit dans le langage de la Gada ou de la prophétie. Et Moïse l'a écrit dans le langage de la Torah, c'est un langage parlé. Donc c'est tout, mais chacun écrit depuis ce qu'il sent de la spiritualité, du monde spirituel, des lois qui se produisent là et comment elles agissent sur lui. Donc maintenant, il y a aussi toutes sortes d'âmes. Alors, on dit, on a 10 sortes principales, ça veut dire 10 sphirotes, c'est 10, disons 9. Mais 10 peut-être plus pratiques, 10 qualités fondamentales dans la réalité. Donc, ça veut dire qu'il y a 10 sortes d'âmes qui peuvent exister en principe. Tu comprends? Comme on distingue dans notre monde 4 types de caractères, parce que ça aussi c'est face aux 4 phases. Et ensuite ils se divisent. 4 fois 4, 16, et on dit sanguin, mélancolique, colérique, phlegmatique. Il y a de telles sortes. Et alors, celui qui est dans la spiritualité voit aussi la spiritualité depuis sa nature personnelle, depuis son âme. Et pour cela, il y a chez eux des manières d'atteinte. Disons que toi et moi, on est au même endroit, et toi tu sens, et moi je sens, et d'une manière un peu différente. C'est pas que la réalité ne nous soit pas comprise, mais tout de même chez toi et chez moi, la structure de l'âme est différente. Alors on comprend, on sent cela d'une manière un peu différente. Dans la Gemara, disons, ils expriment tout cela. Et de là, il y a chez nous comme un conflit, une dispute, des collisions, des opinions, toutes sortes de choses comme ça. Et c'est pas qu'ils se heurtent vraiment en disant « toi tu n'es pas correct, moi je ne suis pas correct, quelque chose », mais au total, à fin de la correction… Tout cela se rassemble ensemble, mais avant la fin de la correction, ils veulent nous montrer combien ces choses sont opposées, et chacun, selon son caractère, est développé et riche. Donc l'étudiant, pourquoi il souligne ici tout ce sujet de l'interdiction de prendre comme s'il y avait... Grave. Interdit, permis, c'est ici aussi, partout, il signifie qu'avant la fin de la correction, tu as encore des désirs avec lesquels tu ne peux pas travailler du tout, tu fais sur eux un tsimsum, et il y a des désirs avec lesquels tu peux travailler à 100%, car ils sont déjà corrigés. Donc il y a une partie, et aussi au milieu, avec laquelle tu peux travailler partiellement. Alors, selon cela, il divise, et ça, c'est interdit, ça, c'est permis, et sous cette forme, ça se divise comme ça. Donc ça veut dire, interdit, permis, c'est par rapport au massar et au désir de recevoir. Donc il n'y a rien en dehors de cela. S'il y a quelque chose qui n'est pas clair, tu dois passer depuis à une autre langue, un langage de la Kabbale, car c'est un langage technique et dans lui, tu ne peux pas te tromper. Et ensuite, depuis le langage technique, si tu peux, si tu en es capable, revenir à un autre langage, s'il te plaît. Donc c'est ainsi que j'ai étudié autrefois la Gemara. Donc quand je me mélangeais, et je ne savais pas, j'avais comme perdu le lien avec la spiritualité. Sur quoi on parle? Alors je revenais à la spiritualité. De quoi on parle ici? Léa Bérina, distinction sphéro de Massa. Je connais. Je revenais de nouveau ensuite à langage de la Mara. Donc l'étudiant, est-ce qu'on peut atteindre ce degré avant l'atteinte du Marsom? C'est-à-dire qu'est-ce qu'il en est par rapport au Marsom, le Rav? Est-ce qu'on peut atteindre des degrés spirituels avant le Marsom? Le Marsom est le premier degré spirituel. Et c'est pourquoi ça s'appelle le Marsom, la barrière. Parce qu'alors, quand l'homme monte à ce degré-là, et il ne descend plus à son monde, et sa limite... dans l'atteinte, la limite supérieure est déjà dans la spiritualité. Dans le Marsom est appelé le premier massar que l'homme reçoit. Le minimum. Oui. L'étudiant, un homme qui n'est pas marié, comme on en a parlé, ça s'appelle qu'il n'a pas de désir de recevoir. Le Rav. Un homme qui n'est pas marié dans la spiritualité, ça n'existe pas. Parce que le désir de recevoir corrigé s'appelle femme. Un homme qui prend le désir de recevoir
et le corrige pour lui-même, pour qu'il soit possible de recevoir la lumière supérieure, alors il doit traverser les étapes du tikkun, du désir de recevoir. Alors, le désir de recevoir,

du désir de savoir qui est à lui, au total, il la corrige ainsi, donc, pour pouvoir l'ajouter au Massar. Et ensuite, il fait une roupa, parce que la roupa, c'est le Massar général qui accueille tous les deux. Et alors, il fait un zivug avec la lumière supérieure, ce qui s'appelle qu'il s'accouple avec elle, et il la remplit de la lumière supérieure, et voilà. Ça veut dire que c'est Massar et clé de réception. Donc, dans la spiritualité, il ne peut pas y avoir une autre forme que celle-là. Seulement, on apprend toutes ces choses-là dans le Talmud des Sphirot, dans Ptira, et on ne passe pas tellement dessus. Parce que face à cela, dans la matérialité, on a aussi l'usage de faire ces choses-là. Ça veut dire que l'homme qui fait des actions de la spiritualité, au moment où il fait vraiment une action spirituelle, sent qu'il peut aussi y joindre une action matérielle. Et il est attiré vers cela. Parce qu'alors, en cela, vraiment, il lie les deux mondes ensemble. Et l'homme qui ne fait qu'étudier, qui n'est pas encore entré dans la spiritualité, et qui ne fait encore aucune action spirituelle, alors il n'a pas encore de poussée pour faire des actions matérielles. Mais il est fait, soit à cause de l'éducation, de l'habitude, ou d'une certaine façon, il l'est fait, mais, ou il ne les fait pas. Mais ça veut dire que l'existence de la spiritualité pousse l'homme à faire aussi dans la matérialité, parce qu'il voit cette action parfaite, parce qu'elle existe, ici aussi, et là-bas aussi. Mais ce n'est pas obligatoire. Rabbi Shimon était dans la grotte 13 ans. Quelle possibilité ils avaient là-bas de faire des mitzvot pratiques? Il était assis dans le sable et il étudiait, et voilà. Tu comprends? Ça veut dire qu'on n'est pas en adaptation entre la matérialité et la spiritualité. Tu n'es pas né prêtre, alors dans la matérialité, tu ne peux pas tout de même soudain arriver au degré de prêtre dans la spiritualité et commencer aussi dans ce monde à te conduire comme un prêtre. Ça n'existe pas, ça. Ou si tu divorces d'une femme spirituelle, tu n'as pas besoin ici de divorcer, et ainsi de suite. Mais disons, pour se marier, oui. Je raconte toujours combien mon rave était obligé de se marier immédiatement. Les gens, comme s'ils ne comprenaient pas, ils disaient, vous ne comprenez pas pourquoi entrez-vous dans ma spiritualité? Il avait entre 85 ans. Comme ça, oui. L'étudiant. S'il y a une chose, une habitude, le Rav, dans la spiritualité, il n'y a pas d'habitude comme dans la matérialité. Dans la spiritualité, à chaque fois, il y a un renouvellement. À chaque fois, le désir de recevoir se renouvelle. Et il faut travailler sur le désir de recevoir nouveau, le corriger, le remplir, et de nouveau, le désir se renouvelle. Ça veut dire tout le temps, l'homme monte, tout le temps, il est nouveau. Et dans la matérialité, puisque la matérialité est minérale, elle ne change pas. Alors il y a la question de l'habitude. Je me suis habitué au thé, par exemple, comme celui que je bois maintenant. Alors c'est fini, chaque jour c'est comme inscrit en moi, comme un régime. Et selon ce régime, je reviens tout le temps aux mêmes choses. Même si je n'y sens déjà plus de goût, alors je sentirai un goût dans le fait de revenir aux mêmes choses que je les accomplis. Mais dans la spiritualité, les régimes se renouvellent, et donc à chaque fois, c'est un travail nouveau, une chose nouvelle, une nouvelle atteinte, un goût nouveau. Et vraiment, ça s'appelle un homme nouveau. Oui. Étudiant. Je comprends que tout le sujet du mariage, du masculin, du féminin, parle du monde spirituel, de processus fermé à l'intérieur de moi, mais... Oui, dit le Rav.
Mais est-ce qu'il y a un certain état au moment où tu atteins tout ce sujet, demande l'étudiant, ou le côté du mariage au sens matériel, ma vie avec une femme au sens matériel, ça agit sur moi du point de vue de mon développement au moment où j'atteins? Le Rav, un homme qui se marie,

0: ou qui est marié, disons, peu importe, ou qui va se marier et en même temps étudie la Kabbale, a commencé à étudier, alors certainement comme lui change, sa vie avec sa femme change aussi. Et pour cela, on s'efforce que nos femmes soient aussi dans les choses et étudient. Donc aujourd'hui, par exemple, j'ai à 10h du matin un cours avec elle, et ainsi chaque vendredi, et entre elles un lien, et vraiment un groupe actif. Maintenant, elles partent aussi en excursion. J'ai entendu cela. Et comme ça, une aide mutuelle et tout, oui. Donc on est intéressé à faire d'elles autant que possible des femmes qui sont aussi adaptées à nous. Bon. Maintenant, en principe, la femme n'est pas obligée, mais cela aide, ça aide. Et c'est utile. Étudiant, mais il y a un point dans le monde spirituel où cela agit sur moi et sur mon développement spirituel. Je ne parle pas de la vie matérielle, c'est clair que ce sera plus confortable pour moi si la femme accepte les choses et comprend pourquoi je suis en cela et tout. Le Rav, il y a certainement un lien entre le développement spirituel et le développement matériel, parce que ceci se revêt dans cela. Et pour l'instant, depuis la matérialité, on en arrive à la spiritualité, et certainement... La matérialité agit. Qu'est-ce que ça veut dire? C'est en vérité la partie masculine dans la réalité, elle appartient au Créateur, et descend vers la créature seulement pour corriger le désir de recevoir. Donc le massar est un résultat de la lumière. Le désir de donner, c'est un résultat de ce que dans la brisure des Kélim, les qualités du Créateur sont tombées dans le désir de recevoir. Donc ça veut dire qu'au total, si on descend dans les profondeurs des choses, combien on sent dans notre monde, combien on est indépendant. Mais la femme fait tourner l'homme, finalement, pour faire toutes les choses dans le monde. Et le fait que l'homme va et veut atteindre, avancer, même s'il n'est pas marié, peu importe quel jeune homme, c'est tout de même parce qu'en lui, il y a ce manque-là de femme comme féminin qui l'oblige à être un homme, qu'il le veuille ou non, c'est comme ça. S'il n'y avait pas cela, les hommes bavardaient en général. Et... C'est une chose connue des psychologues, parce que dans le fondement de la réalité, ils doivent l'un face à l'autre se servir l'un l'autre comme si... Bon, ça, on en parlera encore, mais... Marie-toi. On en reparlera. Je suis déjà marié, dit l'étudiant. Oui, alors il ne faut pas parler. Tu verras ça, quelle aide contre toi tu vas recevoir. Oui, mais qu'est-ce que ce concept de malroute des cieux, demande l'étudiant. Le Rav, malroute des cieux, ça s'appelle qu'un homme arrive à la reconnaissance que dans tous ses désirs, dans sa conscience, dans ses pensées, dans tout ce qu'il a à 100%, le Créateur domine. Et ça s'appelle qu'il est arrivé à la reconnaissance de malroute des cieux. Alors, dans quelle pensée, dans quelle reconnaissance est-ce que cela est arrivé dans son moi, que son moi, d'une manière vraiment merveilleuse, ne se trouve pas comme si, sous la domination de malroute des cieux, c'est comme si le Créateur lui avait donné une telle possibilité de reconnaître cela. Et qu'est-ce que ça veut dire? Disons... Tu regardes le chat. Le chat se trouve dans malroute des cieux à 100%. Oui. Parce que la nature agit sur lui d'en haut et il lui laisse aucune liberté de choix, d'accord? À toi, on a donné un point hors de la domination du Créateur. Et ce point s'appelle l'existence à partir de l'absence. Et depuis ce point, peu à peu, tu commences à reconnaître ta nature. Et alors, si tu arrives à la reconnaissance, c'est une très grande atteinte que dans tout ton moi, lui domine. Et ça s'appelle malroute des cieux. Voilà. Maintenant, le rapport à ça peut être négatif ou positif d'un bout à l'autre. Le pharaon dit, qui est le créateur pour que j'écoute sa voix? Pharaon, c'est tout notre désir de recevoir non corrigé. Alors, il est contre Malroute des cieux à 100%. Qui est le créateur pourquoi devrais-je soudain être sous sa domination? Et il y a l'inverse. Quand on corrige Pharaon complètement, ce qui est à la fin du Tikkun. Alors, il s'inclut dans Malroute des cieux par son propre désir. Et il veut, comme il est écrit, par derrière et par devant, tu m'as formé, que le cheval et le cavalier vont ensemble, et vraiment dans tous les mouvements, l'étudiant. Mais est-ce qu'on arrive à cet état, Malroute des cieux, seulement à la fin de la correction? Le Rav, à Malroute des cieux vraiment parfaite, on arrive seulement à la fin de la correction, certainement, oui. C'est pourquoi ça s'appelle la fin de la correction. Parce qu'avant ça, il y a encore une sorte de distinction, de désir, qui ne s'inclut pas avec le Créateur, vraiment dans la même action, dans la pensée. Étudiant, mais quelle réalité se produira et arrivera à la fin de la correction qui sera différente de la réalité qu'on connaît aujourd'hui? Rav, qu'est-ce qui sera différent à la fin de la correction, de la réalité d'aujourd'hui jusqu'à la fin de la correction? On peut parler d'une certaine façon de ce qui arrive à l'homme qui monte dans les degrés spirituels. Il sera mignon comme toi. Non, vraiment, ça veut dire que l'homme extérieurement n'a pas besoin de changer. Mais c'est sûr que si tu avances vers la fin de la correction, alors le monde devient plus corrigé, plus sain. Bien que les kabbalistes, on sait combien ils souffrent jusqu'à leur dernier jour, combien ils ne sont pas bien dans ce monde. Mais ça vient du fait qu'ils sont inclus avec toutes les autres âmes. Et alors c'est comme si ils attrapaient des virus d'elles, ça veut dire des désirs de recevoir. Et ils les corrigent ensemble et préparent Tikkun pour toutes les autres âmes. C'est pourquoi ils attrapent des maladies, ils attrapent toutes sortes de malheurs. Et c'est pourquoi ils traversent de tels états que, comme il semble ainsi que l'homme qui avance vers la spiritualité sent davantage la lumière supérieure. Et alors il devrait être plus sain, plus joyeux, plus illuminé. Non, il devient vraiment ainsi d'un côté, mais d'un autre côté, il sent aussi la peine du monde entier, parce que le monde n'est pas encore corrigé. Et alors, face à ça, il est aussi inclus dans les malheurs, pas personnel, mondiaux. Enfin, peu importe. Ouais. Et donc, jusqu'à la fin de la correction, on parle, on peut comprendre un peu ces étapes-là, même depuis le temps de la préparation, depuis l'état de préparation. Comment ça se produit dans le monde supérieur? C'est pas que nous soyons capables de le comprendre vraiment. Il est écrit, j'ai vu un monde inversé. Mais quand l'homme traverse le Marsom, il voit que c'est vraiment complètement à l'inverse d'avant. Parce que tous ses désirs reçoivent en effet un cli nouveau. Il voit dans d'une autre façon. Parce que c'est pour donner, non pas pour recevoir. Il voit hors de lui-même. Et auparavant, il voyait seulement en lui-même. Mais ce qui arrive à la fin de la correction, on ne peut pas le décrire. Il y a un article qui s'appelle Panim et Aroraim. Ouais. Et comment ça s'appelle? Qui dit, où il parle de de quatre états. Hein? L'étudiant, dissimulation et révélation de la face, du visage, le panim. Donc, le Rav, dissimulation et révélation de panim, il y a un article comme ça, tu n'as pas entendu, tu étais là quand est-ce qu'on l'a lu? Alors, tu vois, au moment de la dissimulation, il voit tout le monde comme ceci, comme cela, au moment de la révélation, il voit complètement autrement. Et ce n'est pas seulement qu'il voit complètement autrement avant. Il voit son ami comme bon, ensuite comme mauvais, bon, mauvais. C'est pas tellement grave. Donc on comprend que sa vision, comme si, a changé. Mais il voit d'abord comme totalement pauvre, et maintenant il le voit comme riche et heureux. Comment ça se peut? Comment ça peut exister? C'est comme un état objectif, c'est quelqu'un qui se trouve hors de moi, et on comprend combien la vision spirituelle change vraiment la réalité. Et je ne peux pas expliquer, il y a ici une chose qu'on ne peut pas transmettre par des mots. À plus forte raison, la fin de la correction, et ce qui arrive après la fin de la correction, après la fin de la correction, ça s'appelle en général les écrits de la Torah. Et de cela, on ne parle pas. Et on n'écrit pas. Et interdit, ça veut dire quoi? Impossible. Il n'y a pas une chose comme interdit. C'est impossible de transmettre cela sous une forme correcte que tous comprennent. Et c'est pour cela qu'on dit, ne fais pas cela, parce que cela, tu embrouilleras les gens, et ils se confondront dans le chemin. Il n'y a pas de mitzvah en cela. Qu'est-ce que tu causes par cela? Quelque chose de bon? C'est pourquoi les kabbalistes, tous en écrivant des livres, cachent aussi beaucoup de choses à l'intérieur, pour ne pas embrouiller l'homme, parce qu'on est encore de ce côté-ci du marsom. Et on n'est pas capable de les comprendre, alors comme ils peuvent, tu sais, nous expliquer un peu, ils expliquent. Maintenant, la fin de la correction, on apprend un peu de l'article de Balasoulam, la dernière génération, et que j'ai chez nous seulement une impression interne, et, ou sur Internet, là aussi, il explique aussi toutes sortes de choses, mais là aussi, c'est pas encore nous. C'est pas encore vers la dernière génération, c'est pas encore vraiment celle de la fin de la correction. Il décrit les choses qui seront comme si dans notre monde, mais il ne peut pas arriver à résumer, exprimer ce qui arrivera au degré vraiment spirituel. Mais on doit comprendre, et ça vaut la peine, de lire cet article. Il dit que selon l'intériorité, ce que les gens reçoivent au total, la correction intérieure qui est pour donner, alors la loi « tu aimeras ton prochain comme toi-même » se répondra dans le monde entier. Et ce sera une nécessité intérieure de chaque homme. Comme maintenant, la nécessité de te remplir au maximum en donnant un minimum d'efforts. Ah si, ça sera comme ça, comme si. Donc, comme si l'usage de chacun, la poussée qui oblige l'homme sera inversée. Chacun voudra donner le maximum d'efforts pour le bien du monde entier, recevoir pour lui-même, pas plus que ce que reçoit le plus petit. Donc ça veut dire tout se renversera complètement selon le massar et non selon le désir de recevoir. Donc on voit ces choses comme une sorte de simple rêve.
1: Ouais.
0: Donc une imagination sauvage, mais la lumière supérieure change ces choses-là d'un bout à l'autre, très simplement. Donc ça veut dire arriver vraiment d'un bout à l'autre, il n'y a aucun problème en cela. Seulement, on doit être, d'une certaine manière, prêt pour ce changement. Et alors, ce changement vient et nous ne sentons pas comment on change. Mais même ceux qui sont assis ici.
2: Nous avons compris que le seul choix de l'homme est dans l'environnement, dans la société. Alors à ce point-là, il n'y a pas d'intervention du Créateur là. Pourquoi est-ce justement le seul choix? En quoi est-ce différent des autres choses? Le système spirituel, si nous étudions le monde d'Atsilut, est en fait le monde qui agit sur nous. Et en fait, il nous dirige et nous amène au Gmar Tikkun. L'âme, Nous avons le monde de Ein Sof, de lui descend la lumière de Ein Sof, et elle entre dans Adam Kadmon. Dans le monde d'Adam Kadmon, nous avons un système. Il y a ici Saint Parsoufim, Galgalta, Ab, Sag, Ma et Bon. Total, c'est Adam Kadmon, oui, la lumière supérieure qui vient ici. Alors, à travers ces saints par Tsufim, se divise comme en cinq lumières. Et Feshwar, Neshama, Chaya, Yechida, et alors de lui, c'est le sauf du monde d'Adam Kadmon, c'est son commencement, disons, paix de Galgalta et Tabour de Galgalta. Et ici, déjà, nous avons le monde de Hatzilut. Ce qui nous arrive, c'est qu'avant que vienne le monde d'Atzilut, il y a ici Malchut. Qu'il faut corriger, et ça, qui est la qualité de Bina, se connecte avec Malchut pour la corriger. Elles traversent ensemble la brisure, et de la brisure, le monde d'Atzilut est créé. Le monde d'Atzilut, bien qu'il soit exactement comme le monde d'Adam Kadmon, il a aussi toutes ses parties. Seulement, elles sont appelées Atik, Arihanpin, Avaima, Zeranpin et Nukva. Mais il est déjà, c'est vrai, comme le monde d'Adam Kadmon, mais il a aussi déjà des parties de la brisure. Ça veut dire qu'il comprend déjà les manques, de la créature. Et alors, le monde d'Atzilut donne au monde
1: Bria,
2: Yetzira, Asiya de Tum'a et Bria, Yetzira, Asiya de Kdusha. Et les âmes, ici, ne sont pas corrigées. Des âmes brisées se trouvent ici entre eux. Et en dessous de tout cela se trouve encore ce monde.

0: Je ne sais pas dessiner les âmes brisées. Il faut dessiner après Atzilut, que c'est fait Atzilut. Ensuite, dans Abba Veima d'Atzilut, Nukva qui est monté à Abba Veima d'Atzilut et qui a joint elle aussi Malchut. De cela s'est fait un partsouf appelé Adam Arishon ou même chose, tu peux dire créature ou âme. Et alors, cette âme-là est descendue ici après la brisure. Ensuite, il y a eu la brisure, comme ça. Alors, ce que je voulais dire, c'est que le monde Atzilut, qui dirige toute cette affaire dans le monde d'Adam Kadmon, nous voyons seulement qu'il se divise simplement dans son don, qu'il doit amener toute la réalité à de plus grandes lumières, Nefesh Roach Neshama Chayirida, qu'il amène toutes les âmes à la lumière de Yirida, c'est-à-dire dans leur correction et aussi dans leur remplissage. En cela, tout est terminé. Alors le but de la création et tout son programme en général se trouve dans le monde d'Atzilut, mais sous une forme très générale, ce qui n'est pas le cas. Dans le monde d'Atzilut, ces choses se divisent, se détaillent. Le monde d'Atzilut, quand il a... la façon dans laquelle il a été créé vraiment sous une forme où il a une partie, disons ainsi, une partie supérieure qui est divinité. Cela s'appelle Atik, Arihampin et Abaima. Et il a une partie appelée Zon, qui est déjà créature, manque. Et alors, puisque le monde de Atzilut inclut ou est inclus depuis la brisure, est inclus des manques de la créature, alors il comprend comme une mère comprend ce que veut le bébé. Car toutes les choses qui sont dans le bébé, comme si, se trouvent en elle et elle-même fait comme si à l'intérieur, elle a un modèle du bébé. Qu'est-ce qu'il peut vouloir? Qu'est-ce que je peux lui donner? Il ne vient pas à l'esprit de lui donner une sorte de chose, une fleur. Il a besoin de nourriture, de quelque chose de chaud, il a besoin de quelque chose, ça veut dire. Ici, le système est inclus des manques des âmes, et pour cela, il les comprend, et pour cela, il leur donne sous une forme très suivie, très ordonnée, tous les tikkunim et les remplissages. Il y a une erreur d'écriture en hébreu. Touma, c'est avec tête. Ah, excuse-moi. Enfin, bon, c'est moi, mais correct. Oui. Tu as dit que Galgalta est le premier parsouf après la lumière d'Ein Sof. Ensuite, n'entrons pas dans le détail. J'ai dessiné cela pour expliquer que le supérieur est inclus des manques de l'inférieur. C'est tout. Le monde d'Atzilut est inclus des âmes, des manques qu'il y a dans les âmes. Donc, il peut les comprendre et les diriger fidèlement jusqu'à la correction finale. Ce schéma, on peut le faire très grand et détaillé, avec toutes les possibilités qu'il y a là-bas, car Atzilut agit sur l'âme, sur les âmes, à travers les mondes Bia, et il introduit dans les âmes toutes sortes de désirs, des âmes se connectent au monde Bia, enfin, bref, C'est un tel système. En lui-même, il est complet. Et toutes ses parties agissent en correspondance, mais le principal, il y a là-dedans ce qu'il a demandé. Il y a une certaine liberté de choix.
1: Oui?
0: Alors, ce qu'il y a dans Atzilut, c'est qu'Atzilut doit amener toutes ces choses au Tikkun, mais il doit le faire par un chemin naturel. Qu'est-ce que naturel? Il introduit un coup, le recevoir veut se séparer du coup, ça veut dire il crie, ce cri là est déjà une demande de correction, et ainsi l'homme se corrige. Alors sous cette forme, nous devons traverser tous les coups, et malgré tout, notre correction alors ne sera pas une correction consciente. Nous ne voudrons pas être celui qui donne, mais vous débarrasser des coups. Alors les coups doivent aussi être orientés vers un état où l'homme voudra comprendre, non pas le coup lui-même, mais quand il approfondit le coup, il arrive à l'état où il connaît la cause. Et quand il connaît la cause pour laquelle on lui donne des coups, alors, peu à peu, il commence à se connecter à la cause. Et dans cette mesure, il reçoit la liberté de choix. C'est-à-dire, le développement est certainement par les souffrances, mais dans la profondeur des souffrances. C'est-à-dire, combien après un coup, nous pensons à l'intérieur, pourquoi avons-nous reçu, dans quel but, et ainsi de suite. Dans la spiritualité, c'est, tu vois, combien nous tenons compte de cela. Nous fuyons les coups eux-mêmes, et voilà. L'homme peut recevoir un tout petit coup. Nous sommes maintenant vraiment dans un état où nous aurions pu arrêter tous ces troubles et tous ces coups vraiment sur place si nous avions un peu tenu compte de pourquoi cela descend sur nous. Ils ne veulent pas se connecter à la cause, alors on nous oblige encore et encore à revenir à cela. Bien. Non, à part toi. Il y en a encore? Oui. Du point de vue du schéma de flux, la brisure est placée avant le monde d'Atzilut ou à l'intérieur? La brisure est avant le monde d'Atzilut. Atzilut est établi à partir des restes de la brisure. Sinon, comment saurait-il ce qui arrive aux âmes? Mais le partsouf d'Adam Rishon est le partsouf qui s'est brisé, non? Au moins selon ce qui est écrit à gauche. Après que le monde Atzilut est sorti et que les mondes Bia sont sortis, alors le partsouf d'Adam Rishon est né. Nous l'apprendrons. Le temps viendra. Un temps viendra, oui. Malchut, nous disons que nous corrigeons les neuf premières. Alors où est cette Malchut que nous ne corrigeons pas, ces endroits dans ce schéma? Dans Adam Rishon, il y a un point qui vient de Malchut, de Ensof, comme Yesh Me'ayin n'est pas inclus des neuf premières et c'est impossible de la corriger. Elle est appelée le cœur de pierre et nous ne touchons pas pendant la correction. Ça veut dire, je reconnais dans les corrections que je fais qu'il y en a, qu'il y a en moi de tels désirs où il m'est interdit de toucher. Je ne suis pas capable de les corriger, de les connecter au Créateur, mais seulement ne pas m'en occuper. Et c'est un tikkun quand je ne m'en occupe pas. Quand nous sommes ici, nous corrigeons tout le sol de Galgalta, et Malchut dont on parle techniquement, il ne se trouve pas à la fin de Galgalta. Jamais, jusqu'à la fin de la correction, nous ne nous occupons pas de Malchut de Malchut, nous ne nous occupons pas de l'essence de la créature, car nous-mêmes, nous sommes des créatures, nous ne pouvons pas corriger notre nature. Nous pouvons, autant que possible, nous inclure dans la nature du créateur. Je veux aller selon ce qu'il y a en lui, je veux absorber ses qualités, c'est-à-dire copier ses qualités sur moi. Mais je ne suis pas capable de retourner ma nature originelle. Mais quoi, je coupe cette partie de moi. Et je dis, cela, je ne m'occupe pas. Encore ? Oui. Il est écrit que chaque jour, l'homme doit recevoir sur lui une nouvelle acceptation. Qu'est-ce que chaque jour ? Chaque jour, recevoir, ce soit une nouvelle acceptation, ça veut dire que chaque fois, Karishimo se renouvelle en toi un désir nouveau, alors, de nouveau, tu dois corriger une nouvelle chose. Maintenant, ça veut dire que il traverse dans ce même jour les mêmes intentions dont nous avons parlé, jeune, fille, fiancée, femme. Les degrés spirituels sont vraiment semblables les uns aux autres. Il y a 10 sphirotes originelles et elles se divisent encore et encore et encore et encore en milliers et milliers de tels discernements. Chaque discernement est 10 sphirotes et certainement. Si tu parles, tu as étudié les mathématiques autrefois? Alors, 2 et 2 font 4. 2, cela peut être des personnes, des voitures, des avions, peu importe quoi. Ça dépend de ce que tu y mets. Alors, quand nous étudions la sagesse de la Kabbalah, nous étudions comme les formules. Mais dans chaque degré, dans ces formules, il y a des distinctions complètement autres. Alors, tu vis tout le temps une réalité nouvelle et un monde nouveau s'ouvre à toi à chaque instant. Et les aventures sont vraiment des aventures, mais selon les formules, comme si tu traverses à l'intérieur des étapes, Disfirot, Massar, Aviyut, Zakut, et ainsi de suite. Ça veut dire, si nous ne parlons pas du changement dans les lumières qui remplissent les nouveaux Kelim, les nouvelles lumières, alors le processus est le même processus. Quand tu respires, n'est-ce pas le même processus? Tu fais, disons, 15 fois par minute. Bon, et mais arrête, ou quoi? C'est-à-dire, il y a des choses nécessaires que tu dois traverser. Et des choses, quand même simplement, pour le plaisir, tu dois aussi écouter, mais chaque fois, c'est autre chose. La spiritualité, elle n'a pas... Je ne sais pas comment dire, cela ne lasse pas. Il y a ici une distinction de chaque fois à nouveau. Et d'un autre côté, il y a le désir de rêver à la crainte, ce qui est en fait une continuité. C'est comme... Nous vivrons et nous verrons. Comment puis-je distinguer entre le désir de savoir pour moi-même que je dois corriger la seconde nature que je ne peux pas corriger? Tout peut être corrigé. Comment distinguer qu'il y a quelque chose dont tu n'es pas capable? Dans chaque degré, il y a chez nous de tels désirs que nous pouvons seulement fermer et dire « je ne touche pas à cela ». Fermer. Que fermer ce dont tu n'es vraiment pas capable? Tu le verras. Il n'y a pas ici d'explication pour l'instant, car nous n'avons pas encore de... Ça, je ne peux pas te dire, si tu as reçu un massard de vieux de Shoresh, alors tu as encore toutes sortes de désirs qui n'appartiennent pas à ce massard. Cela, il faut seulement les geler. Je ne peux pas te dire, car tu ne peux pas distinguer, tu n'as pas encore assez de lumière sur toi, pour que tu vois tes désirs sous une telle forme, comme étalé devant toi, et tu sais ce que chaque désir... Et ce qu'on peut faire avec, tu n'as pas encore proche de Parsouf avec lequel tu peux déterminer comment tu te rapportes à toute ton intériorité. Bon, passons à... On partage nos impressions et qu'est-ce que nous prenons pour réaliser un design?
1: J'étais
0: vraiment impressionné de l'article. J'ai compris que l'homme reçoit une descente. Il explique comment sortir de cette descente, quelles sont la cause et le nouveau désir qu'il doit travailler. Ça ne doit pas être pour lui-même, mais au-delà de la raison, et ne pas... faire marche arrière et encore, l'article et la leçon, j'ai compris que on se trouve dans un, on fait partie d'un processus vivant et privilège de pouvoir vivre cela dans notre dizaine. Comme si
1: protagoniste
0: qu'on écrit la Torah sur notre chair. J'ai entendu que l'homme a été créé opposé au but de la création et ses manques, toutes ces femmes sont des moyens par lesquels il peut arriver à des yeux au Créateur et tout ce travail, comment changer ses manques et arriver à un vrai banc que le Créateur peut remplir. Chaque jour, il faut recommencer à nouveau, comme le Rav a expliqué, le Rabash dans l'article, chaque jour. Malchut, on doit travailler avec Malchut, renouveler les efforts que nous faisons. À la fin, la correction de Malchut Shamaim, il faut arriver à voir que le Créateur contrôle tous nos désirs. Et quand on est conscient, on travaille entre nous, que c'est le Créateur qui contrôle et qui dirige tout. C'est notre objectif. Un discernement qu'on appelle Kohen, quand le travail recommence le travail, avec quel désir il doit commencer? Pour qu'il n'y ait pas de défaut, et chaque jour renouveler le travail, renouveler le désir, et chaque fois, pour commencer le travail de la Torah de Mitzvot, il doit aller au-delà de la raison, et le schéma du Rav. Chez les kabbalistes, intérieurement, il y a ce schéma. Et il peut travailler avec, comme si quelqu'un se promène dans ce monde et ressent chaque endroit, chaque relation. Il s'agit d'émotions. Les différents états de Malchut ressemblent à des relations avec la femme intérieure. Nous devons arriver à un manque infini pour révéler entre nous. Moi, j'ai une question, parce qu'il donne beaucoup de conditions. Tu dois commencer à travailler pas pour toi-même, tu dois ne pas voir, le bénéfice, et tu dois travailler au-delà de la raison. Toutes ces conditions en descente et qu'il faut recommencer. Alors il y a une série de conditions, mais comment avoir la force de dans cette situation de recommencer?
2: Chaque jour,
0: il y a d'autres discernements, comme monter une descente, une journée. L'un face à l'autre. L'opportunité de réveiller quelque chose d'autre, une partie de la brisure, des étincelles, l'Adam Arishon, et les ajouter à la sainteté. Et tout cela, on peut le faire ici. Et ressentir. J'ai entendu, homme, femme se trouvent à l'intérieur d'une seule personne. Et notre travail, et de connecter, de lier l'homme, le désir de donner, le Créateur, et Malchut, les créatures. Ensemble, on méritera. On passe à la prochaine partie, mais avant, chantons une chanson ensemble.

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1: Bonjour les amis, on continue notre série de cours. Mais avant, nous avons entendu que chaque jour, recevoir à nouveau, c'est-à-dire chaque fois que le Rishimo se renouvelle, un nouveau désir, encore, tu dois corriger. Corriger à nouveau. Bon, on continue. Étudier avec Rav, où nous avons arrêté. Aujourd'hui, nous étudierons Katnout, le monde de Nikudim, c'est-à-dire Nikudot de Sak qui sont descendus au-dessous du tabour. Gadlout, le monde de Nikudim, jusqu'à même la brisure des Kalim. Les Kalim, surtout, vous voyez, Nikudot de Sak qui descend au-dessous du tabour de Kalkal, c'est très important et il explique. Ça nous permet plus tard de comprendre beaucoup de différents sujets. Donc, on passe alors à la leçon. On est arrivé où? Nous sommes arrêtés. Katnout du monde de Nikudim, c'est ça? Très bien. Donc aujourd'hui, le sujet est Gadlout du monde de Nikudim. Après avoir étudié ce qu'est Katnout, dessinons à nouveau notre schéma. Nous avons Partsuf Galgalta, Roche, Paix, Rishimo et Dalet, Dalet, Galgalta, Tabou, Toch de Galgalta, Sof de Galgalta, et Sium de Galgalta. Tabou de Galgalta. Après Galgalta, nous avons Partsouf Ab. Son P se trouve là. Où est le Razé de Galgalta? Ab sort des Rishimo. Ah non, pourquoi j'écris 4-4? Dalet et là Dalet Gimel. Sort Partsouf Av, après Partsouf Sag. Sur le Rishimo Gimel Bet. P de Sag. Et au Chazé de Ab. Tous les deux, Ab et Sag, aussi se terminent au tabou. Nous avons Théamim de Sag. Ce qui nous intéresse, ce sont Nekudot de Sag. Quand ça commence à se purifier, sortent les Nekudot de Sag. Alors, cela sort comme ça. Ces lumières entrent sous le tabour des Nekudot de Sag, car ce sont des lumières de Bet de Hitlapshut, Bet de Viut. Elles peuvent entrer sous le tabour et se propager ici jusqu'au Sium de Galgalta. Ici, Keter Ravina, Reset Goura, Tiferet, Netzachot, Yesod Malchut. Et elles se propagent de haut en bas et remplissent Galgalta avec la lumière de Chassadim. Or Chassadim.
2: Ouais.
1: Et quand elles remplissent Galgata avec les lumières de elles reçoivent de Galgata les Rishimot d'Alet Gimel. Ce sont les Rishimot pour les lumières de Chochma. Et à partir de cela, Nekudot de Sak commence à sentir ici sous Tiferet que commence ici l'équilibre de réception, elle commence à sentir ici un désir de recevant son massar. Et alors nous avons étudié qu'à partir de ce équilibre où se forme ici un désir de recevoir, Malhout monte en haut. Et cette montée s'appelle Tzimtzum Bet. Et le nouvel endroit de Malchut où elle est montée ici s'appelle Parsa.

0: vers.
1: Et tout cela est arrivé au moment où Nekoudo de Sac se sont propagés ici, en bas, ont agi sur le sort de Galgalta, ont reçu le Réchimot d'Alel Gimel, se sont restreintes et en retour elles montent à l'ange de Sac. Tout cela est arrivé sur leur chemin vers Roche de Sag. Alors, elles arrivent à Roche de Sag avec leur Réchimot, leur propre Réchimot, Réchimot Bet Aleph, restreint, plus Tzimtzum Bet, ça c'est un Réchimot, le second Réchimot, d'Alef Gimel, qu'elles ont saisi ici, en bas, de Nei de Galgalta. Et alors, qu'arrive-t-il ensuite? Selon les Réchimot, Bet Aleph,

Le massage doit se tenir pour engendrer le partout suivant. Dans Nikve Enaim. Qu'est-ce que Nikve Enaim? Dans Rosh il y a Keter, Orma Bina, Zeran Pin et Malchut. Alors la moitié de Bina, là où finit Garde Bina, il reste ça de Bina. Ça s'appelle Galgalta Enaim et Achap. Cet endroit s'appelle Nikve Enaim. Et alors se fait ici un zivug. Depuis le début de... Et pas dans tout le roche. Comme ici, ici, tout le roche. Mais seulement sur une partie. Pourquoi seulement sur une partie? Car s'il m'est interdit de recevoir à l'intérieur, mais seulement dans ce segment du gouffre, alors en face de cela, je dois faire un calcul en roche. Combien il me permet de recevoir? Disons que dans l'estomac, il m'interdit de remplir 40%. Alors, d'avance, j'ai fait déjà le calcul, combien il peut être recevoir pour que l'estomac se remplisse seulement 60% et 40%. Non, c'est ce qui se passe ici. Et après, après ce zivug qui se fait ici, la lumière descend en bas et construit un partsouf exactement dans cet endroit. D'où sont montés les rishimot, les demandes. Jusqu'ici, il se remplit. Pas davantage, jusqu'à la parsa. Et ce partsouf s'appelle Katnout. Du monde. Des Nikudim. Le Mitabo vers le bas ou ici jusqu'ici, il y a dans ce partouf Keter, Abba, Ima et Zon. Trois parties. Et ces trois parties sont toutes dans. Ces trois parties sont toutes dans l'état restreint. Ça veut dire sous quelle forme sont-elles? C'est déjà. Nous étions déjà. Entre, n'aie pas peur, viens ici. Qu'est-ce qu'il a?

Chers amis, dans la première partie de la leçon, on a étudié une leçon de notre Rav du 21 juin 2002, basée sur l'article que signifie que le grand prêtre doit prendre une femme vierge dans le travail. Vous pouvez trouver ça dans le matériel distribué via la newsletter en français. Nous avons 26 minutes pour cela, la 34 minutes pour cela. Que signifie que le grand prêtre doit prendre une femme vierge dans le travail? Le Zohar dit, c'est une mitzvah, cette mitzvah est que le grand prêtre épouse une vierge, c'est ce qui est écrit. Veuve, divorcée, profanée, prostituée. Celle-là, il ne prendra pas, mais une vierge de son peuple, il prendra pour femme. Il demande pourquoi doit-il prendre seulement une vierge sans défaut. Et il répond, mais la femme est une coupe de bénédiction, que s'il en goûte, il la corrompt. C'est-à-dire qu'elle fait allusion à la malroute appelée coupe de bénédiction. Et le prêtre qui offre un sacrifice devant le Créateur doit être complet sans défaut, etc. Car les défauts disqualifient les prêtres. Complet dans son corps, complet dans sa nouva, pour accomplir en lui. Tu es toute belle, ma compagne, et il n'y a pas de défaut en toi. Il faut comprendre cela, et que nous suggère dans le travail le grand prêtre. Et qu'est-ce que la vierge? Et qu'est-ce que la veuve, la divorcée, la profane, la prostituée? Que seule une vierge sans défaut, c'est cela qu'il doit prendre. C'est-à-dire qu'une vierge n'est pas de défaut. Que signifie une vierge sans défaut? Et quel est le lien avec ce qui est dit que la femme fait allusion à la coupe de bénédiction qui est la malroute? Voici que le Ari HaKadosh dit au sujet de la malroute que chaque jour elle redevient vierge, qu'elle n'est alors qu'un point et qu'il faut la reconstruire à nouveau jusqu'à ce qu'elle atteigne le degré de grandeur. Et comme il est écrit dans le Shara Kavanot, car chaque jour est une affaire en soi, et il n'y a aucune prière. Depuis le jour où le monde a été créé jusqu'à la fin du monde, qui ressemble à une autre, en aucune façon et à chaque jour, de nouvelles étincelles sont clarifiées, qui n'ont jamais été clarifiées auparavant, jusqu'à ce moment-là. Et dans le travail, il faut comprendre cela, car la malroute est appelée le degré de malroute des cieux, que l'homme doit accepter sur lui chaque jour une acceptation nouvelle. Et ne suffit pas de ce qu'il a accepté hier, le degré de malroute des cieux, mais chaque jour est un degré en soi, comme il a été dit plus haut. C'est pourquoi nous devons croire qu'à chaque fois que nous acceptons sur nous la malroute des cieux, cela est considéré comme clarifier les étincelles qui étaient en dehors de la sainteté, ce qui est appelé que ces étincelles étaient auparavant prisonnières parmi les clipotes, et qu'on les a élevées à la sainteté par l'acceptation de la malroute des cieux et par l'occupation dans la Torah et les mitzvot. Et c'est comme nous disons dans la prière, et par cela une grande abondance sera répandue dans tous les mondes. C'est pourquoi il est rapporté dans les livres saints que l'homme, au moment de l'acceptation de la malroute des cieux dans la lecture du chemin, doit accepter sur lui la malroute des cieux et avoir l'intention que cette acceptation de la malroute des cieux soit avec don de soi. Et puisque chaque jour est une nouvelle dimension, il faut construire la malroute afin qu'elle soit dans la dimension de la grandeur, à chaque fois un renouvellement nouveau. C'est pourquoi vient l'allusion du grand prêtre qui dans le travail est appelé celui qui sert le Créateur, c'est-à-dire celui qui veut se rapprocher du Créateur dans la dimension de la grandeur.

Je joue de la Malroute des Cieux, comme s'il n'avait jamais eu la Malroute des Cieux. Et pour lui, c'est une chose nouvelle. Et de ce fait, il doit maintenant penser qu'il va faire une chose nouvelle dont il n'a jamais eu connaissance. Il s'ensuit que cette acceptation qu'il prend sur lui, il doit y réfléchir davantage, afin de savoir ce qu'est l'acceptation de la Malroute des Cieux, ce que cela exige, afin qu'il ait la crainte des cieux. C'est-à-dire que l'homme doit faire un examen de conscience. Que doit-il faire pour que cette chose soit constante chez lui? Autrement dit, qu'exige le Créateur de l'homme qui a accepté sur lui le joug de la Malroute des cieux? Voici que l'Écriture dit, que demande de toi le Créateur sinon de me craindre? Et il doit réfléchir à ce qu'est la crainte. Mais si après que l'homme a cessé de se souvenir de l'acceptation de la Malroute des cieux, peu importe pour quelle raison et qu'ensuite il s'éveille de nouveau à accepter la Malroute des cieux, il ne doit pas continuer l'acceptation de la Malroute des cieux à partir de ce qu'il avait avant, que cela ne s'interrompe chez lui, et dire « Je dois aller et éveiller la dimension de la Malroute des cieux », c'est-à-dire qu'il y ait une continuité. Mais il doit commencer le travail à nouveau. Et on peut comparer cela à un homme qui est mort et qui avait auparavant des choses de grande valeur. Ensuite, ses enfants viennent et veulent recevoir l'héritage que leur père leur a laissé. À ce sujet, nos sages ont dit, prépare-toi à étudier la Torah, car elle n'est pas un héritage pour toi. Et on peut expliquer, si l'homme en vient à un état où il a tout oublié, c'est-à-dire qu'il a reçu une descente, alors il est comme mort. Autrement dit, auparavant, il était un homme vivant, c'est-à-dire qu'il avait la Malroute des cieux, ce qui s'appelle qu'il était attaché à la vie des vies. Et lorsque cela s'est interrompu chez lui, il est appelé mort, comme il est dit. Les méchants de leur vivant sont appelés morts. Et dans la spiritualité, la cause et la conséquence sont appelés père et fils. Il s'ensuit que maintenant il est appelé fils et veut recevoir de ce qui reste après la mort de son père. On peut expliquer à ce sujet, ce n'est pas un héritage pour toi, mais l'homme doit maintenant commencer une nouvelle page dans le travail du Créateur, comme s'il venait de naître. Et maintenant, il veut accepter sur lui le joug de la Malroute des cieux, et il n'a personne dont il puisse hériter. Dans ce qui a été dit, il faut interpréter ce que nous avons demandé, que nous suggère dans le travail grand prêtre et petit et prêtre ordinaire. Il faut expliquer que prêtre désigne celui qui sert le Créateur, et il y en a qui servent appartenant à la collectivité. Ceux-là sont appelés prêtres ordinaires. Et il y en a qui veulent servir dans l'aspect de l'individu, atteindre le degré de grandeur, c'est-à-dire servir selon la voie de la vérité. Celui-là est appelé grand prêtre. Et chez les grands prêtres, il y a un ordre de travail qui est un ordre complètement différent de ce qui est en vigueur dans l'aspect de la collectivité. C'est-à-dire lorsque l'homme s'occupe des mitzvot et des bonnes actions dans l'aspect de l'action, et pour l'intention, il s'appuie sur la collectivité. Et il y a des personnes qui veulent aussi travailler avec l'aspect de l'intention, c'est-à-dire qu'ils veulent diriger toutes leurs actions pour le nom du ciel. C'est-à-dire que un prêtre ordinaire désigne celui dont le service est dans l'aspect de la collectivité.
les grands prêtres et celui dont le service

0: c'est dans l'aspect de l'individu. Et par cela, il faut interpréter ce que dit les Zohar. Et pourquoi doit-il prendre seulement une vierge sans défaut? Et il répond, mais la femme est une coupe de bénédiction, que s'il en goûte, il l'abîme. Il faut expliquer que grand prêtre, c'est-à-dire celui qui veut être un serviteur du Créateur selon la voie de la vérité, il lui est interdit de prendre une femme, c'est-à-dire la royauté du ciel, dans la sphère de ce qui a déjà été abîmé chez lui. Autrement dit, il doit attirer l'aspect de la royauté du ciel de ce qu'il avait avant de recevoir une chute, car cela n'est plus appelé vierge, puisque cette royauté du ciel, il l'avait déjà auparavant et elle a été abîmée. C'est-à-dire à l'exemple d'une coupe de bénédiction, s'il en goûte, il l'abîme. C'est-à-dire que cette royauté a déjà été goûtée avant qu'il ne reçoive la chute. Et cela s'appelle « s'il en goûte, il l'abîme », puisqu'il a déjà reçu une chute. Il s'avère qu'il a déjà abîmé cette royauté. C'est pourquoi il doit recevoir sur lui la royauté du ciel à nouveau, comme s'il n'avait jamais goûté le goût de la royauté du ciel, comme il a été dit plus haut. Et il doit ouvrir une nouvelle page dans le travail. Et selon ce qui a été dit, il faut interpréter ce que nous avons demandé. Que signifie ce qui est écrit ? Veuve, divorcée, profanée, prostituée, celle-là, il ne la prendra pas. Voici une veuve, il faut expliquer. Après que l'homme a reçu une chute, l'homme est déjà considéré comme mort. Il s'ensuit que la femme précédente, qui est la royauté du ciel qu'il avait avant la chute, est considérée pour l'homme comme une veuve. De même, il faut expliquer ce qu'est une divorcée dans le travail. C'est-à-dire qu'il l'a répudiée parce qu'elle ne trouve pas grâce à ses yeux, car au moment où l'homme n'est pas d'accord de travailler pour elle, parce qu'il ne ressent pas son importance, cela s'appelle que l'homme répudie la femme. Et même si elle ne veut pas divorcer, parce qu'elle a de la miséricorde pour lui, puisque la royauté voit comment il est plongé dans l'amour de soi, et elle a pitié de lui, mais lui la répudie, même contre sa volonté. Et c'est cela le sens de la loi. La femme est répudiée contre sa volonté. Car au moment où elle ne trouve pas grâce à ses yeux, cela est considéré comme s'il l'a répudiée. C'est pourquoi celui qui sert le Créateur, appelé grand prêtre, ne doit pas reprendre cette femme qui est divorcée, mais il doit maintenant commencer à accepter le joug de la royauté du ciel à nouveau, comme il a été dit plus haut, et ne pas tenir compte de ce qui a été. De même, il faut interpréter le terme profané, qu'il est interdit au prêtre de prendre une femme profanée. Il faut interpréter, comme il a été dit plus haut, que lorsque l'homme se réveille de nouveau au service du Créateur, s'il est dans l'aspect de grand prêtre, c'est-à-dire qu'il veut servir dans la grandeur du Créateur, c'est-à-dire qu'il est connu que lorsque l'homme travaille afin de recevoir une récompense pour son travail, il ne regarde pas qui est le donneur. Il s'agit d'une personne importante ou non, mais il regarde la récompense. C'est-à-dire que si le propriétaire est une personne simple et donne un salaire double par rapport à ce qu'offre une personne importante qui possède une entreprise et paye un salaire, assurément l'homme travaillera pour celui qui donne un grand salaire. Mais si l'homme travaille sans salaire, mais parce qu'il veut servir une personne importante, assurément, cet homme cherche toujours à voir qui est le plus important, et c'est pour lui qu'il veut travailler. D'après ce qui précède, il en ressort que celui qui veut travailler dans l'aspect de la grandeur, c'est-à-dire que son travail est construit sur la grandeur du Créateur, puisqu'il veut travailler sans aucune récompense, il est appelé grand prêtre, comme il a été dit plus haut. Le grand prêtre est appelé celui qui sert le Créateur et veut se rapprocher du Créateur, comme il est interprété sur le verset « Un homme qui offrira de vous un sacrifice au Créateur » que l'on interprète « de vous », c'est-à-dire que le sacrifice vient de vous-même, c'est-à-dire que celui qui se rapproche du Créateur est appelé grand prêtre. Et à cet homme, il est interdit de prendre une femme profanée, c'est-à-dire que chaque fois qu'il va prendre une femme, il doit toujours prendre une vierge, c'est-à-dire qu'elle n'a jamais eu de mari, ce qui signifie qu'il n'a jamais servi avec cette malroute, mais elle doit toujours être une femme nouvelle. Tandis que s'il a déjà utilisé cette malroute et qu'il a reçu une descente, et que l'acceptation de la royauté du ciel lui a été interrompue, c'est parce qu'elle l'a profanée et ne s'est pas comportée avec elle comme il convient de donner de l'honneur à la royauté du ciel, et s'est comportée avec elle avec mépris. Il ne doit donc plus reprendre cet aspect, puisqu'il l'a déjà profanée. Mais comme il a été dit plus haut, le grand prêtre doit s'efforcer de toujours prendre une femme vierge, c'est-à-dire qu'il doit se représenter qu'il commence maintenant à servir dans le service sacré. Et ce qui a été jusqu'à présent ne l'intéresse pas, mais il dit qu'il espère qu'à partir de maintenant, il la gardera et l'honorera. Et c'est ce qui est écrit. Il prendra une femme dans sa virginité. De même, il faut interpréter ce qui est écrit. Veuve, divorcée, profanée, prostituée. Celle-ci ne prendra pas, mais seulement une vierge de son peuple, il prendra pour femme. Il faut interpréter ce que signifie prostituée dans le travail. Et la question est que lorsque le grand prêtre veut accepter le joug de la royauté du ciel, il doit prendre une vierge, ce qui signifie, comme il était du plus haut, une terre vierge, qui est un surnom pour une terre qui n'a jamais été travaillée. Et par conséquent, il ne faut pas exiger de cette terre qu'elle donne du blé à manger, c'est-à-dire que de cette terre, l'homme ne peut pas se nourrir, mais seulement après l'avoir travaillé et lui avoir donné tout ce qui lui est nécessaire, alors l'homme peut se nourrir de la terre et pas avant cela. D'après ce qui précède, il en ressort qu'au moment où l'homme accepte le joug de la royauté du ciel appelée femme, il doit faire attention à ne pas vouloir que la femme soit une prostituée au sens de nourricière et pourvoyeuse. C'est-à-dire que si l'acceptation du joug de la royauté du ciel le nourrit, c'est-à-dire qu'il reçoit sa subsistance par elle, lorsqu'il s'occupe de la Torah et des mitzvot, alors il est prêt à l'accepter. Sinon, il n'est pas prêt à accepter cette femme. Cela s'appelle dans le travail une femme prostituée. Mais il doit accepter le joug de la royauté du ciel en tant que joug, c'est-à-dire comme un bœuf sous le joug et comme un âne sous la charge, sans aucune condition. Et cela s'appelle une femme vierge, comme mentionné plus haut, qui est comme une terre vierge qui ne donne aucune subsistance. Et si l'homme accepte ces conditions, alors il méritera d'être grand prêtre pour se rapprocher du Créateur. D'après ce qui précède, on peut interpréter dans le travail ce que nos sages ont dit. et voici leurs paroles. Quiconque épouse une femme pour de l'argent aura des enfants qui ne sont pas convenables, comme il est dit. Ils ont trahi le Créateur, car ils ont engendré des enfants étrangers. Et il faut comprendre ce que signifie épouser une femme pour de l'argent. L'explication est comme mentionné plus haut, car femme dans le travail désigne la royauté du ciel. Et il accepte sur lui le joug de la royauté du ciel parce qu'il a entendu qu'elle possède beaucoup d'argent. Et l'argent signifie qu'elle le nourrira. C'est-à-dire que par la royauté du ciel, il aura du goût dans la Torah et du goût dans la prière. Sinon, il lui suffit de continuer dans la voie qu'il a reçue de l'éducation. Et pourquoi devrait-il maintenant accepter sur lui le joug de la royauté du ciel et fournir un effort si la royauté du ciel ne lui apporte pas de subsistance, afin qu'il ait maintenant de quoi se nourrir plus largement? Tandis que de ce dont il se nourrit maintenant, c'est-à-dire toute la subsistance qu'il trouve maintenant dans le plaisir de ce monde-ci, il n'en a pas assez. C'est pourquoi il veut accepter la royauté du ciel. Cela s'appelle épouser une femme pour de l'argent. C'est-à-dire que tout le besoin qu'il a d'accepter la royauté du ciel est afin de procurer une satisfaction à l'amour de soi. Et cela s'appelle aussi épouser une femme qui n'est pas convenable, car l'acceptation de la royauté du ciel, il est écrit dans tous les livres saints, doit se faire avec abnégation. Et il y a à ce sujet de nombreuses explications. Et selon ce que nous apprenons, l'explication sera qu'il accepte la royauté du ciel pour l'utilité du Créateur et non pour son propre intérêt. Ce qui signifie que par le fait qu'il accepte sur lui la royauté du ciel, il veut que son grand nom soit magnifié et sanctifié, et non pour son propre intérêt. Il s'ensuit que s'il accepte la royauté du ciel pour son propre intérêt, cela s'appelle une femme qui n'est pas convenable. Et cela s'appelle pour l'argent, car l'argent est l'intention par laquelle il pourra subvenir à ses besoins, c'est-à-dire que par l'argent, il aura satisfaction dans la vie. Mais l'homme doit s'efforcer de prendre une femme pour le ciel, c'est-à-dire que la royauté du ciel, appelée femme, soit pour le ciel et non pour son propre intérêt. Avec ce qui a été dit, nous comprendrons pourquoi l'homme doit recevoir la croyance au-dessus de la connaissance, car il est dans la nature du monde que l'homme regarde toujours les profits. C'est-à-dire que si l'homme ne voit pas qu'il va gagner quelque chose du travail, il choisit de rester dans un état de repos et ne veut faire aucun mouvement, seulement dans la mesure où il en tirera un profit. C'est pourquoi, lorsque l'on dit à l'homme qu'il doit accepter la royauté du ciel pour l'utilité du Créateur, c'est-à-dire afin que son nom soit sanctifié, le corps demande: qu'est-ce que j'aurai à gagner du fait que j'accepte sur moi la royauté du ciel? Et quel sera mon profit de cela? On lui répond qu'il n'y a pas de mots pour que le corps puisse comprendre cela. Mais tu dois croire que c'est une grande chose pour toi, que tu as le mérite de servir le roi. Et cela s'appelle au-dessus de la connaissance, parce qu'il n'y a pas de mots à dire au corps pour qu'il puisse comprendre l'intérêt. C'est pourquoi, lorsque l'homme ne voit pas les profits dans la connaissance, cela s'appelle que la peine est plus grande que la récompense, car il ne sait pas ce qu'est la récompense, mais il voit la peine et il n'a pas besoin de croire à la peine. C'est pourquoi, tout le temps que l'homme n'a pas encore mérité la crainte du Créateur, il regarde toujours la peine, car il ne peut pas comprendre l'utilité de ce travail, mais seulement croire au-dessus de la connaissance. C'est pourquoi ce travail est appelé un travail difficile, et il faut la miséricorde du ciel. Et avec cela, nous comprendrons ce qui est écrit. Et tu es fatigué et épuisé, et tu ne crains pas le Créateur. C'est comme il a été dit plus haut, car il voit la peine qu'il donne et l'utilité de ce travail. Et il ne la voit pas encore, il doit seulement croire. Il s'ensuit que l'homme devient fatigué et épuisé. Et tout cela parce qu'il n'a pas encore mérité la crainte du Créateur. Lorsque l'homme doit savoir que la royauté est le kli. Et lorsque le kli est complètement terminé et déjà apte à recevoir, immédiatement l'abondance remplit le kli de la croyance qui est au-dessus de la connaissance. Et l'abondance s'appelle crainte du ciel, que cette lumière l'homme atteint après avoir donné ce kli, appelé croyance au-dessus de la connaissance. Et avant que l'homme ait mérité la crainte du Créateur, l'homme souffre de la peine car la lumière ne l'éclaire pas. Il s'ensuit que l'homme qui veut accepter le joug de la royauté du ciel, il doit travailler dans l'aspect de au-dessus de la connaissance. C'est-à-dire que cela doit être non pour son propre intérêt, mais pour le ciel, comme il a été dit plus haut. Et cela s'appelle au-dessus de la connaissance, parce que le corps n'est pas d'accord avec cela, car il ne comprend que ce qui est pour son propre intérêt. Et avec cela, on peut expliquer ce que nous avons dit. Il n'y a pas de communauté pauvre. Et il est connu que pauvre signifie pauvre connaissance. Comme nos sages l'ont dit, il n'y a de pauvre que dans la connaissance. Et mon père et maître, que sa mémoire soit bénie, a dit que Malrout est appelé public. Et par cela, il faut interpréter, il n'y a pas de public pauvre. C'est-à-dire que celui qui accepte le joug de la royauté du ciel au-dessus de la connaissance, cela n'est pas appelé qu'il n'a pas de connaissance et qu'il est pauvre. Et c'est pourquoi il accepte le joug de la royauté du ciel. Mais au contraire, il se tient à un degré qui est au-dessus de la connaissance, c'est-à-dire qui est encore plus important que la connaissance. Car la notion de haut et bas dans le travail signifie que haut veut dire plus important et bas veut dire moins important. Et c'est ce qu'il dit, il n'y a pas de public pauvre. Ce qui signifie que celui qui accepte sur lui l'aspect de la royauté du ciel au-dessus de la connaissance, il n'est pas appelé pauvre, c'est-à-dire qu'il n'a pas de connaissance. Il s'ensuit que le principal du travail est de travailler dans l'aspect de l'au-dessus de la connaissance, car le fait que l'homme veuille travailler pour le nom du ciel est appelé au-dessus de la connaissance, comme il était dit plus haut, car cela est contre la connaissance du corps. Mais l'homme doit savoir que même pour la Torah, nous avons besoin, comme nos sages l'ont dit, J'ai créé le mauvais penchant, j'ai créé la Torah comme remède. Et c'est ce qui est écrit dans le livre Priraram, et voici ces mots. Car le but de l'âme en venant dans le corps, c'est qu'elle mérite. Alors qu'elle est encore revêtue dans le corps, de revenir à sa racine et de s'attacher à lui, le Créateur, comme il est écrit. Aimer le Créateur, votre Dieu, et marcher dans toutes ses voies, et garder ses mitzvot et s'attacher à lui. Et qui connaît les voies du Créateur? Cependant, c'est le secret de la Torah qui contient 613 chemins, et celui qui marche sur eux, à la fin, il se purifiera jusqu'à ce que son corps ne soit plus une barrière de fer entre lui et son maître, comme il est écrit. J'ôterai le cœur de pierre de votre chair, et alors il s'attachera à son maître. C'est pourquoi il vaut mieux aspirer au commandement de son maître, c'est-à-dire à l'aspect de la Torah. Car celui qui ne connaît pas les chemins de son maître et les commandements de son maître, qui sont les secrets de la Torah, comment le servira-t-il? Aspirer au commandement de son maître, c'est-à-dire à l'aspect de la Torah, car celui qui ne connaît pas les chemins de son maître et les commandements de son maître, qui sont le secret de la Torah, comment le servira-t-il? Et selon ce qui précède, nous voyons que l'homme doit s'efforcer d'atteindre l'aspect de la Torah. Et afin d'atteindre l'aspect de la Torah, l'homme doit accepter l'aspect de la royauté du ciel au-dessus de la connaissance, c'est-à-dire dans l'aspect qui est contre la connaissance de l'homme, c'est-à-dire que pour lui-même, il n'a besoin de rien, seulement pour l'utilité du Créateur. Et par cela, il faut interpréter ce qui est écrit. Et ta descendance sera comme la poussière de la terre. Or, ta descendance signifie des fils. Et dans le travail, fils signifie compréhension dans la Torah et les mitzvot. Et le Créateur a promis à Yaakov que la compréhension dans la Torah et les mitzvot ne peut être atteinte que lorsque l'homme consent à être comme la poussière de la terre, c'est-à-dire qu'il consent à accomplir la Torah et les mitzvot, même s'il ne ressent aucune sensation à cela, et qu'il ne goûte de la Torah et les mitzvot que le goût de la poussière, car il dit « Je travaille pour le Créateur ». Et s'il veut que je travaille pour lui de cette manière, j'accepte. Alors, il mérite la grandeur et la compréhension. Nous allons maintenant passer à la leçon du 21 juin 2002 avec notre Rav. Nous avons lu un article du tome 2, les degrés de l'échelle, page 141. Que signifie que le grand prêtre prendra pour femme une vierge dans le travail? La réalité comprend deux parties. Le Créateur et la créature. Il n'y a rien de plus. Ce qui nous semble exister, toutes sortes de parties dans la matérialité aussi, dans la spiritualité aussi, ces parties de la réalité n'ont pas d'existence par elles-mêmes. Comme dans notre monde, il y a le minéral, le végétal, l'animal et parlant. Et le parlant, l'homme, domine tout l'autre, tout le reste de la réalité. Peut-être ne domine pas, mais au moins il est le plus développé de toute la réalité. Donc, dans la spiritualité, il y a aussi le minéral, le végétal, l'animal, le parlant. Et le parlant, c'est l'âme. Et elle est plus développée. Et elle domine nous. Oui, toutes les parties de la réalité spirituelle. Le Créateur a créé un désir de recevoir, et on apprend que le désir de recevoir, pour être séparé et indépendant du Créateur, doit traverser quatre berinotes de développement. Elles sont appelées quatre phases de lumière directe. Donc le désir de recevoir comprend sur lui-même quatre sortes de désirs. Depuis le petit désir appelé minéral, animal et ensuite végétal, le plus grand et animal et plus grand et parlant encore le plus grand. Donc c'est le parlant qui est le désir de recevoir indépendant. Ce désir de recevoir indépendant, en quoi est-ce qu'il est indépendant? Il est indépendant de ce qu'il est détaché du Créateur et sans son propre désir. Qu'est-ce que ça veut dire qu'il ressent son propre désir? Qu'il se ressent lui-même comme un manque et que le Créateur est la source et le plaisir est vers lui. La sensation du Créateur dans la créature, dans ce désir, dans cette âme, cette sensation est appelée lumière. La lumière spirituelle. Donc chez nous, le Créateur qui se revêt dans la créature, la mesure de son nitlapshut, son revêtement dans la créature est appelée une sensation de vitalité, la vie. Ça veut dire que la créature reçoit et le Créateur donne. Et même si ensuite on apprend que la créature fait des tikkunim, des corrections, et ressemble au Créateur, cette adaptation au Créateur vient seulement de ce que la nature veut ressembler au Créateur. Mais sa nature, qui est celle qui reçoit, elle ne peut pas changer. Mais recevoir avec l'intention pour donner, c'est vraiment comme celui qui donne. Mais comme celui qui donne, donc la créature est toujours appelée, par rapport au Créateur, féminine. Un trou, un manque. Negeva. Et cette féminité-là, le Créateur veut la remplir. Pour que la créature sente du plaisir, du bien et du délice, la paix et la perfection. Et alors, pour que la créature arrive vraiment au but de la création, qui est la sensation du bien et du délice, sous une forme absolue, éternelle, parfaite, la créature doit traverser elle-même des ordres de développement d'un bout à l'autre. Donc, sentir combien elle est séparée du Créateur, combien elle est opposée à lui, combien elle n'est pas capable de rien, jusqu'à ce qu'elle avance et se corrige, demande une correction au Créateur, et qu'il demande un remplissage au Créateur. Et il avance ainsi, jusqu'à devenir égal au Créateur. Donc ces étapes de développement de la créature, c'est-à-dire nous, les âmes, on ne parle pas des corps. Les corps naissent simplement, grandissent, meurent, pourrissent, et voilà. Donc avec eux, il n'y a pas de compte. On parle de l'âme qui se développe de réincarnation en réincarnation, de génération en génération. Car chaque génération, ce sont les mêmes âmes qui sont venues encore et encore pour s'améliorer et arriver au sommet de leur développement. Alors, les étapes du développement sont la Torah, sont dans la Torah, pardon. Principalement dans la Gemara. Et là, on parle du développement de l'âme dans le langage des dinim et des lois. Et alors là, on parle des femmes, il y a le traité Nashim, le traité Nida. Il y a beaucoup, beaucoup de parties dans la Gemara qui discutent du sujet des femmes. Car les sortes de femmes sont des états intérieurs de l'âme qu'elles traversent pendant le développement. Donc une fois je suis appelée simple femme, une fois je suis appelée femme mariée, une fois je suis appelée une femme divorcée. Donc une fois fiancée, une fois prostituée, ainsi à chaque fois. C'est-à-dire, c'est une autre sorte. Donc dans la partie 15 du Talmud des 10 Sefirot, on apprend le développement qu'il y a 7 degrés dans le développement de la femme, depuis petite, adulte, et ainsi de suite. Bien que dans le Talmud des 10 Sefirot aussi, on parle de notre langage et de ce monde. Ensuite, le Hari et le Balasulam passent déjà au langage de la Kabbale. Et il nous montre à quelle sorte de femme cela appartient. Donc ça veut dire qu'il parle du niveau de développement des âmes Car si une âme, disons, se développe jusqu'à un certain degré, elle est appelée adulte. Encore plus jeune fille, encore plus femme, encore plus là, fiancée, ensuite et ainsi de suite. Ça veut dire en général, tout ce qu'on voit dans ce monde, dans toutes les formes de chaque sorte, on doit y chercher ce qui peut être, face à cela, la racine spirituelle. Parce que ce qui est dans ce monde, c'est simplement une copie du monde spirituel. Et ce qu'on voit dans ce monde, ce qui arrive, ce qui avance, ce qui change, ce qui se fait, c'est des résultats comme une ombre du monde spirituel. Des résultats nécessaires tels que dans ce monde, rien de nouveau ne vient. Tout le renouvellement est dans le monde spirituel. Et dans notre monde, c'est simplement une copie dans notre matière. Parce que la matière, comme je l'ai dit, dans ce monde, est divisée en minéral, végétal, animal et parlant. Et alors, selon les phénomènes qui se produisent dans le monde spirituel, en fonction de cela, ces phénomènes sont des copies dans ce monde, dans les quatre niveaux de la matière de ce monde. Alors, on apprend de cela quel processus traverse l'homme en avançant dans la spiritualité. Et on nous l'explique aussi par les sortes de femmes. Maintenant, mais on parle aussi des hommes. Mais qu'est-ce que les hommes ? C'est le fait est que l'homme et la femme existent tous deux dans une seule personne. C'est-à-dire que la femme est appelée son désir de recevoir et l'homme est appelé son désir de donner, qui se développe depuis le point dans le cœur et à partir de là. Donc selon la mesure où j'ai un désir de donner, une capacité de donner, Amasar, qui est appelé homme, dépassement, dans cette mesure, je peux prendre mon désir de recevoir et travailler avec lui, avec ce Masar. Pour recevoir, afin de donner. Donc, arriver ainsi à l'adaptation au Créateur. Donc, face à chaque type de dépassement, il y a face à lui une nukva, mon désir de recevoir. Et on peut dire ligne droite, ligne gauche, massar, aviut. Et alors, le rabbache nous explique ici qu'il y a des états. Et dans chaque état, détermine quel désir de recevoir peut lui convenir. Et il y a des limitations, comme par exemple pour le grand prêtre, qui lui interdit de prendre une femme divorcée, parce que le prêtre est appelé à un degré supérieur, un nouveau degré, et quand il est nouveau, tu dois aussi prendre un désir de recevoir nouveau, et travailler avec lui, et ainsi de suite. Donc, aussi tous les jugements, les lois, selon la manière de divorcer, de se marier, les sujets de la roupa, les sujets de nida, en général, toutes ces choses, des affaires personnelles entre hommes et femmes, elles proviennent toutes des lois qui existent entre l'écran et la viute dans le monde spirituel. Donc on apprend ça simplement, c'est le clic que je dessine comme une coupe, et sur lui un massar. Alors le sujet du cli et du massar, c'est le sujet de la femme et de son mari dans notre monde. Et dans la spiritualité, ce qu'il y a dans notre monde, ce qu'on distingue dans notre monde entre la relation d'un homme et d'une femme, c'est une toute petite partie de ce qui se produit dans la spiritualité. Voilà.
1: Non ?
0: Alors, c'est en général de quoi parle l'article? Celui qui entre dans la spiritualité, qui commence à la sentir, voit vraiment la copie de la spiritualité vers la matérialité. Il voit combien les choses qui se produisent là sont grandes dans tous leurs détails, entre les parties de la création dans l'homme, entre son âme et son désir de recevoir. Et alors il voit aussi cette copie-là dans ce monde, et il voit aussi, selon cela, comment il peut, en changeant spirituellement la relation entre la droite et la gauche, changer sa matérialité. Alors cela s'appelle déjà la Kabbale pratique. Il y a des questions ? Tu veux seulement te marier, d'après ce qui est écrit ici, c'est déjà quelque chose de bon. Dans notre monde, c'est encore douteux. Il y a encore un doute, mais ce qui est écrit ici, c'est bon. Oui. L'étudiant, une question composée de deux parties pendant le temps de préparation. Est-ce qu'on peut vraiment identifier tous ces états? Le Raf, même pendant le temps de préparation, on commence déjà à sentir l'odeur, comme on dit. Sentir l'odeur, tu sais ce que c'est? Déjà quelque chose de loin. Qu'est-ce que ça veut dire, le temps de préparation? Le temps de préparation, c'est quand j'avance de plus en plus vers une lumière environnante de plus en plus grande. Ou l'inverse, dans la mesure où je donne un effort, la lumière environnante m'éclaire davantage. Alors, d'un côté, je sens ma position face à mon désir de recevoir et qui est insupportable. Et de l'autre côté, je sens une attraction vers la spiritualité plus grande que dans les montées et peut-être plus mauvaise dans les descentes. Mais ensuite, ce n'est pas vraiment ça. Ensuite, vraiment vers le marsum, cela devient seulement une attraction, une aspiration. Mais on peut certainement distinguer ainsi à peu près, tu comprends, comme dans une demi-obscurité, on peut distinguer les états aussi. Donc ça veut dire qu'un homme qui lit des livres commence déjà d'une certaine façon à se représenter ce que cela peut être à peu près, certainement pas. Et l'étudiant sur ces états qui sont écrits ici par exemple, le Rav sur ces états qui sont écrits ici, non. Dans notre monde, non. Dans notre monde, c'est ce qui est ici. En vérité, même un homme qui est dans la spiritualité, on pense que les kabbalistes sont plus subtils, plus aiguisés, qu'ils comprennent la matérialité, ils peuvent le faire, mais cela ne saisit pas l'homme. Le fait est qu'il nous semble que le kabbaliste qui arrive au monde spirituel et voit toutes les racines, doit, face à cela, voir dans ce monde jusqu'au moindre détail de la réalité. Il peut le faire, mais cela ne l'occupe pas. Il peut te voir exactement jusqu'au dernier détail comment se conduit le processus de la création, comment chez les gens, derrière eux, il y a toutes sortes de pensées, toutes sortes de calculs, mais il ne descend pas à cela, il ne s'abaisse pas à cela. C'est pourquoi il paraît parfois plus naïf, enfantin, peut-être, qu'un homme ordinaire, qui est tout le temps dans les affaires de ce monde. Mais ce n'est pas le cas que tu as demandé, oui. L'étudiant, la question n'est pas du point de vue matériel, mais du point de vue des processus intérieurs. Est-ce qu'on peut ressentir que maintenant je suis dans tel état de femme ou dans un autre état? Le Rav, oui, celui qui est dans la spiritualité, alors il connaît son état, tous les états qu'il a traversés. Bien que l'état suivant, pour lui, c'est au-dessus de la raison, mais il connaît son degré. Et toutes les causes et tout ce qui se produit en lui, dans le lien avec le Créateur, et ça se trouve vraiment comme c'est Kilim. Oui, mais l'étudiant, quand il dit ici qu'il lui est interdit de prendre telle ou telle femme, ça sonne comme s'il disait qu'il était interdit de reculer, mais le Raf, non, c'est un homme qui se trouve à un certain degré, alors il sait, selon son état, ce qui est permis, ce qui est interdit, et ce qu'il faut faire. Et en fonction de cela, il l'écrit, comment est-ce qu'il devrait écrire la Gemara? Bon, le Talmud de Babylone, de Jérusalem, ils l'ont écrit depuis leur atteinte. Donc seulement, ils l'ont écrit dans le langage de ce monde. Et ensuite, sont venus des kabbalistes, ou avant cela, ils ont écrit la même chose dans le langage de la Kabbale. Donc, les prophètes sont venus, et tous ceux-là, ils l'ont écrit dans le langage de la Gada, ou de la prophétie. Et Moïse l'a écrit dans le langage de la Torah, c'est un langage parlé. Donc c'est tout, mais chacun écrit depuis ce qu'il sent de la spiritualité, du monde spirituel, des lois qui se produisent là et comment elles agissent sur lui. Donc maintenant, il y a aussi toutes sortes d'âmes. Alors, on a 10 sortes principales, ça veut dire 10 sphirotes, c'est 10, disons 9. Mais 10 peut-être plus pratiques, 10 qualités fondamentales dans la réalité. Donc ça veut dire qu'il y a 10 sortes d'âmes qui peuvent exister en principe. Tu comprends? Comme on distingue dans notre monde 4 types de caractères, parce que ça aussi c'est face aux 4 phases. Et ensuite ils se divisent. 4 fois 4, 16, et on dit sanguin, mélancolique, colérique, phlegmatique. Il y a de telles sortes. Et alors, celui qui est dans la spiritualité voit aussi la spiritualité depuis sa nature personnelle, depuis son âme. Et pour cela, il y a chez eux des manières d'atteinte. Disons que toi et moi, on est au même endroit, et toi tu sens, et moi je sens, et d'une manière un peu différente. C'est pas que la réalité ne nous soit pas comprise, mais tout de même chez toi et chez moi, la structure de l'âme est différente. Alors on comprend, on sent cela d'une manière un peu différente. Dans la Gemara, disons, ils expriment tout cela. Et de là, il y a chez nous comme un conflit, une dispute, des collisions, des opinions, toutes sortes de choses comme ça. Et c'est pas qu'ils se heurtent vraiment en disant « toi tu n'es pas correct, moi je ne suis pas correct, quelque chose », mais au total, à fin de la correction… Tout cela se rassemble ensemble, mais avant la fin de la correction, ils veulent nous montrer combien ces choses sont opposées, et chacun, selon son caractère, est développé et riche. Donc l'étudiant, pourquoi il souligne ici tout ce sujet de l'interdiction de prendre comme s'il y avait... Rav, interdit, permis, c'est ici aussi, partout, il signifie qu'avant la fin de la correction, tu as encore des désirs avec lesquels tu ne peux pas travailler du tout, tu fais sur eux un tsimsum, et il y a des désirs avec lesquels tu peux travailler à 100%, car ils sont déjà corrigés. Donc il y a une partie, et aussi au milieu, avec lesquels tu peux travailler partiellement. Alors, selon cela, il divise, et ça, c'est interdit, ça, c'est permis, et sous cette forme, ça se divise comme ça. Donc ça veut dire, interdit, permis, c'est par rapport au massar et au désir de recevoir. Donc il n'y a rien en dehors de cela. S'il y a quelque chose qui n'est pas clair, tu dois passer depuis à une autre langue, un langage de la Kabbale, car c'est un langage technique et dans lui tu ne peux pas te tromper. Et ensuite, depuis le langage technique, si tu peux, si tu en es capable, revenir à un autre langage, s'il te plaît. Donc c'est ainsi que j'ai étudié autrefois la Gemara. Donc quand je me mélangeais, et je ne savais pas, j'avais comme perdu le lien avec la spiritualité. Sur quoi on parle? Alors je revenais à la spiritualité. De quoi on parle ici? La Bérina, distinction, sphérone, massa. Je connais. Je revenais de nouveau ensuite à langage de la Mara. Donc l'étudiant, est-ce qu'on peut atteindre ce degré avant l'atteinte du Marsom? C'est-à-dire qu'est-ce qu'il en est par rapport au Marsom, le Rav? Est-ce qu'on peut atteindre des degrés spirituels avant le Marsom? Le Marsom est le premier degré spirituel. Et c'est pourquoi ça s'appelle le Marsom, la barrière. Parce qu'alors, quand l'homme monte à ce degré-là, et il ne descend plus à son monde, et sa limite... dans l'atteinte, la limite supérieure est déjà dans la spiritualité. Dans le Marsom est appelé le premier massar que l'homme reçoit. Le minimum. Oui. L'étudiant, un homme qui n'est pas marié, comme on en a parlé, ça s'appelle qu'il n'a pas de désir de recevoir. Le Rav. Un homme qui n'est pas marié dans la spiritualité, ça n'existe pas. Parce que le désir de recevoir corrigé s'appelle femme. Un homme qui prend le désir de recevoir et le corrige pour lui-même, pour qu'il soit possible de recevoir la lumière supérieure, alors il doit traverser les étapes du tikkun, du désir de recevoir. Alors, le désir de recevoir en lui naît avec le massacre minimum. Ensuite, il grandit davantage, et alors cette femme-là est appelée bébé, petite, adulte, jeune fille, jusqu'à ce qu'elle arrive à l'état où il peut se marier avec elle. Comme si. Donc, la ligne droite avec la ligne gauche. Donc,

Déjà, le massacre avec le désir de recevoir peuvent être dans une seule connexion. Alors, il la corrige pour qu'elle lui appartienne, la partie du désir de recevoir qui est à lui, au total. Il la corrige ainsi, donc, pour pouvoir l'ajouter au massar. Et ensuite, il fait une roupa, parce que la roupa, c'est le massar général qui accueille tous les deux. Et alors, il fait un zivug avec la lumière supérieure, ce qui s'appelle qu'il s'accouple avec elle. Et il la remplit de la lumière supérieure, et voilà. Ça veut dire que c'est massar et clé de réception. Donc, dans la spiritualité, il ne peut pas y avoir une autre forme que celle-là. Seulement, on apprend toutes ces choses-là dans le Talmud des Dix Sfirot, dans Ptira, et on ne passe pas tellement dessus. Parce que face à cela, dans la matérialité, on a aussi l'usage de faire ces choses-là. Ça veut dire que l'homme qui fait des actions de la spiritualité, au moment où il fait vraiment une action spirituelle, sent qu'il peut aussi y joindre une action matérielle. Et il est attiré vers cela. Parce qu'alors, en cela, vraiment, il lie les deux mondes ensemble. Et l'homme qui ne fait qu'étudier et qui n'est pas encore entré dans la spiritualité et qui ne fait encore aucune action spirituelle, alors il n'a pas encore de poussée pour faire des actions matérielles. Mais il le fait, soit à cause de l'éducation, de l'habitude ou d'une certaine façon, il le fait, mais ou il ne le fait pas. Mais ça veut dire que l'existence de la spiritualité pousse l'homme à faire aussi dans la matérialité, parce qu'il voit cette action parfaite, parce qu'elle existe, ici aussi, et là-bas aussi. Mais ce n'est pas obligatoire. Rabbi Shimon était dans la grotte 13 ans. Quelle possibilité ils avaient là-bas de faire des mitzvot pratiques? Il était assis dans le sable et il étudiait, et voilà. Tu comprends? Ça veut dire qu'on n'est pas en adaptation entre la matérialité et la spiritualité. Tu n'es pas né prêtre, alors dans la matérialité, tu ne peux pas tout de même soudain arriver au degré de prêtre dans la spiritualité et commencer aussi dans ce monde à te conduire comme un prêtre. Ça n'existe pas, ça. Ou si tu divorces d'une femme spirituelle, tu n'as pas besoin ici de divorcer, et ainsi de suite. Mais disons, pour se marier, oui. Je raconte toujours combien mon rave était obligé de se marier immédiatement. Les gens, comme s'ils ne comprenaient pas, ils disaient, vous ne comprenez pas pourquoi entrez-vous dans ma spiritualité? Il avait entre 85 ans. Comme ça, oui. L'étudiant. S'il y a une chose, une habitude, le Rav, dans la spiritualité, il n'y a pas d'habitude comme dans la matérialité. Dans la spiritualité, à chaque fois, il y a un renouvellement. À chaque fois, le désir de recevoir se renouvelle. Et il faut travailler sur le désir de recevoir nouveau, le corriger, le remplir, et de nouveau, le désir se renouvelle. Ça veut dire tout le temps, l'homme monte, tout le temps, il est nouveau. Et dans la matérialité, puisque la matérialité est minérale, elle ne change pas. Alors il y a la question de l'habitude. Je me suis habitué au thé, par exemple, comme celui que je bois maintenant. Alors c'est fini, chaque jour c'est comme inscrit en moi, comme un régime. Et selon ce régime, je reviens tout le temps aux mêmes choses. Même si je n'y sens déjà plus de goût, alors je sentirai un goût dans le fait de revenir aux mêmes choses, que je les accomplis. Mais dans la spiritualité, les régimes se renouvellent, et donc à chaque fois, c'est un travail nouveau, une chose nouvelle, une nouvelle atteinte. Un goût nouveau. Et vraiment, ça s'appelle un homme nouveau. Oui, étudiant. Je comprends que tout le sujet du mariage, du masculin, du féminin, parle du monde spirituel, de processus fermé à l'intérieur de moi, mais... Oui, dit le Rav.
Mais est-ce qu'il y a un certain état au moment où tu atteins tout sujet, demande l'étudiant, ou le côté du mariage au sens matériel, ma vie avec une femme au sens matériel, ça agit sur moi du point de vue de mon développement au moment où j'atteins le Rav? Un homme qui se marie ou qui est marié, disons, peu importe, ou qui va se marier et en même temps étudie la Kabbale, a commencé à étudier, alors certainement comme lui change, sa vie avec sa femme change aussi. Et pour cela, on s'efforce que nos femmes soient aussi dans les choses et étudient. Donc aujourd'hui, par exemple, j'ai à 10h du matin un cours avec elle, et ainsi chaque vendredi, et entre elles un lien, et vraiment un groupe actif. Maintenant, elles partent aussi en excursion. J'ai entendu cela. Et comme ça, une aide mutuelle et tout. Ouais. Donc on est intéressé à faire d'elles autant que possible des femmes qui sont aussi adaptées à nous. Bon. Maintenant, en principe, la femme n'est pas obligée, mais cela aide. Ça aide. Et c'est utile. Étudiant, mais il y a un point dans le monde spirituel où cela agit sur moi et sur mon développement spirituel. Je ne parle pas de la vie matérielle. C'est clair que ce sera plus confortable pour moi si la femme accepte les choses et comprend pourquoi je suis en cela et tout. Le Rav, il y a certainement un lien entre le développement spirituel et le développement matériel, parce que ceci se revêt dans cela. Et pour l'instant, depuis la matérialité, on en arrive à la spiritualité. Certainement, la matérialité agit. Qu'est-ce que ça veut dire? C'est en vérité la partie masculine de la réalité, elle appartient au Créateur, et descend vers la créature seulement pour corriger le désir de recevoir. Donc le massar est un résultat de la lumière. Le désir de donner, c'est un résultat de ce que dans la brisure de Kélim, les qualités du Créateur sont tombées dans le désir de recevoir. Donc ça veut dire qu'au total, si on descend dans les profondeurs des choses, combien on sent dans notre monde, combien on est indépendant. Mais la femme fait tourner l'homme, finalement, pour faire toutes les choses dans le monde. Et le fait que l'homme va et veut atteindre, avancer, même s'il n'est pas marié, peu importe quel jeune homme, c'est tout de même parce qu'en lui, il y a ce manque-là de femme comme féminin qui l'oblige à être un homme, qu'il le veuille ou non, c'est comme ça. S'il n'y avait pas cela, les hommes bavardaient en général. Et c'est une chose connue des psychologues, parce que dans le fondement de la réalité, ils doivent l'un face à l'autre se servir l'un l'autre comme si... Bon, ça, on en parlera encore, mais... Marie-toi, on en reparlera. Je suis déjà marié, dit l'étudiant. Oui, alors il ne faut pas parler. Tu verras ça, quel aide contre toi tu vas recevoir. Oui, mais qu'est-ce que ce concept de malroute des cieux, demande l'étudiant. Le Rav, malroute des cieux, ça s'appelle qu'un homme arrive à la reconnaissance que dans tous ses désirs, dans sa conscience, dans ses pensées, dans tout ce qu'il a à 100%, le Créateur domine. Et ça s'appelle qu'il est arrivé à la reconnaissance de malroute des cieux. Alors, dans quelle pensée, dans quelle reconnaissance est-ce que cela est arrivé dans son moi, que son moi, d'une manière vraiment merveilleuse, ne se trouve pas comme si, sous la domination de malroute des cieux? C'est comme si le Créateur lui avait donné une telle possibilité de reconnaître cela. Et qu'est-ce que ça veut dire? Disons, tu regardes le chat. Le chat se trouve dans malroute des cieux à 100%. Oui. Parce que la nature agit sur lui d'en haut et il ne lui laisse aucune liberté de choix, d'accord? À toi, on a donné un point hors de la domination du Créateur. Et ce point s'appelle l'existence à partir de l'absence. Et depuis ce point, peu à peu, tu commences à reconnaître ta nature.
Et alors, si tu arrives à la reconnaissance, c'est une très grande atteinte que dans tout ton moi,

domination. Et il y a l'inverse. Quand on corrige Pharaon complètement, ce qui est à la fin du Tikkun. Alors il s'inclut dans Malroute des cieux par son propre désir. Et il veut, comme il est écrit, par derrière et par devant, tu m'as formé. Que le cheval et le cavalier vont ensemble, et vraiment dans tous les mouvements, l'étudiant. Mais est-ce qu'on arrive à cet état, Malroute des cieux, seulement à la fin de la correction? Le Rav, à Malroute des cieux, vraiment parfaite, on arrive seulement à la fin de la correction, certainement, oui. C'est pourquoi ça s'appelle la fin de la correction. Parce qu'avant ça, il y a encore une sorte de distinction, de désir, qui ne s'inclut pas avec le Créateur, vraiment dans la même action, dans la pensée. Étudiant, mais quelle réalité se produira et arrivera à la fin de la correction qui sera différente de la réalité qu'on connaît aujourd'hui? Rav, qu'est-ce qui sera différent à la fin de la correction de la réalité d'aujourd'hui jusqu'à la fin de la correction? On peut parler d'une certaine façon de ce qui arrive à l'homme qui monte dans les degrés spirituels. Il sera mignon comme toi. Non, vraiment, ça veut dire que l'homme extérieurement n'a pas besoin de changer. Mais c'est sûr que si tu avances vers la fin de la correction, alors le monde devient plus corrigé, plus sain. Bien que les kabbalistes, on sait combien ils souffrent jusqu'à leur dernier jour, combien ils ne sont pas bien dans ce monde. Mais ça vient du fait qu'ils sont inclus avec toutes les autres âmes. Et alors c'est comme si ils attrapaient des virus d'elles, ça veut dire des désirs de recevoir. Et ils les corrigent ensemble et préparent Tikkun pour toutes les autres âmes. C'est pourquoi ils attrapent des maladies, ils attrapent toutes sortes de malheurs. Et c'est pourquoi ils traversent de tels états que, comme... Il semble ainsi que l'homme qui avance vers la spiritualité sent davantage la lumière supérieure. Et alors il devrait être plus sain, plus joyeux, plus illuminé. Non, il devient vraiment ainsi d'un côté. Mais d'un autre côté, il sent aussi la peine du monde entier, parce que le monde n'est pas encore corrigé. Et alors, face à ça, il est aussi inclus dans les malheurs. Pas personnel, mondiaux. Enfin, peu importe. Oui. Et donc, jusqu'à la fin de la correction, on peut comprendre un peu ces étapes-là, même depuis le temps de la préparation, depuis l'état de préparation. Comment ça se produit dans le monde supérieur? C'est pas que nous soyons capables de le comprendre vraiment. Il est écrit, j'ai vu un monde inversé. Mais quand l'homme traverse le Marsom, il voit que c'est vraiment complètement à l'inverse d'avant. Parce que tous ses désirs reçoivent en effet un pli nouveau. Ils voient d'une autre façon. Parce que c'est pour donner, non pas pour recevoir. Il voit hors de lui-même. Et auparavant, il voyait seulement en lui-même. Mais ce qui arrive à la fin de la correction, on ne peut pas le décrire. Il y a un article qui s'appelle Panim et Aroraim. Ouais. Et comment ça s'appelle? Qui dit, où il parle de... De quatre états. Hein? L'étudiant, dissimulation et révélation de la face, du visage, le panim. Donc, le Rav, dissimulation et révélation de panim, il y a un article comme ça, tu n'as pas entendu, tu étais là quand est-ce qu'on l'a lu? Alors, tu vois, au moment de la dissimulation, il voit tout le monde comme ceci, comme cela, au moment de la révélation, il voit complètement autrement. Et ce n'est pas seulement qu'il voit complètement autrement avant. Il voit son ami comme bon, ensuite comme mauvais, bon, mauvais, c'est pas tellement grave. Donc on comprend que sa vision comme si a changé. Mais il voit d'abord comme totalement pauvre, et maintenant il le voit comme riche et heureux. Comment ça se peut? Comment ça peut exister? C'est comme un état objectif, c'est quelqu'un qui se trouve hors de moi, et on comprend combien la vision spirituelle change vraiment la réalité. Et je ne peux pas expliquer, il y a ici une chose qu'on ne peut pas transmettre par des mots. À plus forte raison, la fin de la correction, et ce qui arrive après la fin de la correction, ça s'appelle en général les écrits de la Torah. Et de cela, on ne parle pas. Et on n'écrit pas. Et interdit, ça veut dire quoi? Impossible. Il n'y a pas une chose comme interdit. C'est impossible de transmettre cela
sous une forme correcte que tous comprennent. Et c'est pour cela qu'on dit ne fais pas cela, parce que cela, tu embrouilleras les gens.

0: ils se confondront dans le chemin. Il n'y a pas de mitzvah en cela. Qu'est-ce que tu causes par cela? Quelque chose de bon? C'est pourquoi les kabbalistes, tous en écrivant des livres, cachent aussi beaucoup de choses à l'intérieur, pour ne pas embrouiller l'homme, parce qu'on est encore de ce côté-ci du marsom. Et on n'est pas capable de les comprendre, alors comme ils peuvent, tu sais, nous expliquer un peu, ils expliquent. Maintenant, la fin de la correction, on apprend un peu de l'article de Bala Sulam, la dernière génération, et que j'ai chez nous seulement une impression interne, et, ou sur Internet, là aussi, il explique aussi toutes sortes de choses, mais là aussi, c'est pas encore nous. C'est pas encore vers la dernière génération, c'est pas encore vraiment celle de la fin de la correction. Il décrit les choses qui seront comme si dans notre monde, mais il ne peut pas arriver à résumer, exprimer ce qui arrivera au degré vraiment spirituel. Mais on doit comprendre, et ça vaut la peine, de lire cet article. Il dit que selon l'intériorité, ce que les gens reçoivent au total, la correction intérieure qui est pour donner, alors la loi « tu aimeras ton prochain comme toi-même » se répondra dans le monde entier. Et ce sera une nécessité intérieure de chaque homme. Comme maintenant, la nécessité de te remplir un maximum en donnant un minimum d'efforts. Ah si, ça sera comme ça, comme si. Donc, comme si l'usage de chacun, la poussée qui oblige l'homme sera inversée. Chacun voudra donner le maximum d'efforts pour le bien du monde entier et recevra pour lui-même pas plus que ce que reçoit le plus petit. Donc ça veut dire tout se renversera complètement selon le massar et non selon le désir de recevoir. Donc on voit ces choses comme une sorte de simple rêve.
1: Ouais.
0: Donc une imagination sauvage, mais la lumière supérieure change ces choses-là d'un bout à l'autre, très simplement. Donc ça veut dire arriver vraiment d'un bout à l'autre, il n'y a aucun problème en cela. Seulement, on doit être, d'une certaine manière, prêt pour ce changement. Et alors, ce changement vient et nous ne sommes pas comme on change. Mais même ceux qui sont assis ici.
2: Nous avons compris que le seul choix de l'homme est dans l'environnement, dans la société. Alors à ce point-là, il n'y a pas d'intervention du Créateur là. Pourquoi est-ce justement le seul choix? En quoi est-ce différent des autres choses? Le système spirituel, si nous étudions le monde d'Atsilut, le monde d'Atsilut est en fait le monde qui agit sur nous. Et en fait, il nous dirige et nous amène au Gmar Tikkun. L'âme, nous avons le monde de Ein Sof, de lui descend la lumière de Ein Sof, et elle entre dans Adam Kadmon. Dans le monde d'Adam Kadmon, nous avons un système. Il y a ici Saint Parsoufim, Galgalta, Ab, Sag, Ma, et On, total, c'est Adam Kadmon, oui, la lumière supérieure qui vient ici. Alors, à travers ces saints par Tsoufim, se divise comme en cinq lumière. Et fait choix, Neshama, Chaya Yechida, et alors de lui, c'est le sauf du monde d'Adam Kadmon. C'est son commencement, disons, paix de Galgalta et tabour de Galgalta. Et ici, déjà, nous avons le monde de Hatzilut. Ce qui nous arrive, c'est qu'avant que vienne le monde d'Hatzilut, il y a ici Malchut. Qu'il faut corriger, et ça qui est la qualité de Bina se connecte avec Malchut pour la corriger. Elle traverse ensemble la brisure, et de la brisure, le monde d'Atzilut est créé. Le monde d'Atzilut, bien qu'il soit exactement comme le monde d'Adam Kadmon, il a aussi toutes ses parties. Seulement, elles sont appelées Atik, Arihanpin, Avaima, Zeranpin et Nukva. Mais il est déjà, c'est vrai, comme le monde d'Adam Kadmon, mais il a aussi déjà des parties de la brisure. Ça veut dire qu'il comprend déjà les manques, de la créature. Et alors, le monde d'Atzilut donne au monde
1: Bria,
2: Yetzira, Asiya de Tum'a et Bria, Yetzira, Asiya de Kdusha et les âmes ici ne sont pas corrigées, des âmes brisées se trouvent ici entre eux. Et en dessous de tout cela se trouve encore ce monde.

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0: נעשה מזה.
1: De cela s'est fait.
0: Nasa mise partzouf.
1: De cela s'est fait un partzouf appelé
0: Adam.
1: Adam. Arishon. Ou.
0: Otodavar.
1: Même chose. Tu peux dire créature ou âme. Et alors, cette âme-là est descendue ici après la brisure. Ensuite, il y a eu la brisure, comme ça. Alors, ce que je voulais dire, c'est que le monde Atzilut qui dirige toute cette affaire dans le monde d'Adam Kadmon, nous voyons seulement qu'il se divise simplement dans son don, qu'il doit amener toute la réalité à de plus grandes lumières, Nefesh Roach Neshama Chayirida, qu'il amène toutes les âmes à la lumière de Yirida, c'est-à-dire dans leur correction et aussi dans leur remplissage, en cela tout est terminé. Alors le but de la création et tout son programme en général se trouve dans le monde d'Atzilut, mais sous une forme très générale, ce qui n'est pas le cas. Dans le monde d'Atzilut, ces choses se divisent, se détaillent. Le monde d'Atzilut, quand il a... la façon dont il a été créé vraiment sous une forme où il a une partie, disons ainsi, une partie supérieure qui est divinité, cela s'appelle Atik, Arihanpin et Abaima, et il a une partie appelée Zone, qui est déjà créature, manque. Et alors, puisque le monde de Atzilut inclut ou est inclus depuis la brisure, c'est inclus des manques de la créature, alors il comprend comme une mère comprend ce que veut le bébé. Car toutes les choses qui sont dans le bébé, comme si, se trouvent en elle. Et elle-même fait comme si à l'intérieur, elle a un modèle du bébé. Qu'est-ce qu'il peut vouloir? Qu'est-ce que je peux lui donner? Il ne vient pas à l'esprit de lui donner une sorte de chose, une fleur. Il a besoin de nourriture, de quelque chose de chaud, ou il a besoin de quelque chose, ça veut dire. Ici, le système est inclus des manques des âmes, et pour cela, il les comprend, et pour cela, il leur donne sous une forme très suivie, très ordonnée, tous les tikkunim et les remplissages. Il y a une erreur d'écriture en hébreu. Thomas, c'est avec tête. Ah, excuse-moi. Enfin, bon, c'est moi. Mais correct. Oui. Tu as dit que Galgalta est le premier partsouf après la lumière d'Ensof. Ensuite, n'entrons pas dans le détail. J'ai dessiné cela pour expliquer que le supérieur est inclus des manques de l'inférieur. C'est tout. Le monde d'Atzilut est inclus des âmes, des manques qu'il y a dans les âmes. Donc, il peut les comprendre et les diriger fidèlement jusqu'à la correction finale. Ce schéma, on peut le faire très grand et détaillé, avec toutes les possibilités qu'il y a là-bas, car Atzilut agit sur l'âme, sur les âmes, à travers les mondes Bia, et il introduit dans les âmes toutes sortes de désirs des âmes se connectent au monde Bia. Enfin, bref, C'est un tel système. En lui-même, il est complet. Et toutes ses parties agissent en correspondance, mais le principal, il y a là-dedans ce qu'il a demandé. Il y a une certaine liberté de choix.
2: Oui?
1: Alors, ce qu'il y a dans Atzilut, c'est qu'Atzilut doit amener toutes ces choses au Tikkun, mais il doit le faire par un chemin naturel. Qu'est-ce que naturel? Il introduit un coup, le recevoir veut se séparer du coup, ça veut dire il crie, ce cri là est déjà une demande de correction, et ainsi l'homme se corrige. Alors sous cette forme, nous devons traverser tous les coups, et malgré tout, notre correction alors ne sera pas une correction consciente. Nous ne voudrons pas être celui qui donne, mais vous débarrasser des coups. Alors les coups doivent aussi être orientés vers un état où l'homme voudra comprendre, non pas le coup lui-même, mais quand il approfondit le coup, il arrive à l'état où il connaît la cause. Et quand il connaît la cause pour laquelle on lui donne des coups, alors, peu à peu, il commence à se connecter à la cause. Et dans cette mesure, il reçoit la liberté de choix. C'est-à-dire, le développement est certainement par les souffrances, mais dans la profondeur des souffrances. C'est-à-dire, combien après un coup nous pensons à l'intérieur, pourquoi avons-nous reçu, dans quel but, et ainsi de suite. Dans la spiritualité, c'est, tu vois, combien nous tenons compte de cela. Nous fuyons les coups eux-mêmes, et voilà. L'homme peut recevoir un tout petit coup. Nous sommes maintenant vraiment dans un état où nous aurions pu arrêter tous ces troubles et tous ces coups, vraiment, sur place, si nous avions un peu tenu compte de pourquoi cela descend sur nous. Ils ne veulent pas se connecter à la cause, alors on nous oblige encore et encore à revenir à cela. Bien. Non, à part toi. Il y en a encore? Oui. Du point de vue du schéma de flux, la brisure est placée avant le monde d'Atzilut ou à l'intérieur? La brisure est avant le monde d'Atzilut. Atzilut est établi à partir des restes de la brisure. Sinon, comment saurait-il ce qui arrive aux âmes? Mais le partsouf d'Adam Rishon est le partsouf qui s'est brisé, non? Au moins selon ce qui est écrit à gauche. Après que le monde Atzilut est sorti et que les mondes Bia sont sortis, alors le partout Adam Rishon est né. Nous l'apprendrons. Le temps viendra. Un temps viendra, oui. Malchut, nous disons que nous corrigeons les neuf premières. Alors où est cette Malchut que nous ne corrigeons pas, ces endroits dans ce schéma? Dans Adam Rishon, il y a un point qui vient de Malchut, de Ensof, comme Yesh Me'ayin n'est pas inclus des neuf premières et c'est impossible de la corriger. Elle est appelée le cœur de pierre et nous ne touchons pas pendant la correction. Ça veut dire, je reconnais dans les corrections que je fais qu'il y en a, qu'il y a en moi de tels désirs où il m'est interdit de toucher. Je ne suis pas capable de les corriger, de les connecter au Créateur, mais seulement ne pas m'en occuper. Et c'est un tikkun quand je ne m'en occupe pas. Quand nous sommes ici, nous corrigeons tout le sol de Galgalta et Malchut dont on parle techniquement, il ne se trouve pas à la fin de Galgalta. Jamais, jusqu'à la fin de la correction, nous ne nous occupons pas de Malchut de Malchut, nous ne nous occupons pas de l'essence de la créature, car nous-mêmes, nous sommes des créatures, nous ne pouvons pas corriger notre nature. Nous pouvons, autant que possible, nous inclure dans la nature du créateur. Je veux aller selon ce qu'il y a en lui, je veux absorber ses qualités, c'est-à-dire copier ses qualités sur moi. Mais je ne suis pas capable de retourner ma nature originelle. Mais quoi, je coupe cette partie de moi. Et je dis, cela, je ne m'occupe pas. Encore ? Oui. Il est écrit que chaque jour, l'homme doit recevoir sur lui une nouvelle acceptation. Qu'est-ce que chaque jour ? Chaque jour, recevoir ce soit une nouvelle acceptation, ça veut dire que chaque fois qu'un rishimo se renouvelle en toi un désir nouveau, alors de nouveau, tu dois corriger une nouvelle chose. Maintenant, cela veut dire que qu'il traverse dans ce même jour les mêmes intentions dont nous avons parlé, jeune, fille, fiancé, femme. Les degrés spirituels sont vraiment semblables les uns aux autres. Il y a 10 sphirotes originelles et elles se divisent encore et encore et encore et encore en milliers et milliers de tels discernements. Chaque discernement est 10 sphirotes et certainement. Si tu parles, tu as étudié les mathématiques autrefois? Alors, 2 et 2 font 4. 2, cela peut être des personnes, des voitures, des avions, peu importe quoi. Ça dépend de ce que tu y mets. Alors, quand nous étudions la sèche de la Kabbalah, nous étudions comme les formules. Mais dans chaque degré, dans ces formules, il y a des distinctions complètement autres. Alors, tu vis tout le temps une réalité nouvelle et un monde nouveau s'ouvre à toi à chaque instant. Et les aventures sont vraiment des aventures, mais selon les formules, comme si tu traverses à l'intérieur des étapes, Disfirot, Massar, Aviyut, Zakut, et ainsi de suite. Ça veut dire, si nous ne parlons pas du changement dans les lumières qui remplissent les nouveaux Kelim, les nouvelles lumières, alors le processus est le même processus. Quand tu respires, n'est-ce pas le même processus? Tu fais, disons, 15 fois par minute. Bon, et mais arrête, ou quoi? C'est-à-dire, il y a des choses nécessaires que tu dois traverser. Et des choses, quand même simplement, pour le plaisir, tu dois aussi répéter, mais chaque fois, c'est autre chose. La spiritualité, elle n'a pas... Je ne sais pas comment dire, cela ne lasse pas. Il y a ici une distinction de chaque fois à nouveau. Et d'un autre côté, il y a le désir d'arriver à la crainte, ce qui est en fait une continuité. C'est comme... Nous vivrons et nous verrons. Comment puis-je distinguer entre le désir de savoir pour moi-même que je dois corriger la seconde nature que je ne peux pas corriger? Tout peut être corrigé. Comment distinguer qu'il y a quelque chose dont tu n'es pas capable? Dans chaque degré, il y a chez nous de tels désirs que nous pouvons seulement fermer et dire « je ne touche pas à cela ». Fermer. Que fermer ce dont tu n'es vraiment pas capable? Tu le verras. Il n'y a pas ici d'explication pour l'instant, car nous n'avons pas encore de... Sans, je ne peux pas te dire, si tu as reçu un massard de vieux de Shoresh, alors tu as encore toutes sortes de désirs qui n'appartiennent pas à ce massard. Cela, il faut seulement les geler. Je ne peux pas te dire, car tu ne peux pas distinguer, tu n'as pas encore assez de lumière sur toi pour que tu vois tes désirs sous une telle forme, comme étalé devant toi, et tu sais ce que chaque désir... Et ce qu'on peut faire avec, tu n'as pas encore proche de Parsouf avec lequel tu peux déterminer comment tu te rapportes à toute ton intériorité. Bon, passons à... On partage nos impressions et qu'est-ce que nous prenons pour réaliser un dizaine.
2: J'étais vraiment impressionné de l'article.
1: J'ai compris que l'homme reçoit une descente. Il explique comment sortir de cette descente, quelles sont la cause et le nouveau désir qu'il doit travailler. Ça ne doit pas être pour lui-même, mais au-delà de la raison, et ne pas... faire marche arrière et encore, et encore. L'article et la leçon, j'ai compris que
2: on se trouve dans un, on fait partie d'un processus vivant et privilège de pouvoir vivre cela dans notre dizaine. Comme si
3: protagoniste
2: qu'on écrit la Torah sur notre chair. J'ai entendu que l'homme a été créé opposé au but de la création et ses manques, toutes ces femmes sont des moyens par lesquels il peut arriver à désir au Créateur et tout ce travail, comment changer ses manques et arriver à un vrai banc que le Créateur peut remplir. Chaque jour, il faut recommencer à nouveau, comme le Rav a expliqué, le Rabash dans l'article, chaque jour. Malchut, on doit travailler avec Malchut, renouveler les efforts que nous faisons. À la fin, la correction de Malchut Shamaim, il faut arriver à voir que le Créateur contrôle tous nos désirs. Et quand on est conscient, on travaille entre nous, que c'est le Créateur qui contrôle et qui dirige tout. C'est notre objectif. Un discernement qu'on appelle Kohen, quand le travail recommence le travail, avec quel désir il doit commencer pour qu'il n'y ait pas de défaut, et chaque jour renouveler le travail, renouveler le désir, et chaque fois, pour commencer le travail de la Torah et Mitzvot, il doit aller au-delà de la raison. Et le schéma du Rav, chez les kabbalistes, intérieurement, il y a ce schéma. Et il peut travailler avec, comme si quelqu'un se promène dans ce monde et ressent chaque endroit, chaque relation. Il s'agit d'émotions. Les différents états de Malchut ressemblent à des relations avec la femme intérieure. Nous devons arriver à un manque infini pour révéler entre nous. Moi, j'ai une question, enfin, parce qu'il donne beaucoup de conditions. Tu dois commencer à travailler pas pour toi-même, tu dois ne pas voir aucun bénéfice, et tu dois travailler au-delà de la raison. Toutes ces conditions en descente et qu'il faut recommencer. Alors il y a une série de conditions, mais comment avoir la force de dans cette situation de recommencer?
4: Chaque jour,
2: il y a d'autres discernements, comme une montée et une montée, une descente, une journée. L'un face à l'autre. L'opportunité de réveiller quelque chose d'autre, partie de la brisure, des étincelles, la dame Arishon, et les ajouter à la santé. Et tout cela, on peut le faire ici. Et ressentir. J'ai entendu, homme, femme se trouvent à l'intérieur d'une seule personne. Et notre travail,
1: et de connecter, de lier l'homme, le désir de donner, le Créateur, et Malchut, les créatures. Ensemble, on méritera. On passe à la prochaine partie, mais avant, chantons une chanson ensemble.

0: Bonjour les amis, on continue notre série de cours. Mais avant, nous avons entendu que chaque jour, recevoir à nouveau, c'est-à-dire chaque fois que le Rishimo se renouvelle, un nouveau désir, encore, tu dois corriger à nouveau. Bon, on continue. Étudier avec Rav, où nous avons arrêté. Aujourd'hui, nous étudierons Katnout, le monde de Nikudim, c'est-à-dire Nekudot de Sak qui sont descendus au-dessous du tabour. Gadlout, le monde de Nikudim, jusqu'à même la brisure des Kalim. Des Kalim, surtout, vous voyez, Nekudot de Sak qui descend au-dessous du tabour de Kalkal, c'est très important et il explique. Ça nous permet plus tard de comprendre beaucoup de différents sujets. Donc, on passe alors à la leçon. On est arrivé où ? Nous sommes arrêtés. Katnout du monde de Nikudim, c'est ça ? Très bien. Donc aujourd'hui, le sujet est Gadlout du monde de Nikudim. Après avoir étudié ce qu'est Katnout, dessinons à nouveau notre schéma. Nous avons Partsuf Galgalta, Rosh, Rishimo et Dalet, Galgalta, Tabour, Toch de Galgalta, Sof de Galgalta, et Sium de Galgalta. Tabour de Galgalta. Après Galgalta, nous avons Parsouf Ab. Son P se trouve là. Où est le Razé de Galgalta? Ab sort de Rishimo. Ah non, pourquoi j'écris 4-4? Dalet et là Dalet Gimel sort par souf Av, après par souf Sag sur le Rishimo Gimel Bet P de Sag et au Chazé de Ab. Tous les deux, Ab et Sag, aussi se terminent au tabour. Nous avons Théamim de Sag. Ce qui nous intéresse, ce sont Nekudot de Sag. Quand ça commence à se purifier, sortent les Nekudot de Sag. Alors, cela sort comme ça. Ces lumières entrent sous le tabour des Nekudot de Sag, car ce sont des lumières de Bet de Hitlapshut, Bet de Viut. Elles peuvent entrer sous le tabour et se propager ici jusqu'au Sium de Galgalta. Et si Keter Ravina, Reset Goura, Tiferet, Netzachot, Yesod Malchut. Et elles se propagent de haut en bas et remplissent Galgalta avec la lumière de Chassadim. Or Chassadim.
1: Ouais.
0: Et quand elles remplissent Galgata avec les numéros 37, elles reçoivent de Galgata les Rishimot d'Alet Gimel. Ce sont les Rishimot pour les murs de Chokhma. Et à partir de cela, Nekudot de Sak commence à sentir ici, sous Tiferet, que commence ici l'équilibre de réception, elle commence à sentir ici un désir recevant son massar. Et alors, nous avons étudié qu'à partir de ce équilibre, où se forme ici un désir de recevoir, Malhout monte en haut. Et cette montée s'appelle Tzimtzum Bet. Et le nouvel endroit de Malchut où elle est montée ici s'appelle Parsa. Et tout cela est arrivé au moment où Nekudot de Sak se sont propagées ici, en bas, ont agi sur Sauf de Galgalta, ont reçu de Rishimot d'Alel Gimel, se sont restreintes et en retour elles montent à l'ange de Sak. Tout cela est arrivé sur leur chemin vers Roche de Sag. Alors, elles arrivent à Roche de Sag avec leur Rishimot, leur propre Rishimot, Rishimot Bet Aleph, restreint, plus Tzimtzum Bet. Ça, c'est un Rishimot. Le second Rishimot. D'Alef Gimel, qu'elles ont saisi ici, en bas, de Nei de Galgalta. Et alors, qu'arrive-t-il ensuite? Selon les Rishimot Bet Aleph restreint, le Massar doit se tenir pour engendrer le partout suivant. Dans Nigve Enaim. Qu'est-ce que Nigve Enaim? Dans Rosh Yaketer, Chokhma Bina, Zeranpin et Malchut. Alors la moitié de Bina, là où finit garde Bina, il reste de Bina, s'appelle Galgalta Enaim et Achab. Cet endroit s'appelle Nigve Enaim. Et alors se fait ici un zivug depuis le début de et pas dans tout le roche comme ici tout le roche mais seulement sur une partie. Pourquoi seulement sur une partie? Car s'il m'est interdit de recevoir à l'intérieur, mais seulement dans ce segment du gouffre, alors en face de cela, je dois faire un calcul en roche. Combien il me peut recevoir? Disons que dans l'estomac, il m'interdit de remplir 40%. Alors, d'avance, j'ai fait déjà le calcul, combien il peut recevoir pour que l'estomac se remplisse seulement 60% et 40%. Non, c'est ce qui se passe ici. Et après ce zivug qui se fait ici, la lumière descend en bas et construit un partsouf exactement dans ces endroits d'où sont montés les Rishimot les demandes. Jusqu'ici, il se remplit. Pas davantage, jusqu'à la parsa. Et ce parsouf s'appelle Katnout. Du monde. Des Nekudim. Du Mitabo vers le bas ou ici jusqu'ici, il y a dans ce parsouf Keter, Abba, Ima et Zon. Trois parties. Et ces trois parties sont toutes dans. Ces trois parties sont toutes dans l'état restreint. Ça veut dire sous quelle forme sont-elles? C'est déjà. Nous étions déjà. Entre, n'aie pas peur, viens ici. Qu'est-ce qu'il a? Il a honte d'avoir un chapeau sur la tête. Alors, on peut. Ça veut dire. Chaque partie est restreinte. Pourquoi? Car selon Tzimtzum Bet, on peut utiliser seulement la moitié des kelim. Alors, il y a ici un roche qui est Keter, un second roche. Abaima et Gouf. Qu'arrive-t-il ici? Voyons comme ça. Comme dans chaque partouf, nous avons Keter. Abaima qui s'appelle Chorma et Bina. Et Zon qui est Zeranpin et Malchut. C'est la structure du partouf. Nous avons étudié avec vous dans la première, dans le premier cours. Qu'arrive-t-il? Keter a de la lumière. La lumière de Keter vient à Chochma. Et dans Chochma aussi, il y a de la lumière. Mais Bina ne veut pas recevoir la lumière. Elle a une qualité comme Keter, seulement donner, ne pas recevoir. Il en sort ainsi. Keter veut donner. Faisons d'une autre manière. Keter veut donner. Chochma veut donner. Bina se tourne comme ça, elle ne veut pas recevoir. Et Zerampin et Malchut, même s'ils veulent, n'ont rien. Cet état s'appelle que Chochma et Bina, ou Abba et Ima, sont dans l'état Panim Be'achor. Panim Be'achoraim, face à dos. Abba se trouve vis-à-vis de Ima dans l'état de Panim, et Ima vis-à-vis de Abba se trouve dans l'état de Achoraim. Elle ne veut pas recevoir de lui, car la qualité d'Ima, c'est Bina. Et alors, dans un tel cas, il n'y a pas de lumière en bas, personne. La lumière arrive seulement à Abba depuis en haut. Et ici, déjà, Ima ne veut pas la recevoir. Alors en bas, il fait sombre. C'est un état qui ressemble à un transistor, disons, dans la technique. Dans ces livres, il y a beaucoup d'exemples où, d'un côté, nous avons comme un écoulement, un flux, et il y a quelqu'un au milieu qui l'arrête, ne laisse pas continuer. Alors disons, comme dans un transistor. Quelqu'un connaît? D'ici vient le courant, ici il s'arrête. Si nous donnons ici une onde, alors selon cette onde, dans la même forme, nous ouvrons cette porte et alors le courant passera en bas. Oui. quelque chose comme ça. Nous avons, disons, une sorte de robinet. Alors, quand nous ouvrons, ça coule. Nous fermons, ça ne coule pas, c'est tout. C'est ainsi chez nous, ici. Alors, c'est le résultat. Ima ne veut pas recevoir la lumière parce qu'elle est Bina. Ima veut recevoir la lumière de Abba. Et tout en bas de Bina, tout est obscurité. C'est appelé Katnout, du monde de Nikudim. Et maintenant arrive un état. D'où vient Katnout du monde de Nikudim? Du fait que nous avons fait un zivug sur le Rishimo Bet Aleph restreinte. Maintenant que nous avons fait cela et que nous avons un parsouf appelé Katnout du monde de Nikudim, arrive maintenant le tour de la seconde paire de Rishimot. Et selon la seconde paire de Rishimot, il sort pour nous que le Zivug se fait déjà dans un autre endroit. Où le Zivug se fait déjà dans P. Dans le ici. Dans P. P, tu vois? Il continue un peu. Zivug se fait dans paix. Pourquoi? Car ce Rishimo d'Aleph Gimel demande vraiment un Zivug sur une lumière complète. Alors il arrive que le Massar descend de Nikvé Enaim en retour. Le Massar de Nikvé Enaim redescend à P. Et dans P se fait un Zivug sur une lumière complète. Un Zivug sur Dalet Gimel. J'écris ici encore, c'est un Zivug Bet Aleph. Plus Tzimtzum Bet. Quand se fait ce Zivug sur Dalet Gimel, une très grande lumière vient vers ce même parsouf. Que fait-elle avec ce même parsouf? Cette grande lumière entre dans Keter dans Keter de Nikudim et dans Abba Vima et dans Zone, et elle oblige Abba et Ima à ce que Keter donne la lumière, que Abba donne la lumière, et que Ima fasse un zivug avec Abba dans la lumière, et qu'il donne la lumière à Zone, et que ces zones aussi passent sous la parsa et remplissent ici aussi ce vide, jusqu'à la fin. Et quand les lumières passent la parsa, et qu'il est interdit de descendre sous la parsa. Mais cette interdiction, les Rishimot d'Aleph Gimel, les lumières se fait ici la posture des Kélim. Tous ces Kélim, depuis P de Abba Vima, et plus loin, tous ces Kélim se brisent. La brisure des Kélim. L'état lui-même où se fait le zivug sur Dalim, il s'appelle Gedlout du monde de Nikudim. Et ce qui arrive ici, en bas de Abba et Ima, avec cette grande lumière, s'appelle brisure de Kelim. À quoi cela ressemble-t-il? Simplement, j'avais un petit clic. Je pensais pouvoir l'utiliser. J'en ai utilisé une partie jusqu'ici. Au lieu de 10 sphirotes, qui est la route, j'ai utilisé une partie qui était plus ou moins claire que je pouvais l'utiliser dans cette partie-là. Mais je n'ai pas pris en compte qu'il y a aussi en moi un désir d'aller de guillemets qui m'a comme saisi ici, en bas du sauf de Galgalta. Et ce désir d'aller de guillemets qui s'est révélé, à cause de cela, j'ai fait un calcul que, soi-disant, je pouvais recevoir pour donner, même dans tous les kélim, pas seulement dans une partie. Dans une partie des kélim, j'ai étudié que c'était permis, et j'ai travaillé avec cela. Et quand j'ai commencé à recevoir avec tous mes kélim, alors je me suis brisé. Qu'est-ce qui s'appelle la brisure des kélim? Il y a beaucoup d'exemples. Disons.
1: Nous savons tous que si nous avons quelque chose d'interdit, il vaut mieux s'éloigner de la chose interdite. Plutôt que commencer à recevoir un peu et s'arrêter au milieu. C'est ce qui est arrivé ici. Si je n'utilise pas du tout mes kélim de réception qui se sont restreints, alors d'accord, je suis dans Katnout. Mais si je commence à recevoir, alors déjà je ne peux plus m'arrêter, et même si déjà cela m'est interdit, quand j'ai commencé à tirer la lumière de Gadlout, je suis déjà obligé de la tirer jusqu'à la fin, même si je me brise. Que reste-t-il? Il nous reste ici. Il nous reste ici Keter. Et Abba Veima. Et en bas de des Kélim brisés. Qu'est-ce que des kélims brisés? Ça s'appelle les kélims qui n'ont pas de massar. Les désirs restent le même désir. Le massar s'est brisé. Nous n'avons pas maintenant de massar, car nous n'avons maintenant pas d'intention avec laquelle il serait possible de recevoir pour donner. Pour l'instant, notez cela, cela prendra encore quelques

0: c'était quoi?
1: Ça veut dire dommage que je n'ai pas fait une copie. Une copie, bon, pas important.
2: Maintenant, je
1: pense que nous avons déjà tous l'expérience, nous saurions, nous entendons de prendre des notes, tout comme un copieur. C'est pour l'instant des absurdités, je sais, mais plus j'en écouterai, plus ça rentrera, donc vous êtes invités à poser des questions, dans le monde et ici dans la salle, et aussi en ligne. Sur le chat, nous avons déjà les premières questions, on va les prendre et nous sommes... Alors, nous sommes... Il n'est pas clair. Qu'est-ce qui a changé, qui a permis à la descente en dessous du tabour? Donc ici, la pensée est simple. Nous parlons de limitations. Quelles sont les limitations et comment pouvons-nous les dépasser? Ça veut dire que le désir de recevoir, que l'intention est pour que le désir de recevoir reçoive le maximum, après qu'il ait la première restriction, et ce qu'il permet et ce qu'il ne permet pas de recevoir afin de donner. Et ensuite, ça veut dire qu'en dessous du tabour, on ne peut pas recevoir afin de donner. Il est dit de la perspective de la lumière ou des lumières. La lumière de Chocha dirige les plaisirs, interdit de recevoir, mais sans chassadim, ce n'est pas possible. Quand est-ce que cela arrive? Lorsque Nekudot de Sag ont des Rishimot et qu'elles deviennent 2-2, et donc il n'y a pas la de Chochma, seulement chassadim. Chassadim, c'est 2-2. Et ensuite, il dit, tu peux recevoir en dessous du tabour, donc la lumière descend. Ce qui veut dire que tu ne peux pas recevoir afin de donner sans le tabour, sans la lumière de Chochma. Oui, parce que lorsqu'après le partsouf Ab, il y a le partsouf Sag, quand même, dans le partsouf Sag, il y a des réchimaux de trois de revêtements qui proviennent de Ab. Et dans Galgalta et dans Ab, il y a la lumière de Chochma. Et donc dans Sag, il y a là aussi la lumière de Chochma. Et là, les réchimaux de trois de revêtements. Maintenant, quand le Massar a commencé à se purifier, de 3 à 4, de 3 à 2, et donc la première chose qui disparaît, c'est cette lumière de Chochma, c'est ce réchimo de 3 de revêtements qui disparaît, et donc il n'y a pas de lumière de Chochma, et donc maintenant, dans Nekudot de Sag, il n'y a que la lumière de Chassadim, et la lumière de Chassadim peut être en dessous, elle a 2 sur 2, et c'est la raison pour laquelle elle peut descendre en dessous du tabour de Galgalta, où aussi il y a la lumière de Chassadim. Oui, Gadi?
3: Oui,
1: j'ai une question, peut-être que c'est bien de rester avec cette question, mais dans Nekudot de Sok, qui va en dessous du tabour, qui se mélange avec les 3 sur 4, là, elle provoque la restriction de Bina, qui peut en affecter en dessous de l'écran. Donc la question est, qu'est-ce qui, dans le monde de Nekudim, dans Gadlout, donne confiance à Bina qu'elle peut donner à ses désirs? Ah, oh, peut-être qu'il faut rester avec la question, non? D'accord. Gadi a dit qu'on va rester avec la question, on va rester avec la question. Florida, s'il vous plaît. Oui, j'ai une question qui porte sur comment est-ce que le monde de Nicodème peut avoir deux sortes de réchimo en oubliant la Gadlout. Comment se fait-il qu'elle peut faire deux calculs? Je vais répondre. En fait, le massacre de Sag. Ce n'est pas deux paires de réchimaux qui vont, ni même trois, mais qu'est-ce qui se passe dans Sac? Tout d'abord, dans Sac, il y a Tamim, que c'est à

0: légumes qui descendent au tabour, après quoi le nekudat monte. Et ça, ça apporte le réchimo de 2 sur 1. Et ça, c'est le réchimo de Sag lui-même. Ensuite, le nekudom est allé en dessous du tabour, et en dessous du tabour, il y a des réchimotes de 2 sur 1, plus deuxième restriction, comme a dessiné le Rav. Et nous avons aussi 3 sur 4 qui existaient là de avant de Galgalta. Par conséquent, le sac, fondamentalement, donne 3 accouplements. Le premier accouplement, c'est ses propres réchimotes de 2 sur 1. C'est là que le partsoufim d'Adam Adam Kadman continue. Partsouf ma et partsouf bon. Oui, donc c'est l'ordre, ça. Les 5 partsoufim doivent être complétés. Et ça, c'est le premier accouplement. Deuxième accouplement, il est sur 2 sur 1, mais plus la deuxième restriction. Et ça, c'est les réchimots qui sont allés de en dessous du tabour jusqu'au roche de sag qui pète un accouplement dessus. Et ça, ça amène le monde de Nikudim en Katnout, n'est-ce pas? Et ensuite, une autre paire de réchimots qui est montée, qui est allée au réchimot de sac, 4 sur 3. Et ça, plus tard, c'est là que la gadlout du monde de Nikudim est venue. Et donc, tous ces réchimots doivent avoir un avouclement. Maintenant, du fait que les réchimots ne sont pas allés 2 sur 1, n'est pas allés du bas du tabour, et donc c'est par Tsoufim, d'Adam Kadmon, sont aussi au-dessus du tabour, main et bonne. Le reste des réchimots qui sont allés depuis en dessous le tabour, leurs par Tsoufim ont été créés, en résultat, sont aussi allés en dessous du tabour de Galgalta.
1: Dalet Gimel Kilo Ayo
0: Ido 4-3 étaient tous les deux dans Ab. Dans Ab, il y avait le premier accouplement de 4 sur 3, et ils sont aussi allés par l'incorporation de Binah et Malchut. Ils sont allés à Sag, et il y a eu un accouplement sur eux là-bas, comme puis quelque chose d'autre a surgi. Et donc les réchimots sont les mêmes réchimots, et les Roshim en différents calculs, qui ont créé différents partsoufim. Alors, je vais demander différemment. Comment le partsouf sac dans le réchimo, donc son épaisseur est 2, comment est-ce qu'il fait un accouplement sur le réchimo de 3, qui n'est pas son propre réchimo, mais qui est au-dessus? Et donc, il y a un autre composant ainsi, que sac se tourne sac et reçoit de l'aide de Hab, et ça s'appelle la lumière de Hab-Sag. Et ensuite, il peut faire un accouplement sur le réchimo de 3. Et avant cela, il ne peut pas le faire. Alors, d'accord, c'est pas dans ce cours-là, mais la question en général, c'est comment est-ce que les nekudot de sag, comment s'impressionnent-ils de 4-3? Ils passent 4-3 ou bien c'est l'impression qu'ils en reçoivent? Ou chacun se sent différent? Ou reçoit de façon différente? Ce n'est pas la même chose que 4-3. Exact. Ils sont impressionnés, mais c'est pas juste comme ça. Ils vont en dessous et reçoivent une impression de la seconde restriction également. Et ensuite, ce qui va vers le haut, roche de sag, Rav l'a mentionné plusieurs fois. C'est 2 sur 1 plus la deuxième restriction. C'est-à-dire que ce n'est plus les mêmes réchimotes. Mais 4 sur 3 sont aussi là parce que c'était là depuis avant. Et donc, toutes ces impressions qui sont en dessous du tabour montent au roche de sag. Oui, mais est-ce qu'ils s'élèvent tels qu'ils sont ou est-ce qu'il y a quelque chose dedans qui ne peut pas passer cette chose? Réponse, ce n'est pas tel qu'ils sont. Alors, question écrite. Quelle est la différence entre Katnout du monde de Nekudim et Gadlout? Alors, ce sont des étapes de développement. C'est une tentative de recevoir la lumière dans différentes conditions. Et donc au début, les partsoufim sont sortis de façon différente. Et ensuite, d'autres réchimots. La différence, ce sont des étapes. Tout d'abord, le partsouf est créé, puis une autre tentative de recevoir la lumière et une autre tentative du système. Et c'est comme ça qu'ils vont étape après étape. New York 3. Nous apprenons toujours que le calcul a lieu dans le roche, et ensuite les lumières se répandent. Mais quand nous dessinons la deuxième restriction, et il semble que la lumière est d'abord en dessous et ensuite elle fait la deuxième restriction, et là on a le calcul de Galgalta Veinheim. Et donc ça semble comme opposé.
2: Exact.
0: Tu dis que le Rosh fait ce que le Gouf décide, comme si ce que le Gouf veut, mais c'est vraiment comme ça. Si tu regardes à nouveau dans le même cours, où tu verras le Rav dire que puisqu'il y a eu une restriction, la deuxième restriction dans le Gouf, alors en conséquence, le Massach et le Rosh aussi font le zivouk dans le Nick Veinheim à la place du P. Donc oui, c'est correct. Je vais demander au sujet de la parsa, qui a été créée en résultat de la deuxième restriction. Après cela, le partsouf s'est élevé au roche de Sag. Est-ce que le parsa a été annulé et ensuite renouvelé à la fin de la katnout du monde de Nikudim? Non, non. La parsa n'a pas été encore annulée. Non, la parsa n'a pas été encore annulée. Ce qui est monté au roche, c'est les rishimot. Donc la parsa est restée. Elle reste, elle reste, oui. Quand même, elle s'arrête. Elle arrête l'entrée de lumière en dessous d'elle. Ok. Il y a une loi de la deuxième restriction. La loi de la première restriction, c'est Malchut qui ne reçoit pas. La loi de la deuxième restriction, c'est jusqu'à Tiferet, nous ne recevons pas. Et ça, ça reste. Quand est-ce que la parsa s'est brisée? C'est quand la gadlout du monde de Nekudit a eu lieu. Et là, la lumière touche la parsa et tout s'annule, tout se brise. Alors, la parsa n'a pas été annulée dans la brisure de... La parsa apparemment s'annule, mais le partsouf a été brisé. Et que se passe-t-il avec le Nick Veinheim si... Rien ne lui arrive dans le Nick Veinheim. Dans le Nick Veinheim, il y a un accouplement. Attends, ça c'est encore la deuxième restriction. Là, toi tu parles du zivug qui a eu lieu dans le pain pour la gadlout. Là, actuellement, je parle avant la création du monde de Nikudim dans le katnout. Alors là, le partsouf se tient toujours. Il se tient encore. Hein. Il ne permet pas au Achab de Zone de recevoir la lumière. Il ne lui permet pas.
2: Oh, excusez-moi. Max Schweitzer, Sheila.
0: Mac 17.
3: Как он дальше сделал второе сокращение вообще? Оно же было. Почему без экрана зашли и разбить второй раз?
0: J'essaie de comprendre, il demande sur la deuxième restriction, c'est difficile de comprendre. Il demande quand même comment est-ce que la deuxième restriction a-t-elle eu lieu, et il y a eu des écrans, il y a eu la parsa, c'est comme a demandé Yehuda, donc comment est-ce que, donc pardon, la brisure, comment est-ce que la brisure a-t-elle eu lieu? Donc c'est vrai, il y a tout un mécanisme que le Rav n'a pas encore expliqué, il l'expliquera probablement plus tard. Alors, ce qui se passe, c'est que Abba a donné la lumière à Ima, et Ima, pour son bien, ne veut pas de lumière. Et elle se tient avec son postérieur à Abba. Abba veut et Ima ne veut pas. Pourquoi? Parce qu'elle ne fait rien pour elle-même. Elle a besoin d'une requête de la part des inférieurs, de zone. Tant qu'il n'y a pas de requête, elle ne fait rien. Elle ne continue pas la lumière vers le bas, mais la requête est arrivée, et ensuite Ima a dû tourner sa face à Abba, recevoir la lumière, et ensuite cette lumière rentre dans zone, et zone se brise. Alors comment est-ce que la requête est allée là? Ça c'est tout un mécanisme, on y verra plus tard. Oui, exactement, sur ce point, si vous pouvez expliquer au sujet de la face dans la katnout de Nikudim, quelle est cette question de antérieur et postérieur? Est-ce que la brisure a lieu lorsqu'il y a antérieur et Intérieur et antérieur, face à face. Oui, ça, je pense que c'est aussi des états de mûrissement qui est prêt et commence à lieu étape après étape. Et donc, tout comme nous venons le voir dans le dessin du Rav, quand le monde de Nikudim en Katnout commence, Abba est dans un état où il donne, il n'y a pas de limitation pour cela. Mais Ima n'a toujours pas de désir, elle ne reçoit pas. Et donc, la promptitude de chaque élément, l'un est prêt, l'autre n'est pas. Si les deux sont prêts, ça c'est face à face, panim et panim. Si l'un n'est pas prêt, c'est face avec postérieur. Et donc, quand Abba veut encore donner, ça c'est face et d'en bas, il n'y a pas de requête et pas de demande, et donc c'est face au dos. Oui, et au début, Partsouf Keter était tous en Katnout, n'est-ce pas, Katnout du monde de Nikudim. Et ensuite est arrivé Gadlout, d'abord à Keter, ensuite Gadlout à Abba, oui, Gadlout est prêt à donner. Ensuite Abba reçoit Gadlout, mais pour donner, Imal est toujours en Katnout, et Zone aussi est en Katnout. Quand une requête vient d'en bas, de Zone à Ima pour recevoir, Ima aussi reçoit Gadlout, demande la lumière d'Abba, elle la reçoit, et ensuite elle l'amène à Zone. Et ensuite, il y a la brisure. Et ça s'appelait Cholam Chulouk Shirik, mais nous n'en parlons pas pour le moment. Plus de questions?
4: Abba et Ima et Zon, c'est les shemot de partsufim chadashim qui n'ont pas eu kodem.
0: Abba, Ima et Zon sont des noms de nouveaux partsufim qui n'existaient pas auparavant. Nous avons Galgaltaz, Absak Mabon, maintenant il y a Abba et Ima et Keter, les Zon, des nouveaux partsufim en dessous du tabour. Et tout ça, c'est le résultat de la lumière de Chassadim qui s'étend dans l'espace vide. C'est le résultat de l'accouplement dans le roche de Sag. Le premier partsouf, d'ailleurs, sur le rishimo de revêtement et d'épaisseur dans le roche, on a deux roshim, deux têtes. Le roche d'épaisseur et le roche de revêtement. Donc on ne parle pas de roche de revêtement. Ça, ça a été expliqué brièvement, mais le Rav n'a pas continué. Donc ici, la première fois, dans le roche de revêtement qui est Keter, il a un rôle, et nous en avons parlé, deux de revêtement. Aleph, un d'épaisseur, Abba et Ima et Zon sont sortis. Et tout ça, c'est le résultat de l'accouplement dans Sag. Vous pouvez expliquer quels sont les réchimots qui sont en dessous du tabour? Est-ce que ce ne sont pas des réchimots dans le roche? Et quels sont ces réchimots en dessous dans le gouffre, dans le sof? En général, les réchimots, je vais te rappeler, et ce qui reste, c'est une action. Une impression d'une épaisseur, la force n'était pas le désir et le revêtement. Donc, tout d'abord, ce sont des rappels de mes souvenirs. C'est pourquoi il y a le nom de Rishimo. Donc, où se trouve-t-il? Dans un endroit où le mot, il n'y avait pas de désir, il y avait la lumière et la lumière est partie. Donc, ce que nous disons, c'est que quand nous commençons à prendre des Rishimo dans le roche est un lieu où il y a une clarification. Et donc, c'est mis au-dessus, mais au-dessus, il y avait un désir. C'était la lumière qui est sortie. Et il y avait une demande, un souvenir de quelle est la prochaine opération qui sera prise en compte dans la prochaine portion de lumière. Dans les degrés d'épaisseur qui sont pris en compte, un revêtement et qui ont ensuite accompli la prochaine opération, où se fait-elle dans le roche? Et ça a été de cette façon, c'est comme si nous le prenions d'en bas, que nous le montions, et voilà. Attends, tu te souviens que nous avons appris Tamim, Nekudot, Tamim, Otiot. Où les Tamim rentrent-ils? Dans le gouffre, n'est-ce pas? Et les Nekudot, d'où est-ce qu'ils sortent? Du gouffre. Les Tamim, les Rishimot sont appelés comment Tagin, n'est-ce pas? C'est comme des couronnes sur les lettres. Et les Rishimot des Nekudot sont appelés Otiot, les lettres. Et donc, c'est des Rishimot qui proviennent du gouffre.
5: Kola Cheshbon ou Barosh.
0: mais tout le calcul est dans le roche. Et donc, comment tout ça marche? Parce que la connexion entre les réchimots est dans le gouffre. Toi, hier, tu es allé au restaurant. Là, je reviens à l'exemple du Baal HaSulam. Tu as mangé. Où as-tu mangé? Dans le roche. Tu as mangé, donc le corps a ressenti que tu mangeais, il s'en est réjoui, n'est-ce pas? Et le palais goûtera. Et tu te souviens, dans le roche, que hier tu as mangé, tu as eu 100 shekels, que tu as dépensé au restaurant, mais tu te souviens de ça. Et donc ça c'est un réchimo. Et maintenant, ce qui te reste, c'est 50 shekels, disons. Alors, la dernière phase du réchimo a été perdue.
5: Je
0: répète souvent la question de l'accouplement sur les réchimots. Est-ce que vous pouvez me faire savoir qu'est-ce que ça veut dire que la lumière fait un accouplement sur les réchimots principalement? Qu'est-ce qu'un accouplement? Oui, je pense que ça suit la même question. C'est une clarification de qu'est-ce qui peut être reçu dans la prochaine portion. Le but peut au moins recevoir toute la lumière. Et il y a un rappel, un souvenir que nous n'avons pas complété le processus la dernière fois. Donc quelque chose doit être pris en considération. Le roche est où ce calcul a lieu. Et comment a-t-il lieu? Il y a la lumière qui veut rentrer, de la perspective de la lumière, rentrer pleinement. Mais il y a une limitation du récipient qui n'est pas prêt à recevoir sans certaines conditions. Et ça s'appelle l'accouplement. La lumière qui veut rentrer, l'écran qui ne permet pas à la lumière de passer en avant, et donc ça s'appelle l'accouplement. Où est-ce que ça a lieu? Ça s'appelle le roche. C'est le lieu où le calcul de combien peut être reçu a lieu. Oui, combien peut-on recevoir afin de donner? Ça, c'est toute la fondation qu'il fait avec l'écran. Et avant cela, les récipients ont été remplis de lumière, se sont réjouis. Le roche est maintenant tort. Maintenant, il calcule sur combien il peut recevoir afin de donner, combien il ne peut pas. Ce qu'il peut recevoir, il le reçoit, ça s'appelle les ta'amim, les saveurs. Et lorsqu'il ne peut pas, il reste comme les lumières environnantes et il va jusqu'à la fin du parsouf. Oui, les amis, nous sommes arrivés à la fin de notre portion quotidienne. Demain, nous continuerons. Et nous continuerons à suivre le Rav. J'ai pensé que parfois, quand nous étudions, que tout est clair au début, et puis ensuite, si nous ne continuons pas chaque jour, c'est là qu'on se trouve, qu'on arrête de comprendre. Donc, tout était clair, on a tout répété, les mêmes choses, et puis tout à coup, un nouveau jour, je ne comprends rien. Donc, si nous persévérons et que nous continuons chaque jour, nous ne passons pas par ce point où nous avons cessé de comprendre. Et nous avons quelques annonces. Demain, vendredi, dans notre centre de Petah Tikva, il y a une journée d'unité pour la communauté des étudiants en Israël qui va profondément dans la connexion, demandant les pensées du climat mondial pour le succès de cet événement israélien. Et notre annonce, ce dimanche, de 18h à 19h30, donc c'est le 28 juin, conversation ouverte du management avec les amis du clé israélien. Ça ne sera pas traduit, seulement en hébreu.

Chers amis, dans la première partie de la leçon, on a étudié une leçon de notre Rav du 21 juin 2002, basée sur l'article « Que signifie que le grand prêtre doit prendre une femme vierge dans le travail ?» Vous pouvez trouver ça dans le matériel distribué via la newsletter en français. Nous avons 26 minutes pour cela, 34 minutes pour cela. Que signifie que le grand prêtre doit prendre une femme vierge dans le travail? Le Zohar dit, cette mitzvah est que le grand prêtre épouse une vierge, c'est ce qui est écrit. Veuve, divorcée, profanée, prostituée. Celle-là, il ne prendra pas, mais une vierge de son peuple, il prendra pour femme. Il demande pourquoi doit-il prendre seulement une vierge sans défaut. Et il répond, mais la femme est une coupe de bénédiction, que s'il en goûte, il la corrompt. C'est-à-dire qu'elle fait allusion à la malroute appelée coupe de bénédiction. Et le prêtre qui offre un sacrifice devant le Créateur doit être complet sans défaut, etc. Car les défauts disqualifient les prêtres. Complet dans son corps, complet dans sa nouva, pour accomplir en lui. Tu es toute belle, ma compagne, et il n'y a pas de défaut en toi. Il faut comprendre cela, que nous suggère dans le travail le grand prêtre. Et qu'est-ce que la vierge? Et qu'est-ce que la veuve, la divorcée, la profane, la prostituée? Que seule une vierge sans défaut, c'est cela qu'il doit prendre, c'est-à-dire qu'une vierge n'est pas de défaut. Que signifie une vierge sans défaut? Et quel est le lien avec ce qui est dit, que la femme fait allusion à la coupe de bénédiction, qui est la malroute? Voici que le Ari HaKadosh dit au sujet de la malroute que chaque jour elle redevient vierge, qu'elle n'est alors qu'un point, et qu'il faut la reconstruire à nouveau, jusqu'à ce qu'elle atteigne le degré de grandeur. Et comme il est écrit dans le Shara Kavanot, car chaque jour est une affaire en soi, et il n'y a aucune prière. Depuis le jour où le monde a été créé jusqu'à la fin du monde, qui ressemble à une autre, en aucune façon et à chaque jour, de nouvelles étincelles sont clarifiées, qui n'ont jamais été clarifiées auparavant, jusqu'à ce moment-là. Et dans le travail, il faut comprendre cela, car la malroute est appelée le degré de malroute des cieux, que l'homme doit accepter sur lui chaque jour une acceptation nouvelle. Et ne suffit pas de ce qu'il a accepté hier, le degré de malroute des cieux, mais chaque jour est un degré en soi, comme il a été dit plus haut. C'est pourquoi nous devons croire qu'à chaque fois que nous acceptons sur nous la malroute des cieux, cela est considéré comme clarifier les étincelles qui étaient en dehors de la sainteté, ce qui est appelé que ces étincelles étaient auparavant prisonnières parmi les clipotes et qu'on les a élevées à la sainteté par l'acceptation de la malroute des cieux et par l'occupation dans la Torah et les mitzvot. Et c'est comme nous disons dans la prière, et par cela une grande abondance sera répandue dans tous les mondes. C'est pourquoi il est rapporté dans les livres saints que l'homme, au moment de l'acceptation de la malroute des cieux dans la lecture du chemin, doit accepter sur lui la malroute des cieux et avoir l'intention que cette acceptation de la malroute des cieux soit avec don de soi. Et puisque chaque jour est une nouvelle dimension, il faut construire la malroute afin qu'elle soit dans la dimension de la grandeur, à chaque fois un renouvellement nouveau. C'est pourquoi vient l'allusion du grand prêtre qui dans le travail est appelé celui qui sert le Créateur, c'est-à-dire celui qui veut se rapprocher du Créateur dans la dimension de la grandeur. Il est appelé grand prêtre.
Et lorsqu'il va prendre une femme appelée Malroute des cieux, il doit recevoir une vierge, car une vierge est appelée ainsi parce qu'elle n'a pas encore été abîmée, comme il est écrit, une terre vierge, qui est une allusion à une terre qui n'a jamais été travaillée, comme il est écrit, c'était une terre vierge qu'aucun homme n'a jamais travaillée. C'est-à-dire que l'homme doit accepter sur lui le joug de la malroute des cieux, comme s'il n'avait jamais eu la malroute des cieux, et pour lui c'est une chose nouvelle. Et de ce fait, il doit maintenant penser qu'il va faire une chose nouvelle dont il n'a jamais eu connaissance. Il s'ensuit que cette acceptation qu'il prend sur lui, il doit y réfléchir davantage, afin de savoir ce qu'est l'acceptation de la malroute des cieux, ce que cela exige, afin qu'il ait la crainte des cieux. C'est-à-dire que l'homme doit faire un examen de conscience. Que doit-il faire pour que cette chose soit constante chez lui? Autrement dit, qu'exige le Créateur de l'homme qui a accepté sur lui le joug de la malroute des cieux? Voici que l'Écriture dit, que demande de toi le Créateur sinon de me craindre? Et il doit réfléchir à ce qu'est la crainte. Mais si après que l'homme a cessé de se souvenir de l'acceptation de la malroute des cieux, peu importe pour quelle raison et qu'ensuite il s'éveille de nouveau à accepter la malroute des cieux, il ne doit pas continuer l'acceptation de la malroute des cieux à partir de ce qu'il avait avant, que cela ne s'interrompe chez lui, et dire « Je dois aller et éveiller la dimension de la malroute des cieux », c'est-à-dire qu'il y ait une continuité. Mais il doit commencer le travail à nouveau. Et on peut comparer cela à un homme qui est mort et qui avait auparavant des choses de grande valeur. Ensuite, ses enfants viennent et veulent recevoir l'héritage que leur père leur a laissé. À ce sujet, nos sages ont dit, prépare-toi à étudier la Torah, car elle n'est pas un héritage pour toi. Et on peut expliquer, si l'homme en vient à un état où il a tout oublié, c'est-à-dire qu'il a reçu une descente, alors il est comme mort. Autrement dit, auparavant, il était un homme vivant, c'est-à-dire qu'il avait la malroute des cieux, ce qui s'appelle qu'il était attaché à la vie des vies. Et lorsque cela s'est interrompu chez lui, il est appelé mort, comme il est dit. Les méchants de leur vivant sont appelés morts. Et dans la spiritualité, la cause et la conséquence sont appelés père et fils. Il s'ensuit que maintenant il est appelé fils et veut recevoir de ce qui reste après la mort de son père. On peut expliquer à ce sujet, ce n'est pas un héritage pour toi, mais l'homme doit maintenant commencer une nouvelle page dans le travail du Créateur, comme s'il venait de naître. Et maintenant, il veut accepter sur lui le joug de la malroute des cieux, et il n'a personne dont il puisse hériter. Dans ce qui a été dit, il faut interpréter ce que nous avons demandé, que nous suggère dans le travail grand prêtre et prêtre ordinaire. Il faut expliquer que prêtre désigne celui qui sert le Créateur, et il y en a qui servent appartenant à la collectivité. Ceux-là sont appelés prêtres ordinaires. Et il y en a qui veulent servir dans l'aspect de l'individu, atteindre le degré de grandeur, c'est-à-dire servir selon la voie de la vérité. Celui-là est appelé grand prêtre. Et chez les grands prêtres, il y a un ordre de travail qui est un ordre complètement différent de ce qui est en vigueur dans l'aspect de la collectivité.
C'est-à-dire lorsque l'homme s'occupe des mitzvot et des bonnes actions dans l'aspect de l'action, et pour l'intention, il s'appuie sur la collectivité. Et il y a des personnes qui veulent aussi travailler avec l'aspect de l'intention, c'est-à-dire qu'ils veulent diriger toutes leurs actions pour le nom du ciel. C'est-à-dire que prêtre ordinaire désigne celui dont le service est dans l'aspect de la collectivité. Et grand prêtre est celui dont le service est dans l'aspect de l'individu. Et par cela, il faut interpréter ce que dit les Zohar. Et pourquoi doit-il prendre seulement une vierge sans défaut? Et il répond, « Mais la femme est une coupe de bénédiction, que s'il en goûte, il l'abîme. » Il faut expliquer que grand prêtre, c'est-à-dire celui qui veut être un serviteur du Créateur selon la voie de la vérité, il lui est interdit de prendre une femme, c'est-à-dire la royauté du ciel, dans la sphère de ce qui a déjà été abîmé chez lui. Autrement dit, il doit attirer l'aspect de la royauté du ciel de ce qu'il avait avant de recevoir une chute, car cela n'est plus appelé vierge, puisque cette royauté du ciel, il l'avait déjà auparavant et elle a été abîmée. C'est-à-dire à l'exemple d'une coupe de bénédiction, s'il en goûte, il l'abîme. C'est-à-dire que cette royauté a déjà été goûtée avant qu'il ne reçoive la chute. Et cela s'appelle s'il en goûte, il l'abîme, puisqu'il a déjà reçu une chute. Il s'avère qu'il a déjà abîmé cette royauté. C'est pourquoi il doit recevoir sur lui la royauté du ciel à nouveau, comme s'il n'avait jamais goûté le goût de la royauté du ciel, comme il a été dit plus haut. Et il doit ouvrir une nouvelle page dans le travail. Et selon ce qui a été dit, il faut interpréter ce que nous avons demandé. Que signifie ce qui est écrit ? Veuve, divorcée, profanée, prostituée, celle-là, il ne la prendra pas. Voici une veuve, il faut expliquer. Après que l'homme a reçu une chute, l'homme est déjà considéré comme mort. Il s'ensuit que la femme précédente, qui est la royauté du ciel qu'il avait avant la chute, est considérée pour l'homme comme une veuve. De même, il faut expliquer ce qu'est une divorcée dans le travail. C'est-à-dire qu'il l'a répudiée parce qu'elle ne trouve pas grâce à ses yeux, car au moment où l'homme n'est pas d'accord de travailler pour elle, parce qu'il ne ressent pas son importance, cela s'appelle que l'homme répudie la femme. Et même si elle ne veut pas divorcer, parce qu'elle a de la miséricorde pour lui, puisque la royauté voit comment il est plongé dans l'amour de soi, et elle a pitié de lui, mais lui la répudie, même contre sa volonté. Et c'est cela le sens de la loi. La femme est répudiée contre sa volonté. Car au moment où elle ne trouve pas grâce à ses yeux, cela est considéré comme s'il la répudiait. C'est pourquoi celui qui sert le Créateur, appelé grand prêtre, ne doit pas reprendre cette femme qui est divorcée, mais il doit maintenant commencer à accepter le joug de la royauté du ciel à nouveau, comme il a été dit plus haut, et ne pas tenir compte de ce qui a été. De même, il faut interpréter le terme profané, qu'il est interdit au prêtre de prendre une femme profanée. Il faut interpréter, comme il a été dit plus haut, que lorsque l'homme se réveille de nouveau au service du Créateur, s'il est dans l'aspect de grand prêtre, c'est-à-dire qu'il veut servir dans la grandeur du Créateur, c'est-à-dire qu'il est connu que lorsque l'homme travaille afin de recevoir une récompense pour son travail, il ne regarde pas qui est le donneur. Il s'agit d'une personne importante ou non, mais il regarde la récompense. C'est-à-dire que si le propriétaire est une personne simple et donne un salaire double,
Par rapport à ce qu'offre une personne importante qui possède une entreprise et paye un salaire, assurément l'homme travaillera pour celui qui donne un grand salaire. Mais si l'homme travaille sans salaire, mais parce qu'il veut servir une personne importante, assurément, cet homme cherche toujours à voir qui est le plus important, et c'est pour lui qu'il veut travailler. D'après ce qui précède, il en ressort que celui qui veut travailler dans l'aspect de la grandeur, c'est-à-dire que son travail est construit sur la grandeur du Créateur, puisqu'il veut travailler sans aucune récompense, il est appelé grand prêtre, comme il a été dit plus haut. Le grand prêtre est appelé celui qui sert le Créateur et veut se rapprocher du Créateur, comme il est interprété sur le verset. Un homme qui offrira de vous un sacrifice au Créateur, que l'on interprète de vous, c'est-à-dire que le sacrifice vient de vous-même, c'est-à-dire que celui qui se rapproche du Créateur est appelé grand prêtre. Et à cet homme, il est interdit de prendre une femme profanée, c'est-à-dire que chaque fois qu'il va prendre une femme, il doit toujours prendre une vierge, c'est-à-dire qu'elle n'a jamais eu de mari, ce qui signifie qu'il n'a jamais servi avec cette malroute, mais elle doit toujours être une femme nouvelle. Tandis que s'il a déjà utilisé cette malroute et qu'il a reçu une descente, et que l'acceptation de la royauté du ciel lui a été interrompue, c'est parce qu'elle l'a profanée et ne s'est pas comportée avec elle comme il convient de donner de l'honneur à la royauté du ciel, et s'est comportée avec elle avec mépris. Il ne doit donc plus reprendre cet aspect, puisqu'il l'a déjà profanée. Mais comme il a été dit plus haut, le grand prêtre doit s'efforcer de toujours prendre une femme vierge, c'est-à-dire qu'il doit se représenter qu'il commence maintenant à servir dans le service sacré. Et ce qui a été jusqu'à présent ne l'intéresse pas, mais il dit qu'il espère qu'à partir de maintenant, il la gardera et l'honorera. Et c'est ce qui est écrit. Il prendra une femme dans sa virginité. De même, il faut interpréter ce qui est écrit. Veuve, divorcée, profanée, prostituée. Celle-ci ne le prendra pas, mais seulement une vierge de son peuple, il prendra pour femme. Il faut interpréter ce que signifie prostituée dans le travail. Et la question est que lorsque le grand prêtre veut accepter le joug de la royauté du ciel, il doit prendre une vierge, ce qui signifie, comme il était dit plus haut, une terre vierge, qui est un surnom pour une terre qui n'a jamais été travaillée. Et par conséquent, il ne faut pas exiger de cette terre qu'elle donne du blé à manger, c'est-à-dire que de cette terre, l'homme ne peut pas se nourrir, mais seulement après l'avoir travaillé et lui avoir donné tout ce qui lui est nécessaire, alors l'homme peut se nourrir de la terre et pas avant cela. D'après ce qui précède, il en ressort qu'au moment où l'homme accepte le joug de la royauté du ciel appelée femme, il doit faire attention à ne pas vouloir que la femme soit une prostituée au sens de nourricière et pourvoyeuse. C'est-à-dire que si l'acceptation du joug de la royauté du ciel le nourrit, c'est-à-dire qu'il reçoit sa subsistance par elle, lorsqu'il s'occupe de la Torah et des mitzvot, alors il est prêt à l'accepter. Sinon, il n'est pas prêt à accepter cette femme. Cela s'appelle dans le travail une femme prostituée. Mais il doit accepter le joug de la royauté du ciel en tant que joug,
C'est-à-dire comme un bœuf sous le joug et comme un âne sous la charge, sans aucune condition. Et cela s'appelle une femme vierge, comme mentionné plus haut, qui est comme une terre vierge qui ne donne aucune subsistance. Et si l'homme accepte ces conditions, alors il méritera d'être grand prêtre pour se rapprocher du Créateur. D'après ce qui précède, on peut interpréter dans le travail ce que nos sages ont dit, et voici leurs paroles. Quiconque épouse une femme pour de l'argent aura des enfants qui ne sont pas convenables, comme il est dit. Ils ont trahi le Créateur, car ils ont engendré des enfants étrangers. Et il faut comprendre ce que signifie épouser une femme pour de l'argent. L'explication est comme mentionné plus haut, car femme dans le travail désigne la royauté du ciel. Et il accepte sur lui le joug de la royauté du ciel parce qu'il a entendu qu'elle possède beaucoup d'argent. Et l'argent signifie qu'elle le nourrira. C'est-à-dire que par la royauté du ciel, il aura du goût dans la Torah et du goût dans la prière. Sinon, il lui suffit de continuer dans la voie qu'il a reçue de l'éducation. Et pourquoi devrait-il maintenant accepter sur lui le joug de la royauté du ciel et fournir un effort si la royauté du ciel ne lui apporte pas de subsistance, afin qu'il ait maintenant de quoi se nourrir plus largement? Tandis que de ce dont il se nourrit maintenant, c'est-à-dire toute la subsistance qu'il trouve maintenant dans les plaisirs de ce monde-ci, il n'en a pas assez. C'est pourquoi il veut accepter la royauté du ciel. Cela s'appelle épouser une femme pour de l'argent. C'est-à-dire que tout le besoin qu'il a d'accepter la royauté du ciel est afin de procurer une satisfaction à l'amour de soi. Et cela s'appelle aussi épouser une femme qui n'est pas convenable, car l'acceptation de la royauté du ciel, il est écrit dans tous les livres saints, doit se faire avec abnégation. Et il y a à ce sujet de nombreuses explications. Et selon ce que nous apprenons, l'explication sera qu'il accepte la royauté du ciel pour l'utilité du Créateur et non pour son propre intérêt. Ce qui signifie que par le fait qu'il accepte sur lui la royauté du ciel, il veut que son grand nom soit magnifié et sanctifié, et non pour son propre intérêt. Il s'ensuit que s'il accepte la royauté du ciel pour son propre intérêt, cela s'appelle une femme qui n'est pas convenable. Et cela s'appelle pour l'argent, car l'argent est l'intention par laquelle il pourra subvenir à ses besoins, c'est-à-dire que par l'argent, il aura satisfaction dans la vie. Mais l'homme doit s'efforcer de prendre une femme pour le ciel, c'est-à-dire que la royauté du ciel, appelée femme, soit pour le ciel et non pour son propre intérêt. Avec ce qui a été dit, nous comprendrons pourquoi l'homme doit recevoir la croyance au-dessus de la connaissance, car il est dans la nature du monde que l'homme regarde toujours les profits. C'est-à-dire que si l'homme ne voit pas qu'il va gagner quelque chose du travail, il choisit de rester dans un état de repos et ne veut faire aucun mouvement, seulement dans la mesure où il en tirera un profit. C'est pourquoi, lorsque l'on dit à l'homme qu'il doit accepter la royauté du ciel pour l'utilité du Créateur, c'est-à-dire afin que son nom soit sanctifié, le corps demande
Qu'est-ce que j'aurai à gagner du fait que j'accepte sur moi la royauté du ciel? Et quel sera mon profit de cela? On lui répond qu'il n'y a pas de mots pour que le corps puisse comprendre cela. Mais tu dois croire que c'est une grande chose pour toi, que tu as le mérite de servir le roi. Et cela s'appelle au-dessus de la connaissance, parce qu'il n'y a pas de mots à dire au corps pour qu'il puisse comprendre l'intérêt. C'est pourquoi, lorsque l'homme ne voit pas les profits dans la connaissance, cela s'appelle que la peine est plus grande que la récompense, car il ne sait pas ce qu'est la récompense, mais il voit la peine et il n'a pas besoin de croire à la peine. C'est pourquoi, tout le temps que l'homme n'a pas encore mérité la crainte du Créateur, il regarde toujours la peine, car il ne peut pas comprendre l'utilité de ce travail, mais seulement croire au-dessus de la connaissance. C'est pourquoi ce travail est appelé un travail difficile, et il faut la miséricorde du ciel. Et avec cela, nous comprendrons ce qui est écrit. Et tu es fatigué et épuisé, et tu ne crains pas le Créateur. C'est comme il a été dit plus haut, car il voit la peine qu'il donne et l'utilité de ce travail. Et il ne la voit pas encore, il doit seulement croire. Il s'ensuit que l'homme devient fatigué et épuisé. Et tout cela parce qu'il n'a pas encore mérité la crainte du Créateur. Lorsque l'homme doit savoir que la royauté est le kli. Et lorsque le kli est complètement terminé et déjà apte à recevoir, immédiatement l'abondance remplit le kli de la croyance qui est au-dessus de la connaissance. Et l'abondance s'appelle crainte du ciel, que cette lumière l'homme atteint après avoir donné ce kli, appelé croyance au-dessus de la connaissance. Et avant que l'homme ait mérité la crainte du Créateur, l'homme souffre de la peine car la lumière ne l'éclaire pas. Il s'ensuit que l'homme qui veut accepter le joug de la royauté du ciel, il doit travailler dans l'aspect de au-dessus de la connaissance. C'est-à-dire que cela doit être non pour son propre intérêt, mais pour le ciel, comme il a été dit plus haut. Et cela s'appelle au-dessus de la connaissance, parce que le corps n'est pas d'accord avec cela, car il ne comprend que ce qui est pour son propre intérêt. Et avec cela, on peut expliquer ce que nous sages dit. Il n'y a pas de communauté pauvre. Et il est connu que pauvre signifie pauvre connaissance. Comme nos sages l'ont dit, il n'y a de pauvre que dans la connaissance. Et mon père et maître, que sa mémoire soit bénie, a dit que Malhout est appelé public. Et par cela, il faut interpréter, il n'y a pas de public pauvre. C'est-à-dire que celui qui accepte le joug de la royauté du ciel au-dessus de la connaissance, cela n'est pas appelé qu'il n'a pas de connaissance et qu'il est pauvre. Et c'est pourquoi il accepte le joug de la royauté du ciel. Mais au contraire, il se tient à un degré qui est au-dessus de la connaissance, c'est-à-dire qui est encore plus important que la connaissance. Car la notion de haut et bas dans le travail signifie que haut veut dire plus important et bas veut dire moins important. Et c'est ce qu'il dit, il n'y a pas de public pauvre.
Ce qui signifie que celui qui accepte sur lui l'aspect de la royauté du ciel au-dessus de la connaissance, il n'est pas appelé pauvre, c'est-à-dire qu'il n'a pas de connaissance. Il s'ensuit que le principal du travail est de travailler dans l'aspect de l'au-dessus de la connaissance, car le fait que l'homme veuille travailler pour le nom du ciel est appelé au-dessus de la connaissance, comme il était dit plus haut, car cela est contre la connaissance du corps. Mais l'homme doit savoir que même pour la Torah, nous avons besoin, comme nos sages l'ont dit. J'ai créé le mauvais penchant, j'ai créé la Torah comme remède. Et c'est ce qui est écrit dans le livre Priraram, et voici ces mots. Car le but de l'âme en venant dans le corps, c'est qu'elle mérite. Alors qu'elle est encore revêtue dans le corps, de revenir à sa racine et de s'attacher à lui, le Créateur, comme il est écrit. Aimez le Créateur votre Dieu et marchez dans, comme il est écrit. Aimez le Créateur votre Dieu et marchez dans toutes ses voies et gardez ses mitzvot et s'attacher à lui. Et qui connaît les voies du Créateur? Cependant, c'est le secret de la Torah qui contient 613 chemins. Et celui qui marche sur eux, à la fin, il se purifiera jusqu'à ce que son corps ne soit plus une barrière de fer entre lui et son maître, comme il est écrit. J'ôterai le cœur de pierre de votre chair, et alors il s'attachera à son maître. C'est pourquoi il vaut mieux aspirer au commandement de son maître, c'est-à-dire à l'aspect de la Torah. Car celui qui ne connaît pas les chemins de son maître et les commandements de son maître, qui sont les secrets de la Torah, comment le servira-t-il? Aspirer au commandement de son maître, c'est-à-dire à l'aspect de la Torah, car celui qui ne connaît pas les chemins de son maître et les commandements de son maître, qui sont le secret de la Torah, comment le servira-t-il? Et selon ce qui précède, nous voyons que l'homme doit s'efforcer d'atteindre l'aspect de la Torah. Et afin d'atteindre l'aspect de la Torah, l'homme doit accepter l'aspect de la royauté du ciel au-dessus de la connaissance, c'est-à-dire dans l'aspect qui est contre la connaissance de l'homme, c'est-à-dire que pour lui-même, il n'a besoin de rien, seulement pour l'utilité du Créateur. Et par cela, il faut interpréter ce qui est écrit. Et ta descendance sera comme la poussière de la terre. Or, ta descendance signifie des fils. Et dans le travail, fils signifie compréhension dans la Torah et les mitzvot. Et le Créateur a promis à Yaakov que la compréhension dans la Torah et les mitzvot ne peut être atteinte que lorsque l'homme consent à être comme la poussière de la terre, c'est-à-dire qu'il consent à accomplir la Torah et les mitzvot, même s'il ne ressent aucune sensation à cela, et qu'il ne goûte dans la Torah et les mitzvot que le goût de la poussière, car il dit « Je travaille pour le Créateur ». Et s'il veut que je travaille pour lui de cette manière, j'accepte. Alors, il mérite la grandeur et la compréhension. Nous allons maintenant passer à la leçon du 21 juin 2002 avec notre Rav. Nous avons lu un article du tome 2, les degrés de l'échelle, page 141. Que signifie que le grand prêtre prendra pour femme une vierge dans le travail? La réalité comprend deux parties. Le Créateur et la créature. Il n'y a rien de plus. Ce qui nous semble exister, toutes sortes de parties dans la matérialité aussi, dans la spiritualité aussi, ces parties de la réalité n'ont pas d'existence par elles-mêmes. Comme dans notre monde, il y a le minéral, le végétal, l'animal et parlant. Et le parlant, l'homme, domine tout le reste de la réalité. Peut-être ne domine pas, mais au moins il est le plus développé de tout.

de désir. Depuis le petit désir appelé minéral et ensuite végétal, le plus grand et animal, et plus grand et parlant encore le plus grand. Donc c'est le parlant qui est le désir de recevoir indépendant. Ce désir de recevoir indépendant, en quoi est-ce qu'il est indépendant? Il est indépendant de ce qu'il est et détaché du Créateur et sans son propre désir. Qu'est-ce que ça veut dire qu'il ressent son propre désir? Qu'il se ressent lui-même comme un manque et que le Créateur est la source et le plaisir est vers lui. La sensation du Créateur dans la créature, dans ce désir, dans cette âme, cette sensation est appelée lumière. La lumière spirituelle. Donc chez nous, le Créateur qui se revêt dans la créature, la mesure de son netlapshut, son revêtement dans la créature est appelée sensation de vitalité, la vie. Ça veut dire que la créature reçoit et le Créateur donne. Et même si ensuite on apprend que la créature fait des tikkunim, des corrections, et ressemble au Créateur, cette adaptation au Créateur vient seulement de ce que la nature veut ressembler au Créateur. Mais sa nature, qui est celle qui reçoit, elle ne peut pas changer. Mais recevoir avec l'intention pour donner, c'est vraiment comme celui qui donne. Mais comme celui qui donne, donc la créature est toujours appelée, par rapport au Créateur, féminine. Un trou, un manque. Negeva. Et cette féminité-là, le Créateur veut la remplir. Pour que la créature sente du plaisir, du bien et du délice, la paix et la perfection. Et alors, pour que la créature arrive vraiment au but de la création, qui est la sensation du bien et du délice, sous une forme absolue, éternelle, parfaite, la créature doit traverser elle-même des ordres de développement d'un bout à l'autre. Donc, sentir combien elle est séparée du Créateur, combien elle est opposée à lui, combien elle n'est pas capable de rien, jusqu'à ce qu'elle avance et se corrige, demande une correction au Créateur, et qu'il demande un remplissage au Créateur. Et il avance ainsi, jusqu'à devenir égal au Créateur. Donc ces étapes de développement de la créature, c'est-à-dire nous, les âmes, on ne parle pas des corps. Les corps naissent simplement, grandissent, meurent, pourrissent, et voilà. Donc avec eux, il n'y a pas de compte. On parle de l'âme qui se développe de réincarnation en réincarnation, de génération en génération. Car chaque génération, ce sont les mêmes âmes qui sont venues encore et encore pour s'améliorer et arriver au sommet de leur développement. Alors, les étapes du développement sont la Torah, sont dans la Torah, pardon. Principalement dans la Gemara. Et là, on parle du développement de l'âme dans le langage des dinim et des lois. Alors là, on parle des femmes, il y a le traité Nashim, le traité Nida. Il y a beaucoup de parties dans la Gemara qui discutent du sujet des femmes. Car les sortes de femmes sont des états intérieurs de l'âme qu'elles traversent pendant le développement. Donc une fois je suis appelé simple femme, une fois je suis appelé femme mariée, une fois je suis appelé une femme divorcée, donc une fois fiancée, une fois prostituée, ainsi à chaque fois. C'est-à-dire, c'est une autre sorte. Donc dans la partie 15 du Talmud des 10 Sefirot, on apprend le développement qu'il y a 7 degrés dans le développement de la femme, depuis petite, adulte, et ainsi de suite. Bien que dans le Talmud des 10 Sefirot aussi, on parle de notre langage et de ce monde. Ensuite, le Hari et le Balasulam passent déjà au langage de la Kabbale. Et il nous montre à quelle sorte de femme cela appartient. Donc ça veut dire qu'il parle du

0: dites-vous, de développement des âmes? Car si une âme, disons, se développe jusqu'à un certain degré, elle est appelée adulte. Encore plus jeune fille, encore plus femme, encore plus là, fiancée, ensuite et ainsi de suite. Ça veut dire en général, tout ce qu'on voit dans ce monde, dans toutes les formes de chaque sorte, on doit y chercher ce qui peut être, face à cela, la racine spirituelle. Parce que ce qui est dans ce monde, c'est simplement une copie du monde spirituel. Et ce qu'on voit dans ce monde, ce qui arrive, ce qui avance, ce qui change, ce qui se fait, c'est des résultats comme une ombre du monde spirituel. Des résultats nécessaires tels que dans ce monde, rien de nouveau ne vient. Tout le renouvellement est dans le monde spirituel. Et dans notre monde, c'est simplement une copie dans notre matière. Parce que la matière, comme je l'ai dit, dans ce monde, est divisée en minéral, végétal, animal et parlant. Et alors, selon les phénomènes qui se produisent dans le monde spirituel, en fonction de cela, ces phénomènes sont des copies dans ce monde, dans les quatre niveaux de la matière de ce monde. Alors on apprend de cela quel processus traverse l'homme en avançant dans la spiritualité. Et on nous l'explique aussi par les sortes de femmes. Maintenant, mais on parle aussi des hommes. Mais qu'est-ce que les hommes? C'est le fait est que l'homme et la femme existent dans tous deux dans une seule personne. C'est-à-dire que la femme est appelée son désir de recevoir et l'homme est appelé son désir de donner, qui se développe depuis le point dans le cœur et à partir de là. Donc selon la mesure où j'ai un désir de donner, une capacité de donner, Amasar, qui est appelé homme, dépassement. Dans cette mesure, je peux prendre mon désir de recevoir et travailler avec lui, avec ce Masar. Pour recevoir, afin de donner. Donc, arriver ainsi à l'adaptation au Créateur. Donc, face à chaque type de dépassement, il y a face à lui une nukva, mon désir de recevoir. Et on peut dire ligne droite, ligne gauche, massar, aviut. Et alors, le rabbin nous explique ici qu'il y a des états. Et dans chaque état, détermine quel désir de recevoir peut lui convenir. Et il y a des limitations, comme par exemple pour le grand prêtre, qui lui interdit de prendre une femme divorcée, parce que le prêtre est appelé à un degré supérieur, un nouveau degré, et quand il est nouveau, tu dois aussi prendre un désir de recevoir nouveau, et travailler avec lui, et ainsi de suite. Donc, aussi tous les jugements, les lois, selon la manière de divorcer, de se marier, les sujets de la roupa, les sujets de nida, en général, toutes ces choses, des affaires personnelles entre hommes et femmes, elles proviennent toutes des lois qui existent entre l'écran et la viute dans le monde spirituel. Donc on apprend ça simplement, c'est le clic que je dessine comme une coupe, et sur lui un massar. Alors le sujet du clic et du massar, c'est le sujet de la femme et de son mari dans notre monde. Et dans la spiritualité, ce qu'il y a dans notre monde, ce qu'on distingue dans notre monde entre la relation d'un homme et d'une femme, c'est une toute petite partie de ce qui se produit dans la spiritualité. Voilà.
1: Non ?
0: Alors, c'est en général de quoi parle l'article? Celui qui entre dans la spiritualité, qui commence à la sentir, voit vraiment la copie de la spiritualité vers la matérialité. Il voit combien les choses qui se produisent là sont grandes dans tous leurs détails, entre les parties de la création dans l'homme, entre son âme et son désir de recevoir. Et alors il voit aussi cette copie-là dans ce monde, et il voit aussi, selon cela, comment il peut, en changeant spirituellement la relation entre la droite et la gauche, changer sa matérialité. Alors cela s'appelle déjà la Kabbale pratique. Il y a des questions ? Tu veux seulement te marier, d'après ce qui est écrit ici, c'est déjà quelque chose de bon. Dans notre monde, c'est encore douteux. Il y a encore un doute, mais ce qui est écrit ici, c'est bon. Oui. L'étudiant, une question composée de deux parties pendant le temps de préparation. Est-ce qu'on peut vraiment identifier tous ces états? Le Raf, même pendant le temps de préparation, on commence déjà à sentir l'odeur, comme on dit. Sentir l'odeur, tu sais ce que c'est? Déjà quelque chose de loin. Qu'est-ce que ça veut dire, le temps de préparation? Le temps de préparation, c'est quand j'avance de plus en plus vers une lumière environnante de plus en plus grande. Ou l'inverse, dans la mesure où je donne un effort, la lumière environnante m'éclaire davantage. Alors, d'un côté, je sens ma position face à mon désir de recevoir et qui est insupportable, et de l'autre côté, je sens une attraction vers la spiritualité plus grande que dans les montées et peut-être plus mauvaise dans les descentes. Mais ensuite, ce n'est pas vraiment ça. Ensuite, vraiment vers le marsum, cela devient seulement une attraction, une aspiration. Mais on peut certainement distinguer ainsi à peu près, tu comprends, comme dans une demi-obscurité, on peut distinguer les états aussi. Donc ça veut dire qu'un homme qui lit des livres commence déjà d'une certaine façon à se représenter ce que cela peut être à peu près, certainement pas. Et l'étudiant sur ces états qui sont écrits ici par exemple, le Rav sur ces états qui sont écrits ici, non, dans notre monde, non. Dans notre monde, c'est ce qui est ici. En vérité, même un homme qui est dans la spiritualité, on pense que les kabbalistes sont plus subtils, plus aiguisés, qu'ils comprennent la matérialité, ils veulent le faire, ils peuvent le faire, mais cela ne saisit pas l'homme. Le fait est qu'il nous semble que le kabbaliste qui arrive au monde spirituel et voit toutes les racines doit, face à cela, voir dans ce monde jusqu'au moindre détail de la réalité. Il peut le faire, mais cela ne l'occupe pas. Il peut te voir exactement jusqu'au dernier détail comment se conduit le processus de la création, comment chez les gens, derrière eux, il y a toutes sortes de pensées, toutes sortes de calculs, mais il ne descend pas à cela, il ne s'abaisse pas à cela. C'est pourquoi il paraît parfois plus naïf, enfantin, peut-être qu'un homme ordinaire qui est tout le temps dans les affaires de ce monde, mais c'est pas le cas que tu as demandé, oui. L'étudiant, la question n'est pas du point de vue matériel, mais du point de vue des processus intérieurs. Est-ce qu'on peut ressentir que maintenant je suis dans tel état de femme ou dans un autre état? Le Rav, oui, celui qui est dans la spiritualité, alors il connaît son état, tous les états qu'il a traversés. Bien que l'état suivant, pour lui, c'est au-dessus de la raison, mais il connaît son degré. Et toutes les causes et tout ce qui se produit en lui, dans le lien avec le Créateur, et ça se trouve vraiment comme c'est Kilim. Oui, mais l'étudiant, quand il dit ici qu'il lui est interdit de prendre telle ou telle femme, ça sonne comme s'il disait qu'il était interdit de reculer, mais le Rav, non, c'est un homme qui se trouve à un certain degré, alors il sait, selon son état, ce qui est permis, ce qui est interdit, et ce qu'il faut faire. Et en fonction de cela, il l'écrit, comment est-ce qu'il aurait écrit la Gemara? Bon, le Talmud de Babylone, de Jérusalem, ils l'ont écrit depuis leur atteinte. Donc seulement, ils l'ont écrit dans le langage de ce monde. Et ensuite, sont venus des kabbalistes, ou avant cela, ils ont écrit la même chose dans le langage de la Kabbale. Donc, les prophètes sont venus, et tous ceux-là, ils l'ont écrit dans le langage de la Gada, ou de la prophétie. Et Moïse l'a écrit dans le langage de la Torah, c'est un langage parlé. Donc c'est tout, mais chacun écrit depuis ce qu'il sent de la spiritualité, du monde spirituel, des lois qui se produisent là. Et

0: et comment elles agissent sur lui. Donc maintenant, il y a aussi toutes sortes d'âmes. Alors on dit, on a 10 sortes principales, et ça veut dire 10 sphirotes, c'est 10, disons 9. Mais 10 peut-être plus pratiques, 10 qualités fondamentales dans la réalité. Donc ça veut dire qu'il y a 10 sortes d'âmes qui peuvent exister en principe. Tu comprends? Comme on distingue dans notre monde 4 types de caractères, parce que ça aussi c'est face aux 4 phases. Et ensuite ils se divisent. 4 fois 4, 16, et on dit sanguin, mélancolique, colérique, phlegmatique. Il y a de telles sortes. Et alors, celui qui est dans la spiritualité voit aussi la spiritualité depuis sa nature personnelle, depuis son âme. Et pour cela, il y a chez eux des manières d'atteinte. Disons que toi et moi, on est au même endroit, et toi tu sens, et moi je sens, et d'une manière un peu différente. C'est pas que la réalité ne nous soit pas comprise, mais tout de même chez toi et chez moi, la structure de l'âme est différente. Alors on comprend, on sent cela d'une manière un peu différente. Dans la Gemara, disons, ils expriment tout cela. Et de là, il y a chez nous comme un conflit, une dispute, des collisions, des opinions, toutes sortes de choses comme ça. Et c'est pas qu'ils se heurtent vraiment en disant « toi tu n'es pas correct, moi je ne suis pas correct, quelque chose », mais au total, à fin de la correction, tout cela se rassemble ensemble, mais avant la fin de la correction, ils veulent nous montrer combien ces choses sont opposées, et chacun, selon son caractère, est développé et riche. Donc l'étudiant, pourquoi il souligne ici tout ce sujet de l'interdiction de prendre comme s'il y avait... Rav, interdit, permis, c'est ici aussi, partout, il signifie qu'avant la fin de la correction, tu as encore des désirs avec lesquels tu ne peux pas travailler du tout, tu fais sur eux un tsimtsum, et il y a des désirs avec lesquels tu peux travailler à 100%, car ils sont déjà corrigés. Donc il y a une partie, et aussi au milieu, avec lesquels tu peux travailler partiellement. Alors, selon cela, ils divisent, et ça, c'est interdit, ça, c'est permis, et sous cette forme, ça se divise comme ça. Donc ça veut dire, interdit, permis, c'est par rapport au massar et au désir de recevoir. Donc il n'y a rien en dehors de cela. S'il y a quelque chose qui n'est pas clair, tu dois passer à une autre langue, un langage de la Kabbale, car c'est un langage technique et dans lui, tu ne peux pas te tromper. Et ensuite, depuis le langage technique, si tu peux, si tu en es capable, revenir à un autre langage, s'il te plaît. Donc c'est ainsi que j'ai étudié autrefois la Gemara. Donc quand je me mélangeais, et je ne savais pas, j'avais comme perdu le lien avec la spiritualité. Sur quoi on parle? Alors je revenais à la spiritualité. De quoi on parle ici? Léa Berina, distinction sphérone, massar. Je connais. Je revenais de nouveau ensuite à langage de la Mara. Donc l'étudiant, est-ce qu'on peut atteindre ce degré avant l'atteinte du Marsom? C'est-à-dire qu'est-ce qu'il en est par rapport au Marsom, le Rav? Est-ce qu'on peut atteindre des degrés spirituels avant le Marsom? Le Marsom est le premier degré spirituel. Et c'est pourquoi ça s'appelle le Marsom, la barrière. Parce qu'alors, quand l'homme monte à ce degré-là, il ne descend plus à son monde. Et sa limite... dans l'atteinte, la limite supérieure est déjà dans la spiritualité. Dans le massar, est appelé le premier massar que l'homme reçoit. Le minimum. Oui. L'étudiant. Un homme qui n'est pas marié, comme on en a parlé, ça s'appelle qu'il n'a pas de désir de recevoir. Le Rav. Un homme qui n'est pas marié dans la spiritualité, ça n'existe pas. Parce que le désir de recevoir corrigé s'appelle femme. Un homme qui prend le désir de recevoir et le corrige pour lui-même, pour qu'il soit possible de recevoir la lumière supérieure, alors il doit traverser les étapes du tikkun, du désir de recevoir. Alors, le désir de recevoir en lui naît avec le massacre minimum. Ensuite, il grandit davantage, et alors cette femme-là est appelée bébé, petite, adulte, jeune fille, jusqu'à ce qu'elle arrive à l'état où il peut se marier avec elle. Comme si. Donc, la ligne droite avec la ligne gauche. Donc, déjà, le massacre avec le désir de recevoir peuvent être dans une seule connexion. Alors, il la corrige pour qu'elle lui appartienne, la partie du désir de recevoir qui est à lui, au total. Il la corrige ainsi, donc, pour pouvoir l'ajouter au massacre. Et ensuite, il fait une roupa, parce que la roupa, c'est le massacre général qui accueille tous les deux. Et alors, il fait un zivoug avec la lumière supérieure, ce qui s'appelle qu'il s'accouple avec elle. Et il la remplit de la lumière supérieure, et voilà. Ça veut dire que c'est massar et clé de réception. Donc, dans la spiritualité, il ne peut pas y avoir une autre forme que celle-là. Seulement, on apprend toutes ces choses-là dans le Talmud des Sphirot, dans Ptira, et on ne passe pas tellement dessus. Parce que face à cela, dans la matérialité, on a aussi l'usage de faire ces choses-là. Ça veut dire que l'homme qui fait des actions de la spiritualité, au moment où il fait vraiment une action spirituelle, sent qu'il peut aussi y joindre une action matérielle. Et il est attiré vers cela. Parce qu'alors, en cela, vraiment, il lie les deux mondes ensemble. Et l'homme qui ne fait qu'étudier, qui n'est pas encore entré dans la spiritualité, et qui ne fait encore aucune action spirituelle, alors il n'a pas encore de poussée pour faire des actions matérielles. Mais il est fait, soit à cause de l'éducation, de l'habitude, ou d'une certaine façon, il les fait, mais, ou il ne les fait pas. Mais ça veut dire que l'existence de la spiritualité pousse l'homme à faire aussi dans la matérialité, parce qu'il voit cette action parfaite, parce qu'elle existe, ici aussi, et là-bas aussi. Mais ce n'est pas obligatoire. Rabbi Shimon était dans la grotte 13 ans. Quelle possibilité ils avaient là-bas de faire des mitzvot pratiques? Il était assis dans le sable et il étudiait, et voilà. Tu comprends? Ça veut dire qu'on n'est pas en adaptation entre la matérialité et la spiritualité. Tu n'es pas né prêtre, alors dans la matérialité, tu ne peux pas tout de même soudain arriver au degré de prêtre dans la spiritualité et commencer aussi dans ce monde à te conduire comme un prêtre. Ça n'existe pas, ça. Ou si tu divorces d'une femme spirituelle, tu n'as pas besoin ici de divorcer, et ainsi de suite. Mais disons, pour se marier, oui. Je raconte toujours combien mon Rav était obligé de se marier immédiatement. Les gens, comme s'ils ne comprenaient pas, ils disaient, vous ne comprenez pas pourquoi entrez-vous dans ma spiritualité? Il avait entre 85 ans. Comme ça, oui. L'étudiant. S'il y a une chose, une habitude, le Rav, dans la spiritualité, il n'y a pas d'habitude comme dans la matérialité. Dans la spiritualité, à chaque fois, il y a un renouvellement. À chaque fois, le désir de recevoir se renouvelle. Et il faut travailler sur le désir de recevoir nouveau, le corriger, le remplir et de nouveau. Le désir se renouvelle. Ça veut dire tout le temps, l'homme monte, tout le temps, il est nouveau. Et dans la matérialité, puisque la matérialité est minérale, elle ne change pas. Alors il y a la question de l'habitude. Je me suis habitué au thé, par exemple, comme celui que je bois. Maintenant. Alors c'est fini, chaque jour c'est comme inscrit en moi, comme un régime. Et selon ce régime, je reviens tout le temps aux mêmes choses. Même si je n'y sens déjà plus de goût, alors je sentirai un goût dans le fait de revenir aux mêmes choses. que je les accomplis. Mais dans la spiritualité, les rishimot se renouvellent, et donc à chaque fois, c'est un travail nouveau, une chose nouvelle, une nouvelle atteinte, un goût nouveau. Et vraiment, ça s'appelle un homme nouveau. Oui. Étudiant. Je comprends que tout le sujet du mariage, du masculin, du féminin parle du monde spirituel, de processus fermé à l'intérieur de moi, mais... Oui, dit le Rav. Mais est-ce qu'il y a un certain état au moment où tu atteins tout ce sujet, demande l'étudiant, ou le côté du mariage au sens matériel, ma vie avec une femme au sens matériel, ça agit sur moi du point de vue de mon développement au moment où j'atteins le Rav. Un homme qui se marie ou qui est marié, disons, peu importe, ou qui va se marier et en même temps étudie la Kabbale, a commencé à étudier, alors certainement comme lui change, sa vie avec sa femme change aussi. Et pour cela, on s'efforce que nos femmes soient aussi dans les choses et étudient. Donc aujourd'hui, par exemple, j'ai à 10h du matin un cours avec elle, et ainsi chaque vendredi, et entre elles un lien, et vraiment un groupe actif. Maintenant, elles partent aussi en excursion. J'ai entendu cela. Et comme ça, une aide mutuelle et tout, oui. Donc on est intéressé à faire d'elles autant que possible des femmes qui sont aussi adaptées à nous. Bon. Maintenant, en principe, la femme n'est pas obligée, mais cela aide, ça aide. Et c'est utile. Étudiant, mais il y a un point dans le monde spirituel où cela agit sur moi et sur mon développement spirituel. Je parle pas de la vie matérielle, c'est clair que ce sera plus confortable pour moi si la femme accepte les choses et comprend pourquoi je suis en cela et tout. Le Rav, il y a certainement un lien entre le développement spirituel et le développement matériel, parce que ceci se revêt dans cela, et pour l'instant, depuis la matérialité, on en arrive à la spiritualité, et certainement... La matérialité agit. Qu'est-ce que ça veut dire? C'est en vérité la partie masculine de la réalité, à la partie au créateur, et descend vers la créature seulement pour corriger le désir de recevoir. Donc le massar est un résultat de la lumière. Le désir de donner, c'est un résultat de ce que dans la brisure des Kélim, les qualités du créateur sont tombées dans le désir de recevoir. Donc ça veut dire qu'au total, si on descend dans les profondeurs des choses, combien on sent dans notre monde, combien on est indépendant. Mais la femme fait tourner l'homme, finalement, pour faire toutes les choses dans le monde. Et le fait que l'homme va et veut atteindre, avancer, même s'il n'est pas marié, peu importe quel jeune homme, c'est tout de même parce qu'en lui, il y a ce manque-là de femme comme féminin qui l'oblige à être un homme. Qu'il le veuille ou non, c'est comme ça. S'il n'y avait pas cela, les hommes bavardaient en général. Et... C'est une chose connue des psychologues, parce que dans le fondement de la réalité, ils doivent l'un face à l'autre se servir l'un l'autre comme si... Bon, ça, on en parlera encore, mais... Marie-toi, on en reparlera. Je suis déjà marié, dit l'étudiant. Oui, alors il ne faut pas parler. Tu verras ça, quelle aide contre toi tu vas recevoir. Oui, mais qu'est-ce que ce concept de malroute des cieux, demande l'étudiant. Le Rav, malroute des cieux, ça s'appelle qu'un homme arrive à la reconnaissance que dans tous ses désirs, dans sa conscience, dans ses pensées, dans tout ce qu'il a à 100%, le Créateur domine. Et ça s'appelle qu'il est arrivé à la reconnaissance de malroute des cieux. Alors, dans quelle pensée, dans quelle reconnaissance est-ce que cela est arrivé dans son moi, que son moi, d'une manière vraiment merveilleuse, ne se trouve pas comme si, sous la domination de malroute des cieux, c'est comme si le Créateur lui avait donné une telle possibilité de reconnaître cela. Et qu'est-ce que ça veut dire? Disons, Tu regardes le chat. Le chat se trouve dans Malchut des cieux à 100%. Oui. Parce que la nature agit sur lui d'en haut et il ne lui laisse aucune liberté de choix, d'accord ? À toi, on a donné un point hors de la domination du Créateur. Et ce point s'appelle l'existence à partir de l'absence. Et depuis ce point, peu à peu, tu commences à reconnaître ta nature. Et alors, si tu arrives à la reconnaissance, c'est une très grande atteinte que dans tout ton moi, lui domine. Et ça s'appelle Malchut des cieux. Voilà. Maintenant, le rapport à cela peut être négatif ou positif d'un bout à l'autre. Le Pharaon dit, qui est le Créateur pour que j'écoute sa voix ? Pharaon, c'est tout notre désir de recevoir non corrigé. Alors, il est contre Malchut des cieux à 100%. Qui est le Créateur ? Pourquoi devrais-je soudain être sous sa domination ? Et il y a l'inverse. Quand on corrige Pharaon complètement, ce qui est à la fin du Tikkun. Alors il s'inclut dans Malchut des cieux par son propre désir. Et il veut, comme il est écrit, par derrière et par devant, tu m'as formé. Que le cheval et le cavalier vont ensemble, et vraiment dans tous les mouvements, l'étudiant. Mais est-ce qu'on arrive à cet état, Malchut des cieux, seulement à la fin de la correction ? Le Rav, à Malchut des cieux vraiment parfaite, on arrive seulement à la fin de la correction, certainement, oui. C'est pourquoi ça s'appelle la fin de la correction. Parce qu'avant ça, il y a encore une sorte de distinction, de désir, qui ne s'inclut pas avec le Créateur, vraiment dans la même action, dans la pensée. Étudiant, mais quelle réalité se produira et arrivera à la fin de la correction qui sera différente de la réalité qu'on connaît aujourd'hui ? Le Rav, qu'est-ce qui sera différent à la fin de la correction, de la réalité d'aujourd'hui jusqu'à la fin de la correction ? On peut parler d'une certaine façon de ce qui arrive à l'homme qui monte dans les degrés spirituels. Il sera mignon comme toi. Non, vraiment, ça veut dire que l'homme extérieurement n'a pas besoin de changer. Mais c'est sûr que si tu avances vers la fin de la correction, alors le monde devient plus corrigé, plus sain. Bien que les kabbalistes, on sait combien ils souffrent jusqu'à leur dernier jour, combien ils ne sont pas bien dans ce monde. Mais ça vient du fait qu'ils sont inclus avec toutes les autres âmes. Et alors, c'est comme si ils attrapaient des virus d'elles, ça veut dire des désirs de recevoir. Et ils les corrigent ensemble et préparent Tikkun pour toutes les autres âmes. C'est pourquoi ils attrapent des maladies, ils attrapent toutes sortes de malheurs. Et c'est pourquoi ils traversent de tels états que, comme... Il semble ainsi que l'homme qui avance vers la spiritualité sent davantage la lumière supérieure. Et alors il devrait être plus sain, plus joyeux, plus illuminé. Non, il devient vraiment ainsi d'un côté. Mais d'un autre côté, il sent aussi la peine du monde entier, parce que le monde n'est pas encore corrigé. Et alors, face à ça, il est aussi inclus dans les malheurs. Pas personnel, mondiaux. Enfin, peu importe. Ouais. Et donc, jusqu'à la fin de la correction, on peut comprendre un peu ces étapes-là, même depuis le temps de la préparation, depuis l'état de préparation. Comment ça se produit dans le monde supérieur ? C'est pas que nous soyons capables de le comprendre vraiment. Il est écrit, j'ai vu un monde inversé. Mais quand l'homme traverse le Marsom, il voit que c'est vraiment complètement à l'inverse d'avant. Parce que tous ses désirs reçoivent en effet un pli nouveau. Il voit d'une autre façon. Parce que c'est pour donner, non pas pour recevoir. Il voit hors de lui-même. Et auparavant, il voyait seulement en lui-même. Mais ce qui arrive à la fin de la correction, on ne peut pas le décrire. Il y a un article qui s'appelle Panim et Aroraim. Ouais. Et comment ça s'appelle ? Où il parle de... De quatre états.
1: Hein?
0: L'étudiant dissimulation et révélation de la face, du visage, le panim. Donc, la dissimulation et révélation de panim, il y a un article comme ça, tu n'as pas entendu, tu étais là quand est-ce qu'on l'a lu? Alors, tu vois, au moment de la dissimulation, il voit tout le monde comme ceci, comme cela, au moment de la révélation, il voit complètement autrement. Et ce n'est pas seulement qu'il voit complètement autrement avant. Il voit son ami comme bon, ensuite comme mauvais, bon, mauvais, c'est pas tellement grave. Donc on comprend que sa vision, comme si, a changé. Mais il voit d'abord comme totalement pauvre, et maintenant il le voit comme riche et heureux. Comment ça se peut? Comment ça peut exister? C'est comme un état objectif, c'est quelqu'un qui se trouve hors de moi, et on comprend combien la vision spirituelle change vraiment la réalité. Et je ne peux pas expliquer, il y a ici une chose qu'on ne peut pas transmettre par des mots. À plus forte raison, la fin de la correction, et ce qui arrive après la fin de la correction, ça s'appelle en général les écrits de la Torah. Et de cela, on ne parle pas. Et on n'écrit pas. Et interdit, ça veut dire quoi? Impossible. Il n'y a pas une chose comme interdit. C'est impossible de transmettre cela sous une forme correcte que tous comprennent. Et c'est pour cela qu'on dit, ne fais pas cela, parce que cela, tu embrouilleras les gens, et ils se confondront dans le chemin. Il n'y a pas de mitzvah en cela. Qu'est-ce que tu causes par cela? Quelque chose de bon? C'est pourquoi les kabbalistes, tous en écrivant des livres, cachent aussi beaucoup de choses à l'intérieur, pour pas embrouiller l'homme, parce que on est encore de ce côté-ci du marsom. Et on n'est pas capable de les comprendre, alors comme ils peuvent, tu sais, nous expliquer un peu, ils expliquent. Maintenant, la fin de la correction, on apprend un peu de l'article de Balasoulam, la dernière génération, et que j'ai chez nous seulement une impression interne, et, ou sur Internet, là aussi, il explique aussi toutes sortes de choses, mais là aussi, c'est pas encore nous. C'est pas encore vers la dernière génération, c'est pas encore vraiment celle de la fin de la correction. Il décrit les choses qui seront comme si dans notre monde, mais il ne peut pas arriver à résumer, exprimer ce qui arrivera au degré vraiment spirituel. Mais on doit comprendre, et ça vaut la peine, de lire cet article. Il dit que selon l'intériorité, ce que les gens reçoivent au total, la correction intérieure qui est pour donner, alors la loi « tu aimeras ton prochain comme toi-même » se répondra dans le monde entier. Et ce sera une nécessité intérieure de chaque homme. Comme maintenant, la nécessité de te remplir au maximum en donnant un minimum d'efforts. Ah si, ça sera comme ça, comme si. Donc, comme si l'usage de chacun, la poussée qui oblige l'homme sera inversée. Chacun voudra donner le maximum d'efforts pour le bien du monde entier et recevra pour lui-même pas plus que ce que reçoit le plus petit. Donc ça veut dire tout se renversera complètement selon le massar et non selon le désir de recevoir. Donc on voit ces choses comme une sorte de simple rêve.
1: Ouais.
0: Une imagination sauvage, mais la lumière supérieure change ces choses-là d'un bout à l'autre, très simplement. Donc ça veut dire arriver vraiment d'un bout à l'autre, il n'y a aucun problème en cela. Seulement, on doit être d'une certaine manière prêt pour ce changement. Et alors, ce changement vient et nous ne sommes pas comme on change. Mais même ceux qui sont assis ici.
1: Nous ne sommes pas comme on change. Nous avons compris que le seul choix de l'homme est dans l'environnement, dans la société. Alors à ce point-là, il n'y a pas d'intervention du Créateur là. Pourquoi ? Est-ce justement le seul choix ? En quoi est-ce différent des autres choses ? Le système spirituel, si nous étudions le monde d'Atsilut, le monde d'Atsilut est en fait le monde qui agit sur nous. Et en fait, il nous dirige et nous amène au Gmar Tikkun. L'âme, nous avons le monde de Ein Sof, de lui descend la lumière de Ein Sof, et elle entre dans Adam Kadmon. Dans le monde d'Adam Kadmon, nous avons un système. Il y a ici Saint Parsoufim, Galgalta, Ab, Sag, Ma, et Bon, total, c'est Adam Kadmon, oui, la lumière supérieure qui vient ici. Alors, à travers ces saints par Tsufim, se divise comme en cinq lumières. Et alors de lui, c'est le sauf du monde d'Adam Kadmon, c'est son commencement, disons, paix de Galgalta et Tabour de Galgalta. Et ici, déjà, nous avons le monde de Atsilut. Ce qui nous arrive, c'est qu'avant que vienne le monde d'Atsilut, il y a ici Malchut. Qu'il faut corriger, et ça qui est la qualité de Bina, se connecte avec Malchut pour la corriger. Elle traverse ensemble la brisure, et de la brisure, le monde d'Atsilut est créé. Le monde d'Atsilut, bien qu'il soit exactement comme le monde d'Adam Kadmon, il a aussi toutes ses parties. Seulement, elles sont appelées Atik, Arihanpin, Abaima, Zeranpin et Nukva. Mais il est déjà, c'est vrai, comme le monde d'Adam Kadmon, mais il a aussi déjà des parties de brisure. Ça veut dire qu'il comprend déjà les manques, de la créature. Et alors, le monde d'Atsilut donne au monde
2: Bria,
1: Yetzira, Asiya de Tum'a et Bria, Yetzira, Asiya de Kdusha. Et les âmes, ici, ne sont pas corrigées. Des âmes brisées se trouvent ici, entre eux. Et en dessous de tout cela, se trouve encore ce monde.

0: Je ne sais pas dessiner
1: des âmes brisées. Il faut dessiner après Atzilut, que c'est fait Atzilut. Ensuite, dans Abba Ve'ima d'Atzilut, Nukva qui est montée à Abba Ve'ima d'Atzilut et qui a joint elle aussi Malchut. De cela s'est fait. De cela s'est fait un partsouf appelé Adam Arishon ou même chose, tu peux dire créature ou âme, et alors cette âme-là est descendue ici après la brisure. Ensuite, il y a eu la brisure, comme ça. Alors, ce que je voulais dire, c'est que le monde Atzilut, qui dirige toute cette affaire dans le monde d'Adam Kadmon, nous voyons seulement qu'il se divise simplement dans son don, qu'il doit amener toute la réalité à de plus grandes lumières, Nefesh Roach Neshama Chayechida, qu'il amène toutes les âmes à la lumière de Yechida, c'est-à-dire dans leur correction et aussi dans leur remplissage. En cela, tout est terminé. Alors le but de la création et tout son programme en général se trouve dans le monde d'Atzilut, mais sous une forme très générale. Ce qui n'est pas le cas. Dans le monde d'Atzilut, ces choses se divisent, se détaillent. Le monde d'Atzilut, quand il a... la façon dont il a été créé vraiment sous une forme où il a une partie, disons ainsi, une partie supérieure qui est divinité. Cela s'appelle Atik, Arihanpin et Abaima. Et il a une partie appelée zone, qui est déjà créature, manque. Et alors, puisque le monde de Hatzilut inclut ou est inclus depuis la brisure, est inclus des manques de la créature, alors il comprend comme une mère comprend ce que veut le bébé. Car toutes les choses qui sont dans le bébé, comme si se trouve en elle, et elle-même fait comme si à l'intérieur, elle a un modèle du bébé. Qu'est-ce qu'il peut vouloir? Qu'est-ce que je peux lui donner? Il ne vient pas à l'esprit de lui donner une sorte de chose, une fleur. Il a besoin de nourriture, de quelque chose de chaud, ou il a besoin de quelque chose, ça veut dire. Ici, le système est inclus des manques des âmes, et pour cela, il les comprend, et pour cela, il leur donne sous une forme très suivie, très ordonnée, tous les tikkunim et les remplissages. Il y a une erreur d'écriture en hébreu. Thomas, c'est avec tête. Ah, excuse-moi. Enfin, bon, c'est moi. Mais correct. Oui. Tu as dit que Galgalta est le premier parsouf après la lumière d'Ensof. Ensuite, n'entrons pas dans le détail. J'ai dessiné cela pour expliquer que le supérieur est inclus des manques de l'inférieur. C'est tout. Le monde d'Atzilut est inclus des âmes, des manques qu'il y a dans les âmes. Donc, il peut les comprendre et les diriger fidèlement jusqu'à la correction finale. Ce schéma, on peut le faire très grand et détaillé, avec toutes les possibilités qu'il y a là-bas, car Atzilut agit sur l'âme, sur les âmes, à travers les mondes Bia, et il introduit dans les âmes toutes sortes de désirs des âmes se connectent au monde Bia. Enfin, bref, C'est un tel système. En lui-même, il est complet. Et toutes ses parties agissent en correspondance, mais le principal, il y a là-dedans ce qu'il a demandé. Il y a une certaine liberté de choix.
0: Oui?
1: Alors, ce qu'il y a dans Atzilut, c'est qu'Atzilut doit amener toutes ces choses au Tikkun, mais il doit le faire par un chemin naturel. Qu'est-ce que naturel? Il introduit un coup, le désir de recevoir veut se séparer du coup, ça veut dire il crie, ce cri là est déjà une demande de correction, et ainsi l'homme se corrige. Alors sous cette forme, nous devons traverser tous les coups, et malgré tout, notre correction alors ne sera pas une correction consciente, nous ne voudrons pas être celui qui donne, mais vous débarrasser des coups. Alors les coups doivent aussi être orientés vers un état où l'homme voudra comprendre, non pas le coup lui-même, mais quand il approfondit le coup, il arrive à l'état où il connaît la cause. Et quand il connaît la cause pour laquelle on lui donne des coups, alors peu à peu, il commence à se connecter à la cause. Et dans cette mesure, il reçoit la liberté de choix. C'est-à-dire, le développement est certainement par les souffrances, mais dans la profondeur des souffrances. C'est-à-dire, combien, après un coup, nous pensons à l'intérieur, pourquoi avons-nous reçu, dans quel but, et ainsi de suite. Dans la spiritualité, c'est, tu vois, combien nous tenons compte de cela. Nous fuyons les coups eux-mêmes, et voilà. L'homme peut recevoir un tout petit coup. Nous sommes maintenant vraiment dans un état où nous aurions pu arrêter tous ces troubles et tous ces coups, vraiment, sur place, si nous avions un peu tenu compte de pourquoi cela descend sur nous. Ils ne veulent pas se connecter à la cause, alors on nous oblige encore et encore à revenir à cela. Bien. Non, à part toi. Il y en a encore? Oui. Du point de vue du schéma de flux, la brisure est placée avant le monde d'Atzilut ou à l'intérieur? La brisure est avant le monde d'Atzilut. Atzilut est établi à partir des restes de la brisure. Sinon, comment saurait-il ce qui arrive aux âmes? Mais le partsouf d'Adam Rishon est le partsouf qui s'est brisé, non? Au moins, selon ce qui est écrit à gauche. Après que le monde Atzilut est sorti et que les mondes Bia sont sortis, alors le partsouf Adam Rishon est né. Nous l'apprendrons. Le temps viendra. Un temps viendra, oui. Malchut, nous disons que nous corrigeons les neuf premières. Alors, où est cette Malchut que nous ne corrigeons pas, à ces endroits dans ce schéma? Dans Adam Rishon, il y a un point qui vient de Malchut, de Ensof, comme Yesh Me'ain n'est pas inclus des neuf premières et c'est impossible de la corriger. Elle est appelée le cœur de pierre et nous ne touchons pas pendant la correction. Ça veut dire, je reconnais dans les corrections que je fais qu'il y a en moi de tels désirs où il m'est interdit de toucher. Je ne suis pas capable de les corriger, de les connecter au Créateur, mais seulement ne pas m'en occuper. Et c'est un tikkun quand je ne m'en occupe pas. Quand nous sommes ici, nous corrigeons tout le sol de Galgalta et Malchut dont on parle techniquement, il ne se trouve pas à la fin de Galgalta. Jamais, jusqu'à la fin de la correction, nous ne nous occupons pas de Malchut de Malchut, nous ne occupons pas de l'essence de la créature, car nous-mêmes, nous sommes des créatures, nous ne pouvons pas corriger notre nature. Nous pouvons, autant que possible, nous inclure dans la nature du créateur. Je veux aller selon ce qu'il y a en lui. Je veux absorber ses qualités, c'est-à-dire copier ses qualités sur moi. Mais je ne suis pas capable de retourner ma nature originelle. Mais quoi, je coupe cette partie de moi. Et je dis, cela, je ne m'occupe pas. Encore ? Oui. Il est écrit que chaque jour, l'homme doit recevoir sur lui une nouvelle acceptation. Qu'est-ce que chaque jour ? Chaque jour, recevoir ce soit une nouvelle acceptation, ça veut dire que chaque fois qu'un rishimo se renouvelle en toi un désir nouveau, alors, de nouveau, tu dois corriger une nouvelle chose. Maintenant, cela veut dire que qui traverse dans ce même jour les mêmes intentions dont nous avons parlé, jeune, fille, fiancé, femme. Les degrés spirituels sont vraiment semblables les uns aux autres. Il y a 10 sphirotes originelles et elles se divisent encore et encore et encore et encore en milliers et milliers de tels discernements. Chaque discernement est 10 sphirotes et certainement. Si tu parles, tu as étudié les mathématiques autrefois? Alors, 2 et 2 font 4. 2, cela peut être des personnes, des voitures, des avions, peu importe quoi.

0: Ça dépend de ce que tu y mets. Alors, quand nous étudions la sagesse de la Kabbalah, nous étudions comme les formules. Mais dans chaque degré, dans ces formules, il y a des distinctions complètement autres. Alors, tu vis tout le temps une réalité nouvelle et un monde nouveau s'ouvre à toi à chaque instant. Et les aventures sont vraiment, vraiment des aventures, mais selon les formules, comme si tu traverses à l'intérieur des étapes, Disfirot, Massar, Aviyut, Zakut, et ainsi de suite. Ça veut dire, si nous ne parlons pas du changement dans les lumières qui remplissent les nouveaux Kelim, les nouvelles lumières, alors le processus est le même processus. Quand tu respires, n'est-ce pas le même processus? Tu fais, disons, 15 fois par minute. Bon, et mais arrête, ou quoi? C'est-à-dire, il y a des choses nécessaires que tu dois traverser. Il y a des choses que même simplement, pour le plaisir, tu dois aussi repiter, mais chaque fois, c'est autre chose. La spiritualité, elle n'a pas... Je ne sais pas comment dire, cela ne lasse pas. Il y a ici une distinction de chaque fois à nouveau. Et d'un autre côté, il y a le désir d'arriver à la crainte, ce qui est en fait une continuité. C'est comme... Nous vivrons et nous verrons. Comment puis-je distinguer? Entre le désir de savoir pour moi-même, que je dois corriger, la seconde nature que je ne peux pas corriger. Tout peut être corrigé. Comment distinguer qu'il y a quelque chose dont tu n'es pas capable? Dans chaque degré, il y a chez nous de tels désirs que nous pouvons seulement fermer et dire « je ne touche pas à cela ». Fermer. Que fermer ce dont tu n'es vraiment pas capable? Tu le verras. Il n'y a pas ici d'explication pour l'instant, car nous n'avons pas encore de sens. Je ne peux pas te dire, si tu as reçu un massard de vieux de Shoresh, alors tu as encore toutes sortes de désirs qui n'appartiennent pas à ce massard. Cela, il faut seulement les geler. Je ne peux pas te dire, car tu ne peux pas distinguer, tu n'as pas encore assez de lumière sur toi pour que tu vois tes désirs sous une telle forme, comme étalés devant toi. Et tu sais ce que chaque désir... Qu'est-ce qu'on peut faire avec? Tu n'as pas encore roche de Parsouf avec lequel tu peux déterminer comment tu te rapportes à toute ton intériorité. Bon, passons à... On partage nos impressions et qu'est-ce que nous prenons pour réaliser un dizaine?
1: J'étais
0: vraiment impressionné de l'article. J'ai compris que l'homme reçoit une descente. Il explique comment sortir de cette descente, quelles sont la cause et le nouveau désir qu'il doit travailler. Ça ne doit pas être pour lui-même, mais au-delà de la raison, et ne pas... faire marche arrière et encore. L'article et la leçon, j'ai compris que on fait partie d'un processus vivant et le privilège de pouvoir vivre cela dans notre dizaine. Comme si...
1: Protagoniste,
0: qu'on écrit la Torah sur notre chair. J'ai entendu que l'homme a été créé opposé au but de la création, et ses manques, toutes ces femmes sont des moyens par lesquels il peut arriver à désir au Créateur, et tout ce travail, comment changer ses manques et arriver à un vrai banc que le Créateur peut remplir. Chaque jour, il faut recommencer à nouveau, comme le Rabbah a expliqué, le Rabbah dans l'article. Chaque jour, Malchut, on doit travailler avec Malchut, renouveler.

0: travail recommence le travail, avec quel désir il doit commencer, pour qu'il n'y ait pas de défaut. Et chaque jour, renouveler le travail, renouveler le désir. Et chaque fois, pour commencer le travail de la Torah de Mitzvot, il doit aller au-delà de la raison.
1: Et
0: le schéma du Rav, chez les kabbalistes, intérieurement, il y a ce schéma. Et il peut travailler avec, comme si quelqu'un se promène dans ce monde et ressent chaque endroit, chaque relation. Il s'agit d'émotions. Les différents états de Malchut ressemblent à des relations avec la femme intérieure. Nous devons arriver à un manque infini pour révéler entre nous. Moi, j'ai une question, enfin, parce qu'il donne beaucoup de conditions. Tu dois commencer à travailler pas pour toi-même, tu dois ne pas voir aucun bénéfice, et tu dois travailler de la raison. Toutes ces conditions en descente et qu'il faut recommencer. Alors il y a une série de conditions, mais comment avoir la force de dans cette situation de recommencer?
2: Chaque
0: jour, il y a d'autres discernements, comme une montée, une descente, une journée. L'un face à l'autre, l'opportunité de réveiller quelque chose d'autre, partie de la brisure, des étincelles, l'Adam Arishon, et les ajouter à la sainteté. Et tout cela, on peut le faire ici. Et ressentir. J'ai entendu, homme, femme se trouve à l'intérieur d'une seule personne. Et notre travail est de connecter, de lier l'homme, le désir de donner, le Créateur, et Malchut, les créatures. Ensemble, on méritera. On passe à la prochaine partie, mais avant, chantons une chanson ensemble.

0: Bonjour les amis, on continue notre série de cours. Mais avant, nous avons entendu que chaque jour, recevoir à nouveau, c'est-à-dire chaque fois que le Rishimo se renouvelle, un nouveau désir, encore, tu dois corriger à nouveau. Bon, on continue. Étudier avec Rav, où nous avons arrêté. Aujourd'hui, nous étudierons Katnout, le monde de Nikudim, c'est-à-dire Nikudot de Sak qui sont descendus au-dessous du tabour. Gadlout, le monde de Nikudim, jusqu'à même la brisure des Kalim. Des Kalim, surtout, vous voyez, Nikudot de Sak qui descend au-dessous du tabour de Kalkala, c'est très important et il explique. Ça nous permet plus tard de comprendre beaucoup de différents sujets. Donc, on passe alors à la leçon. On est arrivé où ? Nous sommes arrêtés ? Katnout du monde de Nikudim, c'est ça ? Très bien. Donc aujourd'hui, le sujet est Gadlout du monde de Nikudim. Après avoir étudié ce qu'est Katnout, dessinons à nouveau notre schéma. Nous avons Partsuv Galgalta, Rosh, P, Rishimo et Dalet, Galgalta, Tabou, Toch de Galgalta, Sof de Galgalta, et Sium de Galgalta. Tabou de Galgalta. Après Galgalta, nous avons Parsouf Ab. Son P se trouve là. Où est le Chazé de Galgalta? Ab sort sur des Rishimo. Ah non, pourquoi j'écris 4-4? Dalet et là Dalet Gimel. Sort par souf Av, après par souf Sag. Sur le Rishimo Gimel Bet. P de Sag. Et au Chazé de Ab. Tous les deux, Ab et Sag, aussi se terminent au tabou. Nous avons Théamim de Sag. Ce qui nous intéresse, ce sont Nekudot de Sag. Quand ça commence à se purifier, sortent les Nekudot de Sag. Alors, cela sort comme ça. Ces lumières entrent sous le tabour des Nekudot de Sag, car ce sont des lumières de Bet de Hitlapshut, Bet de Oviut. Elles peuvent entrer sous le tabour et se propager ici jusqu'au Sium de Galgalta. Ici, Keter Ravina, Reset Goura, Tiferet, Netzachot, Yesod Malchut. Et elles se propagent de haut en bas et remplissent Galgalta avec la lumière de Chassadim. Oh, Chassadim.
1: Ouais. hors de tout ça.
0: Et quand elles remplissent Galgata avec les lumières de Rassidim, elles reçoivent de Galgata les Rishimot, Dalet Gimel. Ce sont les Rishimot pour les lumières de Chokhmah. Et à partir de cela, Nekudot de Sak commence à sentir ici, sous Tiferet, que commence ici l'équilibre de réception, elle commence à sentir ici un désir recevant son massar. Et alors nous avons étudié qu'à partir de ce équilibre où se forme ici un désir de recevoir, Malhout monte en haut. Et cette montée s'appelle Tzimtzum Bet. Et le nouvel endroit de Malchut où elle est montée ici s'appelle Parsa.

0: ouvert.
1: Et tout cela est arrivé au moment où Nekoudot de Sac se sont propagés ici, en bas, ont agi sur le sort de Galgalta, ont reçu le Réchimot d'Alel Gimel, se sont restreintes et en retour elles montent à l'ange de Sac. Tout cela est arrivé sur leur chemin vers Roche de Sac. Alors, elles arrivent à Roche de Sac avec leur Réchimot, leur propre Réchimot, Réchimot Bet Aleph, restreint, plus Tzimtzum Bet. Ça, c'est un Réchimot. Le second Réchimot. D'Alel Gimel, qu'elles ont saisi ici, en bas, de Nei de Galgalta. Et alors, qu'arrive-t-il ensuite? Selon les Réchimot Bet Aleph restreint, le Massar doit se tenir pour engendrer le partout suivant. Dans Nikve Enaim. Qu'est-ce que Nikve Enaim? Dans Rosh il y a Keter, Orma Bina, Zeranpin et Malchut. Alors la moitié de Bina, là où finit Garde Bina, il reste de Bina, s'appelle Galgalta Enaim et Achab. Cet endroit s'appelle Nikve Enaim. Et alors se fait ici un zivouk. Depuis le début de. Et pas dans tout le roche. Comme ici, ici, tout le roche. Mais seulement sur une partie. Pourquoi seulement sur une partie? Car s'il m'est interdit de recevoir à l'intérieur, mais seulement dans ce segment du gouffre, alors en face de cela, je dois faire un calcul en roche. Combien il me peut recevoir? Disons que dans l'estomac, il m'est interdit de remplir 40%. Alors, d'avance, j'ai fait déjà le calcul, combien il peut recevoir pour que l'estomac se remplisse seulement 60% et 40%. Non, c'est ce qui se passe ici. Et après, ce zivou qui se fait ici, la lumière descend en bas et construit un partsouf exactement dans cet endroit. D'où sont montés les Réchimot, les demandes. Jusqu'ici, il se remplit. Pas davantage, jusqu'à là par ça. Et ce partsouf s'appelle Katnout du monde des Nekoudim. Le Bitabo vers le bas ou ici jusqu'ici, il y a dans ce partouf Keter, Abba, Ima et Zon. Trois parties. Et ces trois parties sont toutes dans. Ces trois parties sont toutes dans l'état restreint. Ça veut dire sous quelle forme sont-elles? C'est déjà. Nous étions déjà. Entrant, n'aie pas peur, viens ici. Qu'est-ce qu'il a? Il a honte d'avoir un chapeau sur la tête. Alors, on peut... Ça veut dire, chaque partie est restreinte. Pourquoi? Car selon Tzimtzum Bet, on peut utiliser seulement la moitié des kelim. Alors, il y a ici un roche qui est Keter, un second roche, Abaima et Gouf. Bref-t-il ici? Voyons comme ça. Comme dans chaque partouf, nous avons Keter, Abaima qui s'appelle Chorma et Bina, et Zon qui est Zeranpin et Malchut. C'est la structure du partouf. Nous avons étudié avec vous dans la première, dans le premier cours. Qu'arrive-t-il? Keter a de la lumière. La lumière de Keter vient à Chochma. Et dans Chochma aussi, il y a de la lumière. Mais Bina ne veut pas recevoir la lumière. Elle a une qualité comme Keter, seulement donner, ne pas recevoir. Il en sort ainsi. Keter veut donner. Faisons d'une autre manière. Keter veut donner. Chochma veut donner. Bina se tourne comme ça, elle ne veut pas recevoir. Les Zeranpin et Malchut, même s'ils veulent, n'ont rien. Cet état s'appelle que Chochma et Bina, ou Abba et Ima, sont dans l'état Panim Be'achor. Panim Be'achoraim, face à dos. Abba se trouve vis-à-vis de Ima dans l'état de Panim, et Ima vis-à-vis de Abba se trouve dans l'état de Achoraim. Elle ne veut pas recevoir de lui, car la qualité d'Ima, c'est Bina. Et alors, dans un tel cas, il n'y a pas de lumière en bas, personne. La lumière arrive seulement à Abba depuis en haut. Et ici, déjà, Ima ne veut pas la recevoir. Alors en bas, il fait sombre. C'est un état qui ressemble à un transistor, disons, dans la technique. Dans ces disons, beaucoup d'exemples où d'un côté, nous avons comme un écoulement, un flux, et il y a quelqu'un au milieu qui l'arrête, ne laisse pas continuer. Alors disons, comme dans un transistor, quelqu'un connaît? D'ici vient le courant, ici il s'arrête. Si nous donnons ici une onde, alors selon cette onde, dans la même forme, nous ouvrons cette porte et alors le courant passera en bas. Oui. Quelque chose comme ça. Nous avons, disons, une sorte de robinet. Alors, quand nous ouvrons, ça coule. Nous fermons, ça ne coule pas, c'est tout. C'est ainsi, chez nous, ici. Alors, c'est le résultat. Ima ne veut pas recevoir la lumière parce qu'elle est Bina. Ima veut recevoir la lumière de Abba. Et tout en bas de Bina, tout est obscurité. C'est appelé Katnout du monde de Nikudim. Et maintenant arrive un état. D'où vient Katnout du monde de Nikudim? Du fait que nous avons fait un zivug sur le Rishimo Bet Aleph restreinte. Maintenant que nous avons fait cela et que nous avons un parsouf appelé Katnout du monde de Nikudim, arrive maintenant le tour de la seconde paire de Rishimot. Et selon la seconde paire de Rishimot, il sort pour nous que le Zivug se fait déjà se fait déjà dans un autre endroit. Où? Le zivouk se fait déjà dans paix. Dans le ici. Dans paix. Paix, tu vois? Il continue un peu. Zivouk se fait dans paix. Pourquoi? Car ce Rishimo d'Aleph Gimel demande vraiment un Zivouk sur une lumière complète. Alors il arrive que le Massar descend de Nikvé Enayim en retour. Le Massar de Nikvé Enayim redescend à paix. Et dans paix se fait un Zivouk sur une lumière complète. Un zivouk sur Dalet Gimel. J'écris ici encore, c'est un zivouk Bet Aleph. Plus Timsoum Bet. Quand se fait un zivouk sur Dalet Gimel, une très grande lumière vient vers ce même parsouf. Que fait-elle avec ce même parsouf? Cette grande lumière entre dans Keter. Dans Keter de Nikudim. Et dans Abba Vima. Et dans Zone. Et elle oblige Abba et Ima à ce que Keter donne la lumière, que Abba donne la lumière, et que Ima fasse un zivouk avec Abba et donne la lumière, et qu'il donne la lumière à Zone, et que ces zones aussi passent sous la parsa et remplissent ici aussi ce vide, jusqu'à la fin. Et quand les lumières passent la parsa, et qu'il est interdit de descendre sous la parsa. Mais cette interdiction, les Rishimot d'Aleph Gimel, les lumières suffisent ici le retour de Kélim. Tous ces Kélim, depuis paix de Abba Vima, et plus loin, tous ces Kélim se brisent. La brisure des Kélim. L'état lui-même où se fait le zivouk sur Dalet Gimel s'appelle Gedlout du monde des Nikudim. Et ce qui arrive ici, en bas de Abba et Ima, avec cette grande lumière, s'appelle brisure de Kélim. À quoi cela ressemble-t-il? Simplement, j'avais un petit clic. Je pensais pouvoir l'utiliser. J'en ai utilisé une partie jusqu'ici. Au lieu de 10 sirot, j'ai utilisé qu'une partie. Il était plus ou moins clair que je pouvais l'utiliser dans cette partie-là. Mais je n'ai pas pris en compte qu'il y a aussi en moi un désir d'Aleph Gimel qui m'a comme saisi ici, en bas du Sof de Galgalta. Et ce désir d'Aleph Gimel qui s'est révélé, à cause de cela, j'ai fait un calcul que, soi-disant, je pouvais recevoir pour donner, même dans tous les Kélim, pas seulement dans une partie. Dans une partie des Kélim, j'ai étudié que c'était permis. Et j'ai travaillé avec cela. Et quand j'ai commencé à recevoir avec tous mes Kélim, alors je me suis brisé. Qu'est-ce qui s'appelle la brisure des Kélim? Il y a beaucoup d'exemples. Disons.
0: Nous savons tous que si nous avons quelque chose d'interdit, il vaut mieux s'éloigner de la chose interdite. Plutôt que commencer à recevoir un peu et s'arrêter au milieu. C'est ce qui est arrivé ici. Si je n'utilise pas du tout mes kélims de réception qui se sont restreints, alors d'accord, je suis dans Katnout. Mais si je commence à recevoir, alors déjà je ne peux plus m'arrêter, et même si déjà cela m'est interdit, quand j'ai commencé à tirer la lumière de Gadlout, je suis déjà obligé de la tirer jusqu'à la fin, même si je me brise. Que reste-t-il? Il nous reste ici. Il nous reste ici Keter. Et Abba Veima. Et en bas de des Kélim brisés. Qu'est-ce que des kélims brisés? Ça s'appelle les kélims qui n'ont pas de massar. Les désirs restent le même désir. Le massar s'est brisé. Nous n'avons pas maintenant de massar, car nous n'avons maintenant pas d'intention avec laquelle il serait possible de recevoir pour donner. Pour l'instant, notez cela, cela prendra encore quelques mois jusqu'à ce que vous compreniez de quoi je parle. Mais notez tout, et ensuite, peu à peu, cela s'éclaircira. Il n'y a pas d'autre voie dans la Kabbale, seulement de cette manière. On écrit comme un perroquet, rien n'est compris, pas un mot, je dis des bêtises, je le sais, c'est ainsi. Et après, encore une semaine, encore une semaine, encore une semaine, jusqu'à ce que cela s'éclaircisse, jusqu'à ce que cette matière soit absorbée, on commence à travailler avec elle et à travailler de manière pratique. Comme il le dit. Ça prendra du temps. Tu veux photographier? D'accord.

0: C'était quoi?
1: Ça veut dire dommage que j'ai pas fait une copie. Une copie, bon, pas important.
2: Je pense que tout le monde a déjà eu un essayon.
1: Maintenant, je pense que nous avons déjà tous l'expérience, nous sourions, nous entendons de prendre des notes, tout comme un copieur. C'est pour l'instant des absurdités, je sais, mais plus j'en écouterai, plus ça rentrera, donc vous êtes invités à poser des questions, dans le monde et ici dans la salle, et aussi en ligne. Sur le chat, nous avons déjà les premières questions, on va les prendre et nous sommes... Il n'est pas clair. Qu'est-ce qui a changé, qui a permis à la descente en dessous du tabour? Donc ici, la pensée est simple. Nous parlons de limitations. Quelles sont les limitations et comment pouvons-nous les dépasser? Ça veut dire que le désir de recevoir, que l'intention est pour que le désir de recevoir reçoive le maximum, après qu'il ait la première restriction, et ce qu'il permet et ce qu'il ne permet pas de recevoir afin de donner. Et ensuite, ça veut dire qu'en dessous du tabou, on ne peut pas recevoir afin de donner. Il est dit de la perspective de la lumière ou des lumières. La lumière de Chocha dirige les plaisirs, interdit de recevoir, mais sans Chassadim, ce n'est pas possible. Quand est-ce que cela arrive? Lorsque Nekudot de Sag ont des Rishimot et qu'elles deviennent 2-2, et donc il n'y a pas là de Chochma, seulement Chassadim. Chassadim, c'est 2-2, et ensuite il dit, tu peux recevoir un dessous du tabour, donc la lumière descend. Ce qui veut dire que tu ne peux pas recevoir afin de donner sans le tabour, sans la lumière de Chochma. Oui, parce que lorsqu'après le partsouf Ab, il y a le partsouf Sag, quand même dans le partsouf Sag, il y a des réchimots de trois de revêtements qui proviennent de Ab. Et dans Galgalta et dans Ab, il y a la lumière de Chochma. Et donc dans Sag, il y a là aussi la lumière de Chochma. Et là, les réchimots de trois de revêtements. Maintenant, quand le Massach a commencé à se purifier, de 3 à 4, de 3 à 2, et donc la première chose qui disparaît, c'est cette lumière de Chochma, c'est ce réchimo de 3 de revêtements qui disparaît, et donc il n'y a pas de lumière de Chochma, et donc maintenant, dans Nekudot de Sag, il n'y a que la lumière de Chassadim, et la lumière de Chassadim peut être en dessous, elle a 2 sur 2, et c'est la raison pour laquelle elle peut descendre en dessous du tabour de Galgalta, où aussi il y a la lumière de Chassadim. Oui, Gadi?
3: שטוב להישאר אולי עם השאלה הזאת. הנקודות דסק, שיורדים מתחת לטאבור.
1: Oui, j'ai une question, peut-être que c'est bien de rester avec cette question, mais dans les nekudot de soc qui va en dessous du tabour, qui se mélange avec les 3 sur 4, là, elle provoque la restriction de Bina, qui peut infecter en dessous de l'écran. Donc la question est, qu'est-ce qui, dans le monde de Nekudim, dans Gadlout, donne confiance à Bina qu'elle peut donner à ses désirs? Ah, oh, peut-être qu'il faut rester avec la question, non? D'accord. Gadi a dit qu'on va rester avec la question, on va rester avec la question. Florida, s'il vous plaît. Oui, j'ai une question qui porte sur comment est-ce que le monde de Nekudim peut avoir deux sortes de réchimos en oubliant la Gadlout. Comment se fait-il qu'elle peut faire deux calculs? Je vais répondre. En fait, le massacre de Sag. Ce n'est pas deux paires de réchimo qui vont, ni même trois, mais qu'est-ce qui se passe dans Sag? Tout d'abord, dans Sag, il y a Tamim, que c'est Taharim qui descend au tabour, après quoi le Nekudot monte. Et ça, ça apporte les réchimo de 2 sur 1, et ça, c'est le réchimo de Sag lui-même. Ensuite, le Nekudom est allé en dessous du tabour, et en dessous du tabour, il y a des réchimotes de 2 sur 1, plus deuxième restriction, comme a dessiné le Rav. Et nous avons aussi 3 sur 4 qui existaient là de avant de Galgalta. Par conséquent, le sac, fondamentalement, donne 3 accouplements. Le premier accouplement, c'est ses propres réchimaux de 2 sur 1, c'est là que le partsouf film d'Adam Kadman continue, partsouf ma et partsouf bonne, oui, donc c'est l'ordre, ça. Les 5 partsouf films doivent être complétés. Et ça, c'est le premier accouplement. Deuxième accouplement, il est sur 2 sur 1, mais plus la deuxième restriction. Et ça, c'est les réchimaux qui sont allés de en dessous du tabour jusqu'au roche de sag qui pète un accouplement dessus. Et ça, ça amène le monde de Nikudim en Katnout, n'est-ce pas? Et ensuite, une autre paire de Rishimot qui est montée, qui est allée au Rishimot de Sac, 4 sur 3. Et ça, plus tard, c'est là que la Gadlout du monde de Nikudim est venue. Et donc, tous ces Rishimot doivent avoir un aveuglement. Maintenant, du fait que les Rishimot ne sont pas allés 2 sur 1, n'est pas allés du bas du tabour, et donc c'est partsoufim d'Adam Kadmon, sont aussi au-dessus du tabour, ma et bonne. Le reste des réchimaux qui sont allés depuis en dessous le tabour, leurs partsoufim ont été créés, en résultat, sont aussi allés en dessous du tabour de Galgalta.
3: Dalet Gimel Kilo Ayo
1: Ido 4-3 étaient tous les deux dans Ab. Dans Ab, il y avait le premier accouplement de 4 sur 3, et ils sont aussi allés par l'incorporation de Binah et Malchut. Ils sont allés à Sag, et il y a eu un accouplement sur eux là-bas, comme puis quelque chose d'autre a surgi. Et donc les réchimots sont les mêmes réchimots, et les Roshim en différents calculs, qui ont créé différents partsoufims. Alors, je vais demander une forme. Comment le partsouf sac dans le réchimo, donc son épaisseur est 2, comment est-ce qu'il fait un accouplement sur le réchimo de 3, qui n'est pas son propre réchimo, mais qui est au-dessus? Et donc, il y a un autre composant ainsi, que sac se tourne à sag, et reçoit de l'aide de Hab, et ça s'appelle la lumière de Hab-Sag. Et ensuite, il peut faire un accouplement sur le réchimo de 3. Et avant cela, il ne peut pas le faire. Alors, d'accord, c'est pas dans ce cours-là, mais la question en général, c'est comment est-ce que les nekudot de sag, comment s'impressionnent-ils de 4-3? Ils passent 4-3 ou bien c'est l'impression qu'ils en reçoivent? Ou chacun se sent différent? Ou reçoit de façon différente? Ce n'est pas la même chose que 4-3. Exact. Ils sont impressionnés, mais c'est pas juste comme ça. Ils vont en dessous et reçoivent une impression de la seconde restriction également. Et ensuite, ce qui va vers le haut, roche de sag, Rav l'a mentionné plusieurs fois. C'est 2 sur 1 plus la deuxième restriction. C'est-à-dire que ce n'est plus les mêmes réchimotes. Mais 4 sur 3 sont aussi là parce que c'était là depuis avant. Et donc, toutes ces impressions qui sont en dessous du tabour montent au roche de sag. Oui, mais est-ce qu'ils s'élèvent tels qu'ils sont ou est-ce qu'il y a quelque chose dedans qui ne peut pas passer cette chose? Réponse, ce n'est pas tel qu'ils sont. Alors, question écrite. Quelle est la différence entre Katnout du monde de Nikudim et Gadlout? Alors, ce sont des étapes de développement. C'est une tentative de recevoir la lumière dans différentes conditions. Et donc au début, les partsoufim sont sortis de façon différente. Et ensuite, d'autres réchimot. La différence, ce sont des étapes. Tout d'abord, le partsouf est créé, puis une autre tentative de recevoir la lumière et une autre tentative du système. Et c'est comme ça qu'ils vont étape après étape. New York 3. Nous apprenons toujours que le calcul a lieu dans le roche, et ensuite les lumières se répandent. Mais quand nous dessinons la deuxième restriction, il semble que la lumière est d'abord en dessous, et ensuite elle fait la deuxième restriction, et là on a le calcul de Galgalta Veinheim. Et donc ça semble comme opposé.
0: Exact.
1: Tu dis que le roche fait ce que le gouf décide, comme si ce que le gouf veut, mais c'est vraiment comme ça. Si tu regardes à nouveau, dans le même cours, où tu verras le Rav dire que puisqu'il y a eu une restriction, la deuxième restriction dans le gouf, alors en conséquence, le Massar et le Roche aussi font le Zivouk dans le Nigveinem à la place du P. Donc oui, c'est correct. Je vais vous demander au sujet de la parsa, qui a été créée en résultat de la deuxième restriction. Après cela, le partsouf s'est élevé au roche de Sag. Est-ce que le parsa a été annulé et ensuite renouvelé? À la fin de la katnout du monde de Nikudim? Non, non. La parsa n'a pas été encore annulée. Non, la parsa n'a pas été encore annulée. Ce qui est monté au roche, c'est les rishimot. Donc la parsa est restée. Elle est restée, elle reste, oui. Quand même, elle s'arrête, elle arrête l'entrée de lumière en dessous d'elle. Okay. Il y a une loi de la deuxième restriction. La loi de la première restriction, c'est Malchut qui ne reçoit pas. La loi de la deuxième restriction, c'est jusqu'à Tiferet, nous ne recevons pas. Et ça, ça reste. Quand est-ce que la parsa s'est brisée? C'est quand la Gadlout du monde de Nekoudit a eu lieu. Et là, la lumière... Tous le parsa et tout s'annule, tout se brise. Alors, la parsa n'a pas été annulée dans la brisure de... La parsa apparemment s'annule, mais le partsouf a été brisé. Et que se passe-t-il avec le Nigveinaim si... Rien ne lui arrive dans le Nigveinaim. Dans le Nigveinaim, il y a un accouplement. Attends, ça c'est encore la deuxième restriction. Là, toi tu parles du Zivug qui a eu lieu dans le Paix pour Agadlout. Là, actuellement, je parle avant la création du monde de Nikudim dans le Katnout. Alors là, le partsouf se tient toujours. Il se tient encore. Hein. Il ne permet pas au Achab de Zone de recevoir la lumière. Il ne lui permet pas.
0: Oh, excusez-moi, Max Schweitzer, je suis là.
1: Mac 17.
4: Как вам дали сделать второе сокращение вообще? Оно же было. Почему без экрана зашли разбить второй раз?
1: J'essaie de comprendre, il demande sur la deuxième restriction, c'est difficile de comprendre. Il demande quand même comment est-ce que la deuxième restriction a-t-elle eu lieu, et il y a eu des écrans, il y a eu la parsa, c'est comme a demandé Yehuda, donc comment est-ce que, donc pardon, la brisure, comment est-ce que la brisure a-t-elle eu lieu? Donc c'est vrai, il y a tout un mécanisme que le Rav n'a pas encore expliqué, il l'expliquera probablement plus tard. Alors, ce qui se passe, c'est que Abba a donné la lumière à Ima, et Ima, pour son bien, ne veut pas de lumière. Et elle se tient avec son postérieur à Abba. Abba veut et Ima ne veut pas. Pourquoi? Parce qu'elle ne fait rien pour elle-même. Elle a besoin d'une requête de la part des inférieurs, de zone. Tant qu'il n'y a pas de requête, elle ne fait rien. Elle ne continue pas la lumière vers le bas, mais la requête est arrivée, et ensuite Ima a dû tourner sa face à Abba, recevoir la lumière, et ensuite cette lumière rentre dans zone, et zone se brise. Alors comment est-ce que la requête est allée là? Ça c'est tout un mécanisme, on y reviendra plus tard. Oui, exactement, sur ce point, si vous pouvez expliquer au sujet de la face dans la Katnout de Nikudim, quelle est cette question de antérieur et postérieur? Est-ce que la brisure a lieu lorsqu'il y a antérieur et antérieur? Face à face? Oui, ça je pense que c'est aussi des états de mûrissement qui est prêt et comment ça a lieu étape après étape. Et donc tout comme nous venons le voir dans le dessin du Rav, quand le monde de Nikudim en Katnout commence, Abba est dans un état où il donne, il n'y a pas de limitation pour cela. Mais Ima n'a toujours pas de désir, elle ne reçoit pas. Et donc, la promptitude de chaque élément, l'un après l'autre n'est pas, si les deux sont prêts, ça c'est face à face, panim et panim. Si l'un n'est pas prêt, c'est face avec postérieur. Et donc, quand Abba veut encore donner, ça c'est face et d'en bas, il n'y a pas de requête et pas de demande et donc c'est face au dos. Oui, et au début, Partsouf Keter était tous en Katnout, n'est-ce pas, Katnout du monde de Nikudim. Et ensuite est arrivé Gadlout, d'abord à Keter, ensuite Gadlout à Abba, oui Gadlout, est prêt à donner. Ensuite Abba reçoit Gadlout, mais pour donner, Imael est toujours en Katnout, et Zona aussi est en Katnout. Quand une requête vient d'en bas, de Zona à Ima pour recevoir, Ima aussi reçoit Gadlout, demande la lumière d'Abba, elle la reçoit et ensuite elle l'amène à Zone. Et ensuite il y a la brisure. Et ça s'appelait Cholam Chulouk Shirik, mais nous n'en parlons pas pour le moment. Plus de questions?
5: Abba v'Ima v'Zone, c'est Shemot shel Partsufim Chadashim shelo hayu kodem.
1: Abba, Ima et Zone sont des noms de nouveaux Partsufim qui n'existaient pas auparavant. Nous avons Galgaltaz, Absak Mabon, maintenant il y a Abba Veima et Keter, les zones, de nous Partsoufim en dessous du tabour. Et tout ça, c'est le résultat de la lumière de Chassadim, qui s'étend dans l'espace vide. C'est le résultat de l'accouplement dans le roche de Sag. Le premier Partsouf, d'ailleurs, sur les rishimot de revêtement et d'épaisseur dans le roche, on a deux roshim, deux têtes. Le roche d'épaisseur et le roche de revêtement. Donc on ne parle pas de roche de revêtement. Ça, ça a été expliqué brièvement, mais le Rav n'a pas continué. Donc ici, la première fois, dans le roche de revêtement qui est Keter, il a un rôle, et nous en avons parlé, deux de revêtement. Aleph, un d'épaisseur, Abba Veima et Zone sont sortis. Et tout ça, c'est le résultat de l'accouplement dans Sag. Vous pouvez expliquer quels sont les réchimots qui sont en dessous du tabour? Est-ce que ce ne sont pas des réchimots dans le roche? Et quels sont ces réchimots en dessous dans le gouffre, dans le sof? En général, les réchimots, je vais te rappeler, et ce qui reste, c'est une action. Une impression d'une épaisseur, la force n'était pas le désir et le revêtement. Donc, tout d'abord, ce sont des rappels de mes souvenirs. C'est pourquoi il y a le nom de Rishimo. Donc, où se trouve-t-il? Dans un endroit où le mot, il n'y avait pas de désir, il y avait la lumière et la lumière est partie. Donc, ce que nous disons, c'est que quand nous commençons à prendre des Rishimo dans le roche est un lieu où il y a une clarification. Et donc, c'est mis au-dessus, mais au-dessus, il y avait un désir. C'était la lumière qui est sortie. Et il y avait une demande, un souvenir de quelle est la prochaine opération qui sera prise en compte dans la prochaine portion de lumière. Dans les degrés d'épaisseur qui sont pris en compte, un revêtement et qui ont ensuite accompli la prochaine opération, où se fait-elle dans le roche? Et ça a été décidé de façon, c'est comme si nous le prenions d'en bas, que nous le montions, et voilà. Attends, tu te souviens que nous avons appris Tamim, Nekudot, Tamim, Otiot. Où les Tamim rentrent-ils? Dans le gouffre, n'est-ce pas? Et les Nekudot, d'où est-ce qu'ils sortent? Du gouffre. Les Tamim, les Rishimot sont appelés comment Tagin, n'est-ce pas? C'est comme des couronnes sur les lettres. Et les Rishimot des Nekudot sont appelés Otiot, les lettres. Et donc, c'est des Rishimot qui proviennent du gouffre. Mais tout le calcul est dans le roche. Et donc, comment tout ça marche? Parce que la connexion entre les réchimots est dans le gouffre. Toi, hier, tu es allé au restaurant. Là, je reviens à l'exemple du Baal HaSulam. Tu as mangé. Où as-tu mangé? Dans le roche. Tu as mangé, donc... Le corps a ressenti que tu mangeais, il s'en est réjoui, n'est-ce pas? Et le palais goûtera. Et tu te souviens, dans le roche, que hier tu as mangé, tu as eu 100 shekels, que tu as dépensé au restaurant, mais tu te souviens de ça. Et donc ça, c'est un réchimo. Et maintenant, ce qui te reste, c'est 50 shekels, disons. Alors, la dernière phase du réchimo a été perdue.
6: יש פה הרבה פעמים חוזר על עניין של זיווג על רשימות. אולי ככה אתם יכולים לתת...
1: Je répète souvent la question de l'accouplement sur les rechimot. Est-ce que vous pouvez me faire savoir qu'est-ce que ça veut dire que la lumière fait un accouplement sur les rechimot principalement? Qu'est-ce qu'un accouplement? Oui, je pense que ça suit la même question. C'est une clarification de qu'est-ce qui peut être reçu dans la prochaine portion. Le but peut au moins recevoir toute la lumière. Et il y a un rappel, un souvenir que nous n'avons pas complété le processus la dernière fois. Donc quelque chose doit être pris en considération. Le roche et où ce calcul a lieu. Et comment a-t-il lieu? Il y a la lumière qui veut rentrer, de la perspective de la lumière, rentrer pleinement. Mais il y a une limitation du récipient qui n'est pas prêt à recevoir sans certaines conditions. Et ça s'appelle l'accouplement. La lumière qui veut rentrer, l'écran qui ne permet pas à la lumière de passer en avant, et donc ça s'appelle l'accouplement. Où est-ce que ça a lieu? Ça s'appelle le roche. C'est le lieu où le calcul de combien peut être reçu a lieu. Oui, combien peut-on recevoir afin de donner? Ça, c'est toute la fondation qu'il fait avec l'écran. Et avant cela, les récipients ont été remplis de lumière, se sont réjouis. Le roche est maintenant tort. Maintenant, il calcule sur combien il peut recevoir afin de donner, combien il ne peut pas. Ce qu'il peut recevoir, il le reçoit, ça s'appelle les ta'amim, les saveurs. Et lorsqu'il ne peut pas, il reste comme les lumières environnantes et il va jusqu'à la fin du parsouf. Oui, les amis, nous sommes arrivés à la fin de notre portion quotidienne. Demain, nous continuerons. Et nous continuerons à suivre le Rav. J'ai pensé que parfois, quand nous étudions, que tout est clair au début, et puis ensuite, si nous ne continuons pas chaque jour, c'est là qu'on se trouve, qu'on arrête de comprendre. Donc, tout était clair, on a tout répété, les mêmes choses, et puis tout à coup, un nouveau jour, je ne comprends rien. Donc, si nous persévérons et que nous continuons chaque jour, nous ne passons pas par ce point où nous avons cessé de comprendre. Et nous avons quelques annonces. Demain, vendredi, dans notre centre de Petah Tikva, il y a une journée d'unité pour la communauté des étudiants en Israël qui va profondément dans la connexion, demandant les pensées du climat mondial pour le succès de cet événement israélien. Et notre annonce, ce dimanche, de 18h à 19h30, donc c'est le 28 juin, conversation ouverte du management avec les amis du clé israélien. Ça ne sera pas traduit, seulement en hébreu.

0: Chers amis, dans la première partie de la leçon, on a étudié une leçon de notre Rav du 21 juin 2002, basée sur l'article que signifie que le grand prêtre doit prendre une femme vierge dans le travail. Vous pouvez trouver ça dans le matériel distribué via la newsletter en français. Nous avons 26 minutes pour cela, 34 minutes pour cela. Que signifie que le grand prêtre doit prendre une femme vierge dans le travail? Le Zohar dit, c'est une mitzvah, cette mitzvah est que le grand prêtre épouse une vierge, c'est ce qui est écrit. Veuve, divorcée, profanée, prostituée, celle-là, il ne prendra pas, mais une vierge de son peuple, il prendra pour femme. Il demande pourquoi doit-il prendre seulement une vierge sans défaut. Et il répond, mais la femme est une coupe de bénédiction, que s'il en goûte, il la corrompt. C'est-à-dire qu'elle fait allusion à la malroute appelée coupe de bénédiction. Et le prêtre qui offre un sacrifice devant le Créateur doit être complet sans défaut, etc. Car les défauts disqualifient les prêtres. Complet dans son corps, complet dans sa nouva, pour accomplir en lui. Tu es toute belle, ma compagne, et il n'y a pas de défaut en toi. Il faut comprendre cela, et que nous suggère dans le travail le grand prêtre. Et qu'est-ce que la vierge? Et qu'est-ce que la veuve, la divorcée, la profane, la prostituée? Que seule une vierge sans défaut, c'est cela qu'il doit prendre, c'est-à-dire qu'une vierge n'est pas de défaut. Que signifie une vierge sans défaut? Et quel est le lien avec ce qui est dit que la vierge sans défaut? Et quel est le lien avec ce qui est dit que la femme fait allusion à la coupe de bénédiction qui est la malroute? Voici que le Ari HaKadosh dit au sujet de la malroute que chaque jour elle redevient vierge, qu'elle n'est alors qu'un point et qu'il faut la reconstruire à nouveau jusqu'à ce qu'elle atteigne le degré de grandeur. Et comme il est écrit dans le Shara Kavanot, car chaque jour est une affaire en soi, et il n'y a aucune prière. Depuis le jour où le monde a été créé jusqu'à la fin du monde, qui ressemble à une autre, en aucune façon et à chaque jour, de nouvelles étincelles sont clarifiées, qui n'ont jamais été clarifiées auparavant, jusqu'à ce moment-là. Et dans le travail, il faut comprendre cela, car la malroute est appelée le degré de malroute des cieux, que l'homme doit accepter sur lui chaque jour une acceptation nouvelle. Et ne suffit pas de ce qu'il a accepté hier, le degré de malroute des cieux, mais chaque jour est un degré en soi, comme il a été dit plus haut. C'est pourquoi nous devons croire qu'à chaque fois que nous acceptons sur nous la malroute des cieux, cela est considéré comme clarifier les étincelles qui étaient en dehors de la sainteté, ce qui est appelé que ces étincelles étaient auparavant prisonnières parmi les clipotes, et qu'on les a élevées à la sainteté par l'acceptation de la malroute des cieux et par l'occupation dans la Torah et les mitzvot.
1: כמו שאנו אומרים

afin qu'elle soit dans la dimension de la grandeur, à chaque fois un renouvellement nouveau. C'est pourquoi vient l'allusion du grand prêtre qui dans le travail est appelé celui qui sert le Créateur, c'est-à-dire celui qui veut se rapprocher du Créateur dans la dimension de la grandeur. Il est appelé grand prêtre. Et lorsqu'il va prendre une femme appelée Malroute des cieux, il doit recevoir une vierge. Car une vierge est appelée ainsi parce qu'elle n'a pas encore été abîmée, comme il est écrit, une terre vierge, qui est une allusion à une terre qui n'a jamais été travaillée, comme il est écrit, c'était une terre vierge qu'aucun homme n'a jamais travaillée. C'est-à-dire que l'homme doit accepter sur lui le joug de la malroute des cieux, comme s'il n'avait jamais eu la malroute des cieux, et pour lui c'est une chose nouvelle. Et de ce fait, il doit maintenant penser qu'il va faire une chose nouvelle dont il n'a jamais eu connaissance. Il s'ensuit que cette acceptation qu'il prend sur lui, il doit y réfléchir davantage, afin de savoir ce qu'est l'acceptation de la malroute des cieux, ce que cela exige, afin qu'il ait la crainte des cieux. C'est-à-dire que l'homme doit faire un examen de conscience. Que doit-il faire pour que cette chose soit constante chez lui? Autrement dit, qu'exige le Créateur de l'homme qui a accepté sur lui le joug de la malroute des cieux? Voici que l'Écriture dit, que demande de toi le Créateur sinon de me craindre? Et il doit réfléchir à ce qu'est la crainte. Mais si après que l'homme a cessé de se souvenir de l'acceptation de la malroute des cieux, peu importe pour quelle raison et qu'ensuite il s'éveille de nouveau à accepter la malroute des cieux, il ne doit pas continuer l'acceptation de la malroute des cieux à partir de ce qu'il avait avant, que cela ne s'interrompe chez lui, et dire « Je dois aller et éveiller la dimension de la malroute des cieux », c'est-à-dire qu'il y a une continuité. Mais il doit commencer le travail à nouveau. Et on peut comparer cela à un homme qui est mort et qui avait auparavant des choses de grande valeur. Ensuite, ses enfants viennent et veulent recevoir l'héritage que leur père leur a laissé. À ce sujet, nos sages ont dit, prépare-toi à étudier la Torah, car elle n'est pas un héritage pour toi. Et on peut expliquer, si l'homme en vient à un état où il a tout oublié, c'est-à-dire qu'il a reçu une descente, alors il est comme mort. Autrement dit, auparavant, il était un homme vivant, c'est-à-dire qu'il avait la malroute des cieux, ce qui s'appelle qu'il était attaché à la vie des vies. Et lorsque cela s'est interrompu chez lui, il est appelé mort, comme il est dit. Les méchants de leur vivant sont appelés morts. Et dans la spiritualité, la cause et la conséquence sont appelés père et fils. Il s'ensuit que maintenant il est appelé fils et veut recevoir de ce qui reste après la mort de son père. On peut expliquer à ce sujet, ce n'est pas un héritage pour toi, mais l'homme doit maintenant commencer une nouvelle page dans le travail du Créateur, comme s'il venait de naître. Et maintenant, il veut accepter sur lui le joug de la malroute des cieux, et il n'a personne dont il puisse hériter. Dans ce qui a été dit, il faut interpréter ce que nous avons demandé, que nous suggère dans le travail grand prêtre et petit et prêtre ordinaire. Il faut expliquer que prêtre désigne celui qui sert le Créateur, et il y en a qui servent appartenant à la collectivité.
Ceux-là sont appelés prêtres ordinaires.

0: Il y en a qui veulent servir dans l'aspect de l'individu, atteindre le degré de grandeur, c'est-à-dire servir selon la voie de la vérité. Celui-là est appelé grand prêtre. Et chez les grands prêtres, il y a un ordre de travail qui est un ordre complètement différent de ce qui est en vigueur dans l'aspect de la collectivité. C'est-à-dire lorsque l'homme s'occupe des mitzvot et des bonnes actions dans l'aspect de l'action, et pour l'intention, il s'appuie sur la collectivité. Et il y a des personnes qui veulent aussi travailler avec l'aspect de l'intention, c'est-à-dire qu'ils veulent diriger toutes leurs actions pour le nom du ciel. C'est-à-dire que un prêtre ordinaire désigne celui dont le service est dans l'aspect de la collectivité. Et grand prêtre est celui dont le service est dans l'aspect de l'individu. Et par cela, il faut interpréter ce que dit les Zohar. Et pourquoi doit-il prendre seulement une vierge sans défaut? Et il répond, mais la femme est une coupe de bénédiction, que s'il en goûte, il l'abîme. Il faut expliquer que grand prêtre, c'est-à-dire celui qui veut être un serviteur du Créateur selon la voie de la vérité, il lui est interdit de prendre une femme, c'est-à-dire la royauté du ciel, dans la sphère de ce qui a déjà été abîmé chez lui. Autrement dit, il doit attirer l'aspect de la royauté du ciel de ce qu'il avait avant de recevoir une chute, car cela n'est plus appelé vierge, puisque cette royauté du ciel, il l'avait déjà auparavant et elle a été abîmée. C'est-à-dire à l'exemple d'une coupe de bénédiction, s'il en goûte, il l'abîme. C'est-à-dire que cette royauté a déjà été goûtée avant qu'il ne reçoive la chute. Et cela s'appelle « s'il en goûte, il l'abîme », puisqu'il a déjà reçu une chute. Il s'avère qu'il a déjà abîmé cette royauté. C'est pourquoi il doit recevoir sur lui la royauté du ciel à nouveau, comme s'il n'avait jamais goûté le goût de la royauté du ciel, comme il a été dit plus haut. Et il doit ouvrir une nouvelle page dans le travail. Et selon ce qui a été dit, il faut interpréter ce que nous avons demandé. Que signifie ce qui est écrit ? Veuve, divorcée, profanée, prostituée, celle-là, il ne la prendra pas. Voici une veuve, il faut expliquer. Après que l'homme a reçu une chute, l'homme est déjà considéré comme mort. Il s'ensuit que la femme précédente, qui est la royauté du ciel qu'il avait avant la chute, est considérée pour l'homme comme une veuve. De même, il faut expliquer ce qu'est une divorcée dans le travail. C'est-à-dire qu'il l'a répudiée parce qu'elle ne trouve pas grâce à ses yeux, car au moment où l'homme n'est pas d'accord de travailler pour elle, parce qu'il ne ressent pas son importance, cela s'appelle que l'homme répudie la femme. Et même si elle ne veut pas divorcer, parce qu'elle a de la miséricorde pour lui, puisque la royauté voit comment il est plongé dans l'amour de soi, et elle a pitié de lui, mais lui la répudie, même contre sa volonté. Et c'est cela le sens de la loi. La femme est répudiée contre sa volonté. Car au moment où elle ne trouve pas grâce à ses yeux, cela est considéré comme s'il l'a répudiée. C'est pourquoi celui qui sert le Créateur, appelé grand prêtre, ne doit pas reprendre cette femme qui est divorcée, mais il doit maintenant commencer à accepter le joug de la royauté du ciel à nouveau, comme il a été dit plus haut, et ne pas tenir compte de ce qui a été.
1: יש לפרש חללה של לכהן
0: De même, il faut interpréter le terme profané, qu'il est interdit au prêtre de prendre une femme profanée. Il faut interpréter, comme il a été dit plus haut, que lorsque l'homme se réveille de nouveau au service du Créateur, s'il est dans l'aspect de grand prêtre, c'est-à-dire qu'il veut servir dans la grandeur du Créateur, c'est-à-dire qu'il est connu que lorsque l'homme travaille afin de recevoir une récompense pour son travail, il ne regarde pas qui est le donneur. Il s'agit d'une personne importante ou non, mais il regarde la récompense. C'est-à-dire que si le propriétaire est une personne simple et donne un salaire double par rapport à ce qu'offre une personne importante qui possède une entreprise et paye un salaire, assurément l'homme travaillera pour celui qui donne un grand salaire. Mais si l'homme travaille sans salaire, mais parce qu'il veut servir une personne importante, assurément, cet homme cherche toujours à voir qui est le plus important, et c'est pour lui qu'il veut travailler. D'après ce qui précède, il en ressort que celui qui veut travailler dans l'aspect de la grandeur, c'est-à-dire que son travail est construit sur la grandeur du Créateur, puisqu'il veut travailler sans aucune récompense, il est appelé grand prêtre, comme il a été dit plus haut. Le grand prêtre est appelé celui qui sert le Créateur et veut se rapprocher du Créateur, comme il est interprété sur le verset. Un homme qui offrira de vous un sacrifice au Créateur, que l'on interprète de vous, c'est-à-dire que le sacrifice vient de vous-même, c'est-à-dire que celui qui se rapproche du Créateur est appelé grand prêtre. Et à cet homme, il est interdit de prendre une femme profanée, c'est-à-dire que chaque fois qu'il va prendre une femme, il doit toujours prendre une vierge, c'est-à-dire qu'elle n'a jamais eu de mari. Ce qui signifie qu'il n'a jamais servi avec cette malroute, mais elle doit toujours être une femme nouvelle. Tandis que s'il a déjà utilisé cette malroute et qu'il a reçu une descente, et que l'acceptation de la royauté du ciel lui a été interrompue, c'est parce qu'elle l'a profanée et ne s'est pas comportée avec elle comme il convient de donner de l'honneur à la royauté du ciel, et s'est comportée avec elle avec mépris. Il ne doit donc plus reprendre cet aspect, puisqu'il l'a déjà profanée.
1: Ella canal.
0: Mais comme il a été dit plus haut, le grand prêtre doit s'efforcer de toujours prendre une femme vierge, c'est-à-dire qu'il doit se représenter qu'il commence maintenant à servir dans le service sacré. Et ce qui a été jusqu'à présent ne l'intéresse pas, mais il dit qu'il espère qu'à partir de maintenant, il la gardera et l'honorera. Et c'est ce qui est écrit. Il prendra une femme dans sa virginité. De même, il faut interpréter ce qui est écrit. Veuve, divorcée, profanée, prostituée. Celle-ci ne le prendra pas, mais seulement une vierge de son peuple, il prendra pour femme. Il faut interpréter ce que signifie prostituée dans le travail. Et la question est que lorsque le grand prêtre veut accepter le joug de la royauté du ciel, il doit prendre une vierge, ce qui signifie, comme il était dit plus haut, une terre vierge, qui est un surnom pour une terre qui n'a jamais été travaillée. Et par conséquent, il ne faut pas exiger de cette terre qu'elle donne du blé à manger, c'est-à-dire que de cette terre, l'homme ne peut pas se nourrir, mais seulement après l'avoir travaillé et lui avoir donné tout ce qui lui est nécessaire, alors l'homme peut se nourrir de la terre et pas avant cela. D'après ce qui précède, il en ressort qu'au moment où l'homme accepte le joug de la royauté du ciel appelée femme, il doit faire attention à ne pas vouloir que la femme soit une prostituée au sens de nourricière et pourvoyeuse. C'est-à-dire que si l'acceptation du joug de la royauté du ciel le nourrit, c'est-à-dire qu'il reçoit sa subsistance par elle, lorsqu'il s'occupe de la Torah et des mitzvot, alors il est prêt à l'accepter, sinon il n'est pas prêt à accepter cette femme. Cela s'appelle dans le travail une femme prostituée. Mais il doit accepter le joug de la royauté du ciel en tant que joug, c'est-à-dire comme un bœuf sous le joug et comme un âne sous la charge, sans aucune condition. Et cela s'appelle une femme vierge, comme mentionné plus haut, qui est comme une terre vierge qui ne donne aucune subsistance. Et si l'homme accepte ces conditions, alors il méritera d'être grand prêtre pour se rapprocher du Créateur. D'après ce qui précède, on peut interpréter dans le travail ce que nos sages ont dit, et voici leurs paroles. Quiconque épouse une femme pour de l'argent aura des enfants qui ne sont pas convenables, comme il est dit. Ils ont trahi le Créateur, car ils ont engendré des enfants étrangers. Et il faut comprendre ce que signifie épouser une femme pour de l'argent. L'explication est comme mentionné plus haut, car femme dans le travail désigne la royauté du ciel. Et il accepte sur lui le joug de la royauté du ciel parce qu'il a entendu qu'elle possède beaucoup d'argent. Et l'argent signifie qu'elle le nourrira. C'est-à-dire que par la royauté du ciel, il aura du goût dans la Torah et du goût dans la prière. Sinon, il lui suffit de continuer dans la voie qu'il a reçue de l'éducation. Et pourquoi devrait-il maintenant accepter sur lui le joug de la royauté du ciel et fournir un effort si la royauté du ciel ne lui apporte pas de subsistance, afin qu'il ait maintenant de quoi se nourrir plus largement? Tandis que de ce dont il se nourrit maintenant, c'est-à-dire toute la subsistance qu'il trouve maintenant dans le plaisir de ce monde-ci, il n'en a pas assez. C'est pourquoi il veut accepter la royauté du ciel. Cela s'appelle épouser une femme pour de l'argent, c'est-à-dire que tout le besoin qu'il a d'accepter la royauté du ciel est afin de procurer une satisfaction à l'amour de soi. Et cela s'appelle aussi épouser une femme qui n'est pas convenable, car l'acceptation de la royauté du ciel, il est écrit dans tous les livres saints, doit se faire avec abnégation. Et il y a à ce sujet de nombreuses explications. Et selon ce que nous apprenons, l'explication sera qu'il accepte la royauté du ciel pour l'utilité du Créateur et non pour son propre intérêt. Ce qui signifie que par le fait qu'il accepte sur lui la royauté du ciel, il veut que son grand nom soit magnifié et sanctifié, et non pour son propre intérêt. Il s'ensuit que s'il accepte la royauté du ciel pour son propre intérêt, cela s'appelle une femme qui n'est pas convenable. Et cela s'appelle pour l'argent. Car l'argent est l'intention par laquelle il pourra subvenir à ses besoins, c'est-à-dire que par l'argent, il aura satisfaction dans la vie. Mais l'homme doit s'efforcer de prendre une femme pour le ciel, c'est-à-dire que la royauté du ciel, appelée femme, soit pour le ciel et non pour son propre intérêt. Avec ce qui a été dit, nous comprendrons Pourquoi l'homme doit recevoir la croyance au-dessus de la connaissance? Car il est dans la nature du monde que l'homme regarde toujours les profits. C'est-à-dire que si l'homme ne voit pas qu'il va gagner quelque chose du travail, il choisit de rester dans un état de repos et ne veut faire aucun mouvement, seulement dans la mesure où il en tirera un profit. C'est pourquoi, lorsque l'on dit à l'homme qu'il doit accepter la royauté du ciel pour l'utilité du Créateur, c'est-à-dire afin que son nom soit sanctifié, le corps demande: qu'est-ce que j'aurai à gagner du fait que j'accepte sur moi la royauté du ciel? Et quel sera mon profit de cela? On lui répond qu'il n'y a pas de mots pour que le corps puisse comprendre cela. Mais tu dois croire que c'est une grande chose pour toi, que tu as le mérite de servir le roi. Et cela s'appelle au-dessus de la connaissance, parce qu'il n'y a pas de mots à dire au corps pour qu'il puisse comprendre l'intérêt. C'est pourquoi, lorsque l'homme ne voit pas les profits dans la connaissance, cela s'appelle que la peine est plus grande que la récompense, car il ne sait pas ce qu'est la récompense, mais il voit la peine et il n'a pas besoin de croire à la peine. C'est pourquoi, tout le temps que l'homme n'a pas encore mérité la crainte du Créateur, il regarde toujours la peine, car il ne peut pas comprendre l'utilité de ce travail, mais seulement croire au-dessus de la connaissance. C'est pourquoi ce travail est appelé un travail difficile, et il faut la miséricorde du ciel. Et avec cela, nous comprendrons ce qui est écrit: et tu es fatigué et épuisé, et tu ne crains pas le Créateur. C'est comme il a été dit plus haut, car il voit la peine qu'il donne et l'utilité de ce travail. Et il ne la voit pas encore, il doit seulement croire. Il s'ensuit que l'homme devient fatigué et épuisé. Et tout cela parce qu'il n'a pas encore mérité la crainte du Créateur. Lorsque l'homme doit savoir que la royauté est le kli. Et lorsque le kli est complètement terminé et déjà apte à recevoir, immédiatement l'abondance remplit le kli de la croyance qui est au-dessus de la connaissance. Et l'abondance s'appelle crainte du ciel, que cette lumière l'homme atteint après avoir donné ce kli, appelé croyance au-dessus de la connaissance. Et avant que l'homme ait mérité la crainte du Créateur, l'homme souffre de la peine car la lumière ne l'éclaire pas. Il s'ensuit que l'homme qui veut accepter le joug de la royauté du ciel, il doit travailler dans l'aspect de au-dessus de la connaissance. C'est-à-dire que cela doit être non pour son propre intérêt, mais pour le ciel, comme il a été dit plus haut. Et cela s'appelle au-dessus de la connaissance, parce que le corps n'est pas d'accord avec cela, car il ne comprend que ce qui est pour son propre intérêt. Et avec cela, on peut expliquer ce que nous avons dit: il n'y a pas de communauté pauvre. Et il est connu que pauvre signifie pauvre connaissance. Comme nos sages l'ont dit, il n'y a de pauvre que dans la connaissance. Et mon père et maître, que sa mémoire soit bénie, a dit que Malrout est appelé public. Et par cela, il faut interpréter, il n'y a pas de public pauvre. C'est-à-dire que celui qui accepte le joug de la royauté du ciel au-dessus de la connaissance, cela n'a pas appelé qu'il n'a pas de connaissance et qu'il est pauvre. Et c'est pourquoi il accepte le joug de la royauté du ciel. Mais au contraire, il se tient à un degré qui est au-dessus de la connaissance, c'est-à-dire qui est encore plus important que la connaissance. Car la notion de haut et bas dans le travail signifie que haut veut dire plus important et bas veut dire moins important. Et c'est ce qu'il dit, il n'y a pas de public pauvre. Ce qui signifie que celui qui accepte sur lui l'aspect de la royauté du ciel au-dessus de la connaissance, il n'est pas appelé pauvre, c'est-à-dire qu'il n'a pas de connaissance. Il s'ensuit que le principal du travail est de travailler dans l'aspect de l'au-dessus de la connaissance, car le fait que l'homme veuille travailler pour le nom du ciel est appelé au-dessus de la connaissance, comme il était dit plus haut, car cela est contre la connaissance du corps. Mais l'homme doit savoir que même pour la Torah, nous avons besoin, comme nos sages l'ont dit, j'ai créé le mauvais penchant, j'ai créé la Torah comme remède. Et c'est ce qui est écrit dans le livre Priraram, et voici ces mots. Car le but de l'âme en venant dans le corps, c'est qu'elle mérite. Alors qu'elle est encore revêtue dans le corps, de revenir à sa racine et de s'attacher à lui, le Créateur, comme il est écrit. Aimez le Créateur, votre Dieu, et marchez dans toutes ses voies, et gardez ses mitzvot et s'attacher à lui. Et qui connaît les voies du Créateur? Cependant, c'est le secret de la Torah qui contient 613 chemins. Et celui qui marche sur eux, à la fin, il se purifiera jusqu'à ce que son corps ne soit plus une barrière de fer entre lui et son maître, comme il est écrit. J'ôterai le cœur de pierre de votre chair, et alors il s'attachera à son maître. C'est pourquoi il vaut mieux aspirer au commandement de son maître, c'est-à-dire à l'aspect de la Torah, car celui qui ne connaît pas les chemins de son maître et les commandements de son maître, qui sont les secrets de la Torah, comment le servira-t-il? Aspirer au commandement de son maître, c'est-à-dire à l'aspect de la Torah, car celui qui ne connaît pas les chemins de son maître et les commandements de son maître, qui sont le secret de la Torah, comment le servira-t-il? Et selon ce qui précède, nous voyons que l'homme doit s'efforcer d'atteindre l'aspect de la Torah. Et afin d'atteindre l'aspect de la Torah, l'homme doit accepter l'aspect de la royauté du ciel au-dessus de la connaissance, c'est-à-dire dans l'aspect qui est contre la connaissance de l'homme, c'est-à-dire que pour lui-même, il n'a besoin de rien, seulement pour l'utilité du Créateur. Et par cela, il faut interpréter ce qui est écrit. Et ta descendance sera comme la poussière de la terre. Or, ta descendance signifie des fils. Et dans le travail, fils signifie compréhension dans la Torah et les mitzvot. Et le Créateur a promis à Yaakov que la compréhension dans la Torah et les mitzvot ne peut être atteinte que lorsque l'homme consent à être comme la poussière de la terre, c'est-à-dire qu'il consente à accomplir la Torah et les mitzvot, même s'il ne ressent aucune sensation à cela, et qu'il ne goûte dans la Torah et les mitzvot que le goût de la poussière, car il dit « Je travaille pour le Créateur ». Et s'il veut que je travaille pour lui de cette manière, j'accepte. Alors, il mérite la grandeur et la compréhension. Nous allons maintenant passer à la leçon du 21 juin 2002 avec notre Rav. Nous avons lu un article du tome 2, les degrés de l'échelle, page 141, Que signifie que le grand prêtre prendra pour femme une vierge dans le travail? La réalité comprend deux parties. Le créateur et la créature. Il n'y a rien de plus. Ce qui nous semble exister, toutes sortes de parties dans la matérialité aussi, dans la spiritualité aussi, ces parties de la réalité n'ont pas d'existence par elles-mêmes. Comme dans notre monde, il y a le minéral, le végétal, l'animal et parlant. Et le parlant, l'homme, domine tout l'autre, tout le reste de la réalité. Peut-être ne domine pas, mais au moins il est le plus développé de toute la réalité. Donc, dans la spiritualité, il y a aussi le minéral, le végétal, l'animal, le parlant. Et le parlant, c'est l'âme. Et elle est plus développée. Et elle domine nous. Oui, toutes les parties de la réalité spirituelle. Le Créateur a créé un désir de recevoir, et on apprend que le désir de recevoir, pour être séparé et indépendant du Créateur, doit traverser quatre bérinotes de développement. Elles sont appelées quatre phases de lumière directe. Donc le désir de recevoir comprend sur lui-même quatre sortes de désirs. Depuis le petit désir appelé minéral, et ensuite végétal, le plus grand, et animal, le plus grand, et parlant encore le plus grand. Donc c'est le parlant qui est le désir de recevoir indépendant. Ce désir de recevoir indépendant, en quoi est-ce qu'il est indépendant? Il est indépendant de ce qu'il est détaché du Créateur et sans son propre désir. Qu'est-ce que ça veut dire qu'il ressent son propre désir? Qu'il se ressent lui-même comme un manque et que le Créateur est la source et le plaisir est vers lui. La sensation du Créateur dans la créature, dans ce désir, dans cette âme, cette sensation est appelée lumière. La lumière spirituelle. Donc chez nous, le Créateur qui se revêt dans la créature, la mesure de son nitlapshut, son revêtement dans la créature est appelée sensation de vitalité, la vie. Ça veut dire que la créature reçoit et le Créateur donne. Et même si ensuite on apprend que la créature fait des tikkunim, des corrections, et ressemble au Créateur, cette adaptation au Créateur vient seulement de ce que la nature veut ressembler au Créateur. Mais sa nature, qui est celle qui reçoit, elle ne peut pas changer. Mais recevoir avec l'intention pour donner, c'est vraiment comme celui qui donne. Mais comme celui qui donne, donc la créature est toujours appelée, par rapport au Créateur, féminine. Un trou, un manque. Negeva. Et cette féminité-là, le Créateur veut la remplir. Pour que la créature sente du plaisir, du bien et du délice, la paix et la perfection. Et alors, pour que la créature arrive vraiment au but de la création, qui est la sensation du bien et du délice, sous une forme absolue, éternelle, parfaite, la créature doit traverser elle-même des ordres de développement d'un bout à l'autre. Donc, sentir combien elle est séparée du Créateur, combien elle est opposée à lui, combien elle n'est pas capable de rien, jusqu'à ce qu'elle avance et se corrige, demande une correction au Créateur, et qu'il demande un remplissage au Créateur. Et il avance ainsi, jusqu'à devenir égal au Créateur. Donc ces étapes de développement de la créature, c'est-à-dire nous, les âmes, on ne parle pas des corps. Les corps naissent simplement, grandissent, meurent, pourrissent, et voilà. Donc avec eux, il n'y a pas de compte. On parle de l'âme qui se développe de réincarnation en réincarnation, de génération en génération. Car chaque génération, ce sont les mêmes âmes qui sont venues encore et encore pour s'améliorer et arriver au sommet de leur développement. Alors, les étapes du développement sont la Torah, sont dans la Torah, pardon. Principalement dans la Gemara. Et là, on parle du développement de l'âme dans le langage des dinim et des lois. Et alors là, on parle des femmes, il y a le traité Nashim, le traité Nida. Il y a beaucoup de parties dans la Gemara qui discutent du sujet des femmes. Car les sortes de femmes sont des états intérieurs de l'âme qu'elles traversent pendant le développement. Donc une fois je suis appelée simple femme, une fois je suis appelée femme mariée, une fois je suis appelée une femme divorcée, donc une fois fiancée, une fois prostituée, ainsi à chaque fois. C'est-à-dire, c'est une autre sorte. Donc dans la partie 15 du Talmud des 10 Sefirot, on apprend le développement qu'il y a 7 degrés dans le développement de la femme, depuis petite, adulte, et ainsi de suite. Bien que dans le Talmud des 10 Sefirot aussi, on parle de notre langage, de ce monde. Ensuite, le Hari et le Balasulam passent déjà au langage de la Kabbale. Et il nous montre à quelle sorte de femme cela appartient. Donc ça veut dire qu'il parle du niveau de développement des âmes. Car si une âme, disons, se développe jusqu'à un certain degré, elle est appelée adulte. Encore plus jeune fille, encore plus femme, encore plus là, fiancée, ensuite et ainsi de suite. Ça veut dire en général, tout ce qu'on voit dans ce monde, dans toutes les formes de chaque sorte, on doit y chercher ce qui peut être, face à cela, la racine spirituelle. Parce que ce qui est dans ce monde, c'est simplement une copie du monde spirituel. Et ce qu'on voit dans ce monde, ce qui arrive, ce qui avance, ce qui change, ce qui se fait, c'est des résultats comme une ombre du monde spirituel. Des résultats nécessaires tels que dans ce monde, rien de nouveau ne vient. Tout le renouvellement est dans le monde spirituel. Et dans notre monde, c'est simplement une copie dans notre matière. Parce que la matière, comme je l'ai dit, dans ce monde, est divisée en minéral, végétal, animal et parlant. Et alors, selon les phénomènes qui se produisent dans le monde spirituel, en fonction de cela, ces phénomènes sont des copies dans ce monde, dans les 4 niveaux de la matière de ce monde. Alors on apprend de cela quel processus traverse l'homme en avançant dans la spiritualité, et on nous l'explique aussi par les sortes de femmes. Maintenant, mais on parle aussi des hommes, mais qu'est-ce que les hommes ? C'est le fait est que l'homme et la femme existent tous deux dans une seule personne. C'est-à-dire que la femme est appelée son désir de recevoir et l'homme est appelé son désir de donner, qui se développe depuis le point dans le cœur et à partir de là. Donc selon la mesure où j'ai un désir de donner, une capacité de donner, Amasar, qui est appelé homme, dépassement. Dans cette mesure, je peux prendre mon désir de recevoir et travailler avec lui, avec ce Masar. Pour recevoir, afin de donner. Donc, arriver ainsi à l'adaptation au Créateur. Donc, face à chaque type de dépassement, il y a face à lui une nukva, mon désir de recevoir. Et on peut dire ligne droite, ligne gauche, massar, aviut. Et alors, le rabbin nous explique ici qu'il y a des états.
2: Matimlo.
0: et dans chaque état, détermine quel désir de recevoir peut lui convenir. Et il y a des limitations, comme par exemple pour le grand prêtre, qui lui interdit de prendre une femme divorcée, parce que le prêtre est appelé à un degré supérieur, un nouveau degré, et quand il est nouveau, tu dois aussi prendre un désir de recevoir nouveau, et travailler avec lui, et ainsi de suite. Donc, aussi tous les jugements, les lois, selon la manière de divorcer, de se marier, les sujets de la roupa, les sujets de nida, en général, toutes ces choses, des affaires personnelles entre hommes et femmes, elles proviennent toutes des lois qui existent entre l'écran et la vioute dans le monde spirituel. Donc on apprend ça simplement, c'est le clic que je dessine comme une coupe, et sur lui un massar. Alors le sujet du clic et du massar, c'est le sujet de la femme et de son mari dans notre monde. Et dans la spiritualité, ce qu'il y a dans notre monde, ce qu'on distingue dans notre monde entre la relation d'un homme et d'une femme, c'est une toute petite partie de ce qui se produit dans la spiritualité. Voilà.
2: Non, une caméra. Zéo.
0: Alors, c'est en général de quoi parle l'article. Celui qui entre dans la spiritualité, qui commence à la sentir, voit vraiment la copie de la spiritualité vers la matérialité. Il voit combien les choses qui se produisent là sont grandes dans tous leurs détails, entre les parties de la création dans l'homme, et entre son âme et son désir de recevoir. Et alors il voit aussi cette copie-là dans ce monde, et il voit aussi, selon cela, comment il peut, en changeant spirituellement la relation entre la droite et la gauche, changer sa matérialité. Alors cela s'appelle déjà la Kabbale pratique. Il y a des questions ? Tu veux seulement te marier, d'après ce qui est écrit ici, c'est déjà quelque chose de bon. Dans notre monde, c'est encore douteux. Il y a encore un doute, mais ce qui est écrit ici, c'est bon. Oui. L'étudiant a une question composée de deux parties pendant le temps de préparation. Est-ce qu'on peut vraiment identifier tous ces états? Le Raf, même pendant le temps de préparation, on commence déjà à sentir l'odeur, comme on dit. Sentir l'odeur, tu sais ce que c'est, déjà quelque chose de loin. Qu'est-ce que ça veut dire, le temps de préparation? Le temps de préparation, c'est quand j'avance de plus en plus vers une lumière environnante de plus en plus grande. Ou l'inverse, dans la mesure où je donne un effort, la lumière environnante m'éclaire davantage. Alors, d'un côté, je sens ma position face à mon désir de recevoir, et qui est insupportable, et de l'autre côté, je sens une attraction vers la spiritualité plus grande que dans les montées et peut-être plus mauvaise dans les descentes. Mais ensuite, ce n'est pas vraiment ça. Ensuite, vraiment vers le marsum, cela devient seulement une attraction, une aspiration. Mais on peut certainement distinguer ainsi à peu près, tu comprends, comme dans une demi-obscurité, on peut distinguer les états aussi. Donc ça veut dire qu'un homme qui lit des livres commence déjà d'une certaine façon à se représenter ce que cela peut être à peu près, certainement pas. Et l'étudiant sur ces états qui sont écrits ici par exemple, le Rav sur ces états qui sont écrits ici, non, dans notre monde, non. Dans notre monde, c'est ce qui est ici. En vérité, même un homme qui est dans la spiritualité, on pense que les kabbalistes sont plus subtils, plus aiguisés, qu'ils comprennent la matérialité, ils veulent le faire, ils peuvent le faire, mais cela ne saisit pas l'homme. Le fait est qu'il nous semble que le kabbaliste qui arrive au monde spirituel et voit toutes les racines doit, face à cela, voir dans ce monde jusqu'au moindre détail de la réalité. Il peut le faire, mais cela ne l'occupe pas. Il peut te voir exactement jusqu'au dernier détail comment se conduit le processus de la création, comment chez les gens, derrière eux, il y a toutes sortes de pensées, toutes sortes de calculs, mais il ne descend pas à cela, il ne s'abaisse pas à cela. C'est pourquoi il paraît parfois plus naïf, enfantin. peut-être qu'un homme ordinaire, qui est tout le temps dans les affaires de ce monde. Mais ce n'est pas le cas que tu as demandé, oui. L'étudiant, la question n'est pas du point de vue matériel, mais du point de vue des processus intérieurs. Est-ce qu'on peut ressentir que maintenant je suis dans tel état de femme ou dans un autre état? Le Rav, oui, celui qui est dans la spiritualité, alors il connaît son état, tous les états qu'il a traversés. Bien que l'état suivant, pour lui, c'est au-dessus de la raison, mais il connaît son degré. Et toutes les causes et tout ce qui se produit en lui, dans le lien avec le Créateur, et ça, ça se trouve vraiment comme s'équilibre. Oui, mais l'étudiant, quand il dit ici qu'il lui est interdit de prendre telle ou telle femme, ça sonne comme s'il disait qu'il était interdit de reculer, mais le Rav, non, c'est un homme qui se trouve à un certain degré, alors il sait, selon son état, ce qui est permis, ce qui est interdit, et ce qu'il faut faire. Et en fonction de cela, il l'écrit, comment est-ce qu'il doit écrire la Gemara. Bon, le Talmud de Babylone, de Jérusalem, ils l'ont écrit depuis leur atteinte. Donc seulement, ils l'ont écrit dans le langage de ce monde. Et ensuite, sont venus des kabbalistes, ou avant cela, ils ont écrit la même chose dans le langage de la Kabbale. Donc, les prophètes sont venus, et tous ceux-là, ils l'ont écrit dans le langage de la Gada, ou de la prophétie. Et Moïse l'a écrit dans le langage de la Torah, c'est un langage parlé. Donc c'est tout, mais chacun écrit depuis ce qu'il sent de la spiritualité, du monde spirituel, des lois qui se produisent là et comment elles agissent sur lui. Donc maintenant, il y a aussi toutes sortes d'âmes. Alors on a 10 sortes principales, ça veut dire 10 sphirotes, c'est 10, disons 9. Mais 10 peut-être plus pratiques, 10 qualités fondamentales dans la réalité. Donc ça veut dire qu'il y a 10 sortes d'âmes qui peuvent exister en principe. Tu comprends? Comme on distingue dans notre monde 4 types de caractères, parce que ça aussi c'est face aux 4 phases. Et ensuite ils se divisent. 4 fois 4, 16, et on dit sanguin, mélancolique, colérique, phlegmatique. Il y a de telles sortes. Et alors, celui qui est dans la spiritualité voit aussi la spiritualité depuis sa nature personnelle, depuis son âme. Et pour cela, il y a chez eux des manières d'atteinte. Disons que toi et moi, on est au même endroit, et toi tu sens, et moi je sens, et d'une manière un peu différente. C'est pas que la réalité ne nous soit pas comprise, mais tout de même, chez toi et chez moi, la structure de l'âme est différente. Alors on comprend, on sent cela d'une manière un peu différente. Dans la Gemara, disons, ils expriment tout cela. Et de là, il y a chez nous comme un conflit, une dispute, des collisions, des opinions, toutes sortes de choses comme ça. Et c'est pas qu'ils se heurtent vraiment en disant « toi tu n'es pas correct, moi je ne suis pas correct, quelque chose », mais au total, à fin de la correction… tout cela se rassemble ensemble, mais avant la fin de la correction… Ils veulent nous montrer combien ces choses sont opposées, et chacun, selon son caractère, est développé et riche. Donc l'étudiant, pourquoi il souligne ici tout ce sujet de l'interdiction de prendre, comme s'il y avait... Le Rav, interdit, permis, c'est ici aussi, partout, il signifie qu'avant la fin de la correction, tu as encore des désirs avec lesquels tu ne peux pas travailler du tout, tu fais sur eux... un tsimsum, et il y a des désirs avec lesquels tu peux travailler à 100%, car ils sont déjà corrigés. Donc il y a une partie, et aussi au milieu, avec lesquels tu peux travailler partiellement. Alors, selon cela, ils divisent, et ça, c'est interdit, ça, c'est permis, et sous cette forme, ça se divise comme ça. Donc ça veut dire, interdit, permis, c'est par rapport au massar et au désir de recevoir. Donc il n'y a rien en dehors de cela. S'il y a quelque chose qui n'est pas clair, tu dois passer à une autre langue, un langage de la Kabbale, car c'est un langage technique et dans lui, tu ne peux pas te tromper. Et ensuite, depuis le langage technique, si tu peux, si tu en es capable, revenir à un autre langage, s'il te plaît. Donc c'est ainsi que j'ai étudié autrefois la Gemara. Donc quand je me mélangeais, Et je ne savais pas, j'avais comme perdu le lien avec la spiritualité. Sur quoi on parle? Alors je revenais à la spiritualité. De quoi on parle ici? Léa Berina, distinction Sphéron-Massa. Je connais. Je revenais de nouveau ensuite à Langage de la Mara. Donc l'étudiant, est-ce qu'on peut atteindre ce degré avant l'atteinte du Marsum? C'est-à-dire qu'est-ce qu'il en est par rapport au Marsum, le Rav? Est-ce qu'on peut atteindre des degrés spirituels avant le Marsum? Le Marsum est le premier degré spirituel. Et c'est pourquoi ça s'appelle le Marsum, la barrière. Parce qu'alors, quand l'homme monte à ce degré-là, et il ne descend plus à son monde, et sa limite... dans l'atteinte, la limite supérieure est déjà dans la spiritualité. Dans le Marsum est appelé le premier Massar que l'homme reçoit. Le minimum. Oui. L'étudiant, un homme qui n'est pas marié, comme on en a parlé, ça s'appelle qu'il n'a pas de désir de recevoir? Le Rav. Un homme qui n'est pas marié dans la spiritualité, ça n'existe pas. Parce que le désir de recevoir corrigé s'appelle femme. Un homme qui prend le désir de recevoir et le corrige pour lui-même, pour qu'il soit possible de recevoir la lumière supérieure, alors il doit traverser les étapes du tikkun, du désir de recevoir. Alors, le désir de recevoir en lui naît avec le massacre minimum. Ensuite, il grandit davantage, et alors cette femme-là est appelée bébé, petite, adulte, jeune fille, jusqu'à ce qu'elle arrive à l'état où il peut se marier avec elle. Comme si. Donc, la ligne droite avec la ligne gauche. Donc, déjà le massacre avec le désir de recevoir peuvent être dans une seule connexion. Alors, il la corrige pour qu'elle lui appartienne, la partie du désir de recevoir qui est à lui, au total. Il la corrige ainsi, donc, pour pouvoir l'ajouter au massar. Et ensuite, il fait une roupa, parce que la roupa, c'est le massar général qui accueille tous les deux. Et alors, il fait un zivug avec la lumière supérieure, ce qui s'appelle qu'il s'accouple avec elle. Et il la remplit de la lumière supérieure, et voilà. Ça veut dire que c'est massar et clé de réception. Donc dans la spiritualité, il ne peut pas y avoir une autre forme que celle-là. Seulement, on apprend toutes ces choses-là dans le Talmud des Dix Sphirot, dans Ptira, et on ne passe pas tellement dessus. Parce que face à cela, dans la matérialité, on a aussi l'usage de faire ces choses-là. Ça veut dire que l'homme qui fait des actions de la spiritualité, au moment où il fait vraiment une action spirituelle, sent qu'il peut aussi y joindre une action matérielle. Et il est attiré vers cela. Parce qu'alors, en cela, vraiment, il lie les deux mondes ensemble. Et l'homme qui ne fait qu'étudier et qui n'est pas encore entré dans la spiritualité et qui ne fait encore aucune action spirituelle, alors il n'a pas encore de poussée pour faire des actions matérielles. Mais il est fait, soit à cause de l'éducation, de l'habitude ou d'une certaine façon, il l'est fait, mais ou il ne l'est fait pas. Mais ça veut dire que l'existence de la spiritualité pousse l'homme à faire aussi dans la matérialité, parce qu'il voit cette action parfaite, parce qu'elle existe, ici aussi, et là-bas aussi. Mais ce n'est pas obligatoire. Rabbi Shimon était dans la grotte 13 ans. Quelle possibilité ils avaient là-bas de faire des mitzvot pratiques? Il était assis dans le sable et il étudiait, et voilà. Tu comprends? Ça veut dire qu'on n'est pas en adaptation entre la matérialité et la spiritualité. Tu n'es pas né prêtre, alors dans la matérialité, tu ne peux pas tout de même soudain arriver au degré de prêtre dans la spiritualité et commencer aussi dans ce monde à te conduire comme un prêtre. Ça n'existe pas, ça. Ou si tu divorces d'une femme spirituelle, tu n'as pas besoin ici de divorcer, et ainsi de suite. Mais disons, pour se marier, oui. Je raconte toujours combien mon rave était obligés de se marier immédiatement. Les gens, comme s'ils ne comprenaient pas, ils disaient, vous ne comprenez pas pourquoi entrez-vous dans ma spiritualité? Il avait entre 85 ans. Comme ça, oui. L'étudiant. S'il y a une chose, une habitude, le Rav, dans la spiritualité, il n'y a pas d'habitude comme dans la matérialité. Dans la spiritualité, à chaque fois, il y a un renouvellement. À chaque fois, le désir de recevoir se renouvelle. Et il faut travailler sur le désir de recevoir nouveau, le corriger, le remplir et de nouveau. Le désir se renouvelle. Ça veut dire tout le temps, l'homme monte, tout le temps, il est nouveau. Et dans la matérialité, puisque la matérialité est minérale, elle ne change pas. Alors il y a la question de l'habitude. Je me suis habitué au thé, par exemple, comme celui que je bois maintenant. Alors c'est fini, chaque jour c'est comme inscrit en moi, comme un régime. Et selon ce régime, je reviens tout le temps aux mêmes choses. Même si je n'y sens déjà plus de goût, alors je sentirai un goût dans le fait de revenir aux mêmes choses, que je les accomplis. Mais dans la spiritualité, les régimes se renouvellent, et donc à chaque fois, c'est un travail nouveau, une chose nouvelle, une nouvelle atteinte, un goût nouveau. Et vraiment, ça s'appelle un homme nouveau. Oui, étudiant. Je comprends que tout le sujet du mariage, du masculin, du féminin, parle du monde spirituel, de processus fermé à l'intérieur de moi, mais... Oui, dit le Rav. Mais est-ce qu'il y a un certain état au moment où tu atteins tout ce sujet, demande l'étudiant, ou le côté du mariage au sens matériel, ma vie avec une femme au sens matériel, ça agit sur moi du point de vue de mon développement au moment où j'atteins? Le Rav, un homme qui se marie ou qui est marié, disons, peu importe, ou qui va se marier et en même temps étudie la Kabbale, a commencé à étudier, alors certainement comme lui change, sa vie avec sa femme change aussi. Et pour cela, on s'efforce que nos femmes soient aussi dans les choses et étudient. Donc aujourd'hui, par exemple, j'ai à 10h du matin un cours avec elle, et ainsi chaque vendredi, et entre elles un lien, et vraiment un groupe actif. Maintenant, elles partent aussi en excursion. J'ai entendu cela. Et comme ça, une aide mutuelle et tout. Ouais. Donc on est intéressé à faire d'elles autant que possible des femmes qui sont aussi adaptées à nous. Bon. Maintenant, en principe, la femme n'est pas obligée, mais cela aide, ça aide. Et c'est utile. Étudiant, mais il y a un point dans le monde spirituel où cela agit sur moi et sur mon développement spirituel. Je ne parle pas de la vie matérielle, c'est clair que ce sera plus confortable pour moi si la femme accepte les choses et comprend pourquoi je suis en cela et tout. Le Rav, il y a certainement un lien entre le développement spirituel et le développement matériel, parce que ceci se revêt dans cela. Et pour l'instant, depuis la matérialité, on en arrive à la spiritualité, certainement... La matérialité agit. Qu'est-ce que ça veut dire? C'est en vérité la partie masculine dans la réalité, elle appartient au Créateur, et descend vers la créature seulement pour corriger le désir de recevoir. Donc le massar est un résultat de la lumière. Le désir de donner, c'est un résultat de ce que dans la brisure de Kélim, les qualités du Créateur sont tombées dans le désir de recevoir. Donc ça veut dire qu'au total, si on descend dans les profondeurs des choses, combien on sent dans notre monde, combien on est indépendant. Mais la femme fait tourner l'homme, finalement, pour faire toutes les choses dans le monde. Et le fait que l'homme va et veut atteindre, avancer, même s'il n'est pas marié, peu importe quel jeune homme, c'est tout de même parce qu'en lui, il y a ce manque-là de femme comme féminin qui l'oblige à être un homme, qu'il le veuille ou non, c'est comme ça. S'il n'y avait pas cela, les hommes bavardaient en général. Et... C'est une chose connue des psychologues, parce que dans le fondement de la réalité, ils doivent, l'un face à l'autre, se servir l'un l'autre comme si... Bon, ça, on en parlera encore, mais... C'est... Marie-toi, on en reparlera. Je suis déjà marié, dit l'étudiant. Oui, oui, alors il ne faut pas parler. Tu verras ça, quel aide contre toi tu vas recevoir. Oui, mais qu'est-ce que ce concept de malroute des cieux, demande l'étudiant. Le Rav, malroute des cieux, ça s'appelle qu'un homme arrive à la reconnaissance que dans tous ses désirs, dans sa conscience, dans ses pensées, dans tout ce qu'il a à 100%, le Créateur domine. Et ça s'appelle qu'il est arrivé à la reconnaissance de malroute des cieux. Alors, dans quelle pensée, dans quelle reconnaissance est-ce que cela est arrivé, dans son moi, que son moi, d'une manière vraiment merveilleuse, ne se trouve pas comme si

0: זה נקרא יש מאין, הנקודה הזאת.
1: Et depuis ce point, peu à peu, tu commences à reconnaître ta nature. Et alors, si tu arrives à la reconnaissance, c'est une très grande atteinte que dans tout ton moi, lui domine. Et ça s'appelle Malroute des cieux. Voilà. Maintenant, le rapport à cela peut être négatif ou positif d'un bout à l'autre. Le pharaon dit, qui est le créateur pour que j'écoute sa voix? Le pharaon, c'est tout notre désir de recevoir non corrigé. Alors, il est contre Malroute des cieux à 100%. Qui est le créateur? Pourquoi devrais-je soudain être sous sa domination? Et il y a l'inverse. Quand on corrige Pharaon complètement, ce qui est à la fin du Tikkun. Alors il s'inclut dans Malroute des cieux par son propre désir. Et il veut, comme il est écrit, par derrière et par devant, tu m'as formé. Que le cheval et le cavalier vont ensemble, et vraiment dans tous les mouvements, l'étudiant. Mais est-ce qu'on arrive à cet état, Malroute des cieux, seulement à la fin de la correction? Le Rav, à Malroute des cieux, vraiment parfaite, on arrive seulement à la fin de la correction, certainement, oui. C'est pourquoi ça s'appelle la fin de la correction. Parce qu'avant ça, il y a encore une sorte de distinction, de désir, qui ne s'inclut pas avec le Créateur, vraiment dans la même action, dans la pensée. Étudiant, mais quelle réalité se produira et arrivera à la fin de la correction qui sera différente de la réalité qu'on connaît aujourd'hui? Rav, qu'est-ce qui sera différent à la fin de la correction de la réalité d'aujourd'hui jusqu'à la fin de la correction? On peut parler d'une certaine façon de ce qui arrive à l'homme qui monte dans les degrés spirituels. Il sera mignon comme toi. Non, vraiment, ça veut dire que l'homme, extérieurement, n'a pas besoin de changer. Mais c'est sûr que si tu avances vers la fin de la correction, alors le monde devient plus corrigé, plus sain. Bien que les kabbalistes, on sait combien ils souffrent jusqu'à leur dernier jour, combien ils ne sont pas bien dans ce monde. Mais ça vient du fait qu'ils sont inclus avec toutes les autres âmes. Et alors c'est comme si ils attrapaient des virus d'elles, ça veut dire des désirs de recevoir. Et ils les corrigent ensemble et préparent Tikkun pour toutes les autres âmes. C'est pourquoi ils attrapent des maladies, ils attrapent toutes sortes de malheurs. Et c'est pourquoi ils traversent de tels états que, comme... Il semble ainsi que l'homme qui avance vers la spiritualité sent davantage la lumière supérieure. Et alors il devrait être plus sain, plus joyeux, plus illuminé. Non, il devient vraiment ainsi d'un côté. Mais d'un autre côté, il sent aussi la peine du monde entier, parce que le monde n'est pas encore corrigé. Et alors, face à ça, il est aussi inclus dans les malheurs. Pas personnel, mondiaux. Enfin, peu importe. Oui. Et donc, jusqu'à la fin de la correction, on parle, on peut comprendre un peu ces étapes-là, même depuis le temps de la préparation, depuis l'état de préparation. Comment ça se produit dans le monde supérieur? C'est pas que nous soyons capables de le comprendre vraiment. Il est écrit, j'ai vu un monde inversé. Mais quand l'homme traverse le Marsom, il voit que c'est vraiment complètement à l'inverse d'avant. Parce que tous ses désirs reçoivent en effet un pli nouveau. Il voit dans d'une autre façon. Parce que c'est pour donner, non pas pour recevoir. Il voit hors de lui-même. Et auparavant, il voyait seulement en lui-même. Mais ce qui arrive à la fin de la correction, on ne peut pas le décrire. Il y a un article qui s'appelle Panim et Aroraim. Oui. Et comment ça s'appelle? Qui dit, où il parle de... De quatre états. Hein? L'étudiant, dissimulation et révélation de la face, du visage, le panim. Donc, le Rav, dissimulation et révélation de panim, il y a un article comme ça, tu n'as pas entendu, tu étais là quand est-ce qu'on l'a lu? Alors, tu vois, au moment de la dissimulation, il voit tout le monde comme ceci, comme cela, au moment de la révélation, il voit complètement autrement. Et ce n'est pas seulement qu'il voit complètement autrement avant, il voit son ami comme

0: Ensuite, comme mauvais, bon, mauvais, c'est pas tellement grave. Donc on comprend que sa vision, comme si, a changé. Mais il voit d'abord comme totalement pauvre, et maintenant il le voit comme riche et heureux. Comment ça se peut? Comment ça peut exister? C'est comme un état objectif, c'est quelqu'un qui se trouve hors de moi, et on comprend combien la vision spirituelle change vraiment la réalité. Et je peux pas expliquer, il y a ici une chose qu'on ne peut pas transmettre par des mots. À plus forte raison, la fin de la correction, et ce qui arrive après la fin de la correction, ça s'appelle en général les écrits de la Torah. Et de cela, on ne parle pas. Et on n'écrit pas. Et interdit, ça veut dire quoi? Impossible. Il n'y a pas une chose comme interdit. C'est impossible de transmettre cela sous une forme correcte que tous comprennent. Et c'est pour cela qu'on dit, ne fais pas cela, parce que cela, tu embourras les gens, et ils se confondront dans le chemin. Il n'y a pas de mitzvah en cela. Qu'est-ce que tu causes par cela? Quelque chose de bon? C'est pourquoi les kabbalistes, tous en écrivant des livres, cachent aussi beaucoup de choses à l'intérieur, pour ne pas embrouiller l'homme, parce que on est encore de ce côté-ci du marsom. Et on n'est pas capable de les comprendre, alors comme ils peuvent, tu sais, nous expliquer un peu, ils expliquent. Maintenant, la fin de la correction, on apprend un peu de l'article de Bala Sulam, la dernière génération, et que j'ai chez nous seulement une impression interne, ou sur Internet, là aussi, il explique aussi toutes sortes de choses, mais là aussi, c'est pas encore nous. C'est pas encore vers la dernière génération, c'est pas encore vraiment celle de la fin de la correction. Il décrit les choses qui seront comme si dans notre monde, mais il ne peut pas arriver à résumer, exprimer ce qui arrivera au degré vraiment spirituel. Mais on doit comprendre, et ça vaut la peine, de lire cet article. Il dit que selon l'intériorité, ce que les gens reçoivent au total, la correction intérieure qui est pour donner, alors la loi « tu aimeras ton prochain comme toi-même » se répondra dans le monde entier. Et ce sera une nécessité intérieure de chaque homme. Comme maintenant, la nécessité de te remplir au maximum en donnant un minimum d'efforts. Ah si, ça sera. Ce sera comme ça. Comme si. Donc, comme si l'usage de chacun, la poussée qui oblige l'homme, sera inversé. Chacun voudra donner le maximum d'efforts pour le bien du monde entier et recevra pour lui-même pas plus que ce que reçoit le plus petit. Donc ça veut dire tout se renversera complètement selon le massar et non selon le désir de recevoir. Donc on voit ces choses comme une sorte de simple rêve.
1: Ouais.
0: Donc une imagination sauvage, mais la lumière supérieure change ces choses-là d'un bout à l'autre, très simplement. Donc ça veut dire arriver vraiment d'un bout à l'autre, il n'y a aucun problème en cela. Seulement, on doit être, d'une certaine manière, prêt pour ce changement. Et alors, ce changement vient et nous, on ne sent pas comment on change. Mais même ceux qui sont assis ici.
2: Nous avons compris que le seul choix de l'homme est dans l'environnement, dans la société. Alors à ce point-là, il n'y a pas d'intervention du Créateur là. Pourquoi est-ce justement le seul choix? En quoi est-ce différent des autres choses? Le système spirituel, si nous étudions le monde d'Atsilut, le monde d'Atsilut est en fait le monde qui agit sur nous. Et en fait, il nous dirige et nous amène au Martikoun. L'âme, nous avons le monde de Ein Sof, de lui descend la lumière de Ein Sof, et elle entre dans Adam Kadmon. Dans le monde d'Adam Kadmon, nous avons un système. Il y a ici Saint Parsoufim, Galgalta, Ab, Sag, Ma, et Bon. Total, c'est Adam Kadmon, oui, la lumière supérieure qui vient ici. Alors, à travers ces cinq parts, Soufim se divise comme en cinq lumières. Et Feshwar, Neshama, Chaya, Yechida, et alors de lui, c'est le Sof du monde d'Adam Kadmon. C'est son commencement, disons, P de Galgalta et Tabour de Galgalta. Et ici, déjà, nous avons le monde de Hatzilut. Ce qui nous arrive, c'est qu'avant que vienne le monde d'Hatzilut, il y a ici Malchut. Il faut corriger, et ça qui est la qualité de Bina se connecte avec Malchut pour la corriger. Elles traversent ensemble la brisure, et de la brisure, le monde d'Hatzilut est créé. Le monde d'Hatzilut, bien qu'il soit exactement comme le monde d'Adam Kadmon, il a aussi toutes ses parties. Seulement, elles sont appelées Atik, Arihanpin, Abaima, Zeranpin et Nukva. Mais il est déjà, c'est vrai, comme le monde d'Adam Kadmon, mais il a aussi déjà des parties de la brisure. Ça veut dire qu'il comprend déjà les manques, de la créature. Et alors, le monde d'Atzilut donne au monde Bria, Yetzira, Asiya de Tum'a et Bria, Yetzira, Asiya de Kdusha. Et les âmes, ici, ne sont pas corrigées. Des âmes brisées se trouvent ici entre eux. Et en dessous de tout cela se trouve encore ce monde.

Je ne sais pas dessiner les âmes brisées. Il faut dessiner après Atzilut, que c'est fait Atzilut. Ensuite, dans Abba Ve'ima d'Atzilut, Nukva qui est montée à Abba Ve'ima d'Atzilut et qui a joint elle aussi Malchut. De cela s'est fait. De cela s'est fait un partsouf appelé Adam Arishon ou même chose, tu peux dire créature ou âme. Et alors, cette âme-là est descendue ici après la brisure.

0: Ensuite, il y a eu brisure. Comme ça. Alors, ce que je voulais dire, c'est que le monde Atzilut, qui dirige toute cette affaire dans le monde Adam Kadmon, nous voyons seulement qu'il se divise simplement dans son don, qu'il doit amener toute la réalité à de plus grandes lumières, Nefesh Roach Neshama Chayirida, qu'il amène toutes les âmes à la lumière de Yirida, c'est-à-dire dans leur correction et aussi dans leur remplissage. En cela, tout est terminé. Alors, le but de la création et tout son programme, en général, se trouve dans le monde d'Atzilut, mais sous une forme très générale, ce qui n'est pas le cas. Dans le monde d'Atzilut, ces choses se divisent, se détaillent. Le monde d'Atzilut, quand il a... La façon dans laquelle il a été créé vraiment sous une forme où il a une partie, disons ainsi, une partie supérieure qui est divinité. Cela s'appelle Atik, Arihanpin et Abaima. Et il a une partie appelée Zone, qui est déjà créature, manque. Et alors, puisque le monde de Hatzilut inclut ou est inclus depuis la brisure, est inclus des manques de la créature, alors il comprend comme une mère comprend ce que veut le bébé. Car toutes les choses qui sont dans le bébé, comme si, se trouvent en elle et elle-même fait comme si à l'intérieur, elle a un modèle du bébé. Qu'est-ce qu'il peut vouloir? Qu'est-ce que je peux lui donner? Il ne vient pas à l'esprit de lui donner une sorte de chose, une fleur. Il a besoin de nourriture, de quelque chose de chaud, ou il a besoin de quelque chose, ça veut dire. Ici, le système est inclus des manques des âmes, et pour cela, il les comprend, et pour cela, il leur donne sous une forme très suivie, très ordonnée, tous les tikkunim et les remplissages. Il y a une erreur d'écriture en hébreu. Thomas, c'est avec tête. Ah, excuse-moi. Enfin, bon, vous, c'est moi, mais correct. Oui. Tu as dit que Galgalta est le premier parsouf après la lumière d'Ein Sof. Ensuite, n'entrons pas dans le détail. J'ai dessiné cela pour expliquer que le supérieur est inclus des manques de l'inférieur. C'est tout. Le monde d'Atzilut est inclus des âmes, des manques qu'il y a dans les âmes. Donc, il peut les comprendre et les diriger fidèlement jusqu'à la correction finale. Ce schéma, on peut le faire très grand et détaillé, avec toutes les possibilités qu'il y a là-bas, car Atzilut agit sur l'âme, sur les âmes, à travers les mondes Bia, et il introduit dans les âmes toutes sortes de désirs des âmes se connectent au monde Bia. Enfin, bref, c'est un tel système. En lui-même, il est complet. Et toutes ses parties agissent en correspondance, mais le principal, il y a là-dedans ce qu'il a demandé et une certaine liberté de choix. Oui? Alors, ce qu'il y a dans Atzilut, c'est qu'Atzilut doit amener toutes ces choses au Tikkun, mais il doit le faire par un chemin naturel. Qu'est-ce que naturel? Il introduit un coup, le recevoir veut se séparer du coup, ça veut dire il crie, ce cri là est déjà une demande de correction, et ainsi l'homme se corrige. Alors, sous cette forme, nous devons traverser tous les coups, et malgré tout, notre correction, alors, ne sera pas une correction consciente. Nous ne voudrons pas être celui qui donne, mais vous débarrasser des coups. Alors, les coups doivent aussi être orientés vers un état où l'homme voudra comprendre, non pas le coup lui-même, mais quand il approfondit le coup, il arrive à l'état où il connaît la cause. Et quand il connaît la cause pour laquelle on lui donne des coups, alors, peu à peu, il commence à se connecter à la cause. Et dans cette mesure, il reçoit la liberté de choix. C'est-à-dire, le développement est certainement par les souffrances, mais dans la profondeur des souffrances. C'est-à-dire, combien, après un coup, nous pensons à l'intérieur, pourquoi avons-nous reçu, dans quel but, et ainsi de suite. Dans la spiritualité, c'est, tu vois, combien nous tenons compte de cela. Nous fuyons les coups eux-mêmes, et voilà. L'homme peut recevoir un tout petit coup. Nous sommes maintenant vraiment dans un état où nous aurions pu arrêter tous ces troubles et tous ces coups, vraiment, sur place, si nous avions un peu tenu compte de pourquoi cela descend sur nous. Ils ne veulent pas se connecter à la cause, alors on nous oblige encore et encore à revenir à cela. Bien. Non, à part toi. Il y en a encore? Oui. Du point de vue du schéma de flux, la brisure est placée avant le monde d'Atsilut ou à l'intérieur? La brisure est avant le monde d'Atsilut. Atsilut est établi à partir des restes de la brisure. Sinon, comment saurait-il ce qui arrive aux âmes? Mais le partsouf d'Adam Rishon est le partsouf qui s'est brisé, non? Au moins selon ce qui est écrit à gauche. Après que le monde Atsilut est sorti et que les mondes Bia sont sortis, alors le partsouf d'Adam Rishon est né. Nous l'apprendrons. Le temps viendra. Un temps viendra, oui. Malchut, nous disons que nous corrigeons les neuf premières. Alors où est cette Malchut que nous ne corrigeons pas, ces endroits dans ce schéma? Dans Adam Rishon, il y a un point qui vient de Malchut, de Ensof, comme Yesh Me'ayin n'est pas inclus des neuf premières et c'est impossible de la corriger. Elle est appelée le cœur de pierre et nous ne touchons pas pendant la correction. Ça veut dire, je reconnais dans les corrections que je fais qu'il y en a, qu'il y a en moi de tels désirs où il m'est interdit de toucher. Je ne suis pas capable de les corriger, de les connecter au Créateur, mais seulement ne pas m'en occuper. Et c'est un tikkun quand je ne m'en occupe pas. Quand nous sommes ici, nous corrigeons tout le sol de Galgalta et Malchut dont on parle techniquement, il ne se trouve pas à la fin de Galgalta. Jamais, jusqu'à la fin de la correction, nous ne nous occupons pas de Malchut de Malchut, nous ne nous occupons pas de l'essence de la créature, car nous-mêmes, nous sommes des créatures, nous ne pouvons pas corriger notre nature. Nous pouvons, autant que possible, nous inclure dans la nature du Créateur. Je veux aller selon ce qu'il y a en lui. Je veux absorber ses qualités, c'est-à-dire copier ses qualités sur moi. Mais je ne suis pas capable de retourner ma nature originelle. Mais quoi? Je coupe cette partie de moi. Et je dis, cela, je ne m'occupe pas. Encore? Oui. Il est écrit que chaque jour, l'homme doit recevoir sur lui une nouvelle acceptation. Qu'est-ce que chaque jour? Chaque jour, recevoir, ce soit une nouvelle acceptation, ça veut dire que chaque fois qu'un rishimo se renouvelle en toi un désir nouveau, alors, de nouveau, tu dois corriger une nouvelle chose. Maintenant, ça veut dire que qui traverse dans ce même jour les mêmes intentions dont nous avons parlé, jeunes, filles, fiancées, femmes. Les degrés spirituels sont vraiment semblables les uns aux autres. Il y a 10 sphirotes originelles, et elles se divisent encore et encore et encore et encore en milliers et milliers de tels discernements. Chaque discernement est 10 sphirotes, et certainement, si tu parles, tu as étudié les mathématiques autrefois? Alors, 2 et 2 font 4. 2, cela peut être des personnes, des voitures, des avions, peu importe quoi. Ça dépend de ce que tu y mets. Alors, quand nous étudions la sagesse de la Kabbalah, nous étudions comme les formules. Mais dans chaque degré, dans ces formules, il y a des distinctions complètement autres. Alors, tu vis tout le temps une réalité nouvelle et un monde nouveau s'ouvre à toi à chaque instant. Et les aventures sont vraiment des aventures, mais selon les formules, comme si tu traverses à l'intérieur des étapes, Disfirot, Massar, Aviyut, Zakut, et ainsi de suite. Ça veut dire, si nous ne parlons pas du changement dans les lumières qui remplissent les nouveaux Kelim, les nouvelles lumières, alors le processus est le même processus. Quand tu respires, n'est-ce pas le même processus? Tu fais, disons, 15 fois par minute. Bon, et mais arrête, ou quoi? C'est-à-dire, il y a des choses nécessaires que tu dois traverser. Et des choses que même simplement, pour le plaisir, tu dois aussi quitter. Mais chaque fois, c'est autre chose. La spiritualité n'a pas... Je ne sais pas comment dire, cela ne lasse pas. Il y a ici une distinction de chaque fois à nouveau. Et d'un autre côté, il y a le désir de rêver à la crainte, ce qui est en fait une continuité. C'est comme... Nous vivrons et nous verrons. Comment puis-je distinguer? Entre le désir de savoir pour moi-même, que je dois corriger, la seconde nature que je ne peux pas corriger. Tout peut être corrigé. Comment distinguer qu'il y a quelque chose dont tu n'es pas capable? Dans chaque degré, il y a chez nous de tels désirs que nous pouvons seulement fermer et dire « je ne touche pas à cela ». Fermer. Que fermer ce dont tu n'es vraiment pas capable? Tu le verras. Il n'y a pas ici d'explication pour l'instant, car nous n'avons pas encore de... Non, je ne peux pas te dire, si tu as reçu un massard de vieux de Shoresh, alors tu as encore toutes sortes de désirs qui n'appartiennent pas à ce massard. Cela, il faut seulement les geler. Je ne peux pas te dire, car tu ne peux pas distinguer, tu n'as pas encore assez de lumière sur toi, pour que tu vois tes désirs sous une telle forme, comme étalés devant toi, et tu sais ce que chaque désir... Et ce qu'on peut faire avec, tu n'as pas encore proche de Parsouf avec lequel tu peux déterminer comment tu te rapportes à toute ton intériorité. Bon, passons à... On partage nos impressions et qu'est-ce que nous prenons pour réaliser un dizaine?
1: J'étais vraiment impressionné de l'article. J'ai compris que l'homme reçoit une descente.
0: Il explique comment sortir de cette descente, quelles sont les la cause et le nouveau désir qu'il doit travailler. Ça ne doit pas être pour lui-même, mais au-delà de la raison, et ne pas faire marche arrière et encore, l'article et la leçon, j'ai compris que on se trouve dans un, on fait partie d'un processus vivant et privilège de pouvoir vivre cela dans notre dizaine. Comme si protagoniste qu'on écrit la Torah sur notre chair. J'ai entendu que l'homme a été créé opposé au but de la création et ses manques, toutes ces femmes
1: sont des moyens par lesquels il peut arriver à des ions créateurs et tout ce travail, comment changer ses manques et arriver à un vrai banc que le créateur peut remplir. Chaque jour, il faut recommencer à nouveau, comme le Rav a expliqué, le Rabash dans l'article, chaque jour, Malchut, on doit travailler avec Malchut, renouveler les efforts que nous faisons. À la fin, la correction de Malchut Shamaim, il faut arriver à voir que le Créateur contrôle tous nos désirs. Et quand on est conscient, on travaille entre nous, que c'est le Créateur qui contrôle et qui dirige tout. C'est notre objectif. Un discernement donc on appelle Kohen, quand le travail recommence le travail, avec quel désir il doit commencer, pour qu'il n'y ait pas de défaut, et chaque jour renouveler le travail, renouveler le désir, et chaque fois, pour commencer le travail de la Torah et Mitzvot, il doit aller au-delà de la raison. Et le schéma du Rav, chez les kabbalistes, intérieurement, il y a ce schéma. Et il peut travailler avec, comme si quelqu'un se promène dans ce monde et ressent chaque endroit, chaque relation. Il s'agit d'émotions. Les différents états de Malchut ressemblent à des relations avec la femme intérieure. Nous devons arriver à un manque infini pour révéler entre nous. Moi, j'ai une question, enfin, parce qu'il donne beaucoup de conditions. Tu dois commencer à travailler pas pour toi-même, tu dois ne pas voir, aucun bénéfice, et tu dois travailler au-delà de la raison. Toutes ces conditions en descente et qu'il faut recommencer. Alors il y a une série de conditions, mais comment avoir la force de dans cette situation de recommencer?
2: Chaque jour,
1: il y a d'autres discernements, comme monter une descente, une journée. L'un face à l'autre. L'opportunité de réveiller quelque chose d'autre, partie de la brisure, des étincelles, l'Adam Arishon, et les ajouter à la sainteté. Et tout cela, on peut le faire ici, et ressentir. J'ai entendu, homme, femme se trouvent à l'intérieur d'une seule personne. Et notre travail est de connecter, de lier l'homme, le désir de donner, le Créateur, et Malchut, les créatures. Ensemble, on méritera. On passe à la prochaine partie, mais avant, chantons une chanson ensemble.

0: Bonjour les amis, on continue notre série de cours. Mais avant, nous avons entendu que chaque jour, recevoir à nouveau, c'est-à-dire chaque fois que le Rishimo se renouvelle, un nouveau désir, encore, tu dois corriger à nouveau. Bon, on continue. Étudier avec Rav, où nous avons arrêté. Aujourd'hui, nous étudierons Katnout, le monde de Nikudim, c'est-à-dire Nekudot de Sak qui sont descendus au-dessous du tabour. Gadlout, le monde de Nikudim, jusqu'à même la brisure des Kalim. Des Kalim, surtout, vous voyez, Nekudot de Sak qui descend au-dessous du tabour de Kalkal, c'est très important et il explique. Ça nous permet plus tard de comprendre beaucoup de différents sujets. Donc, on passe alors à la leçon. On est arrivé où ? Nous sommes arrêtés. Katnout du monde de Nikudim, c'est ça ? Très bien. Donc aujourd'hui, le sujet est Gadlout du monde de Nikudim. Après avoir étudié ce qu'est Katnout, dessinons à nouveau notre schéma. Nous avons Partsuv Galgalta, Rosh, P, Rishimo et Dalet, Galgalta, Tabou, Toch de Galgalta, Sof de Galgalta, et Sium de Galgalta. Tabou de Galgalta. Après Galgalta, nous avons Parsouf Ab. Son P se trouve là. Où est le Razet de Galgalta? Ab sort sur des Rishimo. Ah non, pourquoi j'écris 4-4? Dalet et là Dalet Gimel sort par souf Av, après par souf Sag sur le Rishimo Gimel Bet P de Sag et au Chazé de Ab. Tous les deux, Ab et Sag, aussi se terminent au tabou. Nous avons Théamim de Sag. Ce qui nous intéresse, ce sont Nekudot de Sag. Quand ça commence à se purifier, sortent les Nekudot de Sag. Alors, cela sort comme ça. Ces lumières entrent sous le tabour des Nekudot de Sag, car ce sont des lumières de Bet de Hitlapshut, Bet de Oviut. Elles peuvent entrer sous le tabour et se propager ici jusqu'au Sium de Galgalta. Ici, Keter Ravina, Reset Goura, Tiferet, Netzachot, Yesod Malchut. Et elles se propagent de haut en bas et remplissent Galgalta avec la lumière de Chassadim. Oh, Chassadim.
1: Ouais. contrôle de tout ça.
0: Et quand elles remplissent Galgata avec les lumières de Chassidim, elles reçoivent de Galgata les Rishimot d'Alet Gimel. Ce sont les Rishimot pour les lumières de Chochma. Et à partir de cela, Nekudot de Sak commence à sentir ici, sous Tiferet, que commence ici les climes de réception, elle commence à sentir ici un désir recevant son massar. Et alors nous avons étudié qu'à partir de ce kélim où se forme ici un désir de recevoir, Malhout monte en haut. Et cette montée s'appelle Tzimtzum Bet. Et le nouvel endroit de Malchut où elle est montée ici s'appelle Parsa.

0: vers.
1: Et tout cela est arrivé au moment où Nekudot de Sac se sont propagés ici, en bas, ont agi sur South de Galgalta, ont reçu le Réchimot d'Alel Gimel, se sont restreintes et en retour elles montent à l'ange de Sac. Tout cela est arrivé sur leur chemin vers Roche de Sac. Alors, elles arrivent à Roche de Sac avec leur Réchimot, leur propre Réchimot, Réchimot Bet Aleph, restreint, plus Tzimtzum Bet, ça c'est un Réchimot, le second Réchimot, d'Alef Gimel, qu'elles ont saisi ici, en bas, de Nei de Galgalta. Et alors, qu'arrive-t-il ensuite? Selon les Réchimot Bet Aleph restreint, le Massar doit se tenir pour engendrer le partout suivant. Dans Nikve Enaim. Qu'est-ce que Nikve Enaim? Dans Rosh Iya Keter, Orma Bina, Zeranpin et Malchut. Alors la moitié de Bina, là où finit Garde Bina, il reste de Bina, s'appelle Galgalta Enaim et Ahab. Cet endroit s'appelle Nikve Enaim. Et alors se fait ici un zivug. Depuis le début de. Et pas dans tout le roche. Comme ici, tout le roche. Mais seulement sur une partie. Pourquoi seulement sur une partie? Car s'il m'est interdit de recevoir à l'intérieur, mais seulement dans ce segment du gouffre, alors en face de cela, je dois faire un calcul en roche. Combien il me permet de recevoir? Disons que dans l'estomac, il m'est interdit de remplir 40%. Alors, d'avance, j'ai fait déjà le calcul, combien il me permet de recevoir? Pour que l'estomac se remplisse seulement 60% et 40%, non, c'est ce qui se passe ici. Et après, après ce zivug qui se fait ici, la lumière descend en bas et construit un partsouf exactement dans cet endroit. D'où sont montés les Réchimot, les demandes. Jusqu'ici, il se remplit. Pas davantage, jusqu'à là par ça. Et ce partsouf s'appelle Katnout, du monde, des Nekudim. Le Mitabo vers le bas ou ici jusqu'ici, il y a dans ce partouf Keter, Abba, Ima et Zon. Trois parties. Et ces trois parties sont toutes dans. Ces trois parties sont toutes dans l'état restreint. Ça veut dire sous quelle forme sont-elles? C'est déjà. Nous étions déjà. Entrant, n'aie pas peur, viens ici. Qu'est-ce qu'il a? Il a honte d'avoir un chapeau sur la tête. Alors, on peut... Ça veut dire, chaque partie est restreinte. Pourquoi? Car selon Tzimtzum Bet, on peut utiliser seulement la moitié des kelim. Alors, il y a ici un roche qui est Keter, un second roche, Abaima et Gouf. Qu'arrive-t-il ici? Voyons comme ça. Comme dans chaque partouf, nous avons Keter, Abaima qui s'appelle Chorma et Bina, et Zon qui est Zeranpin et Malchut. C'est la structure du partouf. Nous avons étudié avec vous dans la première, dans le premier cours. Qu'arrive-t-il? Keter a de la lumière. La lumière de Keter vient à Chochma. Et dans Chochma aussi, il y a de la lumière. Mais Bina ne veut pas recevoir la lumière. Elle a une qualité comme Keter, seulement donner, ne pas recevoir. Il en sort ainsi. Keter veut donner. Faisons d'une autre manière. Keter veut donner. Chochma veut donner. Bina se tourne comme ça, elle ne veut pas recevoir. Et Zerampin et Malchut, même s'ils veulent, n'ont rien. Cet état s'appelle que Chochma et Bina, ou Abba et Ima, sont dans l'état Panim Be'achor. Panim Be'achoraim, face à dos. Abba se trouve vis-à-vis de Ima dans l'état de Panim, et Ima vis-à-vis de Abba se trouve dans l'état de Achoraim. Elle ne veut pas recevoir de lui, car la qualité d'Ima, c'est Bina. Et alors, dans un tel cas, il n'y a pas de lumière en bas, personne. La lumière arrive seulement à Abba depuis en haut. Et ici, déjà, Ima ne veut pas la recevoir. Alors en bas, il fait sombre. C'est un état qui ressemble à un transistor, disons, dans la technique. Dans ces disons, beaucoup d'exemples où d'un côté, nous avons comme un écoulement, un flux, et il y a quelqu'un au milieu qui l'arrête, ne laisse pas continuer. Alors disons, comme dans un transistor. Quelqu'un connaît? D'ici vient le courant, ici il s'arrête. Si nous donnons ici une onde, alors selon cette onde, dans la même forme, nous ouvrons cette porte et alors le courant passera en bas. Oui. Quelque chose comme ça. Nous avons, disons, une sorte de robinet. Alors, quand nous ouvrons, ça coule. Nous fermons, ça ne coule pas. C'est tout. C'est ainsi chez nous, ici. Alors, c'est le résultat. Ima ne veut pas recevoir la lumière parce qu'elle est Bina. Ima veut recevoir la lumière de Abba. Et tout en bas de Bina, tout est obscurité. C'est appelé Katnout du monde de Nikudim. Et maintenant arrive un état. D'où vient Katnout du monde de Nikudim? Du fait que nous avons fait un zivug sur le Rishimo Bet Aleph restreinte. Maintenant que nous avons fait cela et que nous avons un parsouf appelé Katnout du monde de Nikudim, arrive. Maintenant, le tour de la seconde paire de Rishimot. Et selon la seconde paire de Rishimot, il sort pour nous que le Zivug se fait déjà se fait déjà dans un autre endroit. Où? Le zivouk se fait déjà dans paix. Faisons-le ici. Dans paix. Paix, tu vois? Il continue un peu. Zivouk se fait dans paix. Pourquoi? Car ce Rishimo dans le Gimel demande vraiment un Zivouk sur une lumière complète. Alors il arrive que le Massar descend de Nikveinaim en retour. Le Massar de Nikveinaim redescend à paix. Et dans paix,

0: se fait un zivouk sur une lumière complète. Un zivouk sur Dalet. Gimel. Ici encore, c'est un zivouk betalef. Plus Timsoum Bet. Quand se fait un zivouk sur Dalet Gimel, une très grande lumière vient vers ce même parsouf. Que fait-elle avec ce même parsouf? Cette grande lumière entre dans Keter. Dans Keter de Nikudim. Et dans Abba Vima. Et dans Zone. Et elle oblige Abba et Ima à ce que Keter donne la lumière, que Abba donne la lumière, et que Ima fasse un zivouk avec Abba dans la lumière, et qu'il donne la lumière à Zone, et que ces zones aussi passent sous la parsa et remplissent ici aussi ce vide, jusqu'à la fin. Et quand les lumières passent la parsa, et qu'il est interdit de descendre sous la parsa, mais cette interdiction, les Rishimot d'Al Gimel, les lumières se fait ici le retour de Kélim. Tous ces Kélim, depuis de Abba Vehima, et plus loin, tous ces Kélim se brisent. La brisure des Kélim. L'état lui-même où se fait le zivouk sur Dalim, elle s'appelle Gedlout. Du monde des Nikudim. Et ce qui arrive ici, en bas de Abba et Ima, avec cette grande lumière, s'appelle brisure de Kélim. À quoi cela ressemble-t-il? Simplement, j'avais un petit clic. Je pensais pouvoir l'utiliser. J'en ai utilisé une partie, jusqu'ici. Au lieu de 10 sirot, j'ai utilisé une partie, il était plus ou moins clair que je pouvais l'utiliser dans cette partie-là. Mais je n'ai pas pris en compte qu'il y a aussi en moi un désir d'aller de Gimel, qui m'a comme saisi ici, en bas du Sof de Galgalta. Et ce désir de Dalet Gimel qui s'est révélé, à cause de cela, j'ai fait un calcul que, soi-disant, je pouvais recevoir pour donner, même dans tous les Kélim, pas seulement dans une partie. Dans une partie des Kélim, j'ai étudié que c'était permis. Et j'ai travaillé avec cela. Et quand j'ai commencé à recevoir avec tous mes Kélim, alors je me suis brisé. Qu'est-ce qui s'appelle la brisure des Kélim? Il y a beaucoup d'exemples. Disons.
1: Nous savons tous que si nous avons quelque chose d'interdit, il vaut mieux s'éloigner de la chose interdite. Plutôt que commencer à recevoir un peu et s'arrêter au milieu. C'est ce qui est arrivé ici. Si je n'utilise pas du tout mes kélims de réception qui se sont restreints, alors d'accord, je suis dans 4 notes. Mais si je commence à recevoir, alors déjà je ne peux plus m'arrêter, et même si déjà cela m'est interdit, quand j'ai commencé à tirer la lumière de Gadlout, je suis déjà obligé de la tirer jusqu'à la fin, même si je me brise.

Qu'est-ce que des kélims brisés? Ça s'appelle les kélims qui n'ont pas de massar. Les désirs restent le même désir. Massar, c'est brisé. Nous n'avons pas maintenant de massar, car nous n'avons maintenant pas d'intention avec laquelle il serait possible de recevoir pour donner. Pour l'instant, notez cela, cela prendra encore quelques mois jusqu'à ce que vous compreniez de quoi je parle. Mais notez tout, et ensuite, peu à peu, cela s'éclaircira. Il n'y a pas d'autre voie dans la Kabbale, seulement de cette manière. On écrit comme un perroquet, rien n'est compris, pas un mot, je dis des bêtises, je le sais, c'est ainsi. Et après, encore une semaine, encore une semaine, encore une semaine, jusqu'à ce que cela s'éclaircisse, jusqu'à ce que cette matière soit absorbée, qu'on commence à travailler avec elle et à travailler de manière pratique. Comme il le dit. Ça prendra du temps. Tu veux photographier? D'accord.

0: Notre match, c'était quoi?
1: Ça veut dire dommage que je n'ai pas fait une copie. Une copie, bon, pas important.
2: Maintenant, je
1: pense que nous avons déjà tous l'expérience, nous saurions, nous entendons de prendre des notes, tout comme un copieur. C'est pour l'instant des absurdités, je sais, mais plus j'en écouterai, plus ça rentrera, donc vous êtes invités à poser des questions, dans le monde et ici dans la salle, et aussi en ligne. Sur le chat, nous avons déjà les premières questions, on va les prendre et nous sommes... Alors, nous sommes... Il n'est pas clair. Qu'est-ce qui a changé, qui a permis à la descente en dessous du tabour? Donc ici, la pensée est simple. Nous parlons de limitations. Quelles sont les limitations et comment pouvons-nous les dépasser? Ça veut dire que le désir de recevoir, que l'intention est pour que le désir de recevoir reçoive le maximum, après qu'il ait la première restriction, et ce qu'il permet et ce qu'il ne permet pas de recevoir afin de donner. Et ensuite, ça veut dire qu'en dessous du tabour, on ne peut pas recevoir afin de donner. Il est dit de la perspective de la lumière ou des lumières. La lumière de Chocha dirige les plaisirs, interdit de les recevoir, mais sans Chassadim, ce n'est pas possible. Quand est-ce que cela arrive? Lorsque Nekudot de Sag ont des Rishimot et qu'elles deviennent 2-2, et donc il n'y a pas la de Chochma, seulement Chassadim. Chassadim, c'est 2-2, et ensuite il dit, tu peux recevoir en dessous du tabour, donc la lumière descend. Ce qui veut dire que tu ne peux pas recevoir afin de donner sans le tabour, sans la lumière de Chochma. Oui, parce que lorsqu'après le partsouf Ab, il y a le partsouf Sag, quand même dans le partsouf Sag, il y a des réchimaux de trois de revêtements qui proviennent de Ab. Et dans Galgalta et dans Ab, il y a la lumière de Chochma. Et donc dans Sag, il y a là aussi la lumière de Chochma. Et là, les réchimaux de trois de revêtements. Maintenant, quand le Massar a commencé à se purifier, de 3 à 4, de 3 à 2, et donc la première chose qui disparaît, c'est cette lumière de Chochma, c'est ce réchimo de 3 de revêtements qui disparaît, et donc il n'y a pas de lumière de Chochma, et donc maintenant, dans Nekudot de Sag, il n'y a que la lumière de Chassadim, et la lumière de Chassadim peut être en dessous, elle a 2 sur 2, et c'est la raison pour laquelle elle peut descendre en dessous du tabour de Galgalta, où aussi il y a la lumière de Chassadim. Oui, Gadi?
3: Oui,
1: j'ai une question, peut-être que c'est bien de rester avec cette question, mais dans Nekudot de Sok, qui va en dessous du tabour, qui se mélange avec les 3 sur 4, là, elle provoque la restriction de Bina, qui peut infecter en dessous de l'écran. Donc la question est, qu'est-ce qui, dans le monde de Nekudim, dans Gadlout,

0: donne confiance à Bina qu'elle peut donner à ses désirs. Ah, oh, peut-être qu'il faut rester avec la question, non? D'accord. Gadi a dit qu'on va rester avec la question, on va rester avec la question. Florida, s'il vous plaît. Oui, j'ai une question qui porte sur comment est-ce que le monde de Nicodim peut avoir deux sortes de Rishimo en oubliant la Gadlout. Comment se fait-il qu'elle peut faire deux calculs? Je vais répondre. En fait, le massacre de Sag. Ce n'est pas deux paires de Rishimo qui vont, ni même trois, mais qu'est-ce qui se passe dans Sag? Tout d'abord, dans Sag, il y a Tamim, que c'est Taharim qui descend au tabour, après quoi le Nekudot monte. Et ça, ça apporte les Rishimo de 2 sur 1, et ça c'est le Rishimo de Sag lui-même. Ensuite, le Nekudom est allé en dessous du tabour, et en dessous du tabour, il y a des réchimaux de 2 sur 1, plus deuxième restriction, comme a dessiné le Rav. Et nous avons aussi 3 sur 4 qui existaient là de avant de Galgalta. Par conséquent, le sac, fondamentalement, donne 3 accouplements. Le premier accouplement, c'est ses propres réchimaux de 2 sur 1. C'est là que le partsoufim d'Adam Adam Kadman continue. Partsoufma et partsoufbon, oui, donc c'est l'ordre, ça. Les 5 partsoufim doivent être complétés. Et ça, c'est le premier accouplement. Deuxième accouplement, il est sur 2 sur 1, mais plus la deuxième restriction. Et ça, c'est les réchimaux qui sont allés de en dessous du tabour jusqu'au roche de sag qui pète un accouplement dessus. Et ça, ça amène le monde de Nicodim en Katnout, n'est-ce pas? Et ensuite, une autre paire de Rishimo qui est montée, qui est allée au Rishimo de Sac, 4 sur 3. Et ça, plus tard, c'est là que la Gadlout du monde de Nicodim est venue. Et donc, tous ces Rishimo doivent avoir un aveuglement. Maintenant, du fait que les Rishimo ne sont pas allés 2 sur 1, n'est pas allés du bas du tabour, et donc c'est partsoufim d'Adam Kadmon, sont aussi au-dessus du tabour, Ma et Bon. Le reste des Rishimo qui sont allés depuis en dessous le tabour, leurs partsoufim ont été créés, en résultat, sont aussi allés en dessous du tabour de Galgalta.
1: Dalet Gimel Kilo Ayo
0: Ido 4-3 étaient tous les deux dans Ab. Dans Ab, il y avait le premier accouplement de 4 sur 3, et ils sont aussi allés par l'incorporation de Bina et Malchut. Ils sont allés à Sag, et il y a eu un accouplement sur eux là-bas, comme puis quelque chose d'autre a surgi. Et donc les Rishimo sont les mêmes Rishimo, et les Roshim en différents calculs, qui ont créé différents partsoufim. Alors, je vais demander différemment. Comment le partsouf sac dans le Rishimo, donc son épaisseur est 2, comment est-ce qu'il fait un accouplement sur le Rishimo de 3, qui n'est pas son propre Rishimo, mais qui est au-dessus? Et donc, il y a un autre composant aussi, que sac se tourne à sag, et reçoit de l'aide de Hab, et ça s'appelle la lumière de Hab-Sag. Et ensuite, il peut faire un accouplement sur le Rishimo de 3. Et avant cela, il ne peut pas le faire. Alors, d'accord, c'est pas dans ce cours-là, mais la question en général, c'est comment est-ce que les Nekudotes de sag, comment s'impressionnent-ils de 4-3? Ils passent 4-3 ou bien c'est l'impression qu'ils en reçoivent? Ou chacun se sent différent? Ou reçoit de façon différente? Ce n'est pas la même chose que 4-3. Exact. Ils sont impressionnés, mais c'est pas juste comme ça. Ils vont en dessous et reçoivent une impression de la seconde restriction également. Et ensuite, ce qui va vers le haut, roche de sag, Rav l'a mentionné plusieurs fois. C'est 2 sur 1 plus la deuxième restriction. C'est-à-dire que ce n'est plus les mêmes Rishimot. Mais 4 sur 3 sont aussi là parce que c'était là depuis avant. Et donc, toutes ces impressions qui sont en dessous du tabour montent au roche de Sag. Oui, mais est-ce qu'ils s'élèvent tels qu'ils sont ? Est-ce qu'il y a quelque chose dedans qui ne peut pas... passer cette chose ? Réponse, ce n'est pas tel qu'ils sont. Alors, question écrite. Quelle est la différence entre Katnout du monde de Nekoudim et Gadlout ? Alors, ce sont des étapes de développement. C'est une tentative de recevoir la lumière dans différentes conditions. Et donc au début, les partsofim sont sortis de façon différente. Et ensuite, d'autres réchimot. La différence, ce sont des étapes. Tout d'abord, le partsouf est créé, puis une autre tentative de recevoir la lumière et une autre tentative du système. Et c'est comme ça qu'ils vont étape après étape. New York 3. Nous apprenons toujours que le calcul a lieu dans le roche, et ensuite les lumières se répandent. Mais quand nous dessinons la deuxième restriction, il semble que la lumière est d'abord en dessous, et ensuite elle fait la deuxième restriction, et là on a le calcul de Galgalta Veinheim. Et donc ça semble comme opposé.
2: Exact.
0: Tu dis que le Rosh fait ce que le Gouf décide, comme si ce que le Gouf veut, mais c'est vraiment comme ça. Si tu regardes à nouveau dans le même cours, où tu verras le Rav dire que puisqu'il y a eu une restriction, la deuxième restriction dans le Gouf, alors en conséquence, le Massach et le Rosh aussi font le zivouk dans le Nick Veinheim à la place du P. Donc oui, c'est correct. Je vais demander au sujet de la parsa, qui a été créée en résultat de la deuxième restriction. Après cela, le partsouf s'est élevé au roche de Sag. Est-ce que le parsa a été annulé et ensuite renouvelé à la fin de la katnout du monde de Nikudim? Non, non. La parsa n'a pas été encore annulée. Non, la parsa n'a pas été encore annulée. Ce qui est monté au roche, c'est les rishimot. Donc la parsa est restée. Elle reste, elle reste, oui. Quand même, elle s'arrête. Elle arrête l'entrée de lumière en dessous d'elle. OK? Il y a une loi de la deuxième restriction. La loi de la première restriction, c'est Malchut qui ne reçoit pas. La loi de la deuxième restriction, c'est jusqu'au Tiferet, nous ne recevons pas. Et ça, ça reste. Quand est-ce que la Parsa s'est brisée? C'est quand la Gadlout du monde de Nekoudit a eu lieu. Et là, la lumière touche la Parsa et tout s'annule, tout se brise. Alors, la Parsa n'a pas été annulée dans la brisure de... La Parsa apparemment s'annule, mais le partsouf a été brisé. Et que se passe-t-il avec le Nick Veinheim si... Rien ne lui arrive dans le Nick Veinheim. Dans le Nick Veinheim, il y a un accouplement. Attends, ça c'est encore la deuxième restriction. Là, toi tu parles du Zivug qui a eu lieu dans le Pain pour Agadlout. Là, actuellement, je parle avant la création du monde de Nikudim dans Katnout. Alors là, le partsouf se tient toujours. Il se tient encore. Hein. Il ne permet pas au Achab de Zone de recevoir la lumière. Il ne lui permet pas.
2: Oh, excusez-moi. Max Schweitzer, Sheila.
0: Как вам Макдисет?
3: Как вам дали сделать второе сокращение вообще? Оно же было. Почему без экрана зашли разбить второй раз?
0: J'essaie de comprendre, il demande sur la deuxième restriction, c'est difficile de comprendre. Il demande quand même comment est-ce que la deuxième restriction a-t-elle eu lieu, et il y a eu des écrans, il y a eu la parsa, c'est comme a demandé Yehuda, donc comment est-ce que, donc pardon, la brisure, comment est-ce que la brisure a-t-elle eu lieu? Donc c'est vrai, il y a tout un mécanisme que le Rav n'a pas encore expliqué, il l'expliquera probablement plus tard, Alors, ce qui se passe, c'est que Abba a donné la lumière à Ima, et Ima, pour son bien, ne veut pas de lumière. Et elle se tient avec son postérieur à Abba. Abba veut et Ima ne veut pas. Pourquoi ? Parce qu'elle ne fait rien pour elle-même. Elle a besoin d'une requête de la part des inférieurs, de zone. Tant qu'il n'y a pas de requête, elle ne fait rien. Elle ne continue pas la lumière vers le bas, mais la requête est arrivée, et ensuite Ima a dû tourner sa face à Abba, recevoir la lumière, et ensuite cette lumière rentre dans zone et zone se brise. Alors comment est-ce que la requête est allée là? Ça, c'est tout un mécanisme. On y reviendra plus tard. Oui, exactement, sur ce point, si vous pouvez expliquer au sujet de la face dans la Katnout de Nicodim, quelle est cette question de antérieur et postérieur? Est-ce que la brisure a lieu lorsqu'il y a antérieur et antérieur? Face à face. Oui, ça, je pense que c'est aussi des états de mûrissement qui est prêt et comment ça a lieu étape après étape. Et donc, tout comme nous venons le voir dans le dessin du Rav, quand le monde de Nikudim en Katnout commence, Abba est dans un état où il donne, il n'y a pas de limitation pour cela. Mais Ima n'a toujours pas de désir, elle ne reçoit pas. Et donc, la promptitude de chaque élément l'un après l'autre n'est pas. Si les deux sont prêts, ça c'est face à face, panim et panim. Si l'un n'est pas prêt, c'est face avec postérieur. Et donc, quand Abba veut encore donner, ça c'est face et d'en bas. Il n'y a pas de requête et pas de demande, et donc c'est face au dos. Oui, et au début, Partsouf Keter était tous en Katnout, n'est-ce pas, Katnout du monde de Nikodim. Et ensuite est arrivé Gadlout, d'abord à Keter, ensuite Gadlout à Abba, oui, Gadlout est prêt à donner. Ensuite Abba reçoit Gadlout, mais pour donner Ima, il est toujours en Katnout, et Zone aussi est en Katnout. Quand une requête vient d'en bas, de Zone à Ima pour recevoir, Ima aussi reçoit Gadlout, demande la lumière d'Abba, elle la reçoit, et ensuite elle l'amène à Zone. Et ensuite, il y a la brisure. Et ça s'appelait Cholam Chulouk Shirik, mais nous n'en parlons pas pour le moment. Plus de questions?
4: Abba et Ima et Zon, c'est les noms de parzufim chadashim qui n'ont pas eu avant.
0: Abba, Ima et Zon sont des noms de nouveaux parzufim qui n'existaient pas auparavant. Nous avons Galgaltaz, Absak Mabon, maintenant il y a Abba et Ima et Keter et Zon, des nouveaux parzufim en dessous du tabour. Et tout ça, c'est le résultat de la lumière de Chassadim qui s'étend dans l'espace vide. C'est le résultat de l'accouplement dans le roche de Sag. Le premier partsouf, d'ailleurs, sur le rishimo de revêtement et d'épaisseur dans le roche, on a deux roshim, deux têtes. Le roche d'épaisseur et le roche de revêtement. Donc on ne parle pas de roche de revêtement. Ça a été expliqué brièvement, mais le Rav n'a pas continué. Donc ici, la première fois, dans le roche de revêtement qui est Keter, il a un rôle, et nous en avons parlé, deux de revêtement, Aleph, un d'épaisseur, Abba et Ima et Zon sont sortis. Et tout ça, c'est le résultat de l'accouplement dans Sag. Vous pouvez expliquer quels sont les réchimots qui sont en dessous du tabour? Est-ce que ce ne sont pas des réchimots dans le roche? Et quels sont ces réchimots en dessous dans le gouffre, dans le sof? En général, les réchimots, je vais te rappeler, et ce qui reste, c'est une action. Une impression d'une épaisseur, la force n'était pas le désir et le revêtement. Donc, tout d'abord, ce sont des rappels de mes souvenirs. C'est pourquoi il y a le nom de Réchimo. Donc, où se trouve-t-il? Dans un endroit où le mot, il n'y avait pas de désir, il y avait la lumière et la lumière est partie. Donc, ce que nous disons, c'est que quand nous commençons à prendre des Réchimo dans le roche est un lieu où il y a une clarification. Et donc, c'est mis au-dessus, mais au-dessus, il y avait un désir. C'était la lumière qui est sortie. Et il y avait une demande, un souvenir de quelle est la prochaine opération qui sera prise en compte dans la prochaine portion de lumière. Dans les degrés d'épaisseur qui sont pris en compte, un revêtement et qui ont ensuite accompli la prochaine opération, ou se fait-elle dans le roche? Et ça a été de cette façon, c'est comme si nous le prenions d'en bas, que nous le montions, et voilà. Attends, tu te souviens que nous avons appris Tamim, Nekudot, Tamim, Otiot? Où les tamim rentrent-ils? Dans le gouffre, n'est-ce pas? Et les nekudot, d'où est-ce qu'ils sortent? Du gouffre. Les tamim, les rishimot sont appelés comment tagin, n'est-ce pas? C'est comme des couronnes sur les lettres. Et les rishimot du nekudot sont appelés otiot, les lettres. Et donc, c'est des rishimot qui proviennent du gouffre. Mais tout le calcul est dans le roche. Et donc, comment tout ça marche? Parce que la connexion entre les rishimot est dans le gouffre. Toi, hier, t'es allé au restaurant. Là, je reviens à l'exemple du Baal HaSulam. Tu as mangé. Où as-tu mangé? Dans le roche. Tu as mangé, donc... Le corps a ressenti que tu mangeais, il s'en est réjoui, n'est-ce pas? Et le palais goûtera. Et tu te souviens, dans le roche, que hier, tu as mangé, tu as eu 100 shekels, que tu as dépensé au restaurant, mais tu te souviens de ça. Et donc ça, c'est un rishimo. Et maintenant, ce qui te reste, c'est 50 shekels, disons. Alors, la dernière phase du rishimo a été perdue.
5: Il y a beaucoup de fois à l'union de...
0: Je répète souvent la question de l'accouplement sur les rishimot. Est-ce que vous pouvez me faire savoir qu'est-ce que ça veut dire que la lumière fait un accouplement sur les rishimot, principalement? Qu'est-ce qu'un accouplement? Oui, je pense que ça suit la même question. C'est une clarification de qu'est-ce qui peut être reçu dans la prochaine portion. Le but peut au moins recevoir toute la lumière. Et il y a un rappel, un souvenir que nous n'avons pas complété le processus la dernière fois. Donc quelque chose doit être pris en considération. Le roche est où ce calcul a lieu. Et comment a-t-il lieu? Il y a la lumière qui veut rentrer, de la perspective de la lumière, rentrer pleinement. Mais il y a une limitation du récipient qui n'est pas prêt à recevoir sans certaines conditions. Et ça s'appelle l'accouplement. La lumière qui veut rentrer, l'écran qui ne permet pas à la lumière de passer en avant, et donc ça s'appelle l'accouplement. Où est-ce que ça a lieu? Ça s'appelle le roche. C'est le lieu où le calcul de combien peut être reçu a lieu. Oui, combien peut-on recevoir afin de donner? Ça, c'est toute la fondation qu'il fait avec l'écran. Et avant cela, les récipients ont été remplis de lumière, se sont réjouis. Le roche est maintenant tort. Maintenant, il calcule sur combien il peut recevoir afin de donner, combien il ne peut pas. Ce qu'il peut recevoir, il le reçoit, ça s'appelle les ta'amim, les saveurs. Et lorsqu'il ne le peut pas, il reste comme les lumières environnantes et il va jusqu'à la fin du parsouf. Oui, les amis, nous sommes arrivés à la fin de notre portion quotidienne. Demain, nous continuerons. Et nous continuerons à suivre le Rav. J'ai pensé que parfois, quand nous étudions, que tout est clair au début, et puis ensuite, si nous ne continuons pas chaque jour, c'est là qu'on se trouve, qu'on arrête de comprendre. Donc, tout était clair, on a tout répété, les mêmes choses, et puis tout à coup, un nouveau jour, je ne comprends rien. Donc, si nous persévérons et que nous continuons chaque jour, nous ne passons pas par ce point où nous avons cessé de comprendre. Et nous avons quelques annonces. Demain, vendredi, dans notre centre de Petah Tikva, il y a une journée d'unité pour la communauté des étudiants en Israël qui va profondément dans la connexion, demandant les pensées du climat mondial pour le succès de cet événement israélien. Et notre annonce, ce dimanche, de 18h à 19h30, donc c'est le 28 juin, conversation ouverte du management avec les amis du clé israélien. Ça ne sera pas traduit, seulement en hébreu.

0: Chers amis, dans la première partie de la leçon, on a étudié une leçon de notre Rav du 21 juin 2002, basée sur l'article que signifie que le grand prêtre doit prendre une femme vierge dans le travail. Vous pouvez trouver ça dans le matériel distribué via la newsletter en français. Nous avons 26 minutes pour cela, la 34 minutes pour cela. Que signifie que le grand prêtre doit prendre une femme vierge dans le travail? Le Zohar dit, c'est une mitzvah, cette mitzvah est que le grand prêtre épouse une vierge, c'est ce qui est écrit. Veuve, divorcée, profanée, prostituée. Celle-là, il ne prendra pas, mais une vierge de son peuple, il prendra pour femme. Il demande pourquoi doit-il prendre seulement une vierge sans défaut. Et il répond, mais la femme est une coupe de bénédiction, que s'il en goûte, il la corrompt. C'est-à-dire qu'elle fait allusion à la malroute appelée coupe de bénédiction. Et le prêtre qui offre un sacrifice devant le Créateur doit être complet sans défaut, etc. Car les défauts disqualifient les prêtres. Complet dans son corps, complet dans sa nouva, pour accomplir en lui. Tu es toute belle, ma compagne, et il n'y a pas de défaut en toi. Il faut comprendre cela, que nous suggère dans le travail le grand prêtre. Et qu'est-ce que la vierge? Et qu'est-ce que la veuve, la divorcée, la profane, la prostituée? Que seule une vierge sans défaut, c'est cela qu'il doit prendre. C'est-à-dire qu'une vierge n'est pas de défaut. Que signifie une vierge sans défaut? Et quel est le lien avec ce qui est dit que la femme fait allusion à la coupe de bénédiction qui est la malroute? Voici que le Ari HaKadosh dit au sujet de la malroute que chaque jour elle redevient vierge, qu'elle n'est alors qu'un point et qu'il faut la reconstruire à nouveau jusqu'à ce qu'elle atteigne le degré de grandeur. Et comme il est écrit dans le Shara Kavanot, car chaque jour est une affaire en soi, et il n'y a aucune prière. Depuis le jour où le monde a été créé jusqu'à la fin du monde, qui ressemble à une autre, en aucune façon et à chaque jour, de nouvelles étincelles sont clarifiées, qui n'ont jamais été clarifiées auparavant, jusqu'à ce moment-là. Et dans le travail, il faut comprendre cela, car la malroute est appelée le degré de malroute des cieux, que l'homme doit accepter sur lui chaque jour une acceptation nouvelle. Et ne suffit pas de ce qu'il a accepté hier, le degré de malroute des cieux, mais chaque jour est un degré en soi, comme il a été dit plus haut. C'est pourquoi nous devons croire qu'à chaque fois que nous acceptons sur nous la malroute des cieux, cela est considéré comme clarifier des étincelles qui étaient en dehors de la sainteté, ce qui est appelé que ces étincelles étaient auparavant prisonnières parmi les clipotes et qu'on les a élevées à la sainteté par l'acceptation de la malroute des cieux et par l'occupation dans la Torah et les mitzvot.
1: Et c'est
0: comme nous disons dans la prière, et par cela une grande abondance sera répandue dans tous les mondes. C'est pourquoi il est rapporté dans les livres saints que l'homme, au moment de l'acceptation de la malroute des cieux dans la lecture du chemin, doit accepter sur lui la malroute des cieux et avoir l'intention que cette acceptation de la malroute des cieux soit avec don de soi. Et puisque chaque jour est une nouvelle dimension, il faut construire la malroute afin qu'elle soit dans la dimension de la grandeur, à chaque fois un renouvellement nouveau. C'est pourquoi vient l'allusion du grand prêtre qui dans le travail est appelé celui qui sert le Créateur, c'est-à-dire celui qui veut se rapprocher du Créateur dans la dimension de la grandeur. Il est appelé grand prêtre. Et lorsqu'il va prendre une femme appelée Malroute des cieux, il doit recevoir une vierge, car une vierge est appelée ainsi parce qu'elle n'a pas encore été abîmée, comme il est écrit, une terre vierge, qui est une allusion à une terre qui n'a jamais été travaillée, comme il est écrit, c'était une terre vierge qu'aucun homme n'a jamais travaillée. C'est-à-dire que l'homme doit accepter sur lui le joug de la malroute des cieux, comme s'il n'avait jamais eu la malroute des cieux, et pour lui c'est une chose nouvelle. Et de ce fait, il doit maintenant penser qu'il va faire une chose nouvelle dont il n'a jamais eu connaissance. Il s'ensuit que cette acceptation qu'il prend sur lui, il doit y réfléchir davantage, afin de savoir ce qu'est l'acceptation de la malroute des cieux, ce que cela exige, afin qu'il ait la crainte des cieux. C'est-à-dire que l'homme doit faire un examen de conscience. Que doit-il faire pour que cette chose soit constante chez lui? Autrement dit, qu'exige le Créateur de l'homme qui a accepté sur lui le joug de la malroute des cieux? Voici que l'Écriture dit, que demande de toi le Créateur sinon de me craindre? Et il doit réfléchir à ce qu'est la crainte. Mais si après que l'homme a cessé de se souvenir de l'acceptation de la malroute des cieux, peu importe pour quelle raison et qu'ensuite il s'éveille de nouveau à accepter la malroute des cieux, il ne doit pas continuer l'acceptation de la malroute des cieux à partir de ce qu'il avait avant, que cela ne s'interrompe chez lui, et dire « Je dois aller et éveiller la dimension de la malroute des cieux », c'est-à-dire qu'il y ait une continuité. Mais il doit commencer le travail à nouveau. Et on peut comparer cela à un homme qui est mort et qui avait auparavant des choses de grande valeur. Ensuite, ses enfants viennent et veulent recevoir l'héritage que leur père leur a laissé. À ce sujet, nos sages ont dit, prépare-toi à étudier la Torah, car elle n'est pas un héritage pour toi. Et on peut expliquer, si l'homme en vient à un état où il a tout oublié, c'est-à-dire qu'il a reçu une descente, alors il est comme mort. Autrement dit, auparavant, il était un homme vivant, c'est-à-dire qu'il avait la malroute des cieux, ce qui s'appelle qu'il était attaché à la vie des vies. Et lorsque cela s'est interrompu chez lui, il est appelé mort, comme il est dit. Les méchants de leur vivant sont appelés morts. Et dans la spiritualité, la cause et la conséquence sont appelés père et fils. Il s'ensuit que maintenant il est appelé fils et veut recevoir de ce qui reste après la mort de son père. On peut expliquer à ce sujet, ce n'est pas un héritage pour toi, mais l'homme doit maintenant commencer une nouvelle page dans le travail du Créateur, comme s'il venait de naître. Et maintenant, il veut accepter sur lui le joug de la malroute des cieux, et il n'a personne dont il puisse hériter. Dans ce qui a été dit, il faut interpréter ce que nous avons demandé, que nous suggère dans le travail grand prêtre et petit et prêtre ordinaire. Il faut expliquer que prêtre désigne celui qui sert le Créateur, et il y en a qui servent appartenant à la collectivité. Ceux-là sont appelés prêtres ordinaires. Et il y en a qui veulent servir dans l'aspect de l'individu, atteindre le degré de grandeur, c'est-à-dire servir selon la voie de la vérité. Celui-là est appelé grand prêtre. Et chez les grands prêtres, il y a un ordre de travail qui est un ordre complètement différent de ce qui est en vigueur dans l'aspect de la collectivité. C'est-à-dire lorsque l'homme s'occupe des mitzvot et des bonnes actions dans l'aspect de l'action, et pour l'intention, il s'appuie sur la collectivité. Et il y a des personnes qui veulent aussi travailler avec l'aspect de l'intention, c'est-à-dire qu'ils veulent diriger toutes leurs actions pour le nom du ciel. C'est-à-dire que le prêtre ordinaire désigne celui dont le service est dans l'aspect de la collectivité. Et grand prêtre est celui dont le service est dans l'aspect de l'individu. Et par cela, il faut interpréter ce que dit les Zohar. Et pourquoi doit-il prendre seulement une vierge sans défaut? Et il répond, « Mais la femme est une coupe de bénédiction, que s'il en goûte, il l'abîme. » Il faut expliquer que grand prêtre, c'est-à-dire celui qui veut être un serviteur du Créateur selon la voie de la vérité, il lui est interdit de prendre une femme, c'est-à-dire la royauté du ciel, dans la sphère de ce qui a déjà été abîmé chez lui. Autrement dit, il doit attirer l'aspect de la royauté du ciel de ce qu'il avait avant de recevoir une chute, car cela n'est plus appelé vierge, puisque cette royauté du ciel, il l'avait déjà auparavant et elle a été abîmée. C'est-à-dire à l'exemple d'une coupe de bénédiction, s'il en goûte, il l'abîme. C'est-à-dire que cette royauté a déjà été goûtée avant qu'il ne reçoive la chute. Et cela s'appelle « s'il en goûte, il l'abîme », puisqu'il a déjà reçu une chute. Il s'avère qu'il a déjà abîmé cette royauté. C'est pourquoi il doit recevoir sur lui la royauté du ciel à nouveau, comme s'il n'avait jamais goûté le goût de la royauté du ciel, comme il a été dit plus haut. Et il doit ouvrir une nouvelle page dans le travail. Et selon ce qui a été dit, il faut interpréter ce que nous avons demandé. Que signifie ce qui est écrit ? Veuve, divorcée, profanée, prostituée, celle-là, il ne la prendra pas. Voici une veuve, il faut expliquer. Après que l'homme a reçu une chute, l'homme est déjà considéré comme mort. Il s'ensuit que la femme précédente, qui est la royauté du ciel qu'il avait avant la chute, est considérée pour l'homme comme une veuve. De même, il faut expliquer ce qu'est une divorcée dans le travail. C'est-à-dire qu'il l'a répudiée parce qu'elle ne trouve pas grâce à ses yeux, car au moment où l'homme n'est pas d'accord de travailler pour elle, parce qu'il ne ressent pas son importance, cela s'appelle que l'homme répudie la femme. Et même si elle ne veut pas divorcer, parce qu'elle a de la miséricorde pour lui, puisque la royauté voit comment il est plongé dans l'amour de soi, et elle a pitié de lui, mais lui la répudie, même contre sa volonté. Et c'est cela le sens de la loi. La femme est répudiée contre sa volonté. Car au moment où elle ne trouve pas grâce à ses yeux, cela est considéré comme s'il l'a répudiée. C'est pourquoi celui qui sert le Créateur, appelé grand prêtre, ne doit pas reprendre cette femme qui est divorcée, mais il doit maintenant commencer à accepter le joug de la royauté du ciel à nouveau, comme il a été dit plus haut, et ne pas tenir compte de ce qui a été. De même, il faut interpréter le terme profané, qu'il est interdit au prêtre de prendre une femme profanée. Il faut interpréter, comme il a été dit plus haut, que lorsque l'homme se réveille de nouveau au service du Créateur, s'il est dans l'aspect de grand prêtre, c'est-à-dire qu'il veut servir dans la grandeur du Créateur, c'est-à-dire qu'il est connu que lorsque l'homme travaille afin de recevoir une récompense pour son travail, il ne regarde pas qui est le donneur. Il s'agit d'une personne importante ou non, mais il regarde la récompense. C'est-à-dire que si le propriétaire est une personne simple et donne un salaire double par rapport à ce qu'offre une personne importante qui possède une entreprise et paye un salaire, assurément l'homme travaillera pour celui qui donne un grand salaire. Mais si l'homme travaille sans salaire, mais parce qu'il veut servir une personne importante, assurément, cet homme cherche toujours à voir qui est le plus important, et c'est pour lui qu'il veut travailler. D'après ce qui précède, il en ressort que celui qui veut travailler dans l'aspect de la grandeur, c'est-à-dire que son travail est construit sur la grandeur du Créateur, puisqu'il veut travailler sans aucune récompense, il est appelé grand prêtre, comme il a été dit plus haut. Le grand prêtre est appelé celui qui sert le Créateur et veut se rapprocher du Créateur, comme il est interprété sur le verset. Un homme qui offrira de vous un sacrifice au Créateur, que l'on interprète de vous, c'est-à-dire que le sacrifice vient de vous-même, c'est-à-dire que celui qui se rapproche du Créateur est appelé grand prêtre. Et à cet homme, il est interdit de prendre une femme profanée, c'est-à-dire que chaque fois qu'il va prendre une femme, il doit toujours prendre une vierge, c'est-à-dire qu'elle n'a jamais eu de mari, ce qui signifie qu'il n'a jamais servi avec cette malroute, mais elle doit toujours être une femme nouvelle. Tandis que s'il a déjà utilisé cette malroute et qu'il a reçu une descente, et que l'acceptation de la royauté du ciel lui a été interrompue, c'est parce qu'elle l'a profanée et ne s'est pas comportée avec elle comme il convient de donner de l'honneur à la royauté du ciel, et s'est comportée avec elle avec mépris. Il ne doit donc plus reprendre cet aspect, puisqu'il l'a déjà profanée. Mais comme il a été dit plus haut, le grand prêtre doit s'efforcer de toujours prendre une femme vierge, c'est-à-dire qu'il doit se représenter qu'il commence maintenant à servir dans le service sacré. Et ce qui a été jusqu'à présent ne l'intéresse pas, mais il dit qu'il espère qu'à partir de maintenant, il la gardera et l'honorera. Et c'est ce qui est écrit. Il prendra une femme dans sa virginité. De même, il faut interpréter ce qui est écrit. Veuve, divorcée, profanée, prostituée. Celle-ci ne le prendra pas, mais seulement une vierge de son peuple, il prendra pour femme. Il faut interpréter ce que signifie prostituer dans le travail. Et la question est que lorsque le grand prêtre veut accepter le joug de la royauté du ciel, il doit prendre une vierge, ce qui signifie, comme il était dit plus haut, une terre vierge, qui est un surnom pour une terre qui n'a jamais été travaillée. Et par conséquent, il ne faut pas exiger de cette terre qu'elle donne du blé à manger, c'est-à-dire que de cette terre, l'homme ne peut pas se nourrir, mais seulement après l'avoir travaillé et lui avoir donné tout ce qui lui est nécessaire, alors l'homme peut se nourrir de la terre et pas avant cela. D'après ce qui précède, il en ressort qu'au moment où l'homme accepte le joug de la royauté du ciel appelée femme, il doit faire attention à ne pas vouloir que la femme soit une prostituée au sens de nourricière et pourvoyeuse. C'est-à-dire que si l'acceptation du joug de la royauté du ciel le nourrit, c'est-à-dire qu'il reçoit sa subsistance par elle, lorsqu'il s'occupe de la Torah et des mitzvot, alors il est prêt à l'accepter. Sinon, il n'est pas prêt à accepter cette femme. Cela s'appelle dans le travail une femme prostituée. Mais il doit accepter le joug de la royauté du ciel en tant que joug, c'est-à-dire comme un bœuf sous le joug et comme un âne sous la charge, sans aucune condition. Et cela s'appelle une femme vierge, comme mentionné plus haut, qui est comme une terre vierge qui ne donne aucune subsistance. Et si l'homme accepte ces conditions, alors il méritera d'être grand prêtre pour se rapprocher du Créateur. D'après ce qui précède, on peut interpréter dans le travail ce que nos sages ont dit, et voici leurs paroles. Quiconque épouse une femme pour de l'argent aura des enfants qui ne sont pas convenables, comme il est dit. Ils ont trahi le Créateur, car ils ont engendré des enfants étrangers. Et il faut comprendre ce que signifie épouser une femme pour de l'argent. L'explication est comme mentionné plus haut, car femme dans le travail désigne la royauté du ciel. Et il accepte sur lui le joug de la royauté du ciel parce qu'il a entendu qu'elle possède beaucoup d'argent. Et l'argent signifie qu'elle le nourrira. C'est-à-dire que par la royauté du ciel, il aura du goût dans la Torah et du goût dans la prière. Sinon, il lui suffit de continuer dans la voie qu'il a reçue de l'éducation. Et pourquoi devrait-il maintenant accepter sur lui le joug de la royauté du ciel et fournir un effort

0: Boker Tov, Haverim Ekarim.
1: Bonjour, chers amis.
0: Les
1: de Haifa 3 et Haifa 10, nous sommes excités de la préparation pour le cours du matin sur le sujet de la prière pour le don. Toute la semaine, nous avons clarifié ensemble comment maintenir la bonne intention, comment surmonter les obstacles, comment atteindre un état où nous nous connectons ensemble avec la prière au Créateur pour véritablement être un conduit qui sert les grands amis en pleine foi. Et c'est un merveilleux privilège de faire partie de ce climat mondial géant, énorme, un immense privilège. Et nous demandons à chaque ami, chaque dizaine, d'entrer dans la préparation avec une pensée qu'il n'y a rien hormis lui, qu'il est le bon qui fait le bien. Alors accrochons-nous à cette pensée à travers la connexion avec les amis au cours du cours, pendant le cours. Maintenant, Roman va lire le premier extrait. Pendant la descente, l'homme ne doit pas se disputer avec son désir de recevoir et lui demander s'il est préférable pour lui que le désir de recevoir quitte sa place et cède sa place au désir de

0: donner et souhaite lui faire comprendre qu'il se soumette devant lui. L'homme doit savoir que jamais le corps n'acceptera cela, et il est inutile de parler. Plutôt, il doit demander au Créateur, car lui seul a le pouvoir de l'annuler, et personne d'autre.
1: À nouveau.
0: Pendant la descente, l'homme ne doit pas se disputer avec son désir de recevoir et lui demander s'il est préférable pour lui que le désir de recevoir quitte sa place et cède sa place au désir de donner et souhaite lui faire comprendre qu'il se soumette devant lui. L'homme doit savoir que jamais le corps n'acceptera cela et il est inutile de parler. Plutôt, il doit demander au Créateur, car lui seul a le pouvoir de l'annuler. Et personne d'autre.
2: Angela.
3: Asadna Shkita.
0: Atelier silencieux.
3: Nitpalel Shebore.
0: Prions pour que le Créateur ouvre nos cœurs, ouvre dans nos cœurs un espace pour le désir de donner. À nouveau, prions que le Créateur ouvre dans nos cœurs un espace pour le désir de donner. Atelier silencieux.

0: L'homme doit transformer son désir de recevoir et accueillir à sa place le désir de donner. Autrement dit, ce qui auparavant était de grande importance pour lui, à savoir le désir de recevoir, sera désormais de moindre importance. Et il ne voudra pas l'utiliser, mais au contraire, le désir de donner, qui était pour lui de moindre importance et qu'il ne voulait pas utiliser, sera maintenant de grande importance. C'est-à-dire que maintenant, le désir de donner est pour lui quelque chose d'important et il souhaite n'utiliser que le désir de donner. À nouveau, l'homme doit transformer son désir de recevoir et accueillir à la place le désir de donner. Autrement dit, ce qui auparavant était de grande importance pour lui, à savoir le désir de recevoir, sera désormais de moindre importance. Et il ne voudra pas l'utiliser. Mais au contraire, le désir de donner, qui pour lui était de moindre importance, qu'il ne voulait pas utiliser, sera maintenant de grande importance. C'est-à-dire que maintenant, le désir de donner est pour lui quelque chose d'important et il souhaite n'utiliser que le désir de donner. Rabash.
1: Sadna Shkita.
0: Atelier silencieux. Demande-t-on à transformer le désir de recevoir et accueillir à sa place le désir de donner? À nouveau. Demandons à transformer le désir de recevoir et accueillir à sa place le désir de donner.

0: Chers amis, dans la première partie du cours, nous allons étudier un cours du Rav du 12 février 2002, basé sur l'article du Rabash. Que signifie que le roi se tient sur son champ lorsque la récolte est en meule dans le travail? C'est du deuxième volume des écrits du Rabash, 1991, article 10. Nous lirons l'article en dizaine pendant 33 minutes, s'il vous plaît. Écrit du Rabash, volume 2. Que signifie que le roi se tient sur son champ lorsque la récolte est en meule dans le travail? Que signifie que le roi se tient sur son champ lorsque la récolte est en meule dans le travail? Voici que nos sages ont dit à propos du verset: et le Créateur se tenait au-dessus de lui. Et voici leurs mots. Nous ne trouvons pas chez les autres patriarches. Rabbi Shimon a dit: le roi ne se tient pas sur son champ, ni lorsqu'il est labouré, ni lorsqu'il est ensemencé, mais seulement lorsque la récolte est en tas. Ainsi, Abraham a labouré, comme il est dit: lève-toi, parcours le pays. Yitzhar l'a ensemencé, comme il est dit, et Yitzhar sema. Yaakov vint, qui est la meule de la récolte, comme il est dit: Israël est saint pour le Créateur, les prémices de sa récolte. Alors, il s'est tenu au-dessus de lui. Et il faut comprendre ce que cela vient nous enseigner dans la voie du travail. Qu'est-ce que le champ et qu'est-ce que la récolte en meule? Et quel est le sens de la parabole que le roi se tient sur son champ? Il est connu que l'essentiel de notre travail et seulement sur l'aspect de la royauté des cieux, appelée croyance, comme ont dit nos sages. Rabakouk est venu et l'a fondé sur une seule chose: le juste vivra par sa croyance. Et la question de la croyance est qu'il faut croire dans le Créateur, qu'il dirige le monde avec une providence de bien et de bienfaisance. Et bien que l'homme ne voit pas encore qu'il est ce ressenti, malgré tout, il doit croire et dire que le fait qu'il ne voit pas le bien tel qu'il est révélé dans le monde, malgré tout, il doit croire au-dessus de la connaissance que le fait qu'il ne voit pas le bien, qu'il soit révélé à ses yeux, et parce que tout le temps que l'homme n'est pas sorti de la domination de l'amour de soi, il n'a pas la force de voir, car sur le désir de recevoir, il y a eu le tzimtzum, et la lumière n'y brille pas à cause de la différence de forme, comme il est écrit dans le Soulam. Et pour cette raison, l'homme n'est pas capable de voir la vérité, mais il doit croire que c'est ainsi. Et dans l'ordre du travail du collectif, les états de la conduite, de la récompense et de la punition ne sont pas encore si perceptibles. Mais dans le travail individuel, c'est-à-dire lorsque l'homme veut s'efforcer d'atteindre le degré où toutes ses actions seront pour le nom du ciel, alors l'homme commence à investir des efforts pour atteindre le degré de donneur. Et alors il doit être, toute sa base étant construite sur la grandeur du Créateur, comme il est dit dans le Zohar, l'homme doit craindre devant lui, car il est grand et souverain. Alors, le travail commence principalement sur cette croyance que le Créateur dirige le monde en tant que bien et bienfaisant. Et alors viennent à lui des états de montée et de descente, c'est-à-dire parfois il est récompensé, C'est-à-dire que l'homme peut croire dans le Créateur, qu'il est bon et bienfaisant, et l'homme peut aimer le Créateur à cause de sa grandeur. Et cela vient à l'homme par un effort supplémentaire dans la croyance en la récompense et la punition. Ce qui signifie que si l'homme travaille dans la croyance au-dessus de la connaissance, alors il est récompensé. Et la récompense est qu'il a mérité de ressentir l'amour du Créateur envers lui. Et la punition est que s'il veut marcher précisément dans la connaissance, il s'éloigne ainsi de l'amour du Créateur. Et il y a encore pire que cela, car parfois il en vient à l'opposé, c'est-à-dire devenir de ceux qui haïssent le Créateur, car il a beaucoup de reproches envers le Créateur, car il a déjà prié de nombreuses fois le Créateur, et il voit que le Créateur, à Dieu ne plaise, n'écoute pas la prière. Et de cela, l'homme en vient à des états de montée et de descente. Cependant, si l'homme se renforce et marche au-dessus de la connaissance et dit « Ils ont des yeux et ne voient pas », il mérite pour un temps une récompense qui est qu'il ressent qu'il est proche du Créateur. Et c'est comme il est écrit dans l'introduction au Talmud des dix sphirotes, et voici ces mots. Et il faut savoir que la mesure des intermédiaires mentionnés s'applique aussi lorsque l'homme est même sous la supervision de la dissimulation du visage. Que par un effort supplémentaire dans la croyance et la récompense et la punition, se révèle à eux une lumière de grande confiance dans le Créateur, et ils méritent pour un temps la révélation de son visage dans la mesure des intermédiaires. Mais le manque et qu'ils ne peuvent pas se maintenir dans leur mesure pour rester ainsi de façon permanente, car rester de façon permanente n'est possible que par la teshuva par crainte. Et de ce qui précède, il en ressort pour nous un ordre du travail en trois temps, jusqu'à ce qu'on arrive à sortir du travail. Cela est l'aspect de l'homme. Et c'est comme nous sages dit, Nida, il y a trois partenaires dans l'homme, le Créateur, son père et sa mère. Son père sème le blanc, sa mère sème le rouge, et le Créateur lui donne l'esprit et l'âme. Et dans la voie du travail, cela s'explique, comme on l'étudie, qu'il y a trois lignes qui sont la bonté, le jugement et la miséricorde. Et cela est comme nous en avons parlé dans les articles précédents, que l'homme, afin qu'il ait la capacité d'avancer, a besoin de deux jambes, qui sont la droite et la gauche, qui sont l'aspect de deux versets qui se contredisent l'un l'autre, jusqu'à ce que vienne le troisième verset et tranche entre eux. C'est-à-dire que les deux lignes ont engendré la ligne qui tranche. Et par cela, on peut expliquer la question du labour, du semis et du blé qui se tient en meule dans le travail. Car l'aspect de la ligne droite est le labour, qui est l'ordre du travail de l'homme pour celui qui veut entrer dans le travail de donner. Car l'homme est créé par nature de sorte qu'il ne se soucie que de son propre bénéfice. Et puisque sur le désir de recevoir pour soi-même, il y a eu une correction, afin qu'il n'y ait pas de honte, à cause de la différence de forme avec le Créateur, qui, ce dont nous parlons, n'est que du point de vue qu'il donne aux créatures, et l'aspect de recevoir pour soi-même ne s'applique pas à lui, à Dieu ne plaise. C'est pourquoi il y a eu un tzimtzum et une dissimulation sur le désir de recevoir pour soi-même, de sorte que les créatures ne peuvent pas recevoir le bien et le plaisir que le Créateur veut donner aux créatures. Et cela a été afin qu'il soit possible que l'homme puisse corriger le cli de réception afin qu'il soit uniquement en vue de donner. C'est-à-dire que l'homme doit transformer le désir de recevoir qui est en lui et recevoir à sa place un désir de donner. Autrement dit, ce qui auparavant était pour lui en haut dans l'importance, à savoir le désir de recevoir, sera maintenant en bas dans l'importance. Et il ne voudra plus l'utiliser. Mais au contraire, le désir de donner, qui pour lui était en bas dans l'importance et qu'il ne voulait pas utiliser, sera maintenant en haut dans l'importance. C'est-à-dire que maintenant, le désir de donner est pour lui une chose importante et il veut n'utiliser que le désir de donner.
1: Et
0: cela s'appelle le labour, où l'on retourne la terre. Ce qui était en haut devient maintenant une dimension inférieure, et ce qui était en bas vient maintenant en haut. Et cela s'appelle la ligne de droite, l'aspect d'Abraham, la miséricorde. C'est-à-dire que maintenant, il veut s'occuper uniquement de l'aspect de la miséricorde, appelé désir de donner. Et la ligne de droite est appelée perfection. C'est-à-dire que même si l'homme voit qu'il n'a pas encore en main de faire la miséricorde, malgré tout, l'homme doit se représenter à lui-même comme s'il avait déjà mérité l'aspect de don appelé miséricorde. Et pour cela, il doit remercier le Créateur de l'avoir récompensé d'accomplir des actions en vue de donner. Et tout cela n'est que au-dessus de la connaissance. Et même si, lorsqu'il regarde sa situation dans laquelle il se trouve, il voit autrement, c'est une question de au-dessus de la connaissance. C'est-à-dire qu'il doit se